0: Et après, j'ai vécu plus de temps dans ma vie d'adulte à Paris qu'à Nice. Oui. Donc, mon père, lui, est pas content.
1: Est-ce que quand vous êtes énervé, parce que généralement, les gens du sud me disent, quand j'ai perdu l'accent, mais quand je suis énervé,
0: ça revient. Quand je t'ai fait, oh malheur. Ouais, ça part direct.
1: C'est important, les accents. D'ailleurs, vous, alors, on va l'évoquer, vous êtes arrivé à Paris vers vos 17-18 ans.
0: 17,
1: de découvrir toute une civilisation sans accent, c'est perturbant ou pas?
0: Bah, ça m'a perturbé au début, parce que pour moi, c'est eux qui avaient un accent.
1: Eh oui, évidemment.
0: Moi, j'en avais pas. Non. Mon père, ma mère, je me suis jamais rendu compte qu'ils avaient un accent jusqu'à ce que je découvre Paris et que je me dise, ils ont un accent, eux. Ouais. Ils parlent comme ça.
1: Bon, Nice, on l'a compris. Vous avez aussi, comme beaucoup de Niçois et Niçoises d'ailleurs, des origines italiennes.
0: Ouais, des deux parents, oui.
1: Les deux. Alors, ils sont nés en Italie ou c'est des origines encore qui remontent?
0: Non, c'est mes grands-parents qui sont nés en Italie. Mon père était élevé beaucoup en Italie aussi. Et ma mère, toute sa famille était du côté de Venise, des Dolomites. Et mon père dans le nord de l'Italie. Donc, c'est vraiment, très italien tout ça.
1: Nice, première image, celle qui vous vient peut-être tout de suite sans réfléchir.
0: Le magasin de glace de mon papa.
1: De votre école.
0: Mais oui. Mais en plus, le pire, c'est que je suis une fille d'artisan glacier qui n'aime pas les glaces.
1: C'est moche.
0: Ah, c'est pas bien, ça. C'était un truc, quand j'étais petite, j'aimais pas ça. Je disais à mon papa, c'est trop froid.
1: Il existe toujours, ce magasin?
0: Non, le magasin, non. L'usine encore. C'est plus. C'est devenu à d'autres personnes maintenant, mais ça a été familial depuis pendant 50 ans.
1: Ah oui.
0: 50 ans.
1: Où est-ce que vous passez votre enfance, Lucie Bernard-Denis? Vous vous souvenez? C'était, je sais pas, la rue, c'est une maison, c'est un appartement?
0: Non, c'est un appartement, ils y sont encore. Et c'est dans le quartier
1: Ils y sont encore?
0: Ouais, ils y sont encore.
1: Ah, génial.
0: Je suis arrivée dans cet appartement, j'avais quoi, un an? De ce que m'a dit ma mère, évidemment, je m'en rappelle pas. Hein. Et ils y sont encore, donc ça fait 2 ans du coup qu'ils y sont.
1: Oui, c'était avant-hier. Bien d'accord.
0: Dans le quartier du Port à Nice, j'ai toujours été dans ce quartier-là, toujours. Ouais. C'est chez moi, quoi.
1: On va reparler de Nice, mais il y a l'arrière-pays niçois.
0: Oui.
1: Et je sais qu'il compte pour vous. Je vais vous poser une question horrible.
0: Ah ouais.
1: C'est plus joli l'arrière-pays niçois.
0: Joli, je sais pas, mais joli.
1: Ah, vous moquez toujours, Lucie. Est-ce que l'arrière-pays niçois c'est plus sympa, plus joli? Est-ce que c'est un autre décor?
0: Oui. Alors, l'arrière-pays niçois, c'est, alors je dirais même que c'est aussi joli, mais c'est beaucoup plus calme, puisque moi j'aime beaucoup la forêt. Nice, c'est très touristique. Alors c'est joli, il y a la mer, mais moi j'aime bien la forêt, la montagne. La mi-montagne avec les petits coins d'eau douce.
1: Elle est où la forêt dans l'arrière-pays?
0: Ah ah! Petite Autriche, on appelle ça. Je vous laisse deviner pour les gens, mais c'est vraiment dans toute une vallée à 35-45 minutes de Nice. Et je vous laisse deviner, je suis sûre qu'il y en a qui vont trouver.
1: Je vous donne quelques villes comme ça de l'arrière-pays. Vous me dites si vous avez un souvenir ou l'image qui vous vient comme ça. Bon, Vence ou Saint-Paul-de-Vence?
0: Oui, mais ça c'est déjà plus près que... Oui, Vence et Saint-Paul-de-Vence, j'y allais quand j'étais petite.
1: Ça ressemble à quoi?
0: C'est si beau. Il y a des petits... C'est des petites rues, des petits villages. Et puis, je me souviens, comment ça s'appelait déjà? Une auberge. Beaucoup. Alors, ça va me
1: Parce que c'est médiéval, c'est un peu.
0: Ouais, c'est très
1: médiéval là-bas. Hein.
0: Et il y avait des sculpteurs, on avait l'impression d'être dans un autre temps. Et mon papa m'a amené là-bas parce qu'il avait des clients, justement, des restaurateurs qui le servaient en glace. Et donc, j'allais là-bas.
1: Tourette-sur-Loup.
0: Ah, Tourette-sur-Loup. Ouais, c'est joli, mais je connais. Tourette-sur-Loup, tous les petits villages aux alentours.
1: Ça ressemble à quoi, ça, du coup, Tourette-sur-Loup?
0: Franchement, je m'en rappelle plus. J'ai dû y aller tellement.
1: Vous êtes ambassadrice de la région. Il y a plein de gens qui connaissent pas.
0: Tourette-sur-Loup. Alors, les gens de Tourette-sur-Loup, pardonnez-moi, mais je me rappelle plus du tout, quoi.
1: C'est beau. C'est entre mer et montagne.
0: Mais de toute façon, à Nice, tout est beau. Tous les petits villages, j'en ai un qui me vient en tête qui s'appelle Gilette, qui est même un peu plus lointain. Tout est très joli. Et chaque petit village a un charme. Mais un peu partout en France, d'ailleurs. Vous voyez, je suis pas chauvine. Hein.
1: Bon, un peu quand même.
0: Ouais,
1: et vous avez raison. Grasse, alors ça c'est connu, ça, Grasse.
0: Oui, Grasse.
1: La capitale mondiale du parfum.
0: Exactement. Et il y en a un aussi de très beau village, c'est Aize.
1: Aussi.
0: C'est très joli.
1: Gourdon
0: que je connais pas.
1: Ah oui?
0: Non.
1: C'est perché un peu au-dessus de la vallée. Il y a Lucéram, il y a Payon.
0: Vers les Alpes. Ah, vers les Alpes.
1: J'ai l'impression que ça vous emmène quelque part, là.
0: Ouais, j'ai 4 ans.
1: Vous avez quand même encore des souvenirs, parce que c'est jeune quand vous vous souvenez, quand vous avez 4-5 ans.
0: Oui. Et puis j'ai passé des moments pas super beau, quoi. Vraiment d'enfance où à l'époque, on pouvait partir balader à côté dans les villages et puis personne nous cherchait. Ouais. On venait le soir.
1: Alors, on va continuer de parler évidemment de l'arrière-pays niçois et de Nice. Votre grand-mère, en plus, je crois qu'elle était dans l'arrière-pays.
0: Oui.
1: On parlera dans un instant de l'école qui vous a marqué, qui est donc juste à côté de là où votre papa tenait. Voilà, un magasin de glace, c'est l'école Papon. On va y aller dans une poignée de secondes avec vous, Lucie Bernardoni. Il était une nouvelle fois le temps de s'émerveiller. Vous allez le faire avec nous, avec Benoît Prospero, qui nous rejoint et qui nous ouvre cette revue des merveilles. On va rester dans le sud, d'ailleurs, pas votre sud, mais pas très loin du côté d'Avignon. Ça reste le sud,
0: hein, oui, voilà.
1: On parle d'un mur.
2: Lorsque l'on passe devant, on n'y prête pas vraiment attention. Le mur en pierre sèche. Et pourtant, si vous saviez à quel point c'est une merveille pour la biodiversité. Avec ici Vaucluse, nous sommes avec Joseph Jacquin Porretaz, conservateur du muséum Requiens à Avignon. Et donc, pourquoi un mur en pierre sèche est si intéressant?
3: C'est vraiment des murs qui sont intéressants parce qu'ils laissent s'écouler l'eau, justement, ils retiennent, ils retardent l'écoulement de l'eau. Et donc, puisqu'il y a de l'eau, il y a de la fraîcheur.
2: De l'eau et de la fraîcheur. Et la fraîcheur, ça permet quoi?
3: La fraîcheur qui va permettre aux plantes, par exemple, de se développer.
2: Eh ben voilà. Alors, quelles plantes?
3: On a d'abord les végétaux, avec des guillemets, hein, en termes de classification, c'est pas tout à fait ça, mais les pionniers, tels que les lichens. Vous savez que les lichens, c'est dans la majeure partie des cas, des symbioses entre une algue et un champignon qui va permettre que ces êtres vivants vont s'implanter dans des milieux extrêmement hostiles, tels que justement une des pierres brutes. Ils vont commencer justement à se nourrir, à capter les molécules de l'atmosphère.
2: Donc ça, c'est pour les lichens. Il y a aussi d'autres végétaux.
3: Tels que les mousses, qui, elles, vont produire aussi de la matière.
2: Les lichens, les mousses, et donc tout ça mis bout à bout.
3: Ça favorise ensuite l'insertion dans ces anfractuosités des pierres, de notre mur en pierre sèche, des racines, des plantes à fleurs qui vont pouvoir venir.
2: Et donc, par exemple, quelles plantes?
3: Au début, les plantes qui réussissent à se passer d'eau, hein, parce que entre deux pluies, évidemment, un mur, il est extrêmement sec. Et donc, celles qui réussissent à se passer d'eau, c'est par exemple les fameuses plantes grasses, puisqu'elles stockent dans un mucilage, une espèce de suc, comme ça, elles stockent l'eau, ce qui leur permet d'attendre entre deux périodes de pluie avec ces stocks qu'elles ont fait un peu comme le ferait un chameau dans sa bosse, finalement.
2: Et alors, vous allez voir, on parle de plantes, mais dans un mur en pierre sèche, il n'y a pas que des végétaux.
3: Ces végétaux vont attirer des insectes. S'il y a du lierre, par exemple, qui finit par monter dans le mur, eh bien, c'est des abeilles sauvages qui vont venir polliniser ce lierre à l'automne, par exemple.
2: Et voilà. Et au-delà des plantes et des insectes,
3: par la suite, on peut avoir toute une faune qui s'implante également, qu'on trouve souvent dans les sols des forêts, mais qui, là, trouve un habitat qui va permettre de vivre une vie d'animal.
2: Et tout ça grâce à un simple mur en pierre sèche. Et oui, c'est une merveille. Merci ici Vaucluse et Joseph Jacquin Porretaz, conservateur au muséum Requiens à Avignon.
1: C'est une vraie perle, une vraie merveille de biodiversité. Vous êtes sensible à l'environnement, à la nature, Lucie Bernardoni.
0: Je ne savais pas, en tout cas.
1: On apprend plein de choses, c'est aussi ça, une radio de service public.
0: Tout à fait.
1: Vous êtes sur Ici, on est ensemble jusqu'à 20h avec Lucie Bernardoni. Elle arrive au théâtre d'ici quelques semaines à la Comédie Bastille, à Paris, mais il n'y a pas que Paris dans la vie. Il y a Nice, il y a l'arrière-pays niçois, mais vous allez voir qu'on va aussi quand même quitter Nice et la région PACA parce qu'il y a plein d'endroits qu'elle connaît en France. Restez bien avec nous. On est ensemble jusqu'à 21h. À tout de suite. Yeah.

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2: Avec mon invité, c'est une voix, c'est une personnalité, c'est une chanteuse, interprète, auteure, compositrice pour Charles Doré, entre autres. Hein, parce que je parle de lui parce qu'on l'adore, on l'a beaucoup écouté ici. Lucie Bernard-Denis est avec nous, finaliste face à Grégory Lemarchal. On a une pensée pour lui, on reparlera peut-être de lui tout à l'heure. Starac, vous êtes devenue répétitrice, coach vocal et la comédie Bastille, Napo. Ça, c'est pour le théâtre et ce sera d'ici quelques semaines. On a parlé de Nice, puisque vous êtes...
3: Niçoise,
2: qu'elle le revendique. Tout petite, vous êtes dans une école. La chance que vous avez, c'est que papa est pas loin. Donc, du coup, peut-être que vous devez faire attention encore plus à votre scolarité. Parce
3: si je vous racontais, mon père voulait pas m'amener à l'école. Donc,
2: pourquoi ?
3: Parce qu'il aimait pas ça.
2: Voilà. Ah mince.
3: Moi, j'ai un papa qui s'est fait tout seul et qui disait, ah, ça sert à rien l'école. Voilà, les
2: et maman, alors, elle disait quoi ?
3: Nous amener, heureusement qu'on avait notre mère, parce que sinon, on serait pas scolarisé, on aurait pas été scolarisé avec ma sœur.
2: Alors, il y avait le magasin de glace, on l'a dit, même si vous n'aimez pas, c'était juste à côté, donc de cette école Papon. L'école Papon, elle vous a marqué. Alors, j'ai regardé, elle est marquée école de filles dessus.
3: Oui, parce que, mais même mon arrière-grand-mère y était. En fait, c'est une école maternelle et primaire. Et avant, évidemment, dans les années.
2: Garçons et les filles,
3: c'est pareil. Et les filles étaient séparées, et c'est ensuite devenu mixte, mais oui, ils ont gardé encore l'écriteau devant, école de filles.
2: Exact. Vous vous souvenez de la cour d'école ? Vous vous souvenez de ces années un peu d'insouciance ?
3: Ah oui, je me souviens que j'étais très timide, surtout à la maternelle, et que j'attendais de voir ma sœur, parce qu'elle était plus âgée que moi, donc il y avait un grillage qui nous séparait, elle était en primaire, j'étais encore en maternelle, et j'attendais comme ça ma sœur, c'est moi ! Et en fait, j'étais assez timide. J'attendais. J'ai commencé à être plus à l'aise en primaire, mais en maternelle, c'est vrai que je ne parlais pas du tout.
2: Ça va mieux aujourd'hui ?
3: Malheureusement, là, maintenant, j'ai rattrapé tout.
2: Je pense. Collège et lycée, c'est toujours à Nice.
3: Oui.
2: Ce sera le lycée Masséna. C'est un nom important pour Nice.
3: J'ai passé beaucoup de temps à l'extérieur des salles. Hein.
2: Encouragé par votre papa, j'ai bien compris.
3: Encouragé par mon père.
2: Hein, vous n'avez quand même pas encouragé à sécher les cours, quand même.
3: Ah non, il n'avait pas besoin. J'avais pas besoin d'encouragement. J'ai géré ça très bien toute seule.
2: D'accord.
3: J'ai même tellement aimé ce lycée que j'ai redoublé ma seconde, d'ailleurs.
2: Vous adoriez les maths.
3: J'étais une fan absolue des maths.
2: Vous jouez très bien la comédie.
3: Oh là là. Non. Je dois dire un truc, c'est que j'avais un super prof de maths parce que j'étais nulle, mais alors nulle. Et il avait compris que j'écrivais mes premières chansons et mes premiers textes en cours de maths. Et un jour, il me regarde, il me fait un effort. Je fais, non mais là, je suis au max. J'avais 3 de moyenne.
2: Ouais.
3: Et il me laissait écrire mes textes en c'est cours de maths. Et du coup, ça m'a donné envie de faire un effort et je suis arrivée à quasi la moyenne.
2: Vous traîniez un peu dans le Vieux-Nice. C'est quoi le Vieux-Nice ? Le cours Saléa, c'est quoi par exemple ?
3: Le cours Saléa et le Vieux-Nice, c'est donc la partie historique de Nice. Vous avez certainement dû voir les beaux bâtiments un peu colorés, très anciens, avec
2: plutôt
3: les petites
2: jaune.
3: Ruelles. Oui, jaune, un peu orangé, jaune. Et avec des anciennes églises, etc. Et le cours Saléa, c'est là où vous avez tout le marché tous les matins.
2: Marché aux fleurs,
3: marché tout court avec les légumes, les poissonniers, etc. Et juste en face de la mer.
2: La place Rossetti.
3: Alors la place Rossetti, oui, ça je m'en souviens. Il y avait une piscine scolaire aussi à côté. Rien à voir. Il y avait une dame qui vendait son poisson place Rossetti. Et il y avait les glaces aussi de Fenocchio, qui est le concurrent, mais qui était ami de mon père, en fait, dans les glaces à Nice. Et donc, j'ai passé beaucoup de temps dans le Vieux-Nice avec mes copains.
2: La cathédrale Sainte Réparate.
3: Ouais. D'ailleurs, mon père, je crois qu'il a été baptisé là. C'était avant Michel Drucker.
2: Pour sortir du livret de famille, là. Il y a la place Garibaldi.
3: Ah ça oui, ça je connais bien aussi, parce que le magasin de glace de mon père était juste à côté, et avenue de la République, magasin de Neige Azur à Nice, les gens connaissent.
2: Et la colline ?
3: Et la colline.
2: On montait au château, là, qui est un peu en vue.
3: Mais ils nous faisaient monter au château en cours de PS, on était moins contents. Hein.
2: Ouais, et puis il y a le café. Parce qu'à dos, on a tous eu un café où on commandait un café pour 10.
3: Mais tout à fait.
2: C'était où le vôtre ?
3: C'était le Grain de Café, c'était avenue Félix Faure, juste après le lycée Masséna.
2: Ouais.
3: Et il y avait un baby-foot.
2: Vous l'entendez ?
3: Ouais, j'entends, j'adore.
2: Le baby-foot, c'est pour ça qu'on vous l'a mis.
3: Ah non, mais
2: vous êtes fans du baby-foot.
3: Ah non, mais vous êtes trop. Et puis j'étais très mauvaise perdante. En plus, je perdais à chaque fois, c'est la faute de la balle. Enfin,
2: alors on a emmené un baby-foot, on va se faire une partie, on dirait que c'est très radiophonique. Je vais vous mettre Fanny, vous allez voir.
3: Non, mais c'était génial. Et évidemment, la règle absolue, c'était de toujours aller boire un café pendant les heures de cours. Hein, sinon, ça n'a pas de.
2: C'est pas drôle.
3: Ça n'a pas aucun sens.
2: Ne faites pas ce qu'on est en train de dire.
3: Absolument pas.
2: Surtout pas.
3: Sinon, regardez. Voilà.
2: Vous alliez à Villefranche-sur-Mer, c'est pas très loin.
3: Si, j'y allais. J'allais aussi à Villefranche, à Saint-Jean-Cap-Ferrat. Bah, pareil, mon papa avait des clients qu'il servait en glace. Et puis je regardais les belles maisons de Saint-Jean-Cap-Ferrat. C'était trop beau. Et Villefranche, il y avait des jolies plages.
2: Il y a des beaux bateaux.
3: Les bateaux aussi, ouais. Mais en fait, j'ai peur de l'eau. Donc moi, j'aime pas les glaces. Je suis du sud et je sais à peine nager. Je suis niçoise. Voilà. Ouais. Bah, démerdez-vous.
2: Et compte du compte, vous êtes partie vous marier il y a longtemps en Écosse.
3: Ah oui, ça c'était beau.
2: Un pays où il fait froid.
3: Oui, mais parce que voilà, pour ça. Parce que j'aime pas la chaleur. Et non, mais je suis passionnée d'histoire, en fait. Et l'Écosse, j'ai trouvé ça, mais magnifique. Si vous êtes jamais allé en Écosse, Eric, allez en Écosse.
2: J'irai. Elle est où votre plage ?
3: À Nice ?
2: Oui.
3: Parce qu'en Écosse, j'ai envie de vous dire non.
2: Mais allez pas.
3: C'est la réserve.
2: La plage de la réserve.
3: Oh là là. Alors, il y en a plusieurs. Parce que la réserve, c'est aussi un endroit mythique où il y a un restaurant qui est là depuis très longtemps. D'ailleurs, il est sur les cartes postales.
2: Comment
3: Nice.
2: Il s'appelle?
3: La réserve.
2: D'accord.
3: Non, mais on ne fait pas compliqué. Non.
2: Oui, je vois, c'est simple, c'est très bien. Plage de la réserve, restaurant La Réserve.
3: Tout à fait. Et dans le film Bryce de Nice, là, il commence, la première scène est sur une plage. C'est l'une des plages de la réserve. Et maintenant, moi, ma petite plage où j'allais avec mon grand-père quand il essayait de m'apprendre à nager, le pauvre, il n'a jamais vraiment réussi. Était sur des petits rochers un peu plus loin. Et malheureusement, avec le réchauffement climatique, la plage n'existe plus vraiment.
2: Mais vous retournez quand même, vous retournez régulièrement à Nice, mais ces rochers, vous les retrouvez quand même
3: Les rochers, j'ai un petit, mais mon petit rocher. De toute façon, je peux aller que sur le rocher, il n'y a plus la plage. Donc
2: C'est les lieux des premiers amours, j'imagine, aussi.
3: Même pas. Non, mais vraiment, moi,
2: Si vous avez un environnement romantique extraordinaire, vous n'en profitez pas.
3: Non, parce que je suis partie trop tôt.
2: Vous êtes partie à 17 ans, il n'y a pas eu de petits flirts avant 17 ans.
3: Au grain de café, au café d'à côté.
2: En plein match de baby-foot, bien sûr.
3: C'est
2: bien
3: quand même plus pratique.
2: Évidemment. Alors, il y a un autre lieu qui compte pour vous, c'est Berre-les-Alpes.
3: Oui, aussi, oui. Berre-les-Alpes, c'était mon autre grand-père. Donc, celui qui a créé la boîte de glace en arrivant d'Italie, que mon père a repris ensuite. Et il avait sa maison là-bas. Avec des chevaux. Et là, pareil, vous allez trop rire, je crois. Parce qu'en fait, j'avais peur des chevaux. Un désastre.
2: Donc il essaye de vous transmettre quelque chose et
3: il a essayé, et puis il m'a même offert une ânesse pour mes 10 ans.
2: C'est sympa, tout le monde ne peut pas dire qu'il a...
3: Elle est encore là, elle s'appelle Poupette.
2: C'est vrai. Elle est dans le Var.
3: Ouais.
2: Okay.
3: Et Poupette et Clochette. Et il a essayé de me faire monter à cheval, j'ai tenté. Il a compris que ce n'était pas tellement ça, donc du coup il me mettait à la corvée de leur donner le foin. Et tout.
2: Lucie Bernard-Denis, on va découvrir dans un instant que ça démarre très jeune la carrière pour vous, à 12-13 ans, c'est à peu près l'âge dont on est en train de se raconter, là, d'ailleurs, puisqu'on est sur le collège et le lycée, puis on va parler de votre arrivée à Paris avec l'aventure de la Star Academy et tout ce que vous allez découvrir de la France, finalement, parce que c'est la première tournée qui va aussi vous permettre d'aller un petit peu partout. Chacun ses produits de beauté, vous en avez forcément, peau sèche, peau grasse, peau déshydratée, on va aller en France pour parler de peau et de peau à problème. Si on est plusieurs à la maison, on peut vite se retrouver débordé. Bien Catherine Quicandon, aujourd'hui vous nous proposez une idée qui conviendra à tous.
4: À Saint-Germain-sur-Meuse, un petit village de 200 habitants à une cinquantaine de kilomètres à l'ouest de Nancy, il y a une star.
5: Le chavon de Cléopâtre.
6: Le savon de Cléopâtre.
4: Effectivement, un savon qu'elle aurait apprécié car il est à base de lait d'ânesse. Laurence est la savonnière du Moulin. Elle produit et fabrique des cosmétiques bio.
7: Ce qu'on propose, ce sont des savons avec 50% de lait d'ânesse et de la cosmétique allant jusqu'à 76% de lait d'ânesse. Et on est les seuls en France à mettre autant de lait. Donc, vous avez de la crème pour le visage, le sérum antiride, du moussant pour la douche, de la crème pour les mains, même de la crème pour les hommes.
4: Ah bah oui, merci pour eux. Le lait d'ânesse est reconnu depuis très longtemps pour ses vertus nourrissantes, apaisantes et anti-âge, c'est la classe. Laurence utilise le lait de ses propres ânesses, elle en a 15 car elle est avant tout une éleveuse passionnée. Et pour accompagner ces demoiselles, il y a aussi Étienne, le mâle reproducteur.
8: Étienne.
4: Laurence utilise aussi d'autres ingrédients et ils sont tous du coin.
7: Par exemple, on utilise l'huile de carthame, elle est fabriquée à Lay-Saint-Rémy à côté de Pagny-sur-Meuse. On a un savon au safran, le safran il vient de la vallée de la Meuse, tout en bio naturellement. On fait des boules de bain, tout le monde adore, et c'est le bicarbonate extrait des carrières de Saint-Germain-sur-Meuse.
4: Tout est en bio et Laurence y tient beaucoup.
7: Vous avez 3 contrôles par an sur le terrain, sur les ânesses, sur le lait et puis surtout... Le pourcentage de bio est important. Normalement, en bio, c'est un minimum de 25% de bio dans le produit. Nous, on monte jusqu'à 76% de bio. Ça veut dire que ce sont des ingrédients qui sont propres. On sait d'où ça vient, on sait comment c'est fait et on sait qu'il n'y a pas de chimie dedans.
4: Mais comment Laurence a eu l'idée de devenir savonnière ? Eh bien, tout simplement.
7: Un matin, je me suis levée et j'ai dit à mon mari, je vais faire des savons au lait d'ânesse. Et il m'a dit, t'es folle.
4: Eh bien, pas tant que ça, car ça fait 16 ans et Laurence vend partout dans le monde. Bonne nouvelle, la relève est assurée par son fils qui a ouvert un laboratoire pour continuer la fabrication. Plus d'informations sur la-savonnière-du-moulin.com. Merci à Ila Malka d'ici Lorraine pour cette idée qui fait la peau toute douce. Ici, ça entreprend à Saint-Germain-sur-Meuse avec la savonnière du moulin et ses produits bio au lait d'ânesse.
2: Parce que Lucie, elle me dit, je veux le nom de la marque.
3: Ah oui, moi, j'étais à fond là. C'est un sujet.
2: Vous adorez le lait d'ânesse, vous l'utilisez.
3: Et puis en plus, moi, je suis une grande partisane du fabriqué en France. Donc,
2: ouais. Oui, puis on parlait des gens qui entreprennent. Vous avez entrepris avec votre sœur Magali, votre propre marque de mode. Hein,
3: exactement, la gamine au fond de la classe qu'on va relancer bientôt. Exact.
2: Je ne vois pas du tout de qui vous parlez.
3: Au
2: fond de la classe.
3: Ah, mais moi, tout est lié.
2: Et votre sœur ou...
3: Non, c'est moi. C'est clair qu'elle a lavé A+. Moi, je ne savais pas que ça existait.
2: On vous a reconnu. Lucie Bernardoni est encore avec nous pendant une bonne demi-heure, là, jusqu'à 21h. On retrace sa vie à travers les lieux qui l'ont marqué. Et ça vous parle sans doute parce que vous connaissez peut-être les régions qu'elle a traversées. Et surtout Nice, où elle est née.
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18: Elle a fait plein de choses, elle a écrit pour les autres, elle continue de le faire. Répétitrice à la Star Academy sur TF1 depuis 2022 jusqu'à cette année. Elle s'apprête, là, dans un mois, à rejoindre la Comédie Bastille à Paris dans une pièce d'Éric Delcourt. On va en parler, ça s'appelle Napo. C'est déjà l'affiche depuis quelques jours. Auteur, avec un E, on peut dire autrice aussi, compositrice, interprète et finaliste de la Star Academy. Lucie Bernardoni est avec nous jusqu'à 21h. Alors vous, ça commence très jeune, hein.
19: Ah oui, j'ai toujours tout commencé super jeune.
18: Mais à quel moment la musique arrive dans votre vie ?
19: Elle arrive, je pense, au moment où je m'en rends même pas compte, mais là où je commence à vraiment me dire, tiens, c'est intéressant, je dois avoir une dizaine d'années.
18: Dizaine d'années ?
19: Ouais, peut-être un petit peu avant, je découvre avant que j'aime écrire et que chanter.
18: Vous vous souvenez qui vous écoutiez ou qui vous inspirait, dans les chanteurs français par exemple, quand vous aviez 12 ans, 13 ans ?
19: Alors déjà, mon père était un grand fan et toujours de Michel Sardou, donc j'en pouvais plus déjà. Mais par contre, ouais, dans la première cassette audio pour les plus jeunes.
18: Hein, ça fait vieux audio. Ça.
19: Hein. Ouais.
18: Là, on prend une claque. Là.
19: Pour les plus jeunes, cassette audio, ouais. Une cassette, un crayon, ouais. Vous comprenez pas.
18: On rembobinait.
19: Voilà, on rembobinait. C'était Céline Dion, la première cassette audio.
18: C'est résolument d'actualité, elle qui est à Paris.
19: Ah, oui, j'ai trop hâte, je vais aller la voir.
18: Ouais, c'est vrai.
19: Ouais.
18: Là, vous avez de la chance.
19: Ouais.
18: À la Plénitude Arena, c'est à Nanterre. Pour cette série de concerts, elle est avec nous quelques temps. Vous avez 12 ans, et à 12 ans, c'est un peu la période où tout bascule. Hein, ouais. Ça commence très jeune, on l'a dit, à 12 ans, il y a ça.
19: Ouais, je reconnais le générique.
18: C'est Graines de Star sur M6.
19: Oui.
18: Avec Laurent Boyer.
19: Exactement. Alors ça, c'était ma première télé. Oh là, j'ai encore l'image du générique avec les étoiles qui tombent.
18: Exactement, toutes les couleurs et tout.
19: Hashtag

0: J'avais découpé une annonce.
1: Les poches et les aides.
0: Oui, j'avais découpé une annonce, ils cherchaient la voix de la petite sirène 2. Et j'avais envoyé aussi ma cassette, et c'est grâce à ça que j'ai pu faire du doublage ensuite, puisque là, bon, on était quelques-unes, et puis finalement, ouais, j'avais pas été prise.
1: Vous voyez, vous remuez le couteau, là. Je sais que c'est quelque chose, ça vous a énervé de pas
0: Non, pas énervé, ça m'a rendu triste.
1: Bah, c'est normal, en plus, vous étiez enfant, il y a 13 ans.
0: Non, mais c'est beau, et avec mon papa, on a un truc, c'est que dans leur appartement, il y a un truc qu'on a appelé le balcon du désespoir. En fait, on y va. Ça, il fait exprès pour me faire rire. Depuis que je suis petite, on va là et c'est le moment où on peut tout se dire. Ouais. Et là, je pleurais. Je fais, bah, on va sur le balcon du désespoir, tu verras, ça va aller mieux, on va discuter. Puis on... Et donc, mais c'était ma première déception. Et c'est tant mieux, en même temps, j'ai appris plein de choses. On n'est jamais, il n'y a pas d'échec, on apprend, c'est tout.
1: Évidemment. Il y a des joies de vivre qui arrivent. Vous êtes au lycée, oui. On est au lycée Masséna, vous êtes en terminale, c'est le jour de la rentrée.
0: Oh là là.
1: C'est un jour très important, il se passe ça.
0: Oui.
1: C'est ce qu'on entendait dans ces années-là.
0: Tout à fait, avec le Nokia 3310.
1: Exactement, qu'est-ce qui se passe? Qui vous appelle?
0: Eh bien, ceux qui m'appellent, ce sont les producteurs de la Starac. En 2004, donc, puisque moi, j'avais fait les castings de la Starac. Et on m'avait annoncé en août que finalement, j'étais remplaçante. Puisqu'il y a toujours des remplaçants dans les...
1: Liste d'attente.
0: Non, on appelle ça les remplaçants.
1: Ah, carrément.
0: Oh, oui, il n'y a pas de gravité avec ça. Mais bon, liste d'attente, c'est plus élégant. Bon, bref, il n'y avait pas d'attente du tout.
1: C'est au cas où l'autre,
0: Quelqu'un,
1: il a un rhume, il peut pas.
0: Ça peut arriver. Et donc, finalement, quelqu'un s'est désisté.
1: Mais est-ce que ça vous met pas encore plus la niaque? Se dire, on m'appelle, on me dit que c'est pas moi,
0: mais
1: finalement, ça peut l'être.
0: Bah, ou non, parce qu'au moment où on m'a dit que c'était pas moi, je me suis dit, bon, c'est pas moi, tant pis. Et là, j'avais prévu de faire une terminale assez chaotique, hein, à base de baby-foot. Donc, voilà. Donc, finalement, c'est pas plus mal que je sois pas allée en terminale.
1: Le café dans le vieux 10, vous remercie.
0: Ah, ben, on l'embrasse, hein. Je lui ai fait perdre beaucoup d'argent, du coup, en n'y étant pas. Mmh. Et donc, là, oui, on m'appelle et on me dit, bon, bah, demain, la Starac débute.
1: Non, mais demain, c'est-à-dire que vous faites les bagages le jour même.
0: Ah, ben, je pars le jour même. Donc, je suis partie 3 ou 4 heures après,
1: en avion,
0: avec mes parents.
1: À Paris.
0: À Paris. Et le soir même, on enregistrait le reportage. Parce qu'il n'existait pas, ce reportage de moi. Donc, voilà, donc on a tout. Voilà, et le lendemain, merci, je rentre au château. Et c'est pour ça que je dis toujours que j'ai quitté ma vie en 3 heures.
1: Alors, vous laissez vos études, puisque je l'ai dit, hein, c'est le jour de la rentrée en terminale, mais je vous félicite, parce que vous étiez tellement énervé que plus tard, vous avez passé l'équivalence de votre bac, un certificat, il me semble, d'une capacité
0: en droit. Une capacité en droit, c'est l'équivalence du bac avec des études de droit, j'ai adoré. Pendant le Covid, on va pas se mentir, je m'embêtais un petit peu. Et c'est là que j'ai monté ma boîte avec ma sœur et que j'ai repris mes études parce que ça me perturbait de pas avoir mon bac. Et donc j'ai passé et je l'ai eu. Et je suis trop contente.
1: Félicitations. Comment il est ce château d'Amarie-Lélis en Seine-et-Marne?
0: Eh ben, il est plus petit que ce qu'il n'y paraît.
1: C'est le château de la Starac. Hein.
0: Voilà. Et il est, moi, c'est un peu ma petite maison de cœur, quoi. Ma petite. Alors on se comprend, hein. C'est quand même, ça va, c'est pas un T2. Hein.
1: Non, une belle hauteur sous plafond.
0: Belle hauteur sous plafond. quelques petits travaux, hein, c'est sûr.
1: Vous avez laissé des traces, je crois que tous les élèves laissent des signatures, des petites bricoles comme ça dans le château.
0: Oui, dans le château, oui, mais comme nous, notre saison 4, on vivait pas dans le château, on avait juste les cours dans le château. Moi, j'ai laissé une petite trace, donc comme j'écris beaucoup, j'ai écrit entièrement toute la porte des toilettes du bâtiment qui est maintenant le bâtiment de production dans lequel j'arrivais pour travailler tous les jours et qui à l'époque était l'endroit où nous on vivait. Donc j'ai encore mon mot là-bas.
1: C'est génial. Alors la suite on la connaît, c'est cette aventure de la Star Academy qui vous pousse jusqu'à la finale face à Grégory Lemarchal. Quand on a...

0: sent votre voix de tout 17 ans, quoi.
1: Bébé.
0: C'est trop mignon. Alors, un des duos que vous avez fait, Grégory.
1: Oui, voilà, comment oublier.
0: Qu'est-ce qui reste de lui en vous?
1: Bah, il reste. Il est toujours là, et puis moi, j'aime énormément ses parents, sa sœur.
0: Fondation Le Marchal Père, notamment son papa.
1: Et l'association Grégory Le Marchal, d'ailleurs, si on en parle deux secondes, ils ont besoin toujours de vous, des gens, des dons, plus petits qu'ils soient, et ils ont fait avancer énormément
0: de choses. Alors, on rappelle que c'est pour aider les gens qui sont atteints de mucoviscidose.
1: La mucoviscidose, bien
0: Grégory
1: sûr.
0: Nous a quittés, il avait 23 ans, il me semble, de cette maladie.
1: Exactement, et il y a des avancées maintenant, et je sais qu'il y a beaucoup de gens atteints de la mucoviscidose qui arrivent à beaucoup mieux s'en sortir. Il y a des nouveaux médicaments qui arrivent, mais bon, pour ça, la recherche avance, et ils ont besoin aussi des gens. Donc moi, je garde énormément de

0: de beaux souvenirs maintenant.
1: Alors on en parle, parce que Lucie Bernard-Denis, vous allez partir avec Grégory Le Marchal et quelques camarades partout en France.
0: Exactement.
1: Avec cette première tournée. Première date, c'était Amnéville, le 2 avril 2005. Il y a plein de dates, on va les évoquer d'ici 21h sur votre radio. Ici, ça marche ici, qu'en pensez-vous? 40 000 à 50 000, c'est le nombre de personnes victimes chaque année d'une mort subite en France. Face à un arrêt cardiaque, chaque minute compte, on le sait, l'accès à un défibrillateur, on en parle beaucoup, peut aujourd'hui faire la différence. Comment faire pour que ces appareils soient accessibles pour nous, peut-être pour vous ou moi, je ne sais pas si vous maîtrisez un peu ce genre de choses. Il y a peut-être une solution, on a été faire un tour en Normandie avec Robin Bernot, aux côtés de Richard Domi.
2: C'est dans l'Orne qu'une association vous propose d'emprunter gratuitement des défibrillateurs.
3: Ouais, je pense que c'est plutôt pas mal. Ouais.
2: Depuis novembre 2025, l'association Réseau Défibrillateurs Citoyens propose quelque chose de génial et surtout d'inédit, puisque c'est tout nouveau chez nous en France. N'importe qui, vous, votre voisin ou moi, pouvons emprunter gratuitement un défibrillateur. Alors, ça marche pour des événements privés, comme un anniversaire, un mariage, mais aussi pour des rendez-vous associatifs. Christophe Pommier-Gas, qui est à l'origine du projet, explique comment ça se passe pour emprunter un défibrillateur. Il répond aux questions de Richard Domi.
4: Un prêt gratuit qu'on va contractualiser dans un contrat où on va demander une caution forcément pour le prix de l'appareil. On va vous demander de vous assurer que vous êtes bien assuré en responsabilité civile. Mmh. Et puis, point, c'est tout. On s'organise pour remettre le défibrillateur en main, rappeler comment on l'utilise. D'accord. Et on le récupère dans les mêmes conditions.
2: Non mais franchement, l'idée elle est géniale, en plus d'être très utile. Alors ici en Normandie ça marche, mais vous tiens, qu'en pensez-vous? Gaël, par exemple, surprise par l'initiative, quand je lui montre l'article sur notre site ici.fr, elle fait oui de la tête.
5: Bah, je trouve ça très bien parce que ça permet aux gens de se former, ça permet aux gens aussi de, en cas de problème, d'avoir ce qu'il faut sous la main.
2: Alors j'ai voulu faire un petit test, je me trouve actuellement devant la gare, j'en ai profité pour demander à Gaël et Frédéric s'ils savaient où se trouvait le défibrillateur le plus proche de nous.
5: Pas du tout.
3: Non, pas du tout.
2: Bon, je pense que nous aurions été très nombreux à avoir la même réponse, mais alors, quelle conclusion en tirer? Est-ce que la population est assez formée?
5: Non, on n'en parle pas suffisamment. Je veux dire, moi, mes amis ne sont pas forcément formés. Moi, je le suis, mais eux, non.
2: Comment pourrions-nous changer ça? Je pose la question à Frédéric.
3: C'est une petite formation à l'école, au plus jeune, à partir du plus jeune âge, ouais. Et un petit peu plus d'informations, ouais, un petit peu partout, ouais, de signalétique. Ouais.
2: Pour Gaël, la solution se trouve aussi dans les formations.
5: Peut-être faire des formations en dehors du PSC1, notamment.
2: Alors, petite pause, PSC signifie prévention et secours civique.
5: Pour pouvoir former les gens à l'utiliser, justement, de manière responsable et de manière plus correcte.
2: Depuis quelques mois, l'association Réseau Défibrillateurs Citoyens croule sous les demandes et a donc eu l'idée d'étendre ses services. Une antenne a, par exemple, tout récemment vu le jour dans le Haut-Rhin. Et à terme, l'association souhaiterait pouvoir se rendre utile dans toute la France.
1: Merci beaucoup, Robin Bernot, avec des sources qui nous viennent du ministère de la Santé. Merci aussi à ICI Normandie. Lucie Bernard-Denis, votre invitée encore pour quelques minutes. Vous restez, Lucie?
0: Bien évidemment.
1: On a encore des choses à se dire. Il y a encore plein d'endroits en France que l'on n'a pas évoqués. Eh bien, on va le faire dans un instant sur ICI.

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2: C'est en 2002 qu'elle a signé son premier contrat. Elle avait 14-15 ans. Premier single, Je suis mes pas. Vous me le confirmez,
3: ah, oui,
2: Bernard Denis.
3: Oui, tout à fait.
2: D'où on vous suit, hein, depuis, depuis 20h et depuis l'âge de 17 ans, là, moment, hein, où le public vous rencontre et vous découvre dans le château de la Star Academy. Je rappelle que vous êtes finaliste, vous allez en devenir la répétitrice. Vous travaillez 3 ans sur votre premier album, oui. Mélancosmiaque.
3: Oh, bien, bravo.
2: Vous serez choisi pour interpréter Sheila dans la comédie musicale Air. Je retrace rapidement la carrière. Il y a même, je crois, Louise dans la comédie musicale Je vais t'aimer.
3: Ah oui, ça c'était génial aussi, il y a 2 ans.
2: Et puis il y a le théâtre que vous aimez. Oui. Vous êtes à l'affiche, rappelons-le, de Napo à Paris en ce moment. Pour vous, dès le mois d'octobre, à la comédie Bastille.
4: Comment ? Moi, Napoléon Bonaparte, ce matin, j'étais à 600 km d'ici en train de pilonner les Anglais. Et qu'une explosion plus tard, je me retrouve dans un Paris que je ne reconnais pas. Aujourd'hui, la France est dirigée par des présidents. Mais non ! Et ils sont élus ?
5: Quoi ?
4: Démocratiquement.
5: C'est un cauchemar.
4: La France de 2026 est en colère, elle est à genoux. Et c'est pour ça que je suis revenu. Pour sauver la révolution.
5: Voilà !
4: Récupérer mon pouvoir.
5: Oui !
4: Et anéantir les Anglais !
5: Quoi ?
4: On anéantit les Anglais !
2: Ben voilà un extrait de Napo. Alors je le dis, vous le découvrez, cet extrait.
3: Oui,
2: pièce d'Éric Delcourt.
3: C'est génial. Et cette pièce, alors déjà Éric, c'est Éric Delcourt. On lui doit.
2: Auteur de référence, on lui doit beaucoup de succès.
3: On lui doit beaucoup de succès au théâtre. Et en plus d'être un super auteur, un super comédien, c'est un ami et quelqu'un de vraiment génial. Et pour moi, c'est un honneur parce que je faisais partie de la lecture de cette pièce il y a plus de 2 ans. Donc là, c'est sa reprise cette année pour la 2e saison consécutive. Et Napo, c'est une super équipe de comédiens. Et l'histoire, elle est géniale. C'est-à-dire que on n'imagine pas l'idée, il fallait l'avoir, Napoléon arrivé en pleine campagne présidentielle 2026-2027.
2: On entend dans l'extrait, quoi, voilà.
3: Voilà.
2: Débarque, il découvre Paris qu'il n'a pas eu depuis longtemps.
3: Et il s'entoure d'une équipe, et là, ça va être tout un tas de catastrophes absolues avec des punchlines géniales. Je laisse aux gens découvrir le tout, mais vraiment, merci aussi aux gens de se déplacer au théâtre.
2: Ouais.
3: Parce que c'est vraiment important, et les gens sont de plus en plus nombreux à se déplacer au théâtre et à soutenir les comédiens et les pièces. Et c'est très, très, très intéressant.
2: Et découvrir ce petit théâtre qui est juste en face des anciens locaux de Charlie Hebdo. Il y a beaucoup de sensibilité dans ce théâtre, la Comédie Bastille, un tout petit théâtre qui est très agréable. Il y a évidemment, on ne peut pas s'empêcher de penser à celui qu'on n'attendait pas. On l'a tous dit, en 2017, Emmanuel Macron, même s'il avait exercé plusieurs fonctions d'État, il est un peu cet homme qu'on n'attendait pas. C'est difficile de ne pas, c'est pas comparer, mais y penser.
3: Oui, il peut y avoir un parallélisme, c'est vrai. Donc, c'est vraiment une satire de toute la politique et puis surtout de ce qu'est devenu le monde et de ce qu'est devenu la société. Alors, Napo arrive un peu avec son côté un petit peu, dictateur quand même, hein, en disant, mais comment ça on peut pas trousser les gens? Non, on ne peut pas trousser les gens. Et donc, il arrive avec tout son... ce côté un peu bourru, et il apprend petit à petit aussi, et il soulève la question de, on est quand même, il y a une évolution certes, mais sur certains points on est quand même ridicule et un peu arriéré sur certains points.
2: Je le vois avec son costume de Napoléon tenir un téléphone portable, l'anachronisme est assez drôle.
3: Et c'est ça qui est beau, c'est beau à la Jean-Yann dans ses films, et c'est là où il est fort.
2: Ça peut être facile quand même aussi à la mise en scène pour faire correspondre comme ça 2 époques finalement.
3: Oui, et c'est là où c'est intelligemment fait. Il y a un rebondissement toutes les 2 secondes. On ne s'ennuie jamais. C'est dynamique et surtout, il y a beaucoup de choses dénoncées à travers des blagues et voilà. L'humour parfois peut dire bien des choses.
2: Entre les visiteurs et The Dictator de Sacha Baron Cohen, c'est vrai qu'il y a un peu de ça.
3: C'est exactement ça. Cette pièce, elle est moderne, elle est profonde et elle est très très drôle puisque vraiment, il n'y a pas de limite.
2: Napo, le candidat que personne n'a pu venir à la Comédie Bastille. C'est en ce moment que vous y serez à partir du mois d'octobre.
3: À partir du 15 octobre.
2: À partir du 15 octobre. Mais vous pouvez aller voir Lucie, évidemment.
3: Oui, mais avant.
2: Vous pouvez y aller aussi.
3: Il y a toute une équipe de comédiens qui sont en train de jouer. Et Jeanne Pajon qui joue le rôle de Sarah. Et d'ailleurs, j'embrasse tous les comédiens de la pièce. Et j'ai très, très hâte de les retrouver.
2: Vous allez évidemment sur les moteurs de recherche pour connaître les horaires, pour réserver. C'est en ce moment, en tous les cas, Napo, Éric Delcourt. Et pas tout seul, hein, il a coécrit ce texte également.
3: Avec Tony Zanier.
2: Exactement,
3: avec
2: donc comme
3: Tony
2: ça, on a presque cité tout le monde. Lucie Bernardoni, le théâtre, c'est donc dans, environ un mois. 2 avril 2005, Amnéville, première date de tournée de la Star Academy.
3: Ouais, alors là, on est resté un petit bout de temps en plus à Amnéville avant. Et Et si mes souvenirs sont bons, il y a eu un fait historique, je crois que le pape est mort pas loin après.
2: Possible.
3: Ouais, 2005, hein. Et puis en sortant de scène, on avait vu que le pape était mort, ça nous avait fait quelque chose. C'est pour ça qu'on se souvient pas mal d'Amnéville. C'est là qu'on avait monté la tournée.
2: Que des salles où vous avez eu le temps un petit peu de vous arrêter dans certaines...
3: Non, on pouvait pas trop.
2: Passages,
3: hein. En plus, c'était une période où on était vraiment... Les gens, il n'y avait pas tous les réseaux sociaux, donc les gens étaient en masse autour de nous, c'était assez impressionnant.
2: Il y aura le Zénith de Pau, il y aura la Halle Tony Garnier, il y aura le Parc des Expos à La Rochelle, Toulon,
3: Nice.
2: Évidemment. Oui. Évidemment, on joue à la maison. Il y aura Paris.
3: Oui, Bercy, on avait joué deux fois à Bercy.
2: La Réunion,
3: mon Dieu. Quel souvenir.
2: C'est beau la vie. Quand on joue à la maison, ça se passe comment ?
3: Alors, je me rappelle que j'avais très peur. Et que c'est vrai que le public niçois, alors pardon, hein, mais c'est vrai que c'est pas le plus chaleureux. En général, le public dans le Nord et les gens du Nord, c'est vrai qu'à Lille, par exemple, ça n'a rien à voir.
2: Et tout le monde parle tout le temps du public du Nord,
3: c'est
2: le plus chaleureux, le plus accueillant.
3: C'est la vérité. Ah ouais. C'est pas du tout la même chose. C'est qu'on souvent on fait des captations de spectacles à Lille et pas forcément dans le Sud. Vous voyez que je suis pas si chauvine. Hein.
2: Je vois ça.
3: Il y a des choses quand même. Déjà, on est un peu plus mou des fois. On prend le temps, nous.
2: Non, puis alors il y a plein d'autres régions que vous connaissez. On pourrait se parler de la Normandie.
3: Ah oui, j'adore la Normandie. Et puis d'ailleurs, Mathieu Johan, qui était avec moi à la Starac à l'époque, normand. Ah ouais, bah oui, qui s'occupe en plus de moi
2: presse,
3: maintenant. Bah ouais, bah maintenant
2: il
3: je travaille avec lui,
2: d'artistes
3: le pauvre. Et il est de là-bas. Donc, puis moi, j'adore les endroits où il fait pas chaud.
2: Quel endroit en Normandie ? Il y a une ville comme
3: bah
2: ça.
3: Bah oui, je suis déjà allée. Forcément, je connais Saint-Lô parce qu'il est de Saint-Lô.
2: Ouais.
3: Je suis allée tellement un peu partout. Je connaîtrai pas exactement les noms exacts.
2: Trouville, Ouistriam,
3: Trouville, oui,
2: Oulgat,
3: très joli,
2: ouais.
3: Très joli, et j'ai oublié le nom de l'autre, pas de
2: Lisieux, je sais pas.
3: Lisieux, oui, je suis allée visiter.
2: Un peu plus dans les terres.
3: Moi, j'ai vu Sainte-Thérèse de Lisieux.
2: Oui.
3: Les gars, oui, je suis très croyante. Alors, attends, me lancez pas, je vais parler deux heures.
2: Non, j'ai bien compris. Je pourrais vous lancer. La Bretagne également.
3: Oui, bah oui, il fait froid. Il fait froid, il y a des crêpes, je suis très contente.
2: Et alors, autre lieu marquant, c'est Biscarrosse.
3: Oui, mais Biscarrosse, en fait,
2: pourquoi
3: c'est parce qu'il y a une radio là-bas, on les salue, FGL, et parce que ça a été compliqué pour eux cet été avec les incendies. Et j'ai fait des plateaux radio où je chantais mes chansons à l'époque, et j'ai toujours été super accueillie par les gens, et je trouve les gens là-bas très gentils.
2: Mmh.
3: Et à chaque fois, je m'attache beaucoup les techniciens, les gens qui nous amènent, le chauffeur qui vient nous chercher à la gare, qui nous ramène les coordinateurs. Et j'ai un souvenir là-bas, je suis retournée plusieurs fois d'affilée, et un souvenir magnifique. Et je les embrasse parce que ça n'a pas été... Ils ont tout perdu cet été, donc je les embrasse tous chez FGL aussi.
2: Je continue ce Tour de France parce que, on se rend compte qu'il y a plein d'endroits que vous appréciez, comme Biarritz.
3: Mais la France est magnifique, en fait. Biarritz, alors j'en ai parlé parce qu'en fait j'aimerais y aller, c'est le seul endroit que je connais pas.
2: Toute la région même.
3: Je connais pas bien Biarritz.
2: Jean de Luz, côté Guétari.
3: Je connais pas. Et c'est vrai que j'aimerais beaucoup. On m'en a beaucoup parlé et je suis ce côté du sud m'intrigue et j'aimerais bien pouvoir y aller.
2: Et alors, vous ne connaissez pas ou peu la Corse ?
3: Alors je connais la Corse parce que j'y suis allée.
2: Une copine.
3: Avec mon ami d'enfance qui est...
2: Ah d'accord, avec
3: un
2: copain.
3: Ah ouais, c'est comme mon frère. Moi, j'ai gardé tous mes amis d'enfance à partir de la maternelle. Donc.
2: Mais pourquoi la Corse ? Vous nous avez parlé de Corse quand on a préparé cette émission et vous ne connaissez pas tant que ça ou vous aimeriez
3: pas tant que ça. J'y suis allée vraiment dans le fin fond de la Corse, dans un petit village dont j'ai oublié le nom. Et j'y suis allée que deux fois, et alors que c'est une merveille et j'ai hâte d'y retourner. Mais c'est vrai que j'ai tellement travaillé beaucoup, beaucoup dans ma vie. Je n'ai pas eu le temps de partir où je voulais. Alors, j'ai aucune excuse parce que quand je descends à Nice... je pourrais aller en Corse, mais c'est vrai qu'il va falloir que je remédie à ça. Je trouve que la Corse est un endroit sublime.
2: Le Lot-et-Garonne, la Nouvelle-Aquitaine, ça c'est aussi des lieux que vous connaissez ?
3: Oh, certainement, mais franchement, j'y suis allée partout. C'est ça qui est beau dans notre pays.
2: Vous disiez, la France est belle.
3: La France
2: est belle.
3: Qu'est-ce
2: que vous lui trouvez de beau ?
3: Mais en fait... les paysages, les gens, il faut apprendre à... Je trouve que quand on voyage en France, il faut essayer d'aller vraiment dans les endroits et parler aux gens. Et... il y a toujours quelqu'un qui va vous raconter une histoire sur l'ancienneté de la ville, sur pourquoi ce village est comme ça. En fait, il faut parler aux gens. Et je trouve qu'elle a gardé son âme, la France. Il y a des endroits qu'on ne connaît même pas sur la carte. Il y a des endroits où je suis allée, des petits trucs. Mais ça que ça existe. Et en fait, vous allez là-bas, vous êtes accueillis. Et puis vous regardez, et autour, c'est magnifique. La France, elle est diversifiée. Elle a les paysages, il y a la mer, la montagne. Mais il y a des trucs sublimes. Moi, je trouve qu'on ne parle pas assez. Et heureusement que vous êtes là, sur ICI, et avec cette émission, mon cher Eric.
2: Merci, Lucie.
3: Pour en parler, parce que vraiment, ça fait honneur à la France.
2: Lucie Bernard-Denis, votre invitée, merci. Parce que
3: merci beaucoup.
2: Il n'est de bonne compagnie qui ne se quitte à un moment donné. Et on va devoir...
3: C'est fort beau cette phrase.
2: Oui, tout à fait. Je sais pas, moi. C'est Philippe Bouvard, tiens, je vais lui rendre hommage. Ah bah c'était une phrase de Philippe Bouvard qui nous a quitté il n'y a pas longtemps. On va refermer le carnet de voyage.
3: Oui.
2: Cet album photo qu'on a feuilleté ensemble. C'est sympa.
3: Merci beaucoup pour l'invitation. J'ai passé un super moment et j'ai hâte d'écouter les autres émissions.
2: Ça, c'est très gentil.
3: Eric,
2: merci
3: bravo
2: beaucoup, Lucie.
3: Pour cette émission.
2: C'est sympa. La suite. Le théâtre, je rappelle, Napo, le candidat que personne n'a vu venir en ce moment, la Comédie de Bastille à partir de la mi-octobre, ça c'est pour vous Lucie. Pas de Star Academy cette année, hein, vous l'avez annoncé dans la presse. Et puis il y aura d'autres projets, elle écrit pour elle, elle écrit pour les autres. La musique est dans sa vie en permanence, donc je suis convaincu qu'il y aura de belles surprises dans les prochains mois. Merci Lucie encore une fois, on salue toutes les équipes d'ici Azur, les Niçois et les Niçoises et l'arrière-pays niçois qui étaient contents de vous entendre ce soir. Rendez-vous sur ici.fr pour écouter l'émission, la partager, on adore. Et puis on se retrouve avec plaisir dès demain. Salut.

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2: Salut à toutes, salut à tous et bienvenue dans Décibel. On est ensemble en direct jusqu'à 20h. Et la radio, c'est ici. Et est-ce que je sais encore comment je m'appelle? Oui, c'est Émilie. Ravie de vous retrouver en cette soirée, jour 2, sans Catherine Ringer. Mais on va y arriver, les amis. Merci encore pour votre participation hier à l'émission Hommage que nous lui avons consacrée. C'était un joli moment, vraiment merci beaucoup à vous. Ce soir, on va vous gâter puisque au Blind Test tout à l'heure, on vous offre le nouvel album de mon invité, Jean Felzine. Jean Felzine, vous l'aviez peut-être découvert dans le groupe Mustang. Cinéma Permanent, son nouvel album sort vendredi.
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2: C'est vrai, il y a que lui qui bosse, Jean Felzine. Et dire que on pense que les artistes sont des feignasses, c'est pas le cas du tout. 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Et puis ce soir aussi dans Décibel, on célébrera des anniversaires, on aura des coups de cœur, des chansons à vous faire découvrir. Bref, on va être bien, vous êtes au bon endroit. Je commence par un bon plan, tiens. C'est vrai qu'avec la mort de l'irremplaçable Dolly Parton, on s'est mis à parler un peu de country et on s'est rendu compte que c'était un genre musical pas très très mis en avant en France. Heureusement, la chaîne Arte a décidé de tout nous raconter avec une formidable série documentaire en 9 épisodes qui s'appelle Country Music, une histoire populaire des États-Unis. Dans cette série, vous allez découvrir les lieux, les époques, les histoires presque centenaires de l'Amérique profonde. Vous allez entendre les voix de Dolly Parton, évidemment, mais aussi Willie Nelson, Elvis Presley, hein, qui avait été biberonné à la country, Merle Haggard, Hank Williams, Loretta Lynn. C'est 9 épisodes, 9 heures de kiff. Ça s'appelle Country Music et c'est disponible gratuitement et sans abonnement sur arte.tv. Est-ce qu'on y entend Johnny Cash? Bien sûr, on y entend Johnny Cash. On le voit jeune et puis un peu moins jeune. Et c'est une merveille. Voici un indispensable si on veut commencer sa culture country. Ça s'appelle I Walk the Line.

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1: Oh là là, Johnny Cash, quel bonheur. Un grand merci à Mélodie Chaïb, la programmatrice des invités de Décibel. C'est elle qui m'a signalé ces 9 heures autour de la country à regarder gratuitement, sans abonnement sur arte.tv. 9 heures, et ben j'ai tout bouffé en un week-end. J'espère que vous aussi vous ferez ça.
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1: C'est l'heure du coup de cœur, un duo féminin très rock'n'roll. Dans le civil, elles s'appellent Apolline et Zoé, mais leur groupe s'appelle Copycat. Elles sont originaires de Nevers et après avoir sorti l'année dernière un premier EP Morning Routine, elles annoncent la suite avec cette toute nouvelle chanson qui se moque un peu de cette expression, vous savez. Non mais je fais ça, mais c'est ok. Eh ben c'est ok. Copycat.

Elles s'appellent Copycat. Elles ont fait la tournée des festivals d'été, mais il leur reste encore quelques dates. Elles seront le 24 septembre, autrement dit jeudi, à Mont-de-Marsan. Rendez-vous à Besançon aussi en fin de semaine. Et puis au mois d'octobre à Villefranche-sur-Saône. Enfin, le 8 novembre à Sébaza, à côté de Clermont-Ferrand. À suivre dans Décibels.

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1: Et mon invité est arrivé, Jean Felzin, bonsoir.
2: Bonsoir.
1: Et bienvenue dans Décibel. Jean, pendant plus de 20 ans avec vos copains de lycée que vous avez rencontrés à Clermont, vous avez formé ensemble et vous avez tourné avec ce groupe Mustang. On avait découvert notamment avec Anne-Sophie.

Mustang, c'est 5 albums entre 2009 et 2024, dans des styles toujours différents, mais toujours ce côté écriture qu'on adore dans vos paroles. Vous vous emparez de sujets dont personne d'autre ne parle. J'ai reçu

0: 5 albums quand même.
1: Oui,
0: je me demande bien ce que je vous ai donné.
1: Oh bah, on les a fait ensemble. Hein.
0: Oui, mais quand même, ça paraît si... comment dire? Oui, ça fait rupture de quelqu'un qui s'en veut. Alors, est-ce que c'était... est-ce que c'est ça? Est-ce qu'on ressent...
1: En tout cas, c'est ce que j'ai ressenti au moment où j'ai écrit la chanson.
0: Ouais, hein.
1: Je suis pas sûr de ressentir la même chose aujourd'hui. Mais j'ai essayé d'être honnête avec ce que j'ai ressenti quand on a raccroché au téléphone et qu'on s'est dit « terminado ».
0: Ouais. Est-ce que c'était nécessaire de terminer officiellement Mustang, alors que pour le coup, vous sortez un album solo, mais c'est pas le premier. Vous aviez aussi des projets parallèles à Mustang, en duo par exemple avec Joe Wedding. Enfin, vous avez fait plein de choses pendant que Mustang existait.
1: C'est
0: qu'est-ce
1: vrai.
0: Que ça change pour vous qu'aujourd'hui Mustang n'existe plus officiellement?
1: Bah, il s'agissait de brûler les vaisseaux, de se dire que si on l'officialise, on est sûr de pas pouvoir se reformer.
0: Sinon, vous n'étiez pas sûr de ça. Vous alliez retourner
1: Bah oui, comme
0: avec vos potes.
1: Ouais. Une vieille maîtresse, on peut avoir.
0: Oui.
1: Non, mais oui, d'abord, la chanson est venue et elle était bonne. Donc, ça justifiait sa sortie. Oui, c'était une manière d'être sûr que c'était. Ben, de ne pas pouvoir revenir en arrière.
0: C'est ça. Vous l'avez annoncé, vous l'avez officialisé, voilà. Vous l'avez dit devant tout le monde, vous pouvez plus revenir dessus.
1: Exactement.
0: Alors,
1: enfin, sauf pour beaucoup d'argent, évidemment.
0: Ah bah
1: c'est
0: oui, comme Abba.
1: Comme ça se passe. Voilà.
0: Voilà. Comme Abba. Il y a une légende. Il paraît qu'on leur a proposé 1 milliard chacun, ils ont refusé. Mais je sais pas si c'est vrai. Je trouve ça fou.
1: C'est possible. Hein, ça doit être de cet ordre-là le chiffre d'affaires de ce groupe, ouais.
0: Ah oui. Hein.
1: Pas très éloigné de celui de Mustang. Hein.
0: C'est ça, quasiment. Alors, à l'époque de Mustang, notamment du dernier album, vous étiez venu ici, d'ailleurs, et à un moment. Vous étiez tous en train d'ironiser un peu sur le fait que oui, justement, la musique y avait vraiment plus beaucoup de sous, que c'était difficile, etc. Est-ce que là, le fait d'être artiste solo, ça va pas accentuer ça, cette difficulté, cette solitude?
1: Certainement. Maintenant, c'était voilà, on pouvait pas faire autrement pour plein de raisons. Il y a aussi on a perdu le batteur fondateur du groupe l'année dernière. Pour nous, c'était un signe aussi que voilà, l'âme du groupe était en quelque sorte compromise, quoi. Même s'il n'était plus dans le groupe. Mais je sais pas tellement à quoi m'attendre, mais c'est mon métier. Je suis obligé de faire des disques pour avancer, pour vivre aussi. Est-ce que ça va être plus facile ou plus difficile? J'en ai aucune idée.
0: En tout cas. Ce qu'on peut dire, c'est que cet album qui sort vendredi, évidemment, les journalistes musicaux l'ont reçu en amont, on l'a écouté et on l'a adoré. Je dis un « on » vraiment très large, parce que pour le coup, on peut commencer voilà, à lire des articles extrêmement élogieux. Il est très très bien reçu, ce cinéma permanent. Ça, c'est quand même un petit peu réconfortant.
1: Oui, bien sûr. Oui, puis ça permet toujours de comprendre un peu des choses sur soi quand c'est des gens dont c'est le métier de les déceler, si vous voulez. Donc ça, c'est toujours intéressant. Donc ça fait plaisir, bien sûr. Puis surtout qu'à force, là j'ai fait le compte, c'est le 9e album que je fais, tout projet confondu. Et donc plus ça va, plus les malentendus se dissipent, quoi. Et ça fait c'est long. Mais ça fait plaisir quand même.
0: Bah, il fallait le temps aussi de tester des choses. Alors c'est vrai
1: oui,
0: que
1: oui,
0: pour celles
1: vrai.
0: Et ceux qui avaient écouté l'album solo précédent de Jean Felsine, qui était beaucoup moins guitare, beaucoup plus clavier, là on retourne à la guitare.
1: Oui, et à l'acoustique.
0: Ouais. On peut le dire, et à l'acoustique. Et pour savoir de quoi on parle, bah, je vous propose d'écouter un extrait, c'est un des premiers d'ailleurs que vous avez dévoilé de ce disque, Jean. Ça s'appelle Je s'aime, et vous nous emmenez avec vous dans votre vie de saltimbanque.
1: C'est ça.
0: C'est parti. Jean Felsine est l'invité de Décibel.

0: Et oui, tout à l'heure, vous l'avez entendu chanter Pôle emploi. Et là, Dupont de Ligonnès, qui fait ça en France? Normalement, personne. Mais mesdames et messieurs, je vous présente Jean Felzine, qui lui fait ça très bien. Est-ce que parfois, c'est des paris, Jean, des potes qui vous disent, alors, ta nouvelle chanson, tu dois placer tel mot? Alors, Brouette ou Dupont de Ligonnès? Ou est-ce que ça vient vraiment du cœur?
1: Non, Dupont de Ligonnès, c'était contractuel parce que c'est un disque qui sort chez le label Vietnam.
0: Oui. Ah, il est caché.
1: Et le label Vietnam est hébergé chez Sopress, fait partie de Sopress. Et Sopress, comme vous savez, avait fait un hors-série assez.
0: Ah oui.
1: Un best-seller sur Dupont de Ligonnès. Non, je plaisante, mais il m'arrive de me jeter des petits défis de mots, ouais.
0: Ouais.
1: Mais parfois, il y a certains que j'ai pas réussi à relever. J'avais un pote qui m'avait demandé de placer Choucroute de la mer.
0: Choucroute de la mer
1: dans une chanson.
0: Wow.
1: Et ça, c'est impossible.
0: Je sais même pas si on peut le placer honnêtement dans
1: un
0: restaurant.
1: C'est trop mauvais, donc.
0: Oui, c'est ça, c'est trop mauvais. C'est vraiment pas ça. Mais en tout cas, voilà, quand je vous parlais tout à l'heure de la plume complètement à part de Jean Felzine, ben voilà, vous en avez eu un petit extrait avec cette chanson Je s'aime, donc qui fait partie du nouvel album Cinéma Permanent qui sort ce vendredi. Alors, on l'a dit, hein, en 20 ans de carrière, vous avez tout vu, solo, duo, groupe, écrire aussi pour d'autres. Vous avez écrit notamment pour Camélia Jordana, ou encore pour Pomme. Et tout ça, ça vous amène des réflexions intéressantes, car je vous suis sur les réseaux sociaux. Jean, même je vais un peu voir tous les matins ce que vous racontez, parce que j'aime bien. Je vous stalk un peu. C'est vous et Dupont de Ligonnès, mes deux obsessions. Et alors, vous avez dit un truc super intelligent l'autre jour, sur le streaming, où vous pensez que l'industrie musicale devrait s'inspirer un petit peu du cinéma, avec une espèce de chronologie des sorties.
1: Ouais, je suis pas le seul à le penser.
0: Moi, c'est la première fois que j'entendais cette théorie. Vous pouvez expliquer?
1: Je trouverais pas mal, en tout cas pour des gens comme moi qui ont un assez petit public, mais de gens qui écoutent les disques en entier, de sortir les disques en physique, de faire des concerts et de rendre disponibles plus tard les morceaux en streaming et de changer un petit peu le rapport de force, parce que là, moi, je me retrouve sur les plateformes de streaming en concurrence avec Taylor Swift, ce qui est pas la vocation de la musique que je fais. Donc, de récupérer un peu la main et puis de tenir quand même un peu la dragée haute aux plateformes de streaming qui ont pris un peu la confiance, quoi.
0: Oui, c'est ça.
1: Et qui font leur loi quand même.
0: Donc en fait, la sortie physique, ce serait comme au cinéma, la sortie en salle. Mmh. Et puis, 6 mois plus tard, ou même ne serait-ce que 3 mois plus tard, il y aurait
1: en streaming sur
0: les plateformes.
1: Voilà, quand j'étais petit, les films sortaient au cinéma, puis un an après, ils étaient en cassette vidéo.
0: Oui, c'est ça, voilà, on attend un peu, quoi.
1: Voilà, c'est une idée comme ça,
0: et
1: mais
0: c'est possible,
1: je réfléchis.
0: Ça, vous pensez?
1: J'en parlais hier avec Julien Gaulier du label qui sort ce disque de Vietnam.
0: Ouais.
1: Il n'était pas fermé à l'idée, donc je vais y réfléchir. Ouais.
0: Très bien, et ben voilà, un petit lobby des labels indépendants qui va jeter un pavé dans la mare du streaming. Moi, j'aime bien l'idée. Et puis voilà, comme ça, les gens qui achètent les disques, ils ont un petit avantage.
1: Alors,
0: quoi.
1: Il faut qu'ils aient un lecteur. C'est le problème, c'est que les gens ont de moins en moins de
0: lecteurs CD.
1: Lecteurs CD ou de platine vinyle.
0: Ouais.
1: Il y a beaucoup de gens qui ont encore le lecteur CD dans la bagnole, mais bon, ça coûte. Il y en a plein les Emmaüs des lecteurs CD.
0: Lecteurs CD,
1: qui
0: oui, c'est vrai. C'est vrai. Et bien, ça, c'est une très bonne idée. À méditer, les amis. Ou alors, vous êtes trop occupés, vous bossez.

dernier clip en date de Jean Felsine, Il y a que moi qui travaille, tiré de l'album qui sort après-demain, Cinéma Permanent, que je vous recommande chaudement. Vous l'avez compris, on continue à en parler avec Jean Felsine, qui est notre invité ce soir sur Ici.

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2: Jean Felzine est notre invité. Après-demain sort Cinéma Permanent, son deuxième album solo. Et il y a déjà des dates de concert jeudi prochain, pas ce jeudi, jeudi 24 à Clermont. C'est la release partie de l'album. Le 3 octobre à Angers, au Chabada, en ouverture de la Maison Tellier, qu'on embrasse. Et puis ensuite, Paris le 15 octobre au Mama. Et ensuite, tous les mardis du mois d'octobre au Zèbre de Belleville.
3: C'est ça.
2: Là, vous faites une résidence, alors pareil, sous plein de formes. En fait, c'est ça, vous êtes un artiste polymorphe, Jean Felzine. Solo, duo, quatuor, vous testez un peu toutes les formules.
3: Oui, c'est ça. Vu que ce disque était conçu autour du guitare-voix, et avec les musiciens qui s'ajoutaient pour faire des ornements, je voulais montrer différentes formules sur scène. Et puis c'est la première fois que je vais faire une résidence dans un lieu. J'ai toujours rêvé de faire ça.
2: Ouais.
3: J'ai l'impression que ça se fait de plus en plus. Alors je suis pas Céline Dion, je peux pas
2: à la Défense Arena.
3: Je peux pas me garder un Bercy. Mais je trouve ça cool comme idée. Parce que c'est, je pense qu'au bout d'un moment, on se sent mieux dans un lieu. Enfin, on peut prendre des libertés, ouais. Essayer des trucs, c'est cool, quoi.
2: Donc, ça sera tous les mardis du mois d'octobre à Paris, au Zèbre de Belleville. Et puis, le 8 décembre, à Cébaza. Tiens, on en parlait tout à l'heure avec le groupe Copycat. Vous serez au Sémaphore. Donc, c'est à côté de Clermont. Voilà pour les dates de 2026. Et puis, on a déjà une tournée 2027 qui pointe le bout de son nez, mais on en reparlera. Pour le moment, c'est l'heure du questionnaire des choix cornélien, Jean Felzine. Il va falloir choisir. On commence tout doux. Guitare ou piano?
3: Ah, si je devais en garder qu'un.
2: Oui.
3: Bon, la guitare quand même, parce que c'est portable, mais c'est plus facile de composer des harmonies plus sophistiquées au piano. C'est plus facile, parce qu'on a tout sous les yeux.
2: Oui. Vous préférez aller au ciné ou bien regarder les films en mode canapé Netflix?
3: Alors, je regarde chez moi, je vais plus au ciné.
2: Est-ce que c'est à cause des pop-corn ou des punaises de lit?
3: Réponse B.
2: Les punaises de lit. On a tous peur des punaises de lit au cinéma.
3: Non, c'est-à-dire que moi, j'en ai eu il y a quelques années.
2: Et
3: j'ai vraiment eu beaucoup de mal à m'en remettre.
2: Mais je vous comprends, c'est odieux. Il faut tout brûler,
3: et
2: ces
3: ça
2: affaires.
3: Je l'ai peut-être pas attrapé là-bas, d'ailleurs, mais...
2: Ouais.
3: Mais depuis, ou alors il faudrait que j'ai une combinaison, un truc que je puisse brûler à chaque fois en sortant du ciné, un truc jetable. Mais je peux plus aller dans une salle de ciné. C'est affreux parce que c'est ce que je préfère faire dans la vie. Donc c'est vraiment une souffrance.
2: Ah, c'est dur. Moi, c'est pas grave, je vais vous consoler. On vous propose de devenir prof à la Starac, vous acceptez?
3: Bon, prof de quoi?
2: Bah, de composition. Vous êtes un auteur-compositeur incroyable. Bah, peut-être pas danse, effectivement. Enfin, je sais pas. mais, de compo, de chansons.
3: Peut-être. Mais alors, est-ce qu'on leur apprend parce que c'est surtout des reprises à la Star Academy.
2: Ils font des reprises, mais très souvent, ils ont quand même des velléités d'auteurs-compositeurs.
3: Oui, donc, bah oui, pourquoi pas? Pourquoi pas? C'est un joli château, en plus, en banlieue, là.
2: C'est ça.

0: Moi, je trie mes déchets autant que je peux. Enfin, je ne me sens pas particulièrement vertueux en le faisant.
1: Non, c'est ça.
0: Comme je ne me sens pas particulièrement vertueux quand je vote, généralement, pour des gens que je n'aime pas beaucoup, mais pour éviter d'autres gens que j'aime encore moins. Donc, oui, je n'ai pas grand-chose à dire là-dessus.
1: C'est une réponse d'un homme brisé par les punaises de lit. Ne lui en voulez pas. Pour ou contre les chansons fabriquées avec l'intelligence artificielle ?
0: J'attends d'écouter un chef-d'œuvre écrit par une intelligence artificielle. Moi, j'aime bien la science-fiction, ça m'intéresse l'idée de l'émergence d'une conscience et pourquoi pas d'un réel talent artistique qui soit autonome. Mais là, pour l'instant, c'est des gens qui disent « fais-moi une chanson
1: dans le style de
0: façon, fais-moi 40 chansons de Dua Lipa ». Et puis, c'est plutôt les humains le problème dans ce cas-là. Moi, j'utilise pas l'IA, j'ai aucune application personnelle que je vois pour ça.
1: Ouais.
0: Donc, maintenant, je suis pour qu'on laisse pas cette musique au maître s'installer sur le marché et renier les parts de tous les autres gens qui font des disques avec leurs mains, avec leur cerveau. Voilà.
1: Et enfin, préférez bosser ou glander ?
0: Ah, glander.
1: Le cri du cœur, c'est vrai.
0: Bien sûr.
1: Mais vous êtes un bosseur, 10 albums, enfin 9 albums. Et...
0: Oui, mais enfin, c'est pas si compliqué de faire des chansons.
1: Vous considérez pas que c'est du boulot ?
0: Si, c'est du travail.
1: C'est pas de la glande.
0: Non, c'est pas de la glande, mais enfin, c'est pas un boulot. C'est pas une somme de travail extraordinaire, quand même. Par rapport à d'autres arts, moi, j'aimerais faire un film, par exemple. Je sais pas comment dorment les gens qui font des films, qui portent un scénario pendant des années, qui doivent faire des déjeuners avec des gens pour trouver du blé. Ça a l'air horrible. Moi, je prends là, ce disque-là, je l'ai écrit en un mois. Ça, c'était très agréable. C'est un petit peu de travail, un peu de technique, mais si je pouvais prendre une année sabbatique, un an, faire le tour du monde, jouer aux jeux vidéo et regarder des films, je serais ravi, hein.
1: Et oui, mais en attendant,
0: il faut que je bosse.
1: Il y a que vous qui travaillez. Jean Pelzine, extrait de son nouvel album, il y a que moi qui travaille.
2: Il faut passer après tout le monde, il faut surveiller chaque seconde.

0: Ah là là, Jean Felsine, j'adore quand vous faites ça. Le vrai jeu de rôle. Vous vous mettez dans la peau d'un personnage, plus ou moins sympathique. Je vous cache pas que le petit chef, là, il n'y a que moi qui travaille, il est un peu crispant. C'est un plaisir pour vous. Vous parliez de cinéma tout à l'heure, vous ne voulez pas faire de film, mais en même temps, là, c'est un petit film. Et là, vous nous décrivez parfaitement un personnage. Hein.
1: Oui, même plusieurs. Hein. Il y en a presque un par... je l'avais conçu comme un truc. Ouais. Il y en a un par couplet. Ouais, c'est marrant à faire. Mais il y a un peu de moi là-dedans. Ça m'arrive de penser ça.
0: C'est vrai?
1: Oui, bien sûr. Enfin, ça nous arrive à tous d'être cons, hein, de se dire, ah, putain,
0: oui, c'est vrai.
1: Poste là, quelle bande de...
0: bande de tir au flanc! Voilà ce qu'on a envie de dire.
1: Voilà. Donc c'est toujours un, je sais plus ce que je veux dire.
0: Bon, en tout cas, ça vous plaît, ce côté, rentrer dans la peau d'un personnage. Et même s'il est pas sympa, c'est pas grave, quoi.
1: Bah, surtout s'il est pas sympa, c'est plus drôle, ouais.
0: Souvent, je repense à votre discographie, vous donnez jamais finalement un rôle de star.
1: Non, après j'ai fait
0: des failles.
1: Oui, bien sûr, parce que c'est intéressant d'en tirer les fils pour essayer de dire des choses sur ce qu'on est. Mais je veux dire le mince, je bloque.
0: C'est les personnages que vous aimez. Non, mais les personnages que vous aimez, c'est plutôt voilà les grognons, ceux qui ratent, les cocus, ce genre de trucs, quoi. C'est jamais des super héros.
1: Non. Oui, ça m'intéresse pas trop. Même si je peux aimer ça en chanson, hein, l'avant-tardise, je veux dire, il y a tout un pan de rap qui repose quasiment uniquement sur l'avant-tardise, mais qui devient une machine à écrire des punchlines qui sont très drôles.
0: Oui, du coup, voilà, c'est presque risible.
1: Oui, mais voilà. Puis c'est drôle. Moi, l'humour, c'est important en chanson, hein, et c'est pas forcément l'humour poète-poète, quoi. J'ai toujours aimé les chansons où il y a des trucs qui me font rire. Ou qui me font pleurer, enfin. Et j'aime bien le pathétique en musique aussi. Ouais. J'aime bien le mélodrame. J'adore. On parlait de country tout à l'heure hors antenne, mais j'adore la country parce que c'est un genre extrêmement pathétique, quoi.
0: Et très premier degré.
1: Oui, mais avec des histoires où les gens, ils ont un travail, ils ont des enfants, ils ont des problèmes, ils ont des divorces, ils ont et d'essayer de faire soit rire, soit pleurer avec ça. Je sais pas. Je trouve ça
0: c'est le genre de musique qui vous intéresse. Ouais. Ce que j'aime aussi, et ça s'entend dans la chanson Areski, qui est dans l'album qui sort après-demain, dans Cinéma Permanent. Donc c'est un gars qui fait la manche dans le métro. Et alors la bien-pensance, évidemment, ça n'est pas un problème que vous avez.

0: Alors ce Areski, voilà, qui dit, bah, évidemment, je vais m'acheter de la drogue avec l'argent de la Manche. C'est vrai que je pense que le truc le plus terrible, moi, que j'ai vu déjà dans ma vie, c'est des gens qui donnent à quelqu'un qui est en train de faire la Manche en lui disant... C'est pas pour acheter à boire, hein, c'est pour acheter à manger, c'est pas pour acheter de l'alcool et tout. Et c'est atroce, en fait.
1: Bien sûr, c'est atroce. C'est le dépossédé du choix de faire ce qu'il veut de son
0: mais
1: pognon.
0: C'est, ça.
1: Enfin, c'est horrible.
0: C'est après avoir vu un truc comme ça que vous avez écrit ce texte ?
1: Non, parce que cet Areski, il existe, il est très différent de celui de ma chanson. Je ne me serais pas permis de le rendre. De faire un portrait fidèle, parce que bon, le gars, il existe avec oui. ses emmerdes et ses trucs. Donc je l'ai transposé, je voulais qu'il soit méchant, alors que celui que je connais, que je vois parfois dans la ligne 9, il est très gentil. Mais il a ce prénom magnifique, Areski.
0: Areski.
1: Ça m'intéressait de faire une chanson sur un mendiant qui nous engueule, qui est méchant et qui essaie pas de se faire aimer, quoi.
0: Ouais.
1: Pourquoi il serait aimable en plus ?
0: Bah pourquoi plus que les autres ?
1: Oui, c'est ça.
0: C'est ça surtout. Tout le monde a le droit d'être une tête de con.
1: Et effectivement, je pense ce qu'il dit dans la chanson, que de certaine manière il vend une forme de salut aux gens, malgré lui.
0: Et puis, je disais, Jean Felsine ne reculant devant aucun thème, les mots un peu cochons qu'on se dit au lit, on vérifie d'abord si tout le monde est d'accord, après on se donne à cœur joie. Salope.

0: N'ayez pas peur du game, les enfants, et écoutez Cinéma Permanent, le nouvel album de Jean Felsine qui sort après-demain sur le label Vietnam Valeureux, label indépendant. Merci d'être venu nous voir.
1: Merci de l'invitation.
0: Merci beaucoup. Jeudi prochain en concert à Clermont, puis le 3 octobre à Angers au Chabada, le 15 octobre à Paris au Mama, puis tous les mardis d'octobre au Zèbre de Belleville, le 8 décembre à Sébaza à côté de Clermont. Bonne tournée Jean, à très bientôt.
1: Merci.

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1: Le blind test, c'est maintenant. Le cadeau, c'est l'album de Jean Felsine qu'on vous a présenté juste avant, Cinéma Permanent. Et pour jouer avec nous, oh, ce soir je suis gâtée, deux habitués, il y a Myriam. Bonsoir Myriam.
2: Bonsoir Émilie, ça va ?
1: Ça va bien ?
2: Oui, oui, ça va, ça va.
1: Ah, bienvenue dans Décibel, chère Myriam. Pour jouer avec nous, il y a aussi Elisabeth, salut.
3: Coucou Émilie. Comment tu vas?
1: Elisabeth, non mais j'adore. Elisabeth, en fait, elle vit dans une comédie musicale, c'est-à-dire que toutes les phrases sont chantées.
3: Oui, j'aime.
1: C'est vrai. Je suis sûre qu'elle est dans sa petite bagnole, elle fait « Est-ce que je vais trouver une place ?» On ne sait pas, c'est le mystère, hein, Elisabeth? Ça, c'est comme ça la vie.
3: Alors, tu auras une surprise que je n'ai pas de poste dans ma 306.
1: Ah bon? Eh ben, tu chantes, alors c'est bien ce que je dis. C'est toi qui fais l'animation.
3: Oui, ah, mais tu sais que je chante et je danse tous les jours, encore aujourd'hui.
1: Ah, mais ça fait du bien de chanter, de danser. Myriam, est-ce que toi aussi, t'aimes bien chanter, danser à la maison ou dans la voiture?
2: Oui, ça dépend des fois.
1: Ça dépend des chansons aussi.
2: Voilà, ça dépend des chansons.
1: C'est très important. Alors, notre thème ce soir, ce sont les chansons qui parlent d'oiseaux. Les oiseaux, le thème de ce soir. On cherche le nom des interprètes des chansons. Elisabeth et Myriam, vous n'oubliez pas, hein, vous me donnez votre prénom avant de me donner la réponse. Ok.
2: Oui.
1: Alors, une première chanson avec des oiseaux. Mesdames, si vous êtes prêtes, on y va. Dites-moi, qui chante ça?
3: Alors, Elisabeth, la Myriam. Compagnie créole.
1: Oui, Myriam aussi. Hein,

0: écureuil qui danse, moi ça m'a toujours troublée dans cette chanson, parce qu'en plus ça ne rime pas avec arc-en-ciel. Ben, je suis pas là pour faire une critique du texte de la Compagnie Créole que j'adore, hein, mais c'est juste que les écureuils, je ne sais pas ce qu'ils font là. Parce que
1: ils doivent grignoter des petites noisettes.
0: Ben oui, c'est ça. Ils sont pas là en train de danser. Mais bon, bref, voilà. En tout cas, bravo toutes les deux. Elisabeth a été un poil plus rapide, mais Myriam l'avait aussi. C'était bien la Compagnie Créole avec Ça fait rire les oiseaux. Oh, oh, oh, rire les oiseaux. On continue les oiseaux. Celui-là nous a porté bonheur.
1: Elisabeth, Myriam, 1977.
0: Oh, wow!

0: et ça chante bien. Hein. Et oui, Marie-Myriam, l'oiseau et l'enfant, Eurovision
1: oui,
0: 1977.
1: Ah,
0: oh, c'est pas grave. C'est
1: et,
0: notre dernière.
1: Et lui, c'est la naissance de Marcy Magali, hein.
0: Ah.
1: 5 février, hein, 1977.
0: Ah bah voilà. Et bah alors, oui. En février, on pensera à souhaiter un bon anniversaire à Magali, mais surtout, ça veut dire que ça fait près de 50 ans que la France n'a pas gagné l'Eurovision.
1: Exact,
0: voilà.
1: Donc, et c'est pas prêt, hein. Je te dis, ce n'est pas prêt.
0: Ah bon, mais attends, gagner. On ne sait pas qui c'est les prochains.
1: J'y crois pas trop.
0: Toi, t'y crois pas.
2: L'année prochaine.
0: J'aime bien. Non, mais Elisabeth, c'est très français, ça. Je sais pas qui c'est, mais je suis sûre qu'il va perdre. Moi, j'aime beaucoup.
1: Non, mais tu sais, non, ce ne sont plus les chansons, ce qu'ils nous présentent à l'heure actuelle. Il y en faut pour tous les goûts, hein.
0: Oui, mais d'accord, je vois ce que tu veux dire.
1: Bon. Bien aimé.
0: Allez, une dernière chanson avec des petits oiseaux. C'est une chanson, cette fois-ci, en anglais, mais qui ne vient pas d'Angleterre et qui ne vient pas des États-Unis. Elle vient d'une petite île.
2: Myriam. Et c'est Bob Marley.
0: Oui.
2: Bravo. Bravo.
0: Three Little Birds. Alors Myriam, un petit peu fan de reggae?
2: Pas forcément, mais bon, celle-là, je l'avais.
0: Ah non, et elle est trop belle. Three Little Birds, Bob Marley, et c'est Wailers. Eh bien, vous avez été parfaites, Elisabeth et Myriam. Vous avez tout trouvé. Oui, c'est vrai, comme d'habitude. C'est vrai, on ne se fait jamais aucun souci avec vous. Je vous envoie donc l'album de Jean Felsine, Cinéma Permanent. Et je vous propose, puisqu'on est du côté des oiseaux, d'aller retrouver une des plus jolies chansons douces des Beatles. Elle s'appelle Blackbird.

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1: Blackbird, les Beatles, quelle beauté, 1968 sur l'album Blanc. On dit, et Paul McCartney qui a écrit la chanson l'a confirmé, qu'en fait Blackbird, ce merle noir, est inspiré de Jean-Sébastien Bach. En fait, il s'amusait à essayer de faire du Bach à la guitare, une bourrée en mi mineur, et voilà, c'est en se trompant qu'il est tombé sur la mélodie de Blackbird. Et les paroles, eux, donc ce merle noir, représentent en fait le combat des Noirs américains, la lutte pour les droits civiques. Et ça rend cette chanson encore plus belle, plus profonde et plus mystérieuse. C'était les Beatles, quoi.
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1: Et c'est l'heure de l'anniversaire du jour, c'est l'anniversaire du roi du Gloubi-Boulga, Casimir, à 52 ans, les amis. Alors, il a été créé par Yves Brunier, qu'on a perdu il y a une dizaine de jours, et Christophe Izard. Et donc, Casimir, il est apparu pour la première fois à l'écran le 16 septembre 1974, sur la troisième chaîne couleur de l'ORTF. Hein, ça ne nous rajeunit pas, dans l'émission L'île aux enfants. Et alors, la chanson, le programme L'île aux enfants, le générique était chanté par Anne Germain. Et Anne Germain, c'est une chanteuse absolument culte pour celles et ceux qui aiment les comédies musicales, puisque c'est de sa voix qu'on entend dans Les Demoiselles de Rochefort.
3: Nous

Oui, c'est la chanteuse Anne Germain, donc, qui, avec Claude Parent, autre chanteuse, doublait les voix chantées de Catherine Deneuve et Françoise d'Orléac. Anne Germain, elle a aussi chanté le rôle principal de Peau d'Âne.

Germain, c'est donc elle qu'on a choisie pour chanter le générique de L'île aux enfants. Elle qui nous a quittés il y a une dizaine d'années. Ça nous fait toujours des frissons quand on entend sa voix pour l'anniversaire de Casimir, donc Fringant Quinca, 52 ans aujourd'hui.

0: Et ben voilà, Lille aux enfants et la voix d'Anne Germain. Bon anniversaire à Casimir. Et merci à l'équipe de l'émission, à la technique Antoine Greffin, au standard Alexandra Sackberg, à la réalisation Iris Guitoni, à la délégation de la musique Thierry Boffa, Thomas Demolle, à la programmation des invités et au web Mélodie Chaïb. Demain, on sera avec l'excellent Pierre Lapointe.
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0: Et bonjour à tous, il est midi 5 sur votre radio Ici. J'espère que vous allez bien, que vous avez passé une bonne matinée. Je voudrais faire un gros bisou à Ici Héros qui nous accueille tout au long de la semaine. Nous sommes dans les studios à Montpellier pour notre plus grand bonheur. Et je fais évidemment un coucou à tout le réseau Ici partout en France. Bienvenue dans votre nouveau rendez-vous. Ici on parle bon plan, vie quotidienne, arnaque à éviter, santé. Nous sommes là pour vous rendre service parce qu'on vous doit bien ça. Et c'est le titre de cette nouvelle émission sur votre radio Ici. Nous sommes ensemble jusqu'à 13h. Je suis Enora Malagré et voici la merveilleuse bande qui m'accompagne. Aude Razeau, Madame Anti-Arnaque, bonjour.
2: Bonjour, bonjour tout le monde.
0: Valère Coréard et ses bons plans. Coucou Valère.
3: Salut Enora, bonjour à toutes et tous.
0: Notre médecin Gérald Kirzek. Coucou Gérald.
4: Bonjour, bonjour à tout le monde.
0: Et mon amie adorée Elsa Wolinski. Coucou
5: bonjour.
0: Elsa.
5: Coucou.
0: Alors aujourd'hui, attention, c'est très sérieux. On va parler sommeil. Dans ce pays, on en manque, on dort mal. On a des explications à vous fournir et des conseils à vous prodiguer, chers amis. Vous avez des questions? Appelez-nous, laissez-nous un vocal sur notre WhatsApp gratuit 0810 055 056. Nous sommes là pour vous et puis laissez des messages vocaux aussi sur ce même numéro comme l'a fait Stéphanie aujourd'hui.
6: Coucou Elsa, c'est Stéphanie. Je vous vois toujours hyper optimiste. En fait, je voudrais savoir comment vous faites.
0: Oh, mais c'est pour vous,
2: c'est
0: Elsa.
2: C'est trop mignon.
0: Oh là là, c'est trop chou. Vous avez des réponses à lui fournir,
2: bien
0: évidemment.
2: Bien sûr, j'ai des réponses à fournir.
0: Ça sera dans une trentaine de minutes. 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Sur Ici, gros dossier sommeil aujourd'hui. C'est une immense préoccupation chez les Françaises et les Français, chère Aude.
2: Oui, effectivement, deuxième préoccupation santé des Français derrière l'alimentation. Donc oui, est-ce que vous avez bien dormi? C'est une vraie question que je pense qu'on peut poser à beaucoup de monde. Et avec
0: moi,
2: des...
0: ça m'intéresse, je ne dors plus depuis cette rentrée, je vous le dis.
2: Des réponses très diverses. Je suis tombée sur une étude de l'Institut National du Sommeil, elle est très récente, elle est sortie cette année. Un adulte sur trois dit avoir des difficultés d'endormissement ou des réveils nocturnes, c'est énorme. Ouais. 70% des adolescents manquent de sommeil, 38% des Français déclarent souffrir de troubles du sommeil, donc on est vraiment sur un vrai sujet, je suis sûre que ça va parler à plein de monde. Les vendeurs ont bien compris ça, qu'on avait des problèmes de sommeil. Moi, je sais pas vous, je suis encore tombée ce matin sur une pub sur mon fil Instagram, j'en ai aussi sur Facebook, pour des bouchons d'oreilles plus, vachement bien, etc. Je suis même tombée sur des pubs pour des bagues connectées qui analysent, la durée, la qualité. Vous dormez avec la bague et ça analyse la durée, la qualité de votre sommeil. Bon, il y a plein de gadgets comme ça, un peu en vente. Attention, il y a un peu à boire et à manger. On va faire un petit point là-dessus.
0: Ouais, on va détricoter tout ça pour vous. Il y a beaucoup d'arnaques, mais il y a aussi des bons plans. En parlant de ça, je m'adresse à vous, Valère Coréard, évidemment. Moi, j'ai du mal à dormir, on le sait. C'est un sujet qui parle beaucoup à Elsa Wolinski aussi. Évidemment, à vous tous, appelez-nous 0810 055 056. Témoignez avec nous. Est-ce que l'achat d'un bon matelas, comment ça se passe, Valère? Est-ce qu'il faut investir dans un super matelas?
3: De toute façon, il faut investir dans tout ce qui nous permet d'être mieux, de se sentir bien. Le matelas, on va y passer 7-8 heures, donc c'est évidemment un élément important pour bien dormir. Alors attention, au niveau des prix, ça peut partir à 150€ et finir à 2000€.
0: Wow.
3: Quand on regarde les tests consommateurs, je pense à celui de l'UFC Que Choisir, il y a des matelas à moins de 500€ qui font beaucoup mieux que les modèles beaucoup plus chers, en fait, en termes de qualité, en termes de tenue et de durabilité. Donc faut pas hésiter à regarder ce type d'informations. Éviter aussi les promotions permanentes, il y a jamais rien de bon là derrière. Et puis il y a un bon plan aussi, essayez avant d'acheter de profiter des 100 nuits d'essai. C'est proposé par beaucoup de vendeurs en ligne. Donc vous essayez le matelas, vous voyez si ça vous convient, puis si ça vous va pas, il est un peu trop dur, un peu trop mou, vous le renvoyez.
4: Pendant 100 nuits.
5: 100 nuits d'essai.
3: Et ben oui,
4: c'est énorme.
3: Bah, attendez, faut être sûr de son coup.
0: Mais ça, c'est du vrai bon plan. Alors ça c'est du Valère Coréard tout craché. Je m'adresse quand même à notre médecin, Gérald Kirzek, un petit mot sur les matelas. Moi, on m'a dit qu'un surmatelas, c'était chouette. Il fallait aussi un matelas mémoire de forme. Vous pouvez nous aider un peu là-dessus, docteur?
4: Mais chacun est un peu différent. En fait, il n'y a pas un matelas universel, parce qu'en fonction de vous êtes petit, grand, vous avez mal au dos, mal au cervical, le matelas, il ne doit pas avoir la même tenue et la même rigidité. Il y a des gens qui aiment bien dormir sur des choses un peu plus rigides. solides. D'autres préfèrent des matelas moelleux, comme on a parfois, on voit des grands matelas. Et si votre matelas est pas très confortable, le surmatelas permet de compenser et d'apporter, justement, vous avez peut-être acheté un matelas où vous avez un matelas bas de gamme, matelas qu'il faut changer tous les 10 ans. Je ferme la parenthèse, c'est extrêmement important. Et si votre matelas est un peu bas de gamme, le fait de rajouter un petit surmatelas dessus peut donner un confort supplémentaire. Et puis, le matelas, il se retourne aussi. Le matelas, il y a souvent une face hiver et une face été. C'est important parce que c'est, ben oui, parce que ça évite d'imprimer la forme de votre corps dans le matelas et de ne plus avoir de soutien. Donc, le fait de le retourner, ben, ça permet de décomprimer. Vous voyez votre silhouette hein, qui est gravée dans le matelas. Ben, si vous le retournez, ça va se détendre et comme ça, 6 mois après, vous pourrez de nouveau avoir le confort du matelas.
0: Et Nora, faut retourner le matelas.
5: Oui, faut que je retourne. Alors, vous savez, alors je vais vous donner une anecdote extrêmement personnelle. J'ai hérité de l'ancien matelas d'Elsa Wolinski. Voilà,
0: c'est vrai.
5: Pardonnez-moi, vous vous souvenez, j'y dors merveilleusement bien.
0: Et oui.
5: Voilà, la plupart du temps. Gérald, vous vouliez quand même nous faire un point très important sur les somnifères. On va aborder ce sujet quand même. Hein.
4: Oui, parce qu'on est gros consommateurs de somnifères et je le dis tout de go. Si on peut se passer et on doit se passer de somnifères, c'est toujours mieux. C'est-à-dire que les somnifères, c'est une béquille chimique. Les somnifères, c'est les fameux, ce qu'on appelle les hypnotiques, hein, ça vous fait dormir. Ce sont des benzodiazépines, souvent, ce sont des molécules où on va avoir besoin, on va s'habituer, on va avoir une accoutumance, donc on va se retrouver finalement, alors que ça devrait être réduit à 4 semaines de prescription, on va se retrouver avec des mois et des mois de béquilles chimiques qui certes nous font dormir en termes de quantité, mais pas en termes de qualité de sommeil. Et c'est ça qu'il faut bien comprendre, c'est que les hypnotiques, les somnifères, ils vont vous endormir. Le problème, c'est que vous n'avez pas de sommeil réparateur avec ces somnifères. En fait, ils fragmentent le sommeil, ils vont vous donner une impression de sommeil, mais finalement, votre cerveau et les phases, le sommeil profond, etc., ne sont pas respectés. Pire, vous êtes obligé d'augmenter les doses, et pire, le lendemain matin, vous allez être un peu pâteux, parce que vous avez encore le médicament qui reste dans le sang, avec toutes les conséquences que vous allez avoir, baisse de réflexe, et je pense à celles et ceux qui conduisent ou qui utilisent des machines-outils, ça peut être extrêmement problématique. Il y a 9 millions de Français qui en utilisent de ces benzodiazépines. Je vous citais le petit chiffre, c'est 4 semaines maximum. Donc oui, quand il y a besoin, allez, vous avez une phase un peu difficile, vous avez besoin comme ça de cette béquille-là, mais vraiment l'objectif, c'est d'être en dessous de 4 semaines en utilisation et de trouver autre chose. Et pour trouver autre chose, il faut très souvent faire un diagnostic de son sommeil. Pourquoi je dors mal? Est-ce que je prends trop de café? Est-ce que j'ai un matelas qui est suffisamment confortable et je l'ai changé? Est-ce que je n'utilise pas des écrans? Est-ce que la température est pas trop chaude dans ma chambre? Vous voyez, le somnifère, il est pas là pour remplacer tous ces conseils de bon sens et tout ce diagnostic autour du sommeil.
0: D'accord, merci beaucoup. Ah pardon, ouais, excusez-moi.
5: On va continuer à en parler, c'est très important, on parle sommeil, hein, je vous le dis dans cette émission. N'hésitez pas à nous écrire, à nous appeler 0810 055 056 si vous avez des questions à ce sujet, si vous dormez mal, on est là pour vous. On continue d'en parler avec toute l'équipe. Pour l'heure, on va s'écouter un peu de musique. Bernard Lavilliers et Jimmy Cliff, mélodie, tempo, harmonie. On est bien ensemble, c'est votre nouveau rendez-vous quotidien. On est ensemble jusqu'à 13h sur ICI.

0: Ici, dans On vous doit bien ça, on est ensemble jusqu'à 13h. 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
0: On continue de parler sommeil dans cette émission, dans votre nouveau rendez-vous quotidien avec toute l'équipe et notamment notre éminent médecin, hein, Gérald Kirzek. Continuez à réagir, il y a beaucoup de réactions au 0810 055 056. On n'est pas étonné, hein, on a voulu faire ce dossier parce que c'est la deuxième préoccupation des Français. Audrey Azou vous l'a dit tout à l'heure. Nous-mêmes, dans l'équipe, on est assez concernés. Et donc, du coup, on accueille immédiatement une auditrice. Bonjour Caroline.
2: Oui, bonjour.
0: Bonjour, bienvenue chère Caroline, vous appelez d'où ?
2: Annecy.
0: Eh bien, bienvenue. Alors, dites-nous tout chère Caroline.
2: Alors, moi j'ai des enfants qui sont grands et j'ai beaucoup utilisé des conseils d'une médecin qui a écrit un livre et qui était dans un service de sommeil à Grenoble il y a 20 ans. Et
0: ouais.
2: Qui donnait des conseils hyper pertinents. Elle est à la retraite maintenant. Et dans mon entourage, j'ai une nièce et un neveu qui ont énormément de problèmes de sommeil. Dans un cas, elle a toujours très mal dormi. Lui, c'est venu à l'adolescence. Et ils sont suivis par des médecins, par des psychiatres. Dans un cas, ma nièce, elle prend de la siamémazine pour dormir. Mon neveu, lui, il a essayé la mélatonine, mais ça ne marche pas très bien.
0: Ouais, bien sûr, et ça on connaît.
2: Entre les parents ont essayé d'avoir des conseils sur le sommeil ou d'avoir des consultations spécifiques. On leur a toujours dit oui, mais c'est très compliqué, vous comprenez. Il faut, à Lyon, par exemple, le service du sommeil, c'est le même service que celui qui gère les épilepsies en neurologie. Et du coup, pour avoir un rendez-vous, c'est un parcours du combattant.
0: Bien sûr, on sait. Ouais, on le sait.
2: Il y avait d'autres gens à qui on pouvait s'adresser pour avoir.
0: Alors, on va faire un point, hein, chère Caroline, avec notre médecin Gérald Kirzek. Il y a beaucoup de questions là de la part de Caroline, mais vous avez évidemment démêlé tout ça, Gérald. D'abord, je voudrais faire un mini point sur la mélatonine très rapidement, Gérald. Ça fonctionne ou ça fonctionne pas ?
3: Alors, la mélatonine, c'est l'hormone du sommeil. Hein. C'est l'hormone qui, quand vous êtes dans le noir, justement, va permettre de s'endormir. C'est l'hormone qu'on prend, alors qui est sécrété naturellement et qu'on peut prendre en supplémentation. Il y a des compléments alimentaires sans ordonnance, vous pouvez les prendre, ils ne sont pas très dosés, mais ça peut aider certaines personnes. Et puis, il y a des choses plus dosées qui sont sur prescription médicale et là, qui nécessitent d'avoir une consultation sommeil. C'est aussi la mélatonine qu'on prend quand on est en décalage horaire. Vous savez, vous prenez un vol, vous allez en vacances, vous êtes en décalage horaire, pour vous recaler, vous allez prendre de la mélatonine. Donc, pourquoi pas, mais c'est une mesure transitoire. La mélatonine, bien un sûr. Peu comme les benzodiazépines, ouais. Ça doit vraiment être sur des périodes extrêmement courtes. J'entends l'auditrice, hein, Caroline, qui parlait de la difficulté d'avoir des rendez-vous dans les centres du sommeil. Oui, il n'y en a pas beaucoup. C'est surtout pour les apnées du sommeil. Après, il y a plein de petites choses. Votre médecin généraliste peut vous aider. Il y a plein de petites choses et on vous en donnera des conseils que vous pouvez déjà regarder chez vous. Est-ce que tout est en place pour bien dormir ?
0: D'accord, on va continuer d'en parler dans un instant. Le temps file à une allure, c'est fou. Il y a beaucoup de questions, beaucoup de messages. 0810 055 056, ne vous inquiétez pas, on prend le temps de vous répondre. Encore, juste après, Grand Corps Malade, avec Stiletto, le prochain rêve. 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

0: Le prochain rêve, grand corps malade et stiletto sur ici dans On vous doit bien ça.
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0: Midi 23, on est ensemble jusqu'à 13h, c'est votre nouveau rendez-vous quotidien et on vous rend service, on est là pour vous. Aujourd'hui on parle sommeil, c'est la deuxième préoccupation des Français. On a énormément de questions au 0810 055 056. Continuez, on va essayer de répondre à tout, le temps file à une vitesse folle. On accueille tout de suite Muriel pour pas perdre de temps. Bonjour chère Muriel.
3: Bonjour Enora, bonjour à toute l'équipe.
0: Bonjour. Ravie de vous entendre. Bonjour. Vous nous appelez d'où, chère Muriel ?
3: Du Bas-Rhin.
0: Très bien. Alors, allez-y, on vous entend, l'antenne est à vous.
3: Moi, j'ai 70 ans et de plus en plus souvent, quasiment toutes les nuits, je me réveille tantôt à 1h30, tantôt à 2h30 et avec une pêche. Anormal, je dirais.
0: Ouais, d'accord.
3: Et par exemple, cette nuit, je me suis réveillée à 1h30. Bon, j'ai tourné dans mon lit pendant une heure. Après, je me suis levée.
0: Ouais.
3: J'ai fait une compote, trois tartes, du repassage.
0: Voilà. Et vous avez essayé de vous occuper, quoi.
3: Une pile atomique, voilà.
0: D'accord.
3: Une pile atomique. Et je ne prends aucun médicament.
0: D'accord.
3: Que ce soit pour le sommeil ou autre. Je mange léger le soir.
0: Mm-hmm.
3: Je me dépense dans la journée et voilà. Mais le sommeil, il est très, très, très court. Et pour autant, je n'ai pas de moment où l'organisme est fatigué, que ce soit après déjeuner ou pour la sieste.
0: Ouais.
3: Je tiens jusqu'à 10 heures du soir, comme ça.
0: D'accord. Alors, on va essayer de répondre à tout ça avec le docteur Gérald Kierzek. Docteur, c'est pénible, ça, quand c'est fractionné comme ça. Je l'ai vécu aussi, hein, cher Muriel. C'est vrai que ça impacte beaucoup sur la santé mentale, hein, après. Hein.
4: Déjà, quand on vieillit, c'est normal d'avoir moins de besoin de sommeil. Donc, et en plus, on dort plus mal. Ça, c'est physiologique. Deuxièmement, ce que j'entends dans le témoignage de Muriel, c'est que vous êtes en décalage de phase. C'est-à-dire que vous couchez probablement trop tôt, quand vous dites 22h, et donc du coup, à 3h du matin, bah, vous êtes debout.
0: Mmh.
4: Donc il faut décaler votre horaire de coucher, probablement 23h, minuit. C'est un train, le sommeil. Il y a des wagons. Et dès que vous commencez à avoir les petits signes de sommeil, vous commencez à bâiller, par exemple, bah, hop, là, vous allez vous coucher. Et vous allez prendre le wagon et le train du sommeil. Mais c'est probablement 20h ou 22h trop tôt pour vous, d'où 4 heures après, vous êtes debout. Bon réflexe, il faut se lever. Il ne faut pas tourner dans le lit pendant une heure. Si au bout de 15 minutes, vous ne vous rendormez pas, vous vous levez et faites une activité, non pas excitante, mais une activité apaisante. Lisez une petite liseuse en dehors de la chambre, pas d'écran bien sûr, et ça va vous permettre là aussi, dès que vous avez les signes du sommeil, de vous recoucher, de reprendre le deuxième train du sommeil.
0: Le coup du repassage, c'est peut-être pas forcément plan, parce que ça réexcite. Quoi.
4: Exactement, et puis vous allez mettre de la lumière, plein pot, tout ça, ça va donner le mauvais signal au cerveau en termes de mélatonine. Et donc, du coup, là, vous n'aurez jamais le deuxième train du sommeil. Donc, mon conseil, c'est vous décaler à horaire régulier, allez, 23h minuit. Dès que vous avez les signes, vous vous couchez et au bout de 15 minutes dans le lit, vous ne tournez pas, vous sortez avec une activité apaisante.
0: On va peut-être essayer de vous fatiguer un peu, docteur, parce qu'on a pas mal de questions. Valère Coréard avait une question pour vous.
5: Oui, j'ai entendu dire que c'était important de dormir dans une chambre fraîche, voire froide. Alors, moi, ça m'intéresse parce qu'en plus, on fait des économies de chauffage et d'accord, on en a besoin. Bah oui, excusez-moi.
0: Je l'adore.
5: On joint l'utile à l'agréable. Est-ce que c'est vrai, Gérard?
4: Oui, c'est vrai, en fait. Et on se dit, on prend un bain chaud, par exemple. Le bain chaud, c'est une très mauvaise idée parce que, en fait, le corps, pour s'endormir, il a besoin d'avoir une température corporelle qui baisse. Donc, c'est plutôt une douche plutôt tiède et la chambre entre 16 et 18 degrés, c'est ça les recommandations. Et si vous avez froid, vous pourrez mettre après une couette, etc. Mais vous allez faire des économies, mais surtout vous allez donner le bon signal à votre organisme, c'est-à-dire de dormir.
0: Petite question rapide, Maëlle Zavolinski.
6: Oui, moi c'était parce qu'il y a une étude Ipsos, de 75% des femmes voient leur sommeil se dégrader, notamment à cause de la ménopause. Et le conseil est aussi alarmant pour les femmes qui sont en périménopause, 69% se disent épuisées. Gérald, qu'est-ce qu'on peut leur répondre ?
4: On leur répond que ce sondage, puisque c'est un sondage Ipsos, est vrai. Il correspond à la physiologie. Les femmes ménopausées avec la chute d'œstrogènes, les hormones, c'est un bouleversement hormonal. Ben, ça va perturber le sommeil, ça va donner des bouffées de chaleur. Ces bouffées de chaleur, elles sont nocturnes. Ouais. Et ben, c'est pas bon pour le sommeil parce qu'on va se réveiller un peu trempé, etc. Et puis, il y a un deuxième phénomène, un phénomène auquel il faut penser chez la femme ménopausée et chez l'homme aussi qui vieillit, c'est le syndrome d'apnée du sommeil. Il y a une augmentation du syndrome d'apnée du sommeil. Quand on ronfle, par exemple, ben on va voir un médecin, on enregistre son sommeil et s'il faut, on se fait appareiller.

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3: Midi 32 sur Ici, bienvenue dans votre nouveau rendez-vous. Ici on parle bon plan, vie quotidienne, arnaque à éviter, on parle santé, on a beaucoup parlé sommeil, on va continuer. Nous sommes là pour vous rendre service parce qu'on vous doit bien ça, c'est le titre de ce nouveau rendez-vous quotidien. Nous sommes ensemble jusqu'à 13h. Moi je m'appelle Enora Malagré, je suis avec Aude Razo, Valère Coréard, qui va nous donner des petits codes promos.
4: Si vous voulez, c'est vous la chef.
3: Des petits codes promo. On va y avoir aussi Elsa Wolinski avec nous. 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Alors, qui est avec nous?
5: Allô, allô.
3: Bonjour, c'est Zaïna, je crois.
5: Bonjour Enora, bonjour tout le monde.
3: Bonjour. Bonjour. Non mais cette joie de vivre, cette voix extraordinaire.
5: Mais merci Enora, mais je vous le renvoie à vous tous.
3: Ah, c'est
5: bonheur
3: trop chouette
5: de vous avoir en direct.
3: Ah, je suis trop contente. Alors vous vous êtes inscrite sur ici.fr. Et c'est en plus vous êtes sympathique, alors vous méritez d'autant plus les 200 euros.
5: Bravo.
4: Génial.
5: Merci infiniment, c'est beaucoup d'argent, merci.
3: La mignonnerie de Zaïna. Oh, je me permets de vous embrasser. Allez, soyons fous.
5: Oh, merci beaucoup, Enora.
3: Prenez grand soin de vous, Zaïna. On vous embrasse très fort. Passez une très belle après-midi sur Ici. On va évidemment aussi répondre à un vocal. Vous pouvez nous laisser des messages vocaux, toujours au même numéro gratuit, 0810 055 056, comme l'a fait aujourd'hui Stéphanie.
6: Coucou Elsa, c'est Stéphanie. Ben, je vous suis sur Instagram et je vous vois toujours hyper pétillante, souriante, optimiste. En fait, je voudrais savoir comment vous faites. Merci.
3: Oh là là là là. Ben, en fait, c'est la journée des auditeurs mignons. Quoi.
6: Ouais,
3: Elsa, ben oui, c'est pour vous, Elsa, notre soleil.
6: Pour une fois que j'ai une petite question, je suis trop contente. Non, mais vous savez, en fait, Stéphanie, je fais un peu comme Zaïna. Je souris à la vie. Zaïna, on sent qu'elle sourit. Ouais. Ben, moi, c'est ça. Même quand je vais pas bien, en fait, j'aime les gens. Donc, je vais dans la rue, quand je regarde les gens dans la rue, bon, à part Gérald et Valère qui sont en face de moi, mais voilà, tous les gratuit. Autres, franchement, je les regarde et à force, moi, comme je souris beaucoup, les gens me sourient et du coup il y a quelque chose de comme ça, de communicatif et ça rend la vie jolie.
3: D'accord, merci Elsa.
6: Ça vous va ?
4: Bah oui, merci aussi. Hein.
3: Bah oui, et merci pour les garçons. Mais c'est bien, allez, une petite cartouche, ça vous fait pas de mal, messieurs.
4: Qui allez. Aime bien, châtie bien.
3: Tout à exactement. Fait. Allez, on va continuer à parler bon plan avec Valère Coréard. On continue aussi à parler sommeil dans cette émission 0810 055 056. Posez-nous toutes vos questions. Continuez à le faire, il y en a beaucoup. On va essayer d'y répondre, mais pour l'heure, on va monter le son un petit peu. C'est bon ça, Kids in America, Kim Wilde sur Ici, dans On vous doit bien ça, on est ensemble jusqu'à 13h.

0: donne des bons plans. On va continuer à parler sommeil dans cette émission. Continuez de nous appeler, de laisser des messages au 0810 055 056. Elsa aussi nous fera un billet d'humeur très émouvant sur Catherine Ringer en fin d'émission. Mais pour l'heure, c'est notre Valère chérie, notre Valère Coréard avec ses bons plans, cher Valère.
1: Oui, je voulais parler des codes promo parce qu'alors
0: ça m'intéresse.
1: C'est à la fois un bon plan et un mauvais plan. Lorsque vous achetez un produit en ligne, quelle que soit la marque ou l'enseigne que vous choisissez, quand vous arrivez au panier, vous savez, quand c'est le moment de payer, là, vous avez souvent une petite case, un petit espace. Si vous avez un code promo, c'est le moment de le mettre. Bon, moi, ce que je voulais vous dire, c'est que il faut pas zapper cette case quand vous n'en avez pas. Ça vaut le coup de vérifier s'il n'y a pas un code promo qui traîne quelque part. Et justement, je voulais vous dire où en trouver. Alors, la première chose à faire, vous tapez sur Internet, tout simplement, code promo et le nom de la marque. Okay. Là, c'est un peu la jungle, mais ça vaut le coup d'en tester 3-4. Moi, je fais souvent ça, parce qu'avec un petit coup de chance, ça marche. Parfois, on tombe sur des sites dont c'est le sport national, mais qu'importe, on tente. Ensuite, il y a une deuxième chose, c'est que parfois, quand vous naviguez sur le site en question où vous voulez acheter, vous avez des petits pop-up, vous savez, des petites fenêtres qui s'ouvrent, et on vous dit, tiens, moins de 10% si vous vous inscrivez à notre newsletter. Oui. Ça mange pas de pain.
2: Oui, c'est vrai.
1: On le fait, et on a un petit code promo. Et enfin, le bon plan ultime pour la fin, vous avez des applications qui cherchent les codes promo pour vous. Donc, vous installez sur votre navigateur internet. Moi, j'aime bien Wanted, par exemple. Wanted avec 3 E. Mais vous avez aussi Igral, pour pas les citer. Wanted, vous lancez une recherche, cherche des codes promo pour moi, et là, vous voyez la page devant vous, il en teste 5, 10, 15, 20, jusqu'à ce qu'il y en ait un qui marche, ou il n'en trouve pas du tout.
0: D'accord.
1: Mais c'est franchement, une fois sur 3, ça marche.
2: Ça marche,
1: génial. Et ça permet de gagner, 5, 10, parfois 20% sur ce que vous auriez payé.
0: C'est pas rien du tout, hein.
2: Ouais, c'est bien.
1: Non, mais c'est
0: sinon,
1: bien
0: vous suivez Elsa Wolinski sur Instagram, elle a beaucoup de codes promo.
3: Mais c'est bien de l'avoir soit sur l'ordinateur, soit
0: Gérald.
3: Moi, j'utilise Coupert, C-O-U-P-E-R-T, puisque c'est des coupons, en fait, des coupons de réduction. C'est un peu comme les coupons qu'on avait au supermarché, là, il y a quelques années. Et ça marche très, ça fonctionne vraiment très, très bien. Et moi, j'ai parfois du 20%, voire plus.
0: Alors, j'ai Madame Audrazo à mes côtés, je l'aime tellement, qui fronce un peu ses petits sourcils. Trop mignon, non, parce qu'il y a forcément des arnaques parfois.
4: Oui, je valide totalement les bons plans de Valérie Gérald. Il y a zéro problème avec ça. Non, mais en fait, quand on cherche des bonnes affaires, parfois, il faut faire attention. Il y a un petit mail que vous avez peut-être reçu là récemment, qui c'est un jeu concours pour gagner un air fryer chez Lidl. Vous l'avez eu?
0: Oui.
4: Vous avez pas. Non. Ah non. Et Nora, non. C'était pas possible.
0: Non, c'est pas possible.
4: J'ai beaucoup de monde qui m'interroge là-dessus. C'est une arnaque, hein. C'est pas du tout Lidl qui vous écrit. Vous n'allez pas recevoir de air fryer, c'est certain. Pour faire écho à ce que disait Valère, vous avez aussi les mails du style félicitations, votre bon d'achat de 500 euros vous attend ou votre code moins 50% expire aujourd'hui. Attention, franchement, vérifiez toujours qui vous écrit. Mais vraiment, ça peut être vrai, ça peut être faux. Vérifiez qui vous écrit. C'est pas parce que vous voyez le logo d'une enseigne très connue dans le mail que c'est sérieux. Toujours pareil, hein. C'est pas parce que c'est un joli mail que c'est un sérieux mail.
0: Voilà, comme les hommes.
4: Et je reviens à mon air fryer. En fait, c'est un faux jeu concours où vous gagnez à tous les coups.
5: D'accord.
4: En fait, vous n'aurez jamais votre air fryer. L'escroc va vous demander votre numéro de carte bleue, évidemment, pour payer, dit-il, des frais de port. C'est 1,99€ généralement. Bon, ça n'intéresse pas du tout les 1,99€. Ce qu'il veut, c'est évidemment votre numéro de carte bleue. Et vous n'aurez pas de air fryer. Donc toujours, faites attention. Tous ces petits mails un peu sympas, un peu bon plan qu'on reçoit. Voilà, faut toujours bien vérifier de qui viennent.
0: Merci Audrazo, continuez à réagir, 0810 055 056, on a eu beaucoup de questions sur le sommeil qui était notre gros dossier du jour, on va y répondre dans un instant, rassurez-vous, c'est votre émission, on vous doit bien ça sur ici, pour l'heure c'est Christophe Maé, on s'attache.

0: Moustache, Christophe Maé sur ICI, dans Vous doit bien ça.
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0: 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Midi 45 sur ICI, encore un petit quart d'heure à passer en votre joyeuse compagnie. Ça passe si vite, c'est votre nouveau rendez-vous quotidien sur ICI. On a ouvert un gros dossier sommeil et il y a énormément de questions au 0810 055 056 à tel point on se dit qu'on va peut-être faire une autre émission sur le sommeil. C'est normal, c'est la deuxième préoccupation des Françaises et des Français. Donc on vous prend à l'antenne évidemment et on accueille Baptiste avec nous. Bonjour.
2: Bonjour, bonjour à l'équipe.
0: Comment bonjour. Allez-vous, cher Baptiste ?
2: Ça va très bien, merci.
0: Alors, vous aviez une petite remarque à nous faire qui...
2: Oui, voilà, moi, je vais pas parler de mon sommeil particulier, personnel. Étant boulanger, c'est un sommeil un petit peu particulier.
0: Qu'on ah, a, ça, oui. On, eh ben, mais, bravo, en tout cas.
2: Je parle plutôt du souci que je pense qu'il peut y avoir aussi sur le, comment dire, sur le sommeil des Français. Parce qu'on est constamment en train de nous dire que le sommeil des Français, les Français manquent de sommeil, patati et patata.
0: Mais c'est ce qu'on fait.
2: Voilà. Mais si déjà l'État se bougeait un petit peu les fesses pour peut-être encadrer la télé à l'heure actuelle, qui, on va dire, avant, le film commençait, ou les émissions commençaient à
0: 20h45.
2: C'est 21h, 21h30, 21h45, parfois. Donc, comment voulez-vous que les Français puissent dormir?
0: Alors, moi, Baptiste, je suis complètement dans votre équipe. C'est-à-dire que là, moi, c'est vrai que ça m'a un peu perturbée. Plus ça va, plus les films du soir qui sont ce qu'on appelle en télé, je vous l'apprends peut-être, des produits canapés. C'est-à-dire que ce sont des produits qu'on peut peut-être regarder en famille, des émissions qu'on peut regarder en famille. Et là, plus c'est tard, bah, certains enfants, on peut pas leur montrer le petit western d'avant ou le chouette film un peu sympa. Voilà. Donc, je comprends, voilà, que vous ralliez un peu.
3: Et Nora, il y a le replay Valère, quand même.
0: Je vous ai entendu.
3: Non, mais enfin, on est libre.
0: Mais on n'a pas toujours le temps de faire le replay. On aime bien cette espèce
3: on
0: de
3: attend le lendemain.
0: Réunion. Ben non, mais moi j'aime bien mon petit rendez-vous avec mon mec devant le petit film du soir. Non mais bon, enfin pardon, ça fait quoi? Ça fait de moi une dame un peu aigrie, non? Je sais pas.
3: Non, pas du tout, mais je veux dire par là de dire que l'État devrait intervenir pour ça. Je pense qu'on peut tous et toutes s'organiser quand même. Et puis le film avec votre chérie, vous le voyez le lendemain en replay, à l'heure qui vous va, à 18h avant le
0: non,
3: avant le
0: moi je veux le regarder en direct quand il passe sur France 2. Voilà, à 20h. Non, je suis d'accord, plus ça va, plus c'est tard. Bon, moi je suis complètement d'accord avec notre auditeur Maud Razo.
4: Je crois qu'on a Stéphanie à l'antenne. Absolument. Qui voulait poser une question.
0: Coucou Stéphanie, bienvenue.
5: Bonjour à tous.
0: Bonjour Stéphanie, bonjour. On vous écoute.
5: Alors moi j'avais une question pour le docteur Kierzek parce oui. que je dors très mal et on m'a parlé d'auto-hypnose. J'ai Oula. Essayé et j'avoue un petit peu de mal à m'y faire et du coup je me demandais, un, est-ce que c'est vraiment efficace et comment avoir cette autodiscipline pour s'y accrocher.
0: Très bonne question. Alors, Gérald Kierzek, vous avez réponse à ça?
6: Moi, j'adore l'auto-hypnose. J'en fais, et notamment pour les siestes. Je me fais des siestes à l'auto-hypnose.
0: Mais qu'est-ce que c'est l'auto-hypnose?
6: Alors, c'est pas de l'hypnose.
0: Bah, il est actuellement sous auto-hypnose, là.
6: C'est pas de l'hypnose. C'est de l'auto-hypnose. C'est-à-dire, vous allez écouter une voix. Et alors, moi, j'aime bien une application qui est l'Institut français d'hypnose ericksonienne. C'est un truc très sérieux. Un institut. Et si vous voulez avoir ces petits audios, parce que c'est des sons, vous allez écouter un monsieur, une dame qui va vous parler. Il n'y a rien à faire. Vous écoutez, ça dure 15-20 minutes et après ça s'arrête tout seul et vous vous endormez. Et franchement, pour celles et ceux qui veulent, qui n'ont jamais essayé, allez sur Free Hypnosis, vous tapez dans votre moteur de recherche Free F-R-E-E, Hypnosis, et vous verrez, vous aurez ces MP3, il y en a plein, il y a toute une liste, c'est gratuit, il n'y a pas de pub, et ça c'est génial. Vous pouvez en trouver aussi sur YouTube, le problème c'est qu'il y a de la pub, et c'est quand même pas très confortable quand vous êtes en train de vous endormir, hop, il y a une pub qui vous réveille. Mais moi je trouve ça très bien, il y a une voix qui va vous emmener et c'est votre imagination et vous allez être dans un état de veille modifiée, de conscience
0: et Gérald,
6: modifiée.
0: Les machines à bruit, genre à vagues, là, tout ça, ça marche aussi, ça ou pas? Ça peut marcher?
6: Oui, alors c'est la grosse mode, les ados adorent ça, ils écoutent ou des bruits de cornichons ou des bruits de vagues, etc.
0: Ah oui,
4: cornichons.
6: Des bruits de cornichons, c'est le premier qui est téléchargé. En fait, c'est quelqu'un qui mâche.
7: C'est quelqu'un qui mâche.
6: Des cornichons, oui, bien sûr.
7: Mais vous n'êtes pas à la mode, Valère, nous on sait avec
6: Gérald. Permet. Alors, chez certains, ça va fonctionner. Chez d'autres, ça énerve. Ouais. L'auto-hypnose, franchement, il y a
0: okay.
6: N'essayez pas de vous concentrer. Laissez-vous emmener. Laissez-vous emporter par votre imagination. Et vous allez voir, ça peut fonctionner.
0: très très rapidement, mais vraiment très rapidement, l'acupuncture, les médecines un peu parallèles, ça peut être chouette aussi.
6: Je vais vous dire, tout ce qui n'est pas molécules, benzodiazépines, etc., chimiques, essayez, ça peut fonctionner, la phytothérapie, la passiflore, le millepertuis, ça peut être très bien. Chez d'autres, ça va être l'auto-hypnose. Chez d'autres, ça va être tout simplement faire un check-up de ce que je fais dans ma journée. Est-ce que je ne prends pas trop de café? Après 16 ou 17 heures, on arrête le café. Est-ce que je ne fais pas un sport trop excitant en fin d'après-midi? Mais si vous avez un acupuncteur et que ça a fonctionné chez vous, formidable, allez-y, l'homéopathie, pareil.
0: Merci docteur Kierzek, je pense qu'on fera vraiment véritablement une deuxième émission sur le sommeil, tant c'est passionnant et tant ça vous préoccupe et ça vous intéresse. Dans un instant, notre Elsa Wolinski nous parlera de Catherine Ringer qui nous a quittés hier. A tout de suite sur Ici.
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0: Bienvenue dans votre nouveau rendez-vous quotidien sur Ici, ça s'appelle On vous doit bien ça. Encore quelques minutes à passer en votre compagnie. Continuez encore à réagir au 0810 055 056. Mais pour l'heure, Elsa voudrait rendre hommage à la reine Catherine Ringer. Chère Elsa.
7: Oui, tout à fait. Non, mais parce que là, je vous dis, Nora, non. Non, là, je suis pas d'accord. Parce que moi, vous savez, j'ai un rapport assez direct avec l'univers. Directement, on se parle. Et donc là, je préfère être claire avec lui. Pas Catherine, pas Ringer, pas Mitsuko, pas Rita, non. Catherine Ringer est morte à 68 ans, emportée par un cancer foudroyant. 68 ans, c'est tellement jeune. Et c'est vous, hier, et Nora, effectivement, que vous nous l'avez appris en direct pendant l'émission. Et du coup, j'ai repensé à une histoire. J'avais 15 ans. J'étais dans un train pour faire Paris-Orléans. Et je les ai vus, Catherine Ringer et Fred Chichin. J'étais là, je regardais les Rita Mitsuko en cachette et je me suis dit, mais comment je peux faire? J'étais tellement fan et j'avais une petite sucette dans la main et je suis allée leur offrir ma sucette qu'ils ont acceptée. Oh. Et ouais, c'était un peu ma déclaration d'amour à moi. Catherine Ringer, c'était mon histoire, notre histoire. Alors qu'elles disparaissent, on perd un petit peu, un petit morceau de nous, un de plus, je dirais. Moi, j'ai dansé sur Marcia Baïla, comme toute la France. Chanson de deuil sur Marcia Moreto, une danseuse et une chorégraphe argentine avec laquelle Catherine avait travaillé et qui est morte d'un cancer à 32 ans. Une chanson sur la mort qui ressemble à une explosion de couleurs. Et peut-être que c'est ça, cette Catherine et l'Hérita, le chagrin qui danse, le dramatique transformé en poésie, comme bien plus tard pour la chanson Le Petit Train. Une petite ritournelle légère, une comptine qui se transforme peu à peu en évocation de la déportation. Un hommage à Sam Ringer, le père de Catherine, juif polonais qui avait passé 5 ans dans 9 camps de concentration. Tout était permis. Les fantômes entraient dans les chansons. L'histoire devenait de la musique, du rock, du funk, des synthés, du théâtre, de la danse, de la culture populaire, le beau et le bizarre, le chic et le kitsch. Catherine aussi, c'était tout ça. Elle était troublante, grimaçante, tortillait sa bouche, roulait des yeux quand elle dansait. Son corps semblait inventer ses propres règles parce qu'il lui appartenait, son corps. Chez elle, il n'y avait pas une histoire de féminité, il y avait une histoire de Ringer. Elle pouvait être tendre, ridicule, autoritaire, enfantine, sensuelle, presque brutale. Elle n'avait pas besoin d'être rassurante. Elle ne ressemblait à personne. Même ses vêtements racontaient ça. Au début, avec Fred, son amoureux, son complice musical, le père de ses enfants, il n'avait pas d'argent, alors les looks, elle récupérait, elle transformait des fripes, puis des vêtements de grands couturiers. Elle faisait de l'upcycling avant qu'on invente le mot. Pour moi, elle était la liberté. Il n'y a pas longtemps, j'ai appris que cette liberté ne lui était peut-être pas tombée du ciel. Catherine avait raconté chez Léa Salamé, justement sur France Inter, que MeToo l'avait aidée à regarder autrement son histoire. Celle de son adolescence sous l'emprise d'un homme de ses 13 ans à ses 20 ans. Alors que peut-être que cette fameuse liberté, c'est aussi de réussir à se libérer. Quand Fred meurt, sa moitié en 2007, elle continue à être Catherine. Elle chante, elle crée, engagée en 2024, quand l'IVG entre dans la Constitution, elle chante la Marseillaise, elle change les paroles.
9: Aux armes, citoyens, citoyennes,

0: discussion.
1: Devant tout le monde, Emmanuel Macron s'approche pour l'étreindre. Elle se dégage, un petit geste, l'air de rien, mais tellement elle, son corps, son espace. Invitée sur France Inter par Sonia De Villers, il y a 2 ans, elle a dit que ce n'était pas un but dans la vie d'être heureux, que la vie était faite de haut et de bas, parce que sinon ce serait plat la vie. Alors aujourd'hui Catherine, ben c'est un bas, c'est un sacré bas tout plat. Alors je sais pas où vous êtes Catherine, mais puisque moi je parle à l'univers, je lui demande de vous donner une sucette s'il vous plaît.
2: Oh, je suis très émue. Merci beaucoup Elsa.
1: Merci mon Enora.
2: Merci infiniment. Vous m'avez un peu cueillie sur la fin, pardon. Eh bien, la vie continue. Du coup, on va accueillir un auditeur qui s'est inscrit par... Pardonnez-moi, je suis un peu émue. Sur le site ici.fr. Pour terminer avec une bonne nouvelle quand même sur votre radio ici, dans On vous doit bien ça. Il s'appelle Frédéric. Bonjour Frédéric.
3: Bonjour.
2: Comment allez-vous, cher Frédéric?
3: Impeccable, je viens de finir le travail. Je travaille en boucherie, je viens de finir.
2: Ah, super. On embrasse tous les bouchers de France, d'ailleurs. Les
3: merci
2: courageux
3: beaucoup.
2: Bouchers, on vous embrasse, on pense
3: oui,
2: à vous.
3: Fait.
2: Vous
3: ouais,
2: habitez...
3: Les bouchers de Nice, en plus.
2: Ah bah voilà. Eh ben, on embrasse tous les Niçois voilà. Et toutes les Niçoises, du coup. Et vous savez quoi,
3: merci.
2: Frédéric? Eh bien, c'est gagné.
1: Bravo.
2: Ah oui.
3: J'ai gagné quoi?
2: 200
4: un
2: euros. Un steak. 200 euros que vous allez pouvoir dépenser dans une grande enseigne, cher Frédéric. Vous avez bien fait de vous inscrire, j'en perds mon latin, sur le site ici.fr. C'est magnifique. Allez, on va se retrouver toute la joyeuse bande que je voudrais d'abord remercier, hein, Aude, Elsa, Valère, Gérald, et puis toute l'équipe, toute la technique aussi de Montpellier. Je vous embrasse. Je vous dis à demain.

0: Super Tramp avec Goodbye Stranger. À l'écoute d'ici, c'est officiellement l'automne aujourd'hui. Bon réveil à tous, je suis ravi de vous retrouver, vous et toute l'équipe d'ici dès 5h.
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0: Bonjour tout le monde, bonjour Valentine.
3: Bonjour Louis, bonjour à tous.
0: Nous sommes le mercredi 23 septembre et aujourd'hui, Bruce Springsteen fête ses 77 ans. Le boss, comme on le surnomme, la véritable légende de la scène. Ses derniers concerts en France, c'était au printemps 2025. Et derrière chacun de ses concerts, il y a souvent un souvenir inoubliable. Alors, avec Valentine, ce matin, on recherche un auditeur
3: qui a déjà vu Bruce Springsteen en concert.
0: En France ou à l'étranger, quel souvenir vous en gardez de ce concert? Venez nous le raconter ce matin, nous appelons tout de suite au 0810 055 056.
3: Moins de grimaces à la pompe, même si le plein fait toujours mal au porte-monnaie. On parle des aides carburants ce matin. Élargi à 5,5 millions de Français, c'est l'info du jour dans une demi-heure. Le chèque gros rouleur de 100 euros par mois jusqu'à la fin de l'année. On vous explique pour qui et comment l'avoir dès 5 heures.
0: Et pour vous accompagner jusqu'à 6 heures, Saveria au standard, Christophe à la technique, Charline à la rédaction en chef, ici. Dès 5h, ça commence maintenant.
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0: Mercredi 23 septembre, c'est l'automne. Excellent réveil, il est 5h. 5h, le tour de l'actualité à vos côtés, Valentine. À la une, l'avenir de nos enfants.
3: Journée spéciale sur l'antenne d'ici à 7 mois de la présidentielle. On parle de vos préoccupations. Vous êtes près de 15 000 à avoir répondu à notre grande consultation en ligne. Dites-le ici. Et clairement, l'avenir des jeunes suscite une grande inquiétude. Entre réchauffement climatique, danger des réseaux sociaux et pouvoir d'achat en berne, les mamans en 2026 sont inquiètes, Emma Steven, dès la naissance de leur bébé à la maternité.
4: Charlotte est allongée sur son lit de la maternité, tient dans ses bras son fils.
5: Tu vas bientôt rencontrer Léonce et Jeanne, ton grand frère et ta grande sœur.
4: Auguste est né il y a 2 jours. Une famille nombreuse, c'était le rêve de sa maman, même s'il va falloir faire des concessions.
6: On va plus rester à la maison, profiter en fait de l'instant présent, des balades, des choses simples en fait.
4: Car il faut faire face au coût de la vie qui augmente, mais à 34 ans, elle se questionne aussi sur l'état du monde.
6: Puis après, on dit qu'au final, à chaque époque, il y a des choses qui malheureusement se passent mal, les guerres.
4: Le dérèglement climatique aussi pour Sarah, elle veille sur Léonard 3 mois.
7: Forcément, je pense qu'avec la société actuelle, oui, la conjoncture fait qu'on se pose la question. Mais nous, ça allait assez facilement parce que je pense que c'était naturel que ça vienne dans nos vies.
4: Avoir un enfant, c'est aussi pour toutes les deux une manière de penser une nouvelle génération.
6: Donc après, on n'a pas le choix aussi d'avoir de l'espoir et de se dire que ça va aller, qu'il faut avancer et puis leur donner de l'amour, leur apprendre les valeurs du partage et de l'espoir.
4: Son rôle, dit-elle, c'est aussi de transmettre à ses enfants l'importance d'être fort face à l'adversité.
3: Et pour alléger un quotidien devenu intenable pour beaucoup de familles, les aides carburants sont élargies. Le gouvernement l'a annoncé hier, le chèque de 100 euros pour les gros rouleurs, notamment Damien Mestre, ceux qui roulent plus de 30 km par jour.
8: Deux annonces principales ont été faites hier soir. D'abord, la confirmation que cette aide est renouvelée pour 3 mois supplémentaires, du 1er octobre jusqu'à la fin de l'année. Cela veut dire que ceux qui avaient déjà touché ces 100 euros vont pouvoir bénéficier à nouveau d'un coup de pouce et donc avoir 200 euros en tout. La deuxième tranche sera d'ailleurs versée automatiquement, sans avoir besoin de refaire une demande. Et puis surtout, deuxième annonce, c'est l'extension du dispositif. Les conditions de ressources sont désormais plus larges. Auparavant, il fallait gagner moins de 1500 euros environ par mois pour une personne seule. Désormais, les travailleurs sont éligibles jusqu'à un peu plus de 2000 euros net mensuel de salaire et même 6100 euros pour un couple avec 2 enfants. Cela concerne en tout 5,5 millions de personnes selon les estimations du gouvernement.
3: Et pour les professionnels, hormis la prolongation de l'aide sur le gazole non routier pour le BTP et les agriculteurs, la création d'un bonus pour les infirmiers libéraux, 80 euros pour ceux qui roulent plus de 100 km par jour et sans condition de ressources.
0: La sécheresse à un niveau historique.
3: Quasiment aucune goutte de pluie n'est tombée sur la France depuis début septembre et après un été à la chaleur record, la sécheresse des sols s'aggrave encore. En Languedoc-Roussillon, Corrèze ou encore dans le Bas-Rhin, on parle déjà de jamais vu. De nouvelles affaires de viol sur des enfants. À Paris, un intervenant en anglais est en garde à vue depuis hier, visé par une vingtaine de plaintes de famille pour viol et agression sur des petits de maternelle. Quand près de Rennes, un animateur périscolaire de 21 ans est mis en examen, mais laissé libre, sous contrôle judiciaire, soupçonné de viol sur deux petites filles de 5 et 4 ans. Et puis, deux mois après le méga feu de Somos en Gironde, une première vague de plaintes déposée hier par les habitants du Porge pour comprendre comment 183 maisons du village ont pu être détruites par l'incendie, mais aussi pourquoi aucune sirène d'alerte n'a retenti.
0: 5h04 sur ICI, avis aux amateurs de vin, c'est encore le moment de faire des bonnes affaires.
3: Les foires au vin se terminent en supermarché et vu la baisse de consommation, Olivier Estran, les supermarchés misent désormais sur de nouvelles stratégies de vente.
9: Oui, au magasin Comptoir des Vignes, le rayon foire au vin occupe l'entrée du magasin. Et pour séduire, Xavier Rigaud, le gérant, mise sur le bio.
10: Objectivement, c'est pas le plus gros moment de l'année pour moi en termes de chiffre d'affaires. Nous, maintenant, c'est quelque chose qu'on ne peut pas ne pas faire. Il faut en avoir une et justement se démarquer avec cette foire au vin bio.
9: Même stratégie chez Monoprix et Luc Dodane, le directeur, a su réaliser 25% de ventes supplémentaires.
11: On a à peu près 300 références. Il y en a 100 qui sont bio ou en biodynamique. Ben, vous voyez, le linéaire, il m'en reste. Mais plus tant que ça.
9: Dans ces foires au vin, on mise sur des bouteilles à moins de 10 ou 20 euros. Le Languedoc-Roussillon a le vent en poupe. Peut-on trouver du Bourgogne? Oui, assure Luc Dodane, mais c'est à un autre prix.
11: En allant très haut, j'ai de l'hospice de Beaune. Là, par exemple, j'ai du petit Vougeot. Bon, effectivement, si vous allez sur un Clos Vougeot, là, on est à 30, 32,90. Alors, moins 20%, bon, ben voilà, c'est intéressant.
9: À Comptoir des Vignes, par la force des choses, le Bourgogne est aussi minoritaire dans cette foire au vin.
10: Alors, j'ai un Mâcon, là, par exemple, Mâcon Péronne, qui est très bien, bien gras. On a 13 euros, mais c'est le Mâconnais, donc le Mâconnais, c'est jamais trop cher. Mais si vous voulez un Gevrey ou un Moret, j'en ai, mais on ne parle pas de prix foire, on parle d'un prix tout court.
9: Pour les deux enseignes, l'opération s'arrête à la fin du mois.
3: La foire au vin et les vins à consommer, bien sûr, avec modération. La météo, Louis.
0: Quand vous allez regarder le soleil aujourd'hui, c'est à s'y méprendre, puisque oui, nous sommes bien en automne, mais il fait beau, on a un joli soleil généreux du nord au sud aujourd'hui, une légère brume, tout de même au petit matin de la Bretagne aux Hauts-de-France, un thermomètre, lui, qui affiche entre 10 et 12 degrés, tout de suite à 5h06, puis en milieu de matinée, les températures vont grimper doucement, à Strasbourg et Belfort, 13 degrés, à Calais, 15 degrés, Tours, 16 degrés ce matin, Bordeaux et Montpellier, 18, cet après-midi, c'est du soleil, pas de changement dans le ciel, et puis pour les maximales, on attend à 25 la maximale dans le nord ce mercredi après-midi à Rouen. Dans le sud, 28 attendu à Tarbes, 29 pour Toulouse.

0: Bonne fête au Constant. Au Constant, c'est au Lin qui se réveille avec nous ce mercredi matin. Valentine, j'ai le dicton du jour.
1: Je vous écoute.
0: À la Saint-Lin, récolte ton lin. Si vous n'en avez pas planté, commencez déjà par récolter un bon café.
1: Je suis pas sûre de la fin. Bon, vous l'avez revue, non?
0: Celle-ci, je l'ai inventée,
1: oui,
0: je vous l'accorde.
1: Oui, il me semblait.
0: En revanche, ça par contre, je ne l'ai pas inventé. C'est Claude Nougaro sur ICI. Et son Nougat York. Pour commencer ce mercredi. Ah, le voilà, il arrive. On est ensemble jusqu'à 6h. Soyez les bienvenus, une heure pour vous informer, vous surprendre et partager votre quotidien sur ICI.

0: Nougaro et son Nougayork sur ICI, la radio qui vous réveille pour passer une excellente journée. Soyez les bienvenus, 5h10.
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0: Chaque matin, vous avez le droit à un cours d'histoire avec le maître en la matière, Stéphane Bern, direction Deauville. Difficile à imaginer aujourd'hui, mais il y a un peu plus de 160 ans, à la place des villas et des grands hôtels, il y avait des dunes et des marécages, Valentine.
3: Et qui a transformé le décor de ce petit coin de Normandie? Je vous le donne en mille, des Parisiens.
0: Et comment? Eh bien la réponse, on l'aura tout à l'heure, aux côtés de Stéphane Bern, et elle va vous surprendre. Rendez-vous à 5h25.
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0: Ici, ça entreprend, c'est votre rendez-vous quotidien aux côtés de Catherine Quicandon.
3: Et aujourd'hui, on parle des cahiers de vacances. Plusieurs millions sont vendus chaque année en France et pas seulement avant l'été.
0: Et Catherine en a déniché un en Gironde qui sort de l'ordinaire.
3: À Bordeaux, faire ses devoirs, c'est du sport.
4: Qu'il va y avoir du sport, mais moi je reste tranquille. Qu'il va y avoir.
3: Et pas qu'un peu. Voici le cahier sportif. Le cahier qui vous aide à réviser le programme scolaire grâce au sport. Comme nous l'explique Angélique Baldin-Perletti, la directrice commerciale.
5: On donne envie aux enfants de faire plus de devoirs de vacances de manière sympathique, en transformant les exercices qui sont conformes au programme de l'éducation nationale et réalisés par des professeurs. On transforme les exercices en lien avec leur sport.
3: Et bizarrement, ça intéresse plus les enfants. Et les parents aussi, qui rechignent moins à aider leur progéniture. Il y a des cahiers par exemple Tour de France, FC Nantes, En Avant Guingamp, PSG. Il existe 4 niveaux qui vont de la grande section de maternelle à la 5e. Chaque année, ils sont réactualisés selon le programme scolaire officiel et ils couvrent toutes les matières comme le français, les mathématiques, l'anglais, les sciences, l'histoire-géographie, etc. Une équipe pédagogique transforme les exercices en lien avec les sports proposés, sans oublier les valeurs du sport, le respect, la solidarité, l'esprit d'équipe. Le cahier sportif est un cahier de vacances, mais pas seulement.
5: Mais on a aussi beaucoup d'entités sportives qui l'utilisent tout au long de l'année comme cahier de révision. Pour les mercredis aussi, pour les clubs qui accueillent les jeunes, ils ont des animateurs qui gèrent le sportif, mais qui du coup ont besoin d'un support aussi éducatif et pédagogique. Et aussi voilà, pendant les stages, à d'autres moments en fait, et même pour des événements sportifs en particulier.
3: Oui, bien sûr.
5: C'est un goodies différent, différenciant, qui permet... de maintenir le lien avec cet événement.
3: Le concept de ce cahier entièrement personnalisé aux couleurs d'un club ou d'une fédération a été créé en 2021 par Simon Carrère et Simon Doursat. Les deux premiers ont été aux couleurs de l'UBB, l'Union Bordeaux-Bègles, et aux couleurs de Brive. Imaginés en Gironde, ils sont rédigés et imprimés en France. Ils sont offerts par des clubs où vous pouvez l'acheter à l'unité 8,50 €. Plus d'infos sur lecahiersportif.fr. Ici, ça entreprend à Bordeaux avec le cahier sportif, un cahier d'exercice qui allie sport et éducation avec passion.
0: Une belle idée, Catherine, avec Ici Gironde. Et on continue de voyager ce matin, Valentine.
3: Imaginez arrêter un train rien qu'en levant le bras. C'est l'expérience menée en ce moment en Lozère. On prend le train comme on prend le bus.
0: Reportage en gare, c'est dans moins d'une minute.
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0: Soyez les bienvenus ce mercredi matin si vous nous rejoignez à l'instant, 5h14. Et si l'on pouvait prendre le train comme on prend un taxi?
3: Ou le bus, c'est l'expérimentation de la SNCF en Lozère. Depuis le 31 août, sur la ligne entre Marvejols et la Bastide Saint-Laurent-les-Bains, s'il n'y a personne sur le quai, pas d'arrêt du train en gare. Pour monter à bord, Saïd Makhloufi, il faut faire signe au conducteur.
8: Sur le quai, on lève la main, le train s'arrête. On s'installe.
3: Bonjour.
8: Bonjour. Le train va partir. À côté de moi, bien installé dans son fauteuil, Marie-Claire a dû, elle aussi,
9: comme à l'école,
8: lever la main.
9: On a levé le bras et c'est parfait.
8: Son mari Bouslam trouve lui aussi l'idée très bonne.
10: Moi, je pense que c'est bien. C'est mieux. Ça évite de s'arrêter pour rien, en fait.
8: Sentiment partagé par Bernard.
11: Ça peut être pas mal, ça peut gagner du temps. Oui, ça va, effectivement. S'il n'y a personne, il ne s'arrête pas et il arrive plus tôt. Ouais. Ou il rattrape en retard. Bernard, éventuellement.
8: Avant de monter, Bernard et tous les autres passagers se sont signalés auprès de la chef de bord.
12: Le voyageur va monter et mon rôle est très simple.
8: Karine Boyer.
12: Je vais à leur rencontre et je leur demande leur gare de descente et j'en informe le conducteur du train.
8: Aujourd'hui, entre.
12: Entre Mende et la Bastide, sur l'instant, là, vous allez en avoir 4 arrêts à la demande.
8: Et justement, au bord du quai.
12: Bonjour monsieur, allez-y.
8: Olivier sollicite un arrêt à la demande.
12: Vous allez jusqu'où ?
11: Jusqu'à Nîmes.
12: Eh bien parfait, installez-vous.
8: Arrêt à la demande alors.
11: Oui, tout à fait, oui, c'était pas habituel. Hein. J'ai l'habitude qu'il s'arrête automatiquement.
8: Ça faisait longtemps qu'on n'avait pas levé la main. Hein.
11: Exactement, ouais, pas habitué.
8: Si Olivier est surpris, Nina, elle, se dit ravie de ce nouveau dispositif.
13: Je trouve ça bien en vrai. Parce que moi, le train il passe et s'il y a quelqu'un, il s'arrête. Et s'il n'y a pas besoin, il continue sa ligne.
8: Et c'est tout l'intérêt des arrêts à la demande.
14: Ne pas s'arrêter quand il n'y a personne, c'est logique.
8: Gagner du temps.
15: C'est quand même l'impact sur l'environnement. Puisqu'on réduit la consommation d'énergie.
8: Emmanuelle Arnaud, directrice de ligne SNCF Voyageurs.
15: Il y a deux phases qu'on limite en évitant un arrêt. C'est la phase de freinage et d'accélération. Puisque du coup, on n'a plus à s'arrêter complètement dans la gare. Et ces deux phases sont assez consommatrices en énergie. Donc ça veut dire qu'on va limiter la consommation en carburant. Et on va limiter l'émission de CO2 aussi.
8: L'expérimentation doit durer de 6 à 8 mois. Et elle pourrait se pérenniser si les résultats sont satisfaisants.
3: De rien, merci. Un reportage ici, Gare Lozère.
0: Merci Valentine. Dans les coulisses TV, ce matin, on va prendre le temps de regarder et surtout d'écouter la nature. France Télévisions propose la saison 2 du Brame du Cerf, une expérience télé assez particulière à retrouver sur France.tv. Comment filme-t-on cette nature ? Nicolas Salé nous raconte les coulisses de cette expérience avec Patrice Gascoin. C'est dans 4 minutes sur ICI. 5h16, je vous souhaite un bon réveil et pour commencer votre journée, on vous propose une chanson qui ne parle pas de nature mais d'une chose tout aussi belle. Ce sont les héros du quotidien. Voici Les Innocents avec Un homme extraordinaire sur ICI.

0: Les Innocents avec un homme extraordinaire sur ICI, 5h20, 0810 055 056, c'est le numéro de votre radio et tous les matins vous venez jouer avec nous à 5h38, c'est le duel des auditeurs autour de l'actu, une question, votre réponse et à vous d'être le meilleur pour gagner votre radio ICI, Valentine.
1: Un poste radio tellement extraordinaire, comme le disent les Innocents, qu'il fait même lampe torche bien utile en cas de panne d'électricité ou pour nous écouter sous la tente.
0: Alors allez-y, c'est à vous d'être extraordinaire ce matin et c'est Saveria qui attend vos appels au 0810 055 056. Bonne chance à tous.
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0: Voici Patrice Gascoin qui nous rejoint avec ses coulisses TV. Aujourd'hui, Patrice, vous nous proposez de prendre le temps et de regarder une télévision contemplative. Place à la saison 2 du Brame du Cerf sur France Télévisions.
3: On n'a pas tous l'occasion de se promener en forêt et d'entendre ça. Ça, c'est le Brame du Cerf. Souvenez-vous, l'an dernier, France Télévisions et Eden Productions lançaient une Slow TV, une télévision où l'on ralentit, où l'on prend le temps de contempler plus que de zapper. Une Slow TV pour nous faire vivre sur la plateforme France.tv la parade amoureuse du cerf. Devant le succès de la première édition, vous avez jusqu'à lundi prochain pour regarder en direct, toujours sur France.tv, le Brame du Cerf saison 2 avec un dispositif permettant une immersion encore plus profonde au cœur du vivant sauvage. Des caméras très discrètes qui se fondent dans la nature 24 heures sur 24, des caméras qui nous permettent d'observer la forêt, d'écouter ses silences, de guetter l'apparition du cerf. Mais justement, est-ce que la production avait tiré des enseignements de la première saison pour adapter son dispositif technique dans cette saison 2? Écoutez la réponse du réalisateur du Brame du Cerf, Nicolas Salé.
4: Par chance, on n'a pas été confronté à de gros problèmes sur cette première édition du Brame du Cerf. Toutefois, cette première expérience nous a servi de référence pour retravailler sur tout un tas de choses et mieux connaître le dispositif. Donc on a une meilleure connaissance aujourd'hui de l'autonomie des caméras, de la résistance des micros aux éléments ou encore du temps nécessaire pour chaque plan pour éviter la monotonie du programme. Donc voilà, on va plutôt travailler, en fait réajuster en permanence le dispositif et le programme pour permettre une meilleure expérience aux téléspectateurs.
3: Nicolas Salé, vous qui réalisez ce programme, plantez-nous le décor d'une de vos caméras pour saisir le Brame du Cerf.
4: Et dans ce dispositif, il y aura effectivement une caméra qui va nous permettre de nous offrir un point de vue assez singulier. Elle sera installée en fait dans un marécage ouvert à fleur d'eau pour espérer observer la venue de renards, de blaireaux, de sangliers, mais principalement de cerfs qui pourraient venir boire et se baigner vraiment à proximité immédiate de cette caméra.
3: À vous de contempler ce programme sans scénario, sans mise en scène, où les animaux sont libres et sauvages. Le Brame du Cerf, réalisé par Nicolas Salé, à voir sur France.tv.
0: Une belle recommandation. Merci Patrice. 5h24, à l'heure du petit déjeuner, est-ce que vous avez une brioche vendéenne sous les yeux, là? Non? Puisque le vendéen Jamy Gourmand, lui, aurait pu vous donner la recette. 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Et tout de suite, place à l'une des nouveautés musicales de ce mois de septembre. Voici le nouveau single de Teddy Swims sur ICI, Mr. No Is All.

0: C'est l'une des nouveautés musicales de ce mois de septembre avec Teddy Swims, Mr. Know It All. Bon réveil avec nous, nous sommes le mercredi 23 septembre, c'est l'automne et comme d'habitude, avant les infos de 5h30, un petit peu d'histoire avant l'actu aux côtés de Stéphane Bern qui nous fait voyager au temps où les aristocrates parisiens ont décidé de transformer un marécage normand en station balnéaire ultra chic.
1: Avant Deauville, il n'y avait que des dunes, des vaches et quelques moustiques. Puis Paris est arrivé avec ses ombrelles, ses fortunes et ses envies de grand air. Nous sommes en 1860 sur la côte du Calvados. Face à la Manche, un petit bout de terre humide coincé entre mer et marais. Un véritable trou. Normand, évidemment.
2: Trou normand ! Gardez en l'air ! Non !
1: Mais le duc de Morny y voit autre chose. Un gigantesque terrain de jeu pour aristocrates fatigués de Paris. Son idée, la campagne avec du champagne, la mer pour les gens qui ont de l'argent. Un concept révolutionnaire, quitter Paris tout en restant entre Parisiens.
3: Parisiens, tête de chien, Paris,
2: à la maison, vous.
1: Son pari repose sur une invention qui change alors la France, le chemin de fer. En 1863, la ligne Paris-Trouville ouvre. La mer devient une excursion plus une expédition. Les riches parisiens peuvent désormais venir respirer le bon air sans passer 3 jours en diligence. Deauville pousse alors à toute vitesse. Les dunes sont disciplinées, on trace des avenues bien droites, on transforme la côte sauvage en décor mondain. Villas, hippodromes, casinos, grands hôtels, l'aristocratie afflue et l'argent aussi. Et sur la plage, soyons honnêtes, on ne vient pas seulement pour prendre l'air marin, on vient surtout se montrer. Les élégantes défilent sur les planches, les messieurs paradent, on regarde la mer bien sûr, mais on regarde surtout qui regarde la mer.

0: Cordeauville reste un petit morceau du Paris chic, au point qu'on l'appelle le 21e arrondissement de Paris. La seule différence, c'est qu'ici, quand on ouvre la fenêtre, on entend les mouettes plutôt que les klaxons. Et franchement, ça change tout.
1: Elles sont déjà là, les mouettes, en plus. Elles sont encore là, hein. Elles durent. Mais nouvelle chronique de Stéphane Bern demain, juste avant les infos de 5h30. Après les infos, je vous parlerai de la journée internationale des langues des signes. Et figurez-vous qu'il en existe plusieurs. Rendez-vous à 5h40, puisque tout de suite, il est 5h30. Voici l'actualité en France et dans le monde en 90 secondes. C'est avec vous, Valentine Lettès.
2: Vous êtes 9 sur 10 à vous dire pessimiste pour l'avenir de nos enfants. Premier résultat de notre grande consultation citoyenne, dites-le ici, à 7 mois de l'élection présidentielle. Changement climatique, système scolaire, coût de la parentalité. Sur ces propositions, les candidats seront particulièrement attendus par les Français. Pas de hausse d'impôts pour financer les nouvelles aides carburant. C'est la promesse du gouvernement après les annonces d'hier. Le chèque carburant de 100 € est prolongé jusqu'à la fin de l'année et le nombre de bénéficiaires élargi, c'est l'info du jour dans un instant. Pas une goutte de pluie n'est tombée sur Paris, Ajaccio, Nice ou Romorantin depuis le 1er septembre. La sécheresse des sols s'aggrave encore dans toute la France. Après un été historiquement chaud, on se dirige tout droit vers un nouveau record, prévient la chaîne Météo. De nouvelles affaires de viol sur des enfants. À Paris, un intervenant en anglais est en garde à vue depuis hier, visé par une vingtaine de plaintes de famille pour viol et agression sur des petits de maternelle. Reconnu comme un ancien bourreau de l'État islamique, le Montpelliérain Othman Garrido est condamné à 30 ans de prison. Âgé de 32 ans aujourd'hui, il est parti en Syrie comme 1500 autres djihadistes français dans les années 2010 pour agir pour le compte de l'organisation terroriste. Les Bleus dans le dernier carré de l'Euro de volley, l'équipe de France, double championne olympique, s'est qualifiée pour les demi-finales hier grâce à une victoire face à la Roumanie.
1: L'info du jour avec les aides carburant élargies et prolongées.
2: Jusqu'à la fin de l'année, on parle du chèque de 100 € pour les gros rouleurs. 5,5 millions de Français y ont droit désormais contre 3 millions auparavant, puisque les conditions pour l'obtenir sont assouplies.
1: Réservé jusqu'ici aux salariés au salaire inférieur à 1 500 € environ par mois, le plafond passe désormais à un peu plus de 2 000 € net.
2: Et même 6 100 € pour un couple avec deux enfants. Encore faut-il, François Sauvestre, réussir à aller au bout de la démarche en ligne.
3: Émilien, employé communal à Angest-sur-Somme, était déjà éligible à l'aide carburant, mais il fait partie du 1,5 million de Français qui ne l'ont pas touché. Ce n'est pourtant pas faute d'avoir tenté sa chance.
4: Quand on va sur le site, on a du mal à accéder à toutes les informations. Il y a tellement de monde connecté qui font une demande que dès qu'on veut aller à la fin, il y a toujours un bug. On va pouvoir relancer le site et on va essayer.
3: Parmi les nouveaux prétendants à cette aide, Amélie, infirmière à domicile, 1000 km chaque mois à sillonner les quartiers d'Amiens. Sa profession intègre le dispositif.
5: Comme on dit, ça met un peu de beurre dans les épinards. C'est déjà quelque chose, on va pas se plaindre, enfin, même si on se plaint déjà beaucoup, mais oui, ça va soulager un petit peu le porte-monnaie.
3: Pas d'aide en revanche pour les gros rouleurs qui sont juste au-dessus du seuil, même pour quelques dizaines d'euros, comme Aurélie, une formatrice, et Yannick, il est fonctionnaire.
6: Je suis à 2100 et j'y ai pas le droit, malheureusement j'y ai pas le droit. Je vais pas me plaindre, j'ai un salaire correct quand même par rapport à certaines personnes, mais le gros souci c'est qu'on est obligé de compter à la fin du mois, et c'est pas normal, en ayant une somme comme moi 2100, c'est pas normal de compter, il y a un moment il faut arrêter.
7: Je suis juste un peu au-dessus. Et pourtant, ça impacte mon budget, comme tous les Français.
3: Aurélie qui garde quand même l'espoir de toucher une aide un jour. En attendant, elle continue de rogner sur beaucoup de ses déplacements.
2: Tous les ministères aussi vont se serrer la ceinture. Ce sont les mots du ministre du Travail, puisque ces aides coûteront 450 millions d'euros au gouvernement. Et l'État le promet, il n'y aura pas d'impôt pour les financer. C'est la France et l'État qui fera l'effort.
1: Merci Valentine. 5h34, tout de suite, la météo de ce premier jour de l'automne, mercredi 23 septembre. C'est du soleil du nord au sud, avec tout de même quelques brumes au lever du jour de la Bretagne et Hauts-de-France. Un thermomètre qui affiche quant à lui entre 10 et 12 degrés au petit matin. Puis les températures, elles, vont monter progressivement. On attend en milieu de matinée à Strasbourg et Belfort 13 degrés, Calais 15 degrés, à Tours 16 degrés, pour Bordeaux et Montpellier 18 degrés. Cet après-midi, pas de changement dans le ciel. Tout le monde va pouvoir profiter d'un joli soleil. Un ciel, lui, qui restera bien dégagé. Pour les maximales, 25 degrés attendus dans le nord à Rouen. Dans le sud, 28 degrés à Tarbes et 29 degrés à Montpellier.
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0: Indochine, Canary Bay sur ici. Excellent réveil avec nous. 5h38, peut-être que vous nous écoutez en vous brossant les dents actuellement. Eh bien, méfiance, ne vous faites pas avoir par ces recettes miracles qui cartonnent sur les réseaux sociaux pour avoir des dents plus blanches.
1: Café, sel, jus de citron et dentifrice. La recette miracle est en fait très dangereuse pour vos dents et vos gencives. Explication avec Aude Razeau à 6h moins le quart.
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1: Un poste radio multifonction équipé du Bluetooth pour écouter toutes vos envies. Il affiche également l'heure pour garder un œil sur le temps. 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
0: Mireille des Alpes-Maritimes est avec nous. Bonjour Mireille.
1: Bonjour Mireille.
4: Oui, bonjour. Je suis très... Waouh. J'ai le cœur qui bat.
0: Oh, qu'est-ce qui se passe?
4: J'ai allumé la radio, comme tous les jours, et je suis en avance de 2 heures pour me réveiller. Je me réveille à 7 heures maintenant. Ah et oui. Là, j'ai dit, tiens, je vais écouter. Et puis donc, j'ai fait le numéro, le fameux numéro, le numéro magique, le numéro de la bonne humeur.
0: C'est gentil, ça. Merci beaucoup, Mireille, pour votre sourire.
4: Je vous aime parce que vous m'avez fait gagner beaucoup de choses.
0: Hein.
1: Voilà. Bah, je vous souhaite de gagner encore ce matin, alors, Mireille.
4: 15 ans en arrière, j'étais invitée à l'Orul. À Nice, pour aller voir les Gypsy Kings.
1: On va dire donc.
0: Joli cadeau, effectivement, Mireille.
4: Et puis surtout d'aller à la palestre voir Florent Pagny.
0: Ah, et bien vous les enchaînez.
4: Et la petite chanteuse qui chante si bien. Bon, écoutez, c'est un coup de chance. Hein.
1: Elle a beaucoup de chance. Attention à vous, Vincent. Bonjour, Vincent.
0: Bonjour, Vincent.
5: Bonjour à vous.
0: Vincent.
5: Vous allez bien?
0: Oui.
5: Un peu dur ce matin, mais bon.
0: Ah, vous êtes réveillé, vous aussi, de bonne heure. Vous partez bosser, vous êtes électricien.
5: Oui, c'est ça, ouais. Okay. Oui. Commence de bonne heure, on commence à 7 heures pour finir plus tôt, parce que voilà.
0: Et vous nous passez un petit coup de fil ce matin.

0: du côté de la Loire-Atlantique. On va jouer ensemble, les amis, une question autour de l'actualité. Comme d'habitude, ce mercredi 23 septembre, figurez-vous que c'est la journée internationale des langues des signes. Et contrairement à une idée reçue, la langue des signes, figurez-vous qu'elle n'est pas universelle. Chaque langue possède son vocabulaire et sa propre grammaire. Alors, à votre avis, à combien estime-t-on le nombre de langues des signes différentes utilisées dans le monde ? Mireille, il me faut un chiffre.
1: Alors, une fourchette, 300, on va dire.
0: 300 pour Mireille. Vincent, à vous de jouer.
2: Oui, beaucoup de pays, donc ouais, je dirais 250, allez.
0: Ouais, 250 pour Vincent. La réponse, Valentine ?
3: Plus de 300.
0: C'est donc Mireille qui repart ce matin avec sa radio ici.
1: Youpi !
0: Bravo,
3: incroyable Mireille.
1: Écoutez, je suis née sous le signe du scorpion et j'ai un foutu caractère. Et j'ai toujours dit, tu n'as pas les pieds par terre, tu remontes, il faut remonter. L'espoir renaît tous les jours, voilà.
0: Joli message, merci beaucoup Mireille. On vous envoie votre radio ici directement chez vous dans les Alpes-Maritimes. Vincent,
1: à Roquefort-les-Pins.
0: Ah, Vincent, j'espère qu'on aura l'occasion de rejouer ensemble très prochainement. Je vous souhaite une belle journée, travaillez bien.
2: Merci, au revoir.
3: Bon courage et rejoue avec nous, Vincent.
0: À très vite.
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0: Avant vos infos locales de 6h, nous irons à Pau ce matin. Des habitants ont accepté un défi assez radical, laisser leur voiture au garage, Valentine.
3: Et pas seulement pour une journée, hein. Pendant plusieurs semaines, l'idée c'est de tester d'autres solutions pour aller travailler, faire ses courses ou emmener les enfants à l'école sans prendre systématiquement la voiture.
0: Et est-ce que cette idée, ce défi lancé par la ville plaît aux habitants ? Eh bien c'est ce que nous verrons aux côtés de Robin Bernot tout à l'heure à 5h55. Puisque tout de suite, il est 6h15, votre journée commence ici, et je vous propose, tiens, un deal ce matin. On peut, si on n'en a pas besoin, laisser sa voiture quelques jours au garage. En revanche, il y a une chose que vous gardez avec vous au quotidien, c'est votre radio et avec ça, vos chansons préférées sur ICI. De quoi mettre un petit peu de soleil dans votre réveil avec les Gypsy King, Joby, Joba. Bon réveil avec nous.

0: Gypsy King sur ici avec Jolly Joba, 5h47. Place tout de suite à votre rendez-vous anti-arnaque, c'est pas vrai.
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0: Avec Aude Razo, ce mercredi, Aude, vous nous alertez sur les pseudo-recettes miracles sur les réseaux sociaux pour se blanchir les dents.
3: Oui, je vous parle de vidéos que vous avez probablement vues un jour, des jeunes gens aux dents absolument éclatantes, tellement blanches que je suis presque éblouie. Oh là là, en regardant mon écran, tellement blanche que l'image est truquée, je vous le dis tout de suite. 5 millions de vues, 70 000 likes, 19 000 partages pour cette jeune femme par exemple. Je la vois en train de s'étaler sur les dents un mélange marron, un peu bizarre. Et elle nous met la recette, démonstration à l'appui, une cuillère de café, une pincée de sel, du jus de citron, du dentifrice. Elle mélange le tout, elle se brosse les dents avec et elle nous dit « j'ai testé et franchement j'ai approuvé ».
0: Et qu'en disent les dentistes? Est-ce qu'ils ont réagi?
3: Oui, ils réagissent effectivement et ils nous disent que cette mixture café-sel-citron, elle peut être dangereuse pour nos dents, pour nos gencives. Le citron notamment est à proscrire, il peut provoquer une érosion dentaire. Attention à ces recettes maison, j'en vois partout sur les réseaux sociaux. Vous avez aussi le mélange banane-jus de citron. Ces femmes, vous les avez peut-être vues, qui se frottent les dents avec une peau de banane, là aussi pour s'éclaircir les dents. Vous avez ceux qui veulent nous apprendre à concocter nous-mêmes notre crème solaire, et plus grave, ceux qui nous disent qu'un citron congelé est plus efficace qu'une chimio pour combattre le cancer. À chaque fois, ces vidéos dangereuses se déclinent à l'infini, avec des dizaines de versions en français, en anglais, en espagnol, et j'en passe. Pour revenir à nos dents, les dentistes sont très clairs, il n'existe pas de solution miraculeuse pour modifier la couleur naturelle des dents. Il faut voir ça avec un professionnel.
0: Merci Aude, c'est pas vrai, c'est votre rendez-vous anti-arnaque quotidien avec de nouvelles astuces partagées chaque jour à retrouver sur notre site internet ici.fr. À 5h49, tout de suite, voici Vita, ça fait mal.

0: route ou pour accompagner peut-être votre premier café de la journée. C'était Vita sur ICI. Merci d'être avec nous. Tiens, est-ce que vous seriez prêt, vous, à relever ce défi, laisser volontairement votre voiture et ce pendant plusieurs semaines? Puisque dans les Pyrénées-Atlantiques, la ville de Pau a justement lancé un défi à ses habitants afin de les inciter à se déplacer autrement, Robin Bernot.
1: Vous voyez vos clés de voiture, imaginez ne plus y toucher pendant un mois.
2: Allez, on pose les clés dans le bocal.
3: Parfait, on est prêt pour relever le défi.
2: Pas de regret ?
3: Aucun.
1: C'est le défi lancé par la ville de Pau à ses habitants avec la troisième édition de l'opération « Un mois sans ma voiture ». Cette année, ils sont 19 à relever le défi. Parmi eux, il y a Adeline, qu'a rencontré notre journaliste Clara Vincent. Pendant les 4 prochaines semaines, elle va devoir laisser sa voiture au garage et par la même occasion, apprendre par cœur les horaires des transports en commun.
3: Je suis souvent en retard, donc là, anticiper les départs bien plus en avance que prévu. Donc on va essayer de jouer tout ça. Moi, je travaille à la cueillette de l'Aragnon et je suis photographe indépendante. Donc déjà, la cueillette de l'Aragnon du centre-ville, ça fait à peu près une trentaine de minutes à vélo. Donc une heure aller-retour. Et après, en tant que photographe indépendante, c'est vrai que si j'ai un mariage à 30 km, ça va être un peu plus compliqué. Mais c'est vrai que mettre de côté la voiture, ça serait un plus. D'autant plus que le carburant coûte cher. Dans les factures de la fin du mois, ça serait vraiment, vraiment top, quoi.
1: Alors ici à Pau, ne pas toucher à sa voiture pendant 30 jours, ça semble marcher, mais vous, qu'en pensez-vous? C'est avec Tristan que nous allons en discuter. L'idée lui plaît, même si quelques questions restent encore en suspens.
4: Moi, je trouve ça plutôt positif. Après, faut juste espérer que les transports en commun permettent aux gens de s'en sortir sans, quoi. Parce que à Pau, je sais pas, comment ils font pour aller au travail, les gens sans voiture, ils y vont à pied. C'est grand, Pau, je sais pas.
1: Alors oui, Pau, c'est quand même une ville assez grande. Et pour relever ce défi, chaque participant s'est vu offrir un mois d'abonnement au bus et TER du département, mais aussi un abonnement mensuel au vélo électrique en libre service, ainsi qu'un vélo à assistance électrique. Tristan, par exemple, lui, il possède une Peugeot 208 et sans même avoir à se lancer de défi, il essaie déjà de la laisser un peu plus souvent au garage.
4: C'est vrai que si je peux éviter de l'utiliser la semaine, j'essaie d'éviter le plus possible. Bah, c'est un tout, déjà, le prix des carburants, oui, c'est clair. Je pense que si on économise le carburant sur un an, on peut s'acheter une maison bientôt. Et en même temps, à côté de ça, c'est un peu écologique, quoi. C'est un petit geste écologique, je pense. Moi, j'ai un diesel, typiquement, moins j'utilise, mieux on se porte, je pense.
1: Vélo électrique, bus, train, de nombreuses alternatives existent pour laisser la voiture de côté. C'est justement tout l'enjeu de ce défi lancé par la ville de Pau. Encore faut-il avoir suffisamment de transports à proximité de chez soi pour pouvoir vraiment se passer de son véhicule.
0: Robin Bernot avec Clara Vincent. Bonne route à vous qui nous écoutez peut-être déjà sur le trajet pour aller au boulot ce matin. Dans 3 minutes, c'est vous qui avez la parole avec notre rendez-vous quotidien. Je recherche un auditeur qui, tous les jours, un thème différent. Et ce mercredi, nous recherchons avec Valentine
5: un auditeur qui est déjà allé voir Bruce Springsteen.
0: Puisque c'est son anniversaire aujourd'hui, le boss fête ses 77 ans. 0810 055 056 pour partager votre souvenir de concert. Voici tout de suite sur ICI, Eddie Mitchell, une chanson qui colle très bien pour lancer ce début de journée.

0: Eddie Mitchell, à l'écoute d'ici, tu peux préparer le café noir. Tous les matins, on recherche un auditeur pour nous raconter un souvenir, une passion. Et ce mercredi, on recherche un auditeur qui a déjà vu le boss en concert.
1: Oui, à l'occasion des 77 ans de Bruce Springsteen. Et ce matin, on est avec Jean. Bonjour Jean.
0: Bonjour Jean.
2: Oui, bonjour.
1: Vous êtes dans les Pyrénées-Orientales et vous avez déjà vu deux fois Bruce Springsteen en concert.
2: Alors en fait, tout à l'heure quand j'ai appelé, j'étais pas très bien réveillé. Je l'ai vu.
1: Vous le voyez en double au réveil.
2: Quatre fois. Voilà, je l'ai vu quatre fois en fait.
1: Quatre fois.
0: Ouais. Un souvenir parmi les quatre qui vous a le plus marqué, celui qui vous revient ce matin en quelques secondes, Jean.
2: Alors, ça a été la première fois. Bon, j'avais acheté l'album Born in USA, que je trouvais très bien. Mm-hmm. Je savais que c'était des très bons concerts. Et je trouve qu'il passait à Montpellier. Donc, ben voilà, avec mon ami d'enfance, on y a été. Au stade Richter, qui n'existe plus maintenant d'ailleurs, stade Richter.
0: Est-ce que c'était un bon souvenir?
2: C'est un souvenir incroyable.
0: On n'en doute pas. Merci beaucoup Jean, en tout cas, de nous avoir partagé ce souvenir. Merci à tous d'avoir été là. Voici tout de suite l'équipe d'ici matin.
3: Mais oui.
0: Ce mercredi, c'est une belle journée qui commence ici.
3: Salut Louis, à demain évidemment dès 5h. Bonjour à vous, ravi de vous retrouver comme chaque matin. Ici, on démarre la journée ensemble en Creuse.
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3: À la télé, Canal 3 de la TNT, dès 6h30, c'est mercredi, nous sommes le 23 septembre. 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
3: Et Thibaut Pointeau pour toute l'actu creusoise. Bonjour Thibaut.
6: Bonjour Gaëtan, bonjour à tous.
3: On creuse des parents qui résistent mais qui perdent espoir face à un système éducatif qui s'effrite.
6: 9 creusois sur 10 sont inquiets quant à l'avenir de la jeunesse. Et vous êtes plus de la moitié à être pessimiste à cause du niveau de l'enseignement. C'est le premier bilan de notre grande consultation. Dites-le ici qu'on vous révèle ce matin. Journée spéciale aujourd'hui consacrée aux enfants, 7 mois avant la présidentielle. Et chez nous, le chantier colossal, l'avenir s'assombrit pour l'école de demain. À la rentrée, 6 communes ont encore perdu des classes cette année, que ce soit Accro, la Souterraine, la Courtine. Et avec ces fermetures, on perd de la qualité d'enseignement avec des classes à 2, 3, voire 4 niveaux. C'est le constat, en tout cas, à Genouillat, où les parents se sont mobilisés au printemps dernier, mais ont perdu la bataille. Margot Longeroche.
7: Pauline est en CM2 à l'école de Genouillat et depuis la rentrée, elle sent la différence.
8: Le matin, on est 13 et l'après-midi, on est dans les 20.
7: Plus d'enfants parce que chaque après-midi, les élèves de CE2 viennent travailler dans sa classe après avoir passé la matinée avec les petits du CP et CE1.
8: Déjà, ça change vu qu'il y a beaucoup plus de bruit. Vu qu'il y a plus d'élèves, la maîtresse, elle est obligée de faire des allers-retours entre nous et moi, je trouve que la journée est plus longue.
7: Les deux maîtresses de primaire sont obligées de se partager les élèves comme elles peuvent. Virginie, la maman de Pauline, ne les blâme pas. Elle sait qu'elles font de leur mieux.
9: Je pense qu'elles pensent à leur bien-être et savoir si ça fonctionne ou pas. Je pense qu'elles sont à tâtons cette année et on verra si l'année prochaine elles font comme ça ou si elles font différemment. Mais elles font ce qu'elles peuvent, ça c'est certain.
7: Pour le maire Jean-Claude Rousseau, il ne faut pas appliquer la même logique à Genouillat que dans des communes urbaines.
10: Quand on voit qu'il y a 15 enfants qui ont des problèmes divers, c'est scandaleux de mettre que 3 profs. Quand il y en aura une d'absent et personne pour remplacer, je me demande comment on fera. Voilà. On n'a pas d'égalité dans les territoire. C'est pas parce que ailleurs il y a tant d'élèves par classe et tout qu'il faut copier. En Creuse, on a problème de distance et tout.
7: Lui s'inquiète pour l'avenir des jeunes de sa commune et il espère ne pas être confronté à nouveau à une fermeture de classe.
6: Et parmi les autres inquiétudes quant à l'avenir de la jeunesse en Creuse, vous êtes plus de la moitié à mettre en avant le chômage des jeunes, le dérèglement climatique et la hausse du coût de la vie. Détail de notre sondage sur ici.fr.
3: Après 40 ans de violence, cette creusoise brise le silence et son mari est condamné.
6: 40 ans d'enfer conjugal jusqu'au jour où elle a dit stop et aujourd'hui la justice a pris le relais et a parlé. Son mari de 68 ans vient d'être condamné à 8 mois de prison avec sursis pour violence conjugale. Des violences à répétition, allant même jusqu'à l'étranglement, témoigne sa femme. Le commissariat de Guéret insiste, il n'est jamais trop tard pour porter plainte. Un autre creusois vient également d'être condamné pour des violences. Le guérétois d'une vingtaine d'années a été pris en flagrant délit. Il venait de frapper sa femme et de lui casser son téléphone. Il vient d'écoper d'un an de prison ferme et dort maintenant derrière les barreaux.
3: Une voiture volée, des moteurs désossés, une série de vols pas banales à Guéret.
6: Zone Popa, 3 entreprises ont été cambriolées dans la nuit de lundi à mardi. Des grillages ont été sectionnés et les alarmes déjouées. Bilan, des pièces bien spécifiques ont été volées comme des pompes hydrauliques. Une enquête est ouverte. Vous avez peut-être été réveillé par des bruits d'avions, d'hélicoptères ou de drones cette nuit, c'est jamais agréable, et c'est à cause d'un exercice militaire entre Aubusson et Bord-les-Orgues. Le Limousin est le théâtre d'un exercice XXL depuis 10 jours avec des militaires français, mais aussi allemands, américains et britanniques, basés principalement à La Courtine. Face à un pistolet bien lourd et qui fait de plus en plus de dégâts à la station-service, le gouvernement annonce de nouvelles aides pour alléger la note, avec deux principales mesures annoncées hier soir. L'aide pour les gros rouleurs est prolongée jusqu'à la fin de l'année et elle est étendue. Le plafond de revenus est rehaussé et les infirmiers et aides à domicile peuvent désormais bénéficier de cette aide de 100 €. Et vous retrouvez toujours d'ailleurs notre carte interactive pour trouver le prix le moins cher près de chez vous sur notre site ici.fr.
3: Après la carte bancaire et les cartes de fidélité, la carte vitale rejoint le portable.
6: Et après le plastique, place au numérique. Si vous oubliez votre carte vitale avant d'aller chez le médecin, vous n'aurez plus d'excuses puisque notre téléphone est devenu un prolongement de notre main. L'assurance maladie a développé une application sur smartphone pour toujours avoir avec nous cette carte verte. Objectif aussi, fluidifier le passage à la pharmacie, éviter aussi de se déplacer pour mettre à jour sa carte. Alors oui, ça se passe encore et toujours sur le téléphone, mais pour Sandra Kalouki qui travaille à l'assurance maladie de la Creuse, il n'y a pas d'âge pour s'y mettre.
11: La première activation qu'on a fait, ça a cassé nos a priori. C'était une dame de 70 ans qui était très à l'aise avec du coup son smartphone, qui était très contente de pouvoir télécharger l'appli parce qu'elle dit c'est vrai qu'en cas d'urgence mon smartphone je l'ai quoi qu'il arrive sur moi, ce qui est pas forcément le cas de la carte vitale, donc voilà. Elle avait du temps, elle était ouverte, ça s'est très bien passé. Les freins, ça n'a pas forcément été l'éloignement du numérique. Aujourd'hui, là, les freins qu'on a, c'est plus le manque de temps. Donc, on espère que les gens vont télécharger quand ils seront un peu posés chez eux. Voilà.
6: Plus de 2200 Creusois ont activé l'application. En Creuse, c'est moins de 3% des assurés. Une production de maïs fourrage en baisse de 49% cette année en Creuse et une production de tournesol en baisse de 13%. Ce sont les dernières estimations du ministère de l'Agriculture sur les conséquences de la sécheresse. Carte département par département à découvrir sur ici.fr. Le conseil municipal des Vaux-les-Bains doit se pencher ce soir sur le projet de porcherie à Saint-Julien-la-Genette. À l'ordre du jour, la demande des porteurs de projets pour obtenir l'enregistrement d'un élevage porcin. Ces agriculteurs veulent agrandir leur exploitation déjà existante.
3: Comment sont traités les déchets en Creuse?
6: Une centaine de maires et d'adjoints ont pu le voir de leurs propres yeux parce que derrière une simple poubelle, il y a toute une mécanique. Evolis 23 a donc organisé une visite de leur site à Nau. Immersion au cœur de la seconde vie de nos déchets, avec vous Léonie Cornet.
12: Des palettes en bois d'un côté, une montagne de plastique de l'autre et des engins qui trient minutieusement chaque déchet.
13: Je ne suis jamais venue lorsque les machines marchaient.
12: Stéphanie Montagnac, la maire de Nau.
13: Ça me paraît indispensable de connaître et d'apprendre ce qui s'y passe. Chacun doit être responsable de ce qu'il trie, de ce qu'il jette, faire attention à tout ce qui est recyclable.
12: Certains élus constatent encore des dépôts sauvages dans leur commune. C'est ce que déplore Yvette Massicard, la maire de Savennes.
14: Le manque de respect me choque énormément. Moi, depuis le mois de mars où je suis élue, j'en suis à mon 5e dépôt sauvage. On a eu un dépôt d'amiante, 420 kg d'amiante, un très gros dépôt de baguettes de pain, au moins une centaine de baguettes de pain qui avaient été jetées dans la nature.
12: Raison pour laquelle cette visite a un but pédagogique. Hormis ces incivilités, le syndicat de gestion des déchets constate une baisse des quantités.
15: On est aujourd'hui sur environ 134 kg par an par habitant d'ordures ménagères.
12: Patrick Rougeau, le président d'Evolis 23.
15: Alors que quand on a mis en place la tarification incitative, tant décriée, mais efficace malgré tout, on était à 210-215 kg par an par habitant.
12: Mais il y a encore du travail. En 2025, plus de 19 000 tonnes de déchets ont été déposées dans les 9 déchetteries creusoises.
6: Et les 9 déchetteries qui sont gérées par Evolis 23. 23, on est le 23 septembre, c'est le premier jour de l'automne aujourd'hui, même si c'est encore dur à voir. C'est donc l'équinoxe aujourd'hui, 12 heures de jour, 12 heures de nuit.
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3: C'est vrai que c'est le premier jour de l'automne aujourd'hui et pourtant les températures vont encore grimper cet après-midi. Pour ce qui est de l'instant T, actuellement, on prévoit une petite laine quand même pour sortir. Il ne fait pas bien chaud par endroit. 3 à 11 degrés ce matin en Creuse. Combien chez vous? Notre WhatsApp, pensez-y. 05 55 52 37 38. On veut vous entendre ce matin. 26 degrés cet après-midi à la Courtine, 27 à Guéret, à la Souterraine aussi. 28 à Bourganeuf, le maximum pour Aubusson, 29 degrés. Même température nous annonce Météo France jusqu'à la fin de la semaine, un peu plus de fraîcheur à partir de lundi. Et les jours se suivent et se ressemblent, toujours pas de pluie à l'horizon.
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3: Mais quel bonheur de se réveiller tous ensemble comme chaque matin. C'est peut-être la première fois d'ailleurs que vous vous réveillez avec nous. Bah écoutez, bienvenue. Vous découvrez actuellement ici Creuse. 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En effet, tous les jours, on est là pour se réveiller avec vous. Et à la télé, sur vos écrans, canal 3 de la TNT, l'application ici à partir de 6h30.

0: chouette souvenir ça, hein. Ça vous rappelle des souvenirs dans les discothèques crozoises, certainement, 1981. The Brother Johnson Stomp, un titre produit d'ailleurs, faut le savoir, hein, par Quincy Jones, qui n'a pas produit que Thriller de Michael Jackson.
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0: Avec toute l'équipe d'Ici Creuse pour vous réveiller, pour vous informer. Thibaut Pointeau de retour tout à l'heure à 6h30. Alain Menu, lui, c'est le président de Creuse Oxygène. Il y a de fortes chances que vous le connaissiez. Alain, il œuvre depuis plus de 40 ans maintenant sur différentes épreuves cyclistes et pas que. Il a créé en 2009 le festival Forêt Folie en forêt de Chabrières. Quel souvenir! Il va nous raconter ça à 6h20. Françoise Hardy arrive aussi. Vous êtes peut-être en train de prendre votre café, vous avez des médicaments à prendre. Attention, ce duo ne fait pas toujours bon ménage. Pourquoi? Le docteur Kersek nous répond dans 30 secondes.
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0: Absolument. 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Absolument. Tiens, tenez, à propos de café, 6h13. Docteur Kersek, bonjour à vous. On va en parler du café. Comme tous les jours, vous êtes avec nous. Le petit café du matin. Mais quand on prend des médicaments, faut-il s'en méfier?
6: Bonjour à tous, rassurez-vous, il n'est pas question de vous priver de café, mais il y a quelques précautions à connaître. Premier cas, certains antibiotiques de la famille des quinolones ralentissent en fait l'élimination de la caféine. La caféine va s'accumuler dans l'organisme et vous allez avoir tous les effets secondaires, nervosité, insomnie, palpitations. Deuxième famille de médicaments, c'est le café avec certains comprimés comme le fer, la lévothyroxine pour la thyroïde ou certains antidépresseurs. Mieux vaut les prendre avec de l'eau plutôt qu'avec du café et espacer la prise de café au moins de 3 heures. Et puis troisième point, un peu plus subtil. Pour certains traitements, comme le lithium par exemple, ou les anticoagulants, c'est pas tant la quantité de café qui pose problème que les changements brutaux d'habitude. Arrêter le café du jour au lendemain, ou au contraire en boire soudainement beaucoup plus, ça va modifier l'efficacité, voire même la toxicité du traitement. Et quand on parle de toxicité de traitement, on parle augmentation des effets secondaires, ce qui est quand même pas une bonne idée avec le lithium ou les anticoagulants.
0: Alors docteur, faut-il arrêter complètement le café quand on est sous traitement ?
6: Pas du tout arrêter le café du jour au lendemain. Encore une fois, et j'allais dire, c'est la règle d'or en médecine, c'est la régularité qui compte. Il faut garder une consommation stable d'un jour sur l'autre et plutôt que d'alterner zéro café avec 5 tasses, essayez de se maintenir avec vos 2 tasses matinales par exemple. Et n'oubliez pas que la caféine ne se cache pas que dans le café. La caféine, il y en a aussi dans le thé, il y en a aussi dans le chocolat, dans les boissons énergisantes ou encore dans vos sodas préférés. Ça en contient, donc il faut penser au total de la journée et pas uniquement au café ingurgité le matin et surtout si vous êtes sous traitement. Et en cas de doute sur une interaction avec votre traitement personnel, votre pharmacien est le spécialiste du médicament, c'est le mieux placé pour vous répondre en quelques minutes. Et si vous ressentez des palpitations, des tremblements ou si vous dormez pas comme à l'habitude, essayez de voir si vous n'avez rien changé dans vos habitudes. Parlez-en à votre médecin ou votre pharmacien et c'est peut-être juste un signe d'accumulation du médicament. Et d'ici là, portez-vous bien.
0: L'application ici pour retrouver tous les conseils santé à tout moment du docteur Kersek. Bon réveil la Creuse, il est 6h15 en ce mercredi.
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0: propos d'enfants, qu'aimeriez-vous transmettre à vos enfants ou petits-enfants aujourd'hui? C'est une journée nos enfants, hein, aujourd'hui sur votre radio ici Creuse. On en parlera un peu plus en détail juste avant 7h avec Thierry Bolaton. Mais n'hésitez pas déjà à réagir à cette question sur notre WhatsApp 05 55 52 37 38. Il est 6h19.
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0: Pendant toute une semaine, un Creusois nous cite quelques années qui ont marqué sa vie. On revient donc dans ses souvenirs avec les archives départementales de la Creuse. C'est le président de Creuse Oxygène qui est avec nous cette semaine. Et ce matin, on part en forêt.
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3: 2009, parce que Creuse Oxygène, on a une activité sportive importante, on a des écoles de pratique, notre terrain de jeu, c'est la forêt. Et à l'époque, on a toujours d'ailleurs une très bonne relation avec le conseil régional, qui était à l'époque le Limousin, sur lequel, sur nos organisations, on appliquait la rigueur d'une forêt propre après une manifestation, la gestion de l'eau. Et lors d'une réunion sur laquelle il y avait le monde culturel et l'ensemble des organisateurs, j'étais intervenu en tant qu'élément citoyen représentant nos types d'organisations. Et quand je suis revenu sur l'autoroute entre Limoges et Guéret, j'ai dit, nom de Dieu, il faut que je crée un événement qui touche tout le monde. Et dans ce cadre-là, on était deux au départ, hein, on a créé Forêt Folies, qui a accueilli depuis des milliers et des dizaines de milliers de personnes. Et pour nous, cette année-là a été une année très importante. Vous savez, c'est un peu une fusée, hein. Quand elle part, hein, ben, faut que la dose d'oxygène, je dirais, soit bien en action. Et ça a été une de nos plus belles fusées, en dehors, bien sûr, de nos champions.
0: 2009, dans l'actualité creusoise, on apprend le 5 septembre que les éleveurs creusois ont à nouveau brillé à Nantes, au 20e concours national limousin. Citons le taureau Bouffi, qui a remporté le premier prix du concours national de la race limousine, catégorie section mâle, âgée de 26 à 33 mois. Fierté pour le département et bien sûr pour son éleveur Thierry Lagautrière, basé à Villars. Ici comme ailleurs, le 23 septembre 2009, on découvre en salle le dernier pour la route.
4: Aujourd'hui, c'est Hervé qui va faire son récit de vie.
5: Pour tout vous dire, très vite, je suis devenu reporter. Puis moi, l'alcool, c'était comme l'aventure, le frisson. J'en avais besoin. Et d'ailleurs, je buvais plus pour être bien, je buvais pour plus être mal.
0: Tiré de l'histoire vraie du journaliste Hervé Chabalier, François Cluzet y incarne un patron d'une agence de presse qui décide d'en finir avec l'alcool. Loin de tout et grâce aux autres, il parviendra à combattre sa dépendance en repartant vers une nouvelle vie.
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0: Et sur l'application ici, on était avec Alain Menu, et bien le président de Creuse Oxygène nous donne rendez-vous à Dun-le-Palestel ce dimanche pour Rando Cyclo Esprit Creuse. Voilà un beau rendez-vous pour bien profiter de ce dimanche. Que nous réservent les astres pour ce mercredi? Réponse avec Catherine Viguier avant 6h30. Pour le moment, voici le nouveau soprano.
6: Oh,

0: nouveau Soprano, extrait de son nouvel album Karaoké. Soprano d'ailleurs, qui s'est invité, faut le savoir, au Ici Live à la Sosa, 5e édition. Ça vient d'être enregistré, les photos, les vidéos déjà sur ici.fr. Festival avec des concerts absolument incroyables. Boulevard Désert, Jennifer et encore bien d'autres. Benjamin Biolay, entre autres le DJ Yann Muller, à découvrir très bientôt sur votre radio locale, Ici Creux, 6h25.
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0: Toute l'actu à 6h30 pour le moment, un coup d'œil du côté du ciel astral. Bonjour Catherine Viguier.
8: Bonjour Gaëtan.
0: Encore un petit effort les Verseaux, hein ?
8: Alors oui, et en soirée, vous respirez.
9: Bélier, en choisissant bien vos mots, sans emballement, vous parviendrez à vos fins.
10: Taureau, journée délicate, votre force morale et le soutien des autres la rend plus douce.
11: Gémeaux, saisissez toutes les occasions de vous évader, le corps comme l'esprit.
12: Cancer, une journée supplémentaire pour faire le point avec vous-même.
13: Lion, journée importante pour parvenir à un accord et réussir un rendez-vous.
14: Vierge, vous avez besoin d'être accompagnée dans vos démarches, alors dites-le.
15: Balance, prenez le temps de discuter avec l'être aimé, avec vos enfants aussi, c'est l'essentiel.
16: Scorpion, journée agréable due aux égards que vous portez aux uns et aux autres.
17: Sagittaire, en vous y prenant maintenant, vous aurez de bons résultats courant 2027.
18: Capricorne, une journée qui met en valeur vos finances et ce soir, vous passez à autre chose.
19: Verseau, journée au cours de laquelle vous finalisez un projet ou une négociation.
20: Poisson, des opportunités de vous refaire une santé psychique et morale.
21: Et pour nous tous, tout va bien en fait.
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0: Hey, bonjour à vous, vous qui nous rejoignez fidèlement, peut-être pour la première fois d'ailleurs à la télé, Canal 3 de la TNT, sur l'application Ici également pour nous voir. On est là chaque matin dès 6h30, en plus de Ici Creuse à partir de 6h. Première chose à faire, vous souhaitez un bon anniversaire, vous natif du 23 septembre, vous êtes donc né, si on veut, avec l'automne. Hein, c'est le cas de Julio Iglesias. T'as pas changé, mais t'as pris un an de plus quand même. Hein. 83 ans pour Julio Iglesias. Guillaume Durand, le journaliste, a 74 ans aujourd'hui. Et puis Patrick Fiori, un artiste qu'on aime beaucoup ici, 57 ans. N'oubliez pas vos proches qui fêtent leur anniversaire en ce 23 septembre, c'est mercredi, il est 6h30. Dans l'actualité creusoise, Thibaut Pointeau.
3: Et journée spéciale aujourd'hui sur Ici Creuse, consacrée à nos enfants, à 7 mois de l'élection présidentielle. 9 creusois sur 10 sont pessimistes pour l'avenir de la jeunesse. Et vous êtes plus de la moitié à être inquiets à cause du niveau de l'enseignement, du chômage des jeunes, du dérèglement climatique et de la hausse du coût de la vie. Il lui a fallu un courage énorme. Après 40 ans de violence conjugale et 40 ans de silence, une creusoise a fini par porter plainte. Son mari, de 68 ans, vient d'être condamné à 8 mois de prison avec sursis. Des pièces de moteur de camion et une voiture volées dans une série de cambriolages cette semaine à Guéret. 3 entreprises ont été visées, zone Popa. Une enquête est en cours. Le petit rectangle vert se transforme en de milliers de carrés de pixels. L'assurance maladie a développé une application sur téléphone pour toujours avoir sur soi sa carte vitale. Reportage dans quelques instants dans notre info d'ici. Mais avant, c'est l'actualité en France et dans le monde en 90 secondes. Avec vous, Valentine Lottès, et elles font déjà des mécontents ce matin.
6: Tout le monde n'a pas le sourire à l'annonce des nouvelles aides carburant. Pour les routiers, c'est même la fin du dispositif. C'est presque nous pousser à descendre dans la rue, réagit ce matin la Fédération des transporteurs routiers d'Occitanie-Pyrénées. Le soutien, il est redirigé sur les gros rouleurs, dont l'aller-retour travail domicile fait plus de 30 km par jour. Jusqu'à la fin de l'année, 100 euros par mois pour 5,5 millions de Français désormais, contre 3 millions jusqu'ici. Le plafond de ressources pour le toucher est relevé à environ 2000 euros. Visé par les plaintes d'une vingtaine de familles, un intervenant dans une école maternelle de Paris est en garde à vue depuis hier, soupçonné de viol sur des enfants pendant des séances d'initiation à l'anglais. Pourquoi aucune sirène d'alerte n'a retenti? Comment 183 maisons ont pu être détruites par le feu? Une première vague de plaintes collectives déposées par des habitants du Porge pour répondre à ces questions et révéler d'éventuelles failles 2 mois après le méga feu de Somos en Gironde. La sécheresse s'aggrave encore. Quasiment aucune goutte de pluie n'est tombée sur la France depuis début septembre, voire absolument aucune sur Ajaccio, Paris, Nice et Romorantin selon Météo France. Septembre 2026 risque de devenir le mois de septembre le plus sec jamais mesuré dans le pays. Et puis une victoire au carré pour les Bleus du volley. L'équipe de France s'est qualifiée hier soir pour les demi-finales de l'Euro. Les doubles champions olympiques ont battu la Roumanie 3-7 à 0.
3: Merci Valentine Lottès. Dans l'info d'ici, la carte vitale passe sur le portable. Ça vous est peut-être déjà arrivé de vous retrouver chez le médecin sans cette petite carte verte, ô combien précieuse. Et bien maintenant, plus d'excuses si vous l'oubliez. L'assurance maladie a développé une application sur smartphone pour qu'on l'ait toujours avec nous. Objectif, fluidifier le passage par exemple à la pharmacie, éviter de se déplacer aussi pour mettre à jour sa carte. Mais avant d'en arriver là, il faut déjà réussir à télécharger l'application, numériser la carte. Pour ça, des agents de l'assurance maladie se sont rendus hier dans les pharmacies creusoises. Léonie Cornet, vous nous dites tout sur la marche à suivre.
22: Il vous faut d'abord un téléphone.
23: On va aller télécharger l'application.
22: Allez-y, moi je vous laisse faire. Caroline Thévenot de l'assurance maladie aide Annick à installer l'appli.
24: J'ai l'habitude d'avoir mes cartes, mon argent, mes papiers. Je suis pas beaucoup téléphone et ordinateur.
22: Alors, on va innover. Avoir sa carte vitale sur son téléphone, ça a plusieurs avantages, explique Sandra Kalouki de l'assurance maladie.
25: Déjà, il n'y a plus besoin de faire les mises à jour aux bornes avec la carte physique. Donc, elle se met à jour automatiquement avec toutes les données que possède l'assurance maladie. En général, son smartphone, on l'a toujours sur soi. Donc, même en cas d'urgence, eh ben, on a sa carte vitale sur soi.
22: C'est vrai que ça arrive aussi régulièrement qu'on oublie sa carte vitale.
25: Exactement. Donc, en général, son smartphone, on ne l'oublie pas. Voilà.
22: Quoique ce n'est pas le cas de tout le monde.
26: Je prends mon téléphone.
25: Vous n'avez pas votre téléphone et
26: Il est en train de charger à maison.
22: Jean habite Saint-Éloi. Il vient très souvent dans cette pharmacie à Guéret. Et sur le principe, il trouve que c'est une bonne idée.
26: Quand c'est pour améliorer, pour informer, c'est très bien.
22: L'appli Carte Vitale vous permet surtout de gagner du temps au comptoir, d'avoir l'historique de vos rendez-vous médicaux. Encore faut-il qu'elle fonctionne, parce que dans certains cas, un message d'erreur s'affiche.
27: Oh, c'est bête ça.
28: Si tu fais, si tu appuies sur au milieu, là, ça va te faire quoi?
27: Ça enlève.
28: Ça va te l'enlever, mais c'est tout. Oui, ça te l'enlève.
22: Ça m'a l'air un peu contraignant, votre affaire, quand même.
27: C'est pas dans tous les cas comme ça. En principe, ça se passe bien.
28: Alors après, mais là c'est vrai qui sont peut-être pas compatibles.
22: Alors pour éviter ce problème, il faut installer une sécurité supplémentaire sur votre téléphone, mot de passe ou reconnaissance faciale. L'objectif est de faire connaître cette application, poursuit Sandra Kalouki.
4: Il faut que les gens s'habituent et puis progressivement, entre les professionnels de santé et les assurés, on va s'y mettre.
22: Mais l'assurance maladie avertit, même si vous l'avez sur votre appli, ne jetez surtout pas votre carte physique.
3: Et gardez-la bien chez vous parce que toutes les pharmacies creusoises ne sont pas encore équipées du lecteur adapté pour l'application.
0: Bon bah c'est encore du soleil, aujourd'hui on prend les mêmes quoi. À quand la pluie? Bah pas pour le moment, rien à l'horizon, nous dit Météo France Creuse. On prend une petite laine ce matin, seulement 3 à 11 degrés. Bah oui, c'est quand même le premier jour de l'automne aujourd'hui, hein. Enfin, on dirait pas, parce que quand on voit les maximales, dites donc 26, hein, cet après-midi prévu à Royères, vous aurez à 27 à Guéret, 28 degrés à Bourganeuf. Tiens.

0: Accro, ça va durer plusieurs semaines, ça vient de débuter à cause de travaux d'enfouissement électrique. Vous signalez également du côté des prix à la pompe que si vous êtes du côté de d'Aubusson, vous roulez au samplon 95, vous le trouvez à 2,188 € à la Rebérette et rue Ampère. Tous les carburants, toutes les communes à retrouver sur notre carte interactive sur l'application ICI.
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0: 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Il y aura des places pour les applaudir le 10 octobre à Montluçon, Hubert, Félix, Thiéphaine. Franchement, on est bien là. Merci d'être là et parlez-en autour de vous. On est là dès 6h sur votre radio et à la télé Canal 3 de la TNT dès 6h30.

0: Étienne Dao avec un titre, digne de la météo actuelle, hein, bleu comme toi à 6h40.
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0: Avec Robbie Williams qui arrive avant 7h et un hommage appuyé à la Formule 1 des années 70. On va aussi s'intéresser à votre toutou. Tiens, votre chien, il aboie quand on sonne à la porte. Comment réagir? Le docteur Pierre Fabin nous donne ses conseils à 6h45. Mais pour le moment, nous sommes au cœur du comité départemental de cyclisme de la Creuse qui organise, avec Ici Creuse, ce dimanche, enfin Ici Creuse est partenaire de ce bel événement, la dernière manche du mini-tour creusois. Ça se passe à Boussac, mini-tour, donc finale ce dimanche, à Boussac. On a vu passer de grands noms, hein, Domenico Petit. Je pense à Paul Sexas ou Lenny Martinez, par exemple. Souhaitons la même réussite à votre invité.
3: Ilan Augendre-Courtois, licencié à l'Espoir cycliste bourbonien.

0: à Bourbon-Lancy, en Saône-et-Loire, a participé au mini-tour creusois avec de très bons résultats, puisqu'il y a 2 ans, il a décroché la 2e place avec une victoire à Mornay. Vous vous en rappelez, bien sûr, Ilan ?
1: Oui, bah, bien sûr, oui. C'était ma grosse première victoire sur un beau circuit automobile.
0: Oui, vous définissez comme quel type de coureur ? Vous êtes un sprinter, un baroudeur, un grimpeur ?
1: Moi, je suis plutôt typé puncher-sprinter. C'est plutôt ça mes qualités.
0: Ce mini-tour creusois, qu'est-ce qui vous a plu dans cette organisation ?
1: C'était une course où il y avait le plus de coureurs dans les courses assez proches de chez moi. Et même que ça soit retransmis en live sur YouTube, c'était quand même un plus. Et il y avait vraiment une belle organisation.
0: Ça vous a servi de tremplin pour votre carrière ou c'était juste une étape ?
1: Oui, c'est sûr que c'était un tremplin parce que c'est vraiment des belles courses. Et du coup, j'ai fait toutes les étapes en minime et ça m'a vraiment servi en termes de technique dans le peloton et même de stratégie de course. J'ai vraiment appris avec ce mini-tour.
0: Depuis, vous êtes devenu champion de France U17. C'était en juillet dernier en Vendée. Qu'est-ce que ça fait d'avoir un maillot bleu-blanc-rouge sur le dos ?
1: Ah d'avoir le maillot bleu-blanc-rouge, c'est quand même de très très bons souvenirs et une grande fierté de pouvoir le porter sur la fin de saison. Et après, c'est sûr que ça rajoute une petite difficulté en plus parce qu'on est quand même plus observé par les autres coureurs, mais c'est un grand plaisir de pouvoir le porter.
0: Oui, mais vous êtes peut-être observé aussi par des recruteurs.
1: Oui, un petit peu, oui. J'ai eu quelques contacts et donc on va voir avec eux ce qu'on fait. C'est sûr que j'envisagerais de passer pro un jour. Après, il y en a de moins en moins qui passent pro parce que le vélo, c'est vraiment un monde à part. J'aimerais bien passer pro un jour, mais je sais que ça va être dur et qu'il va falloir s'accrocher pour en espérer.
0: Merci beaucoup, Ilan Ogendre-Courtois. On vous souhaite le meilleur pour la suite et puis portez ce maillot de champion de France avec fierté et honneur.
1: Merci beaucoup.
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2: Parce qu'on est... On est le plus proche de vous possible et vous êtes agriculteur et vous vous demandez comment je peux faire pour vendre mon matériel agricole, justement mon tracteur par exemple. Eh ben il suffit de nous appeler, on passe l'info, c'est gratuit. 05 55 52 37 38 à la souterraine. Françoise vend 2 tracteurs John Deere 6110M toute option et 5090R, une faucheuse Kuhne, 8 assiettes, un andaineur Kuhne, une faneuse Kuhne et puis plusieurs matériels agricoles également, divers matériels. Il y a une benne 12 tonnes, une benne de 7 tonnes, un casse-bois, des charrues, des clôtures électriques. Nous avons à Agen Christian qui vend du bois de chauffage et puis des bacs à eau percée hors d'usage mais qui peuvent être utiles pour d'autres activités. Nous précise-t-il, il y a encore d'autres annonces qui vous attendent. Hein. Il suffit de nous appeler, on vous donne tout ça à l'accueil d'Ici Creuse. 05 55 52 37 38.
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2: Alors il y en a qui sont bien réveillés, notamment de bon matin, ce sont nos toutous. Votre chien peut-être qui aboie, c'est un grand classique. Hein, qui nous rend, c'est vrai, souvent fou, la sonnette qui retentit, le chien qui se met à aboyer frénétiquement. Docteur Pierre Fabin, pourquoi a-t-il cette réaction systématique ?
8: Alors ce n'est pas pour vous embêter, c'est en fait un mélange de protection territoriale et de mauvais conditionnement humain. Quand on sonne à la porte, un intrus annonce son arrivée sur le territoire. Votre chien, en bon gardien, alerte la meute. Mais le problème, ça va souvent être notre propre réaction. Quand la sonnette retentit, on sursaute, on arrête ce qu'on faisait, on parle fort et on se précipite vers l'entrée avec excitation. Votre chien observe cette agitation et dans sa tête, la sonnette est l'élément déclencheur d'un grand événement frénétique dans la maison. Il participe donc à l'agitation générale en aboyant, convaincu qu'il a fait son travail et que vous courez avec lui.
2: Concrètement, docteur, quand la sonnette retentit et qu'il commence à hurler dans le couloir, comment doit-on réagir dans l'instant pour le calmer sans empirer les choses ?
8: Alors, la pire réaction, c'est de lui crier de se taire. Si vous criez, le chien pense simplement que vous aboyez avec lui en renfort contre la porte. Il faut agir avec un calme olympien. Quand ça sonne, ne courez pas, levez-vous très lentement. Si votre chien aboie devant la porte, ne l'ouvrez pas. Placez-vous physiquement entre lui et la porte d'entrée pour faire barrage avec votre corps, sans prononcer un seul mot. Attendez qu'il recule d'un pas et qu'il arrête de vocaliser pendant 3 secondes. Dès qu'il se tait, vous le récompensez avec une friandise et vous ouvrez la porte. L'objectif, c'est de lui prouver que son aboiement retarde systématiquement l'ouverture.
2: Cet apprentissage demande beaucoup de sang-froid, mais comment peut-on s'entraîner au quotidien sans devoir attendre que le facteur vienne sonner à la porte ?
8: Eh bien, utilisez une technique de désensibilisation. N'attendez pas que de vraies visites pour travailler avec lui. Vous prenez votre téléphone portable, vous enregistrez le son exact de votre sonnette et pendant que votre chien mange calmement ou joue avec vous, vous passez ce son à très faible volume. S'il ne réagit pas, vous le félicitez. Et puis, vous augmentez le volume de jour en jour. Et l'autre exercice redoutable, c'est de banaliser la vraie sonnette. Le week-end, vous vous levez sans raison, vous appuyez vous-même sur votre propre sonnette d'entrée, puis vous retournez simplement vous asseoir sur le canapé pour lire un livre sans ouvrir la porte. Le chien finira par comprendre que ce bruit n'annonce plus rien d'exceptionnel.
2: Bon, c'est bien noté. Merci beaucoup, docteur Pierre Fabin. Tous ces conseils à retrouver sur l'application ici. On salue Rachel à Françaiche. Rachel, elle cherche toujours sa canée corso noire de 6 ans, femelle nommée Cybelle. Elle est pucée, très gentille, mais peureuse. Vous l'avez peut-être aperçue dans le secteur. Appelez-nous, on passe l'info, bien sûr. 05 55 52 37 38. Des infos pratiques, utiles dans votre commune. Ça s'appelle les 3+. Thierry Bolaton nous rejoint après Robbie Williams.

0: Et ça, il a raison, Robbie Williams, toujours. Tout le monde a besoin d'amour et tout le monde a besoin d'un Thierry Bollaton de bon matin. Bonjour Thierry.
1: J'ai plein d'amour à vous donner, moi. Bonjour.
0: C'est formidable. Pas que, parce qu'il y a aussi des infos très pratiques dans votre commune, ça s'appelle les 3+. Bel exemple pour démarrer, on va parler d'aquamaternité.
1: À la piscine du Grand Guéret, l'aquamaternité Les Baleines Dorées vous propose des séances avec Rose Faugeras, sage-femme certifiée, des séances prénatales en solo ou en duo, mais aussi des séances en post-natal avec ou sans bébé. Et pour le moment, rendez-vous chaque mercredi matin à la piscine du Grand Guéret à Guéret.
0: C'est l'automne aujourd'hui et il y a une foire qui se prépare.
1: Vous avez tout compris. Sortez les bottes, les paniers, pourquoi pas la brouette ce dimanche 4 octobre, direction la chapelle Taillefer, pour la foire d'automne organisée par le comité des fêtes. Ça se passe toute la journée sur l'esplanade de Victor Lanoux. Au programme, foire aux plants et aux arbres, marché artisanal et de producteurs, vide-grenier, mais aussi une exposition de tronçonneuses anciennes. Et tenez-vous bien, Gaëtan, à la tombola, le premier prix est une tronçonneuse. Voilà de quoi vous occuper cet hiver. Et en terminant musique, forcément sur Issy-Creuse, à Jarnage, l'archipel lance son appel à candidature pour ses résidences territoriales à destination des artistes et groupes de musique actuels. Vous avez jusqu'au mercredi 14 octobre pour déposer votre candidature avec notamment votre parcours artistique, votre projet, vos objectifs de résidence et vos besoins techniques. Pour récupérer les dossiers, retrouvez toutes les informations pratiques. Rendez-vous sur le site de l'archipel 23.
0: Qu'aimeriez-vous transmettre à vos enfants, petits-enfants aujourd'hui ?
1: C'est la question qu'on vous pose sur WhatsApp ce matin. Alors déjà, pour vous, c'est quoi une transmission aux enfants ? Ça, c'est important. Est-ce que c'est du savoir ? Est-ce que c'est un caractère, hein, souvent ? 05 55 52 37 38, on veut savoir.
0: Et si vous avez d'ailleurs aujourd'hui un message à transmettre à vos enfants, petits-enfants, bah, n'hésitez pas également... À nous le signaler, ce serait quoi ? Voilà, n'hésitez pas, vous êtes entièrement libre, c'est la vie, Marc Lavoine. Et juste après, l'humour en tube,

0: Ça se redonne toujours avec autant de plaisir, hein, ce tube de Marc Lavoine. Et un clip d'ailleurs, si vous ne l'avez jamais vu, je vous le recommande. C'est fait en dessin animé, c'est Marc Lavoine qui parcourt des rues sombres à la recherche d'un personnage incarné par Mathilde Damet. Ça s'appelle C'est la vie, il est 6h56. L'actu creusoise revient dans 3 minutes avec Thibaut Pointeau.
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0: Les enfants, c'est une journée spéciale. Nos enfants sur votre radio Ici Creuse. Les enfants sont des petits êtres insouciants qui découvrent la vie en s'amusant sur les toboggans. Mais dans l'humour en tube, Fred Ballard, vous avez découvert que leur maman était un peu plus à cran, les regardant depuis leur banc.
7: En même temps, le nain, il a un talent pour le dessin. L'autre jour, il a pris tous ses grains de couleur et les a rangés dans toutes les nuances de l'arc-en-ciel.
8: Ah ouais. C'est pas un truc d'autiste, ça?
9: Il n'y a pas à dire, l'instinct maternel, c'est fascinant. Hein. Il suffit qu'une maman mette la chair de sa chair sur un piédestal pour qu'une autre maman le fasse descendre illico de son piédestal pour mettre le sien, hein, et transformer un banc de square en ring de boxe.
7: Raoul les bandits, ouais. Raoul a été décelé et détecté précoce, QI 104.
8: Ah ouais, mais les enfants précoces, ils sont toujours un peu asociaux, non?
7: Non, Raoul est absolument pas asocial. Raoul, asocial n'importe quoi. Tu le laisses 10 minutes dans un bac à sable comme ça, il va revenir avec 4 cartes de visite.
8: Bah nous, c'est pareil. Simone, elle est invitée à tous les anniversaires. J'étais obligée de lui ouvrir un Google Agenda et engager une secrétaire, tellement elle est populaire.
9: Voilà, bon bah a priori, Simone et Raoul sont bien partis pour faire carrière en politique. Hein, donc bravo à Antonia Drandringer et Caroline Vigneault, deux mamans aimantes et poilantes. Mais est-il possible de ne pas être fière de son enfant quand on est maman? Bah oui. Et puis lui donner un prénom de hamburger, bah c'est possible aussi.
10: Big Mac, il n'est pas tout à fait comme les autres. Enfin, par exemple, Big Mac, quand il avait 3 ans, il voulait apprendre à lire et à écrire. Ah, je lui ai dit, oh, à quoi ça sert de lire? La télé, c'est pour les chiens? Au collège, il était toujours dans sa chambre à écouter sa musique classique de sauvage. C'est quoi déjà, là? Beethoven. C'est le chien, là, le Saint-Bernard.
9: Oui, des chiens surdoués et mélomanes, ça existe aussi. Hein. Il n'y a pas que les enfants qui sont HPI. Saint-Bernard ou Saint-Big Mac, à chacun ses talents ou son destin. Mais les enfants et les parents, n'oubliez pas l'essentiel. Hein. Surtout, ne pas prendre la vie trop au sérieux.
0: Alors, n'oubliez pas non plus la transmission. Qu'aimeriez-vous transmettre à vos enfants, petits-enfants, aujourd'hui?
11: Vous pouvez témoigner au 05 55 52 37 38. Qu'est-ce que la transmission pour vous? Ça, c'est une belle question, ça. Hein. C'est du savoir, c'est un caractère, je le disais tout à l'heure. Ça peut être aussi un patrimoine, hein. Appelez-nous, vous pouvez.
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0: Et on est ravis de se réveiller avec vous comme chaque jour. C'est mercredi 23 septembre, bonjour la Creuse, 7h. Encore du soleil aujourd'hui.
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0: Et Thibaut Pointeau pour toute l'actu creusoise. Thibaut, 40 ans de peur, de coups et un courage immense. Une creusoise a dit stop après des années de violence.
12: 40 ans de violence, 40 ans de souffrance et 40 ans de silence à subir dans l'ombre les coups d'un mari violent. Cette creusoise a fini par porter plainte et son époux de 68 ans vient d'être condamné. Solène Delarquet, le Guérétois, a reconnu ces violences du bout des lèvres en les minimisant.
13: Le retraité guérétois admet tout juste être un peu rugueux, pas toujours aimable selon ses mots. Il dit avoir la main leste et reconnaît à peine avoir bousculé sa compagne. Sauf que son épouse, elle, rapporte des faits graves, des violences répétées, physiques, qui vont jusqu'à l'étranglement. Ces violences, la septuagénaire raconte les avoir subies pendant 40 ans. C'est un trop-plein qui l'a poussée à agir et surtout le fait d'en parler avec ses enfants, aujourd'hui adultes. Ils l'ont convaincue qu'elle ne pouvait plus vivre comme ça. La guérétoise a donc fini par porté plainte. Son époux a été condamné à 8 mois de prison avec sursis. Il n'était poursuivi que pour les faits les plus récents. Mais il y a aussi interdiction de contact pour la protéger. Le retraité ne peut plus paraître au domicile familial pendant 3 ans. Et la justice touche également au porte-monnaie puisqu'il perd le droit de percevoir la pension de réversion.
12: Et la pension de réversion, c'est une partie de la retraite de sa femme qu'il aura pu toucher en cas de décès. Cette histoire dramatique est la preuve qu'il n'est jamais trop tard pour porter plainte, insiste le commissariat de Guéret. Et surtout, il est important de pouvoir prouver les faits avec des photos de blessures, les dates qui vont avec et même des témoignages de témoins. Lui a été pris en flagrant délit de violence. Un jeune guérétois d'une vingtaine d'années vient d'être condamné à 1 an de prison ferme. Les policiers l'ont interpellé alors qu'il venait de frapper sa femme de 28 ans. Et elle dort maintenant en prison après 3 ans de violence conjugale et de menaces envers ses enfants.
0: Une enquête ouverte après une série de vols dans des entreprises guérétoises cette semaine.
12: En une nuit, 3 entreprises cambriolées, zone Popa. Les voleurs ont découpé les grillages et déjoué les alarmes. Bilan, une voiture volée, des moteurs de camions désossés pour récupérer par exemple des pompes hydrauliques. Une enquête est ouverte. Est-ce que vous avez sursauté cette nuit, réveillé par un bruit sourd? Avions, hélicoptères et drones de l'armée ont survolé la Creuse pour un exercice. Le Limousin accueille des militaires français, mais aussi allemands, américains et britanniques depuis 10 jours. L'exercice se termine aujourd'hui. Le gouvernement annonce de nouvelles aides face à la hausse des prix du carburant avec 2 principales mesures. L'aide pour les gros rouleurs est prolongée jusqu'à la fin de l'année et elle est étendue. Le plafond de revenus est rehaussé et les infirmiers et aides à domicile peuvent désormais bénéficier de cette aide de 100 euros. Ce matin, comptait minimum 2,41 € le litre de gasoil à Guéret. Il peut avoisiner les 2,50 € à la souterraine et au Buisson.
0: Le téléphone portable devient un vrai portefeuille numérique.
12: Et paiement sans contact, carte de fidélité, permis de conduire, tout tient dans une poche. Et on peut aussi ajouter la carte vitale. L'assurance maladie a développé une application pour qu'on l'ait toujours avec nous. Objectif, ne plus l'oublier avant d'aller chez le médecin, fluidifier le passage à la pharmacie, éviter de se déplacer aussi pour mettre à jour sa carte. Mais avant d'en arriver là, il faut déjà réussir à télécharger cette application. Des agents de l'assurance maladie se sont donc rendus hier dans des pharmacies creusoises. Mode d'emploi avec vous, Léonie Cornet, dans une pharmacie guérétoise.
14: Quand on propose à Jean d'installer l'application Carte Vitale sur son téléphone...
15: Ça vous intéresse ?
16: Pas spécialement, parce que je suis pas, vous savez, maintenant, vu mon âge et tout, oui. Je suis pas du tout intéressé.
14: Et pourtant, elle est bien pratique, explique Caroline Thévenot de l'assurance maladie de la Creuse.
15: Votre compte Amélie vous permet d'aller consulter vos remboursements, faire vos démarches en ligne. Vous avez besoin d'une attestation de droit, vous avez besoin de mettre vos coordonnées à jour, vous pouvez le faire depuis votre compte Amélie. En revanche, l'application Carte Vitale, elle vous permet d'avoir accès à votre carte vitale directement en fait.
14: Et d'éviter l'embarras à la caisse du pharmacien au moment de payer. Pour Sandra Kalouki, qui travaille elle aussi à l'assurance maladie, c'est une petite révolution.
17: Ça fluidifie les échanges avec l'assurance maladie. En plus, il a la possibilité, l'usager, de voir tous ses échanges avec les professionnels de santé sur les 7 derniers jours. Donc c'est aussi pas mal.
14: Seul bémol, l'application étant très sécurisée, il vous faudra mettre un mot de passe ou une reconnaissance faciale sur votre téléphone au moment de l'installation.
12: Et attention tout de même à bien garder votre carte physique chez vous en lieu sûr, parce que toutes les pharmacies creusoises ne sont pas encore équipées du lecteur adapté pour l'application. Prenons l'âge du bon côté. Pour garder la forme, la mairie de Bourganeuf organise des ateliers autour de la santé des seniors tous les mercredis. C'est donc aujourd'hui à 10h à la maison de la famille à partir de 60 ans.
0: Ici Creuse 7h04. Du coût de la vie aux classes qui ferment. 9 Creusois sur 10 avouent être inquiets pour l'avenir de la jeunesse.
12: C'est le premier bilan de notre grande consultation. Dites-le ici, qu'on vous révèle ce matin. Journée spéciale aujourd'hui sur Ici Creuse, consacrée aux enfants. 7 mois avant la présidentielle. Vous êtes plus de la moitié à être pessimiste pour l'avenir de vos enfants à cause, par exemple, du niveau de l'enseignement. Et dans le département, les classes à 2, 3, voire 4 niveaux sont très mal perçues. À Genouillat, l'école a rouvert avec une classe en moins à la rentrée. 3 classes au lieu de 4, et ce malgré une mobilisation des parents au printemps dernier. Audrey, maman d'un petit garçon de 5 ans, avait même interpellé Emmanuel Macron lors de son déplacement à Montluçon, en vain.
18: ça va devenir compliqué. J'entends des politiques là qui font des belles promesses pour faire des classes de 20 élèves, mais c'est quoi? C'est de la poudre aux yeux, ça. C'est encore du, c'est pour dire votez pour moi, et puis en fait après, bah un petit peu comme Monsieur Macron, quoi, pour la faire à l'envers par derrière, quoi. Donc oui, en colère, oui. Et on a perdu un chouette maître qui est parti dans une autre école de travailler et qui du coup a emmené sa petite fille aussi. Donc en fait, ça fait aussi une élève en moins. Donc c'est pas logique. Après, c'est quoi? C'est l'école qui disparaît. On va pas faire des classes à 6 niveaux quand même. Bah, je veux dire, on pourra pas pousser les murs, hein. À un moment donné, les enseignants, les ATSEM, tout ça, ils vont être dans quel état, je veux dire, à la fin de la journée, à la fin de la semaine, à la fin de l'année, si c'est pour finir en burn-out ou en épuisement total, c'est pas la peine, quoi. Parce qu'il faut une sacrée patience pour s'occuper d'eux, il faut beaucoup d'énergie, quoi. Ça devient compliqué, quoi.
12: Et à 7h45, notre invité ce matin sera Morgane Laurent, parent d'élèves à Saint-Sulpice-les-Champs. Une production de maïs fourrage en baisse de 49% cette année en Creuse et une production de tournesol en baisse de 13%. Ce sont les dernières estimations du ministère de l'Agriculture sur les conséquences de la sécheresse. Carte département par département à découvrir sur ici.fr. Derrière nos poubelles, il y a toute une mécanique et une centaine de maires de Creuse et d'adjoints aux maires ont pu découvrir les coulisses. Evolis 23 a organisé une visite de leur site à Nau pour montrer l'envers du décor. Il leur a été expliqué l'une des grosses problématiques rencontrées en ce moment par le syndicat. C'est le tri et la revalorisation des bonbonnes de protoxyde d'azote. Ce produit utilisé en cuisine, mais dont l'usage est détourné en gaz hilarant. Denis Mosset, responsable tri et traitement à Evolis 23.
19: Une bouteille de protoxyde d'azote, qui n'est pas récupérée pendant la collecte parce qu'elle est enfermée dans un sac ou autre, peut causer des dommages terribles au niveau d'un four d'incinération, et générer des arrêts d'usine qui sont conséquents. Ça monte en pression et c'est comme une bombe, quoi. C'est dévastateur. Alors plus la bouteille est grande, plus les dommages sont importants, quoi. Il y a eu de nombreux arrêts d'usine, de nombreuses explosions l'an dernier, des arrêts d'usine liés au protoxyde. Hors de mémoire, je crois qu'il y en a au minimum 3 en 2025. C'est très impactant, quoi.
12: Et jeter une bonbonne de protoxyde d'azote sur la voie publique est passible d'une amende de 250 euros.
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0: 7h08, quel temps pour ce premier jour d'automne, Thierry?
11: C'est frais sur le plateau, nous dit ce matin Josiane du côté de Flaya. La raison, 2 degrés, c'est ce qui nous attend au réveil. Hein. Si vous venez ouvrir vos petits yeux, il va falloir prévoir un petit pull ce matin. 3 à 11 degrés sur la Creuse. Cet après-midi, ça remonte et ça va pas faire semblant. 26 à 29 degrés, 26 à la Courtine encore, à Châtelumal-Vallée, 27 à Guéret ou à Grombourg et 29 à Aubusson. Même température jusqu'à la fin de la semaine. Hein. Un peu plus de fraîcheur, ça sera pour les nuits. Hein.
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0: Vous habitez Guéret, vous avez laissé votre voiture place Varillage. J'espère qu'elle est encore là. Pourquoi? Parce que depuis 6 heures, depuis 1 heure là maintenant, il faut impérativement avoir enlevé son véhicule parce que vendredi démarre avec ici Creuse d'ailleurs la fête de la bière. On en parlera, tiens, tout à l'heure. 10 heures avec Ingrid Herbst. Stationnement interdit, place Varillage jusqu'à lundi midi. J'espère que c'est bien noté. Du côté de Gouzon, c'est bien cela. La nationale 145 reste fermée en direction de Montluçon, au niveau de la sortie donc vers l'échangeur numéro 43. Voilà. Donc j'espère que c'est bien noté. Si vous devez vous rendre à Montluçon, il y a des déviations qui sont mises en place. Un petit coup d'œil du côté aussi du carburant. Vous avez besoin d'aller à la station service ce matin. Eh bien, si vous devez faire le plein. Tout est relatif. Hein. Du côté d'Aubusson, vous roulez au samplon 98. Il a 2,326 à la Robérette. Tous les prix, toutes les stations à retrouver sur notre carte interactive sur l'application ici.
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0: On sait WhatsApp d'ici Creuse aussi, notre WhatsApp 05 55 52 37 38. Il y a peut-être un prix qu'on n'a pas indiqué que vous avez relevé. Vous êtes les bienvenus.

0: Ah bah, y en a qui vont pouvoir essayer la nouvelle tournée de Florent Pagny, Grandeur Nature, c'est le titre de son nouvel album. Il sera dans un mois à Limoges. Ça sera le samedi 24 octobre. J'espère que vous avez vos places parce que c'est complet, figurez-vous.
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0: Et pas tout seul, toute l'équipe d'Ici Creuse pour vous réveiller, Thibaut Pointeau pour vous informer.
3: Oui, je suis là.
0: Il est là, Thierry, pour communiquer, relayer tous vos messages météo.
4: Écrivez-nous, laissez-nous vos messages vocaux 05 55 52 37 38.
0: Ça marche aussi pour la route, d'ailleurs, je vous le dis au passage. Et puis l'artiste de cette rentrée, l'incomparable Céline Dion. Chanson écrite par Ricard qui vient de fêter, tiens d'ailleurs lundi, c'est 43 ans le jeune homme. C'est une journée spéciale, nos enfants, ce mercredi sur votre radio. Il en sera question dans mon œil dans un instant. Plus de 3 Français sur 4 comprennent qu'on puisse renoncer à avoir un enfant. Et pas seulement parce que ça coûte trop cher.
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0: C'est mercredi, vous êtes ici, il est 7h15.
3: Et journée spéciale aujourd'hui sur Ici Creuse, consacrée aux enfants, 7 mois avant la présidentielle. 9 Creusois sur 10 avouent être inquiets pour l'avenir de la jeunesse. C'est ce qu'on vous révèle ce matin. Et plus de 3 quarts des Français comprennent qu'on puisse renoncer à avoir un enfant, David Ossiouf.
7: Mais c'est quoi ce bébé blues ? Pas de bébé, notamment à cause du coût de la vie. 77% des Français le disent. Et chez les moins de 35 ans, c'est encore plus haut. Alors c'est ça le problème donc. Faire des enfants, ça coûte cher. Bon alors imaginez maintenant que vous ne viviez plus en France, mais en Hongrie. Vous êtes devenu un vrai Hongrois, vous adorez le goulash, vous connaissez Budapest comme votre poche et vous chantez l'hymne national. C'est beau, non ? Vous vous mariez dessus même. L'État vous propose alors un drôle de cadeau de mariage. Le Baba Varo, un prêt sans intérêt d'environ 30 000 euros. Si vous faites un premier enfant, vous pouvez suspendre les remboursements pendant 3 ans. Un deuxième, 30% de ce qu'il vous reste à rembourser est effacé. Un troisième, l'ardoise est effacée, vous ne devez plus rien. Franchement, à ce tarif-là, vous les faites les enfants ? Eh bien, quand ce prêt bébé est lancé en 2019, les naissances remontent. 89 000 cette année-là, 93 000 deux ans plus tard. Là, les Hongrois se disent « ça marche ». Mais non, le bébé blues revient. 88 000 naissances en 2022, 85 000 l'année suivante, 77 000 en 2024, 72 000 l'an dernier. L'argent ne fait pas de miracle. Mais ça nous ramène quand même à notre enquête, parce que si 87% des Français comprennent qu'on ne puisse pas faire d'enfants aujourd'hui, c'est d'abord à cause de leurs inquiétudes sur l'avenir du monde. Et ça, c'est plus compliqué à subventionner.
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0: Et tous les matins sur votre radio, on fait un point avec vous sur la météo.
4: 05 55 52 37 38 via le WhatsApp ou également via le Facebook. Ce matin, vous voulez des températures ? Je vous l'ai dit tout à l'heure, hein, 2 degrés à Flaya, ça fait frais. Un petit peu plus chaud du côté de Soumans, 7 degrés avec Marie-Noël qui nous souhaite un bon mercredi. À Don Palestel, Isabelle relève 8 degrés 7 sous un ciel clair et étoilé avec un petit vent de nord-est à est. C'est précis, merci.
0: Il est 7h17.
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0: On parlait avec David Ossiou à l'instant des bébés, et effectivement, des Français qui rechignent actuellement à faire des bébés, quoi. Tenez, vous qui avez des bébés, des enfants en bas âge, après le bain, idéal, après le bain dans la baignoire, enfin dans la douche plutôt, hein, parce qu'on va éviter quand même...
3: Rattrapez-vous les comme ça.
4: Pas mal,
0: mal. Oui, oui. Pas de bain, des douches, hein.
4: Pas de cascade.
0: Voilà. Ouais, uniquement quelques bains pour les bébés. La serviette de bain ici creuse, on va vous l'offrir tout de suite et toute nouvelle. Elle est belle, elle est moelleuse. Et pour la gagner, et ben on va jouer avec l'actu creusoise, comme chaque matin, tiens. Cette semaine, dans Au cœur d'eux, 6h40, 8h40, avec Dominique Aupetit, on est tous les jours dans les coulisses d'un club sportif creusois. Et ben on parle du comité départemental de cyclisme en Creuse. Pourquoi? Parce que ce dimanche, à Boussac, il y a la dernière manche, la finale du mini-tour creusois événement. Avec Ici Creuse, on découvre les gens de l'ombre du comité. Hier, par exemple, Cédric Roby qui nous a présenté son rôle.
10: C'est du travail, il faut préparer les palmarès, les différents coureurs. C'est surtout passionnant puisque ce sont de jeunes talents.
0: Mais que fait donc Cédric au sein du comité? Est-ce qu'il est directeur de course, commissaire de course ou speaker?
1: Votre réponse
2: au 05 55 52 37 38.
1: Mais c'est quoi cette info?
0: Directeur de course, commissaire de course ou speaker, quel est le rôle de Cédric Roby au sein du comité départemental de cyclisme de la Creuse? Donnez-nous la réponse et l'on vous offre la serviette de bain ici creuse. Bonne chance à vous.
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0: Merci.
1: Et puis merci à Céline Dion aussi, parce que dites donc, quelle générosité, hein, chanter tous les soirs devant son hôtel, devant ses fans.
2: Elle est bien polie, cette dame. Bravo. Et...
1: merci. Vous revenez quand vous voulez, dès que vous souhaitez réagir, Thierry.
2: C'est une gentille dame, Céline Dion.
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3: Mais c'est quoi cette info ?
5: Tout cela est mesuré au cours de tests qui, pour la première fois, se dérouleront à Lyon.
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1: Quelqu'un m'a dit au sein de cette radio, tu vas voir, on va te mettre Thierry avec toi, ça va être hyper pertinent. C'est gagné, les gars. C'est quoi cette info ? Une actu, vous l'avez entendu sur notre antenne, on vous offre la serviette de bain ici creuse et tout de Noël. Oh, qu'est-ce qu'elle serait bien dans votre salle de bain, Saint-Laurent. Juanita, bonjour.
6: Bonjour, bonjour.
1: Bonjour, bonjour, Juanita. Pour gagner cette serviette, on parle de Cédric Roby. Vous l'avez entendu hier dans Au cœur d'eux, parce que ce dimanche à Boussac a lieu la finale du mini-tour creusois avec Ici Creuse, qui est partenaire. Cédric Roby, il a un rôle. Il a un rôle. Quel est ce rôle à Cédric Roby ? Est-ce qu'il est, selon vous, directeur de course, commissaire de course ou speaker ?
6: Commissaire de course.
1: Vous me dites commissaire de course. Tiens, on a Marie-Joëlle aussi à Guéret. Bonjour Marie-Joëlle.
7: Bonjour Gaëtan.
1: Marie-Joëlle, vous nous dites quoi ? Vous, commissaire, directeur ou speaker ?
7: Il est speaker.
1: Vous nous dites speaker. C'est vrai qu'il prend en tous les cas son rôle très au sérieux.
8: Et hein. Du travail, il faut préparer les palmarès.
1: Bien sûr, bien sûr. Alors, Cédric, directeur de course, commissaire ou speaker ?
8: Jour J, il y a différentes interviews, il y a bien sûr les différents podiums. Sur le podium arrivé, on est à deux pour animer la course, comme on dit en live, les différents podiums, l'avant-course et l'après-course avec des interviews et bien sûr la cérémonie protocolaire finale.
1: Animation, interview, on peut dire que c'est speaker. Bravo Marie-Joëlle Aguéret, on vous offre la serviette de bain ici creuse.
9: Je fais une grosse bise à Frédéric et à Philippe, mes enfants.
1: Eh ben, on les salue, vos enfants. Tiens, justement, une question sur les enfants.
2: C'est pour vous, qu'est-ce que vous pensez ? Oui, Marie-Joëlle,
1: allez-y,
2: pour
1: Thierry.
2: Vous, c'est transmettre... qu'est-ce qu'on transmet à ses enfants ?
1: Allez-y, Marie-Joëlle, qu'est-ce que vous aimeriez transmettre à vos enfants, vous ?
9: La paix, Gaëtan.
1: Eh bien, ça, c'est bien, alors. C'est bien
9: la
1: résumé.
9: La paix, mes enfants et mes petits-enfants, mes quatre amours, Marius, Jules, Kiméo et Gabin.
1: Eh ben, écoutez,
9: la paix.
1: Voilà un beau message. Bonne journée à vous à Guéret. Et on salue Juanita Duba, du coup, qui est partie, mais qui va pouvoir jouer quand elle le souhaite pour gagner cette serviette de bain, évidemment. Serviette de bain ici creuse. 7h24.
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1: Et vous qui annoncez vous-même, grâce à cette boîte vocale, l'événement que vous organisez, peut-être en creuse, peut-être une partie de belote, peut-être un loto. Et ça y est, hein, on arrive en pleine saison des lotos, avec l'automne. 05 55 81 13 82.
10: Le vendredi 25 septembre à 18h, la chapelle La Croix-aux-Beaux à Saint-Domé, concert à ne pas rater du duo Armand Ferry et Antonio Plaquet. Des chansons françaises et du monde. Participation au chapeau.
11: Bonjour. Samedi 26 septembre, de 9h à 18h, 4e foire aux livres à Villars, Sainte-Polyvalence. Livres régionaux, policiers, romans, livres anciens, livres pour enfants.
12: Le club des aînés de Gouzon organise son loto d'automne le dimanche 27 septembre avec 4 800 € de lot à la salle polyvalente. Ouverture des portes à 12h30. Réservation par SMS. Le numéro est à l'accueil.
13: Bonjour. Octobre Rose est en avance à Évaux-les-Bains. Évaux Rose, c'est le samedi 26 septembre au magnifique château de Budel. Une grande journée familiale, festive et solidaire au profit de la Ligue contre le cancer. Dès 9h30, course nature, animation enfant, tir à l'arc, yoga, marché artisanal, expo d'art, pompiers, temps de santé, bien-être, restauration et une grande tombola avec de très beaux lots. Et pour finir en beauté, paella géante et concert de la bande affolée dès 19h.
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1: À tout moment, cette boîte vocale vous est ouverte 24h sur 24. Profitez-en. Pour ce week-end, c'est pas trop tard. Si vous avez un loto, si vous avez, comme je vous l'ai dit, ou alors un dîner dansant, 05 55 81 13 82. Retour de l'actu dans 4 minutes sur votre radio Ici Creuse.

0: Ah, je sais ce que vous dites, vous étiez au collège, vous, à l'époque. Bah oui, 1987, vous avez tous fredonné. En boom, il y a des booms à l'époque. Cock Robin, Just Around the Corner.
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0: C'est mercredi, nous sommes le 23 septembre. Bonjour la Creuse. Dans l'actualité creusoise, Thibaut Pointeau.
8: Journée spéciale aujourd'hui sur ICI Creuse, consacrée à nos enfants, à 7 mois de l'élection présidentielle. Vous êtes plus de la moitié à être inquiet pour l'avenir de la jeunesse à cause du niveau de l'enseignement. Reportage à l'école de Genouilla dans quelques instants dans notre info d'ICI. Il lui a fallu un courage énorme. Après 40 ans de violence conjugale et 40 ans de silence, une creusoise a fini par porter plainte. Son mari de 68 ans vient d'être condamné à 8 mois de prison avec sursis. Des pièces de moteur de camion et une voiture volées dans une série de cambriolages. Cette semaine à Guéret, en une nuit, 3 entreprises ont été visées, zone Popa. Une enquête est en cours. Le petit rectangle vert se transforme en des milliers de carrés de pixels. L'assurance maladie a développé une application sur téléphone pour toujours avoir sur soi sa carte vitale. Tout de suite, c'est l'actualité en France et dans le monde. En 90 secondes avec vous, Valentine Lottès, et de nouvelles aides pour faire face à la hausse du prix des carburants.
9: 100 euros par mois jusqu'à la fin de l'année pour les gros rouleurs. Se forcer de conduire au moins 30 km par jour pour aller et revenir du travail. Et cette aide carburant est étendue à 5,5 millions de Français contre 3 millions jusqu'ici. Annoncière du gouvernement face à l'explosion des prix à la pompe. Mais qui va payer ? L'État, assure le ministre du Travail. Pas de hausse d'impôts pour financer cette extension des aides, promet Jean-Pierre Farandou. Tous les ministères se serreront la ceinture. Soupçonné de viol sur au moins 2 petites filles de 4 et 5 ans, un animateur périscolaire est suspendu près de Rennes. Âgé de 21 ans, il est mis en examen, mais laissé libre sous contrôle judiciaire. Des femmes humiliées, parfois agressées et filmées dans la rue à leur insu grâce à des lunettes connectées. Le phénomène explose sur les réseaux sociaux. Le parquet de Paris annonce l'ouverture de plusieurs enquêtes après le dépôt de plaintes de nombreuses femmes. Premier jour de l'automne et toujours pas de pluie à l'horizon. Ce mois de septembre s'annonce déjà comme l'un des plus secs de l'histoire. Aucune goutte de pluie n'est tombée sur Paris, Nice ou encore Ajaccio depuis le début du mois. Vous êtes 9 sur 10 à vous dire pessimiste pour l'avenir de nos enfants. À 7 mois de l'élection présidentielle, voici le premier résultat de notre grande consultation citoyenne. 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Changement climatique, système scolaire, coût de la parentalité. Sur ces propositions, les candidats sont particulièrement attendus.
8: Et la liste des inquiétudes est longue et chez nous, le chantier est colossal. Journée spéciale aujourd'hui sur ICI Creuse, consacrée aux enfants. À la rentrée, 6 communes creusoises ont encore perdu des classes cette année avec des fermetures. Avec ces fermetures, on perd de la qualité d'enseignement avec des classes à 2, 3, voire 4 niveaux. C'est le constat, en tout cas, à Genouilla, où les parents se sont mobilisés au printemps dernier. En vain, Margot Longeroche.
10: Cameron et Rémi, 5 ans tous les deux, se courent après à la sortie de l'école. Cette année, ils auraient dû être avec avec le maître dont la classe de grande section CP a été supprimée.
11: C'est juste maître Ryan, il a changé d'école. Je voulais pas y porter.
10: Les deux petits se retrouvent avec tous les maternels, une vingtaine d'enfants au total.
11: Ils ont beaucoup de travail, Émilie, maîtresse. Émilie, il est toujours à mes toilettes, mais maîtresse est toujours au petit.
10: Et toi, t'en penses quoi de ça ?
11: Que c'est pas nickel.
10: Cameron, lui, a carrément demandé à sa maman Laura de le changer d'école.
12: Il s'attendait d'être avec son maître déjà depuis la fin de l'année avant qu'on sache qu'il serait plus là. À l'heure actuelle, il nous fait des comédies le matin parce qu'il n'y a pas maître Johan.
10: Elle ne peut que comprendre les réticences de son fils.
12: Ça fait quand même beaucoup d'enfants pour l'âge différent, on va dire. Ceux qui vont encore avec des couches et ceux qu'on leur a interdit la tétine, par exemple. Les petits, du coup, il lui crie dans les oreilles. Et moi, Cameron, il a un problème aux oreilles. Donc, il ne supporte pas, en fait, le bruit.
10: À ses côtés, Audrey, la maman du petit Rémi, acquiesce. Elle a fait partie des parents qui se sont battus pour garder leur quatrième classe à Genouilla.
13: Entre des très petites sections qui ont besoin d'être accompagnées aux toilettes et tout ça, et puis des grands qui commencent à écrire, à lire, tout ça, qui ont besoin un peu de calme pour se concentrer, c'est compliqué. Elles font ce qu'elles peuvent, les dames. Elles sont géniales, mais c'est compliqué. On ne peut pas faire du miracle, quoi.
10: Virginie, maman de deux élèves de CP et CM2, a aussi deux enfants plus grand et elle le constate, la surcharge des classes, c'est pire ensuite.
14: Je pense que pour l'éducation de nos enfants, on a le droit d'être pessimiste pour leur avenir parce que avec des classes surchargées, et c'est comme ça au primaire, et c'est comme ça au collège, et c'est comme ça dans les lycées, donc il n'y a pas de calme comme il pourrait y avoir du calme dans des petits effectifs.
10: Et les conséquences se voient dans les choix d'études des jeunes creusois d'après le maire de Genouilla, Jean-Claude Rousseau.
15: La filière dans les hautes écoles est moins fréquentée par les creusois et il y a des cerveaux comme ailleurs en Creuse, mais malheureusement, on ne leur donne pas les chances de réussite dès la maternelle, dès l'école primaire.
10: Il reproche au service de l'éducation nationale de ne suivre qu'une logique comptable, loin des réalités du terrain.
16: Et à 7h45, dans 10 minutes, on continuera de parler des inquiétudes des parents avec notre invité Morgane Laurent, parent d'élèves à Saint-Sulpice-les-Champs.
0: 7h35, ouvrez-vous ce matin, hein, température plutôt fraîche. En même temps, c'est plutôt une bonne nouvelle puisque nous sommes le premier jour de l'automne, aujourd'hui, 3 à 11 degrés. Pensez à nous laisser un message. Le WhatsApp est là, 05 55 52 37 38. Écrit ou verbal d'ailleurs, 26 à 29, va encore faire chaud cet après-midi. C'est carrément tout à fait normal, évidemment, pour la saison, nous sommes bien d'accord. Hein. 26 à la Courtine, vous aurez 27 à Guéret, tout comme la Souterraine et Grandbourg. 29 à Aubusson, ça sera le maximum. Même température jusqu'à la fin de la semaine, on peut espérer un peu de fraîcheur à partir de lundi, mais toujours pas de pluie à l'horizon.
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0: 7h35.
18: Si vous roulez, attention, du côté de Gouzon, la circulation est très perturbée en raison des travaux sur la route de Boussac et au niveau du rond-point de Carrefour. Les horaires des transports scolaires à destination du collège de Parsac sont d'ailleurs modifiés. Et si vous voulez faire votre plein à Parsac ce matin, attention, il n'y a plus de gasoil. Si on fait un tour du côté de Gouzon, puisqu'on y était à l'instant, il y a également les deux bretelles de sortie de l'échangeur numéro 43 de la 145 qui sont fermés dans les deux sens de circulation. Et ça, c'est jusqu'à vendredi 18h. Du côté des trains, rien à vous signaler à Guéret. Par contre, à la Souterraine, des retards. 7h56, 20 minutes de retard pour Limoges-Bénédictin avec ce TER. Et à 9h23, 10 minutes de retard direction Toulouse-Matabiau avec cette intercité. 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

0: Classique de France Gall en 84, des branches justement, ça me fait penser à Kevin Gazo, c'est qui est dans le BTP hein, cette semaine. Kevin qui aurait bien aimé débrancher avant de faire vibrer le béton.
1: Oh, et là, un peu plus peut-être.
2: Oh bah oui. Ah mais ça vibre beaucoup, oui.
1: Ah j'aurais voulu dire.
0: Là, bah, on y sera dans un instant avec Kevin justement.
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0: Toute l'équipe d'Ici Creuse pour vous réveiller, Thierry Bolaton, qui relève vos messages météo, vos infos circulation également avec notre WhatsApp. On rappelle le numéro, Thierry.
1: 05 55 52 37 38.
0: On va aller se balader avant 8h sur la côte normande, dans le Calvados 1860, du côté de Deauville, surnommé le 21e arrondissement de Paris. Stéphane Bern comme guide. Alex Warren sera là également. Ordinary, il est déjà numéro des ventes aux États-Unis avec son nouvel album Wild Child, comprenez par là l'enfant terrible, l'enfant sauvage. C'est un peu le cas d'ailleurs, tiens, faut bien dire ce qui est de Kevin Gazo. Kevin qui est avec nous chaque matin, on le met au boulot hein, et cette semaine, bah, il est dans le BTP Kevin, et ça vibre.
2: Dites-moi si je me trompe, là le monsieur a un gros tube dans les mains, donc je dois mettre ça à la radio, super.
3: Observez, essayez, recommencez.
4: Kevin apprend sur le terrain.
3: Au boulot, Kevin.
2: Est-ce que c'est pour le mettre dans le béton qui va vibrer pour faire remonter les bulles d'air?
5: C'est ça.
2: Et vous avez vu un peu, c'est je suis ça. Professionnel. Et donc ça, il faut le laver.
5: C'est ça.
2: Comment ça, il faut le laver?
5: Ça se lave comment?
2: Eh bien, c'est une bonne question. Au Karcher?
5: Comme ça. Ah non, on frotte...
2: Donc ça, c'est aussi lourd?
5: Ah, celle-là, c'est une petite, elle n'est pas très très lourde. Hein.
2: Ah.

0: Ok.
1: Voilà. Il y a des choses qui font jusqu'à 30 kilos. Hein.
0: Ah oui. Et donc ça, on le met dans le...
1: Dans les coffrages.
0: Dans le béton. Ça vibre. Ça vibre beaucoup.
1: Ah oui.
0: Bah, donc, genre, si on le met en marche et que je l'ai dans la main, est-ce que c'est dangereux? Faut
2: tu
0: pas le lâcher?
2: Ah non, tu vas le lâcher.
0: Je vais le lâcher.
1: Ah, on va lui mettre en route. Hein.
0: Je l'ai dans la main. Est-ce que c'est dangereux? Faut
2: tu
0: pas le lâcher.
2: Ah non, tu vas le lâcher.
0: Je vais le lâcher.
1: Ah, on va lui mettre en route.
0: Hein. Bah, mettez-le en... Bah, attendez, j'éloigne juste mes pieds quand même.
1: Passe-moi la génératrice, s'il te plaît.
0: Donc ça, c'est une aiguille...
1: Vibrante.
0: Aiguille vibrante que j'ai dans la main. Ils vont la mettre en route. Je vais voir à quel point ça vibre. Je vais juste faire attention à mes pieds.
1: Ça vibre pas.
0: Hein?
1: Ça vibre pas.
0: Non, là, ça vibre pas, là.
1: Bizarre.
0: Ah, ça vibre. Oh!
1: Et là, un peu plus, peut-être.
0: Oh, bah oui! Ah, mais ça vibre beaucoup, oui! Oh!
2: Ah, bah oui,
0: oh, la vache! Ah, bah.
1: En fait, la vibration et le diamètre dépendent, en fait, du rayon d'action que ça a.
0: Ah oui, qu'en fait, je m'attendais à ce que l'objet bouge dans tous les sens et tout, mais en fait,
1: non.
0: C'est, la vibration, elle reste quand même très, très précise.
1: Oui. Le gars, il va la remettre juste pour que tu la renettoies.
0: Ah! Ah oui, là elle a été mise dans, donc dans l'aiguille, elle a été mise dans. Oui, mais après il va falloir la nettoyer.
1: Encore commence.
0: Et donc, ah oui, il y a les bulles qui remontent. Elle est propre là.
1: Eh bien écoute, il en reste encore un chouïa à droite à gauche quand même. Là.
0: Bon ben bah, voilà, c'est tout propre.
3: Ouais, bah ouais, après autant d'efforts, j'espère que c'est propre. On remercie le personnel du chantier de Chaptar Construction en 23 à Guéret. Une aiguille vibrante qui peut poser jusqu'à 30 kilos, qui secoue bien plus fort que Kevin ne l'imaginait. On a vu le résultat, bah, il est là, hein, les bulles qui remontent et le béton est correctement compacté. Voilà, vraiment, alors là, il moule le maillot, hein, il mouille le maillot, Kevin. 7h44, qu'aimeriez-vous transmettre à vos enfants, petits-enfants aujourd'hui?
4: C'est ce qu'on veut savoir aujourd'hui. Témoigner sur le WhatsApp au 05 55 52 37 38. Transmettre à ses enfants, ça veut dire quoi pour vous?
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3: 7h46.
11: Quel futur pour nos petits creusois? Vous êtes plus de 90% à être pessimistes pour l'avenir de nos enfants. C'est le premier bilan de notre grande consultation Dites-le ici, qu'on vous révèle ce matin. Journée spéciale aujourd'hui sur la jeunesse à 7 mois de l'élection présidentielle. Et en Creuse, vous êtes plus de la moitié à être pessimiste à cause du niveau de l'enseignement. Morgane Laurent, bonjour.
12: Bonjour.
11: Vous êtes papa d'une petite fille de 7 ans et représentant des parents d'élèves à l'école Saint-Sulpice-les-Champs, une école qui a perdu une classe. Vous partagez cette inquiétude sur le système éducatif creusois?
12: Oui, tout à fait. Je partage effectivement cette inquiétude. Aujourd'hui, dans ma petite école rurale, il n'y a plus que 2 maîtresses. Auparavant, il y en avait 3. Et donc, les maîtresses ont 9 niveaux scolaires à gérer, donc de la très petite section au CM2. Et je me pose effectivement pas mal de questions sur la qualité de l'enseignement sur ces 9 niveaux.
11: 9 niveaux à 2, donc ça veut dire qu'il y a une maîtresse qui gère 4 niveaux et une 5 niveaux, c'est ça? Vous dites ce matin?
12: Tout à fait, c'est ça. Il y a une maîtresse qui gère de la très petite section au CP, donc 5 niveaux. et une autre maîtresse qui gère donc du CE1 jusqu'au CM2, soit 4 niveaux.
11: Votre fille de 7 ans est en quelle classe du coup? CE1?
12: Donc ma fille de 7 ans est en CE1, tout à fait.
11: Et comment ça se passe alors pour elle?
12: Et ben pour elle, donc ça a nécessité pas mal de stress, a été générateur de stress durant les vacances scolaires, avec pas mal d'inquiétudes, pas mal de questions, puisqu'elle a été directement impactée, puisque la maîtresse qui malheureusement nous est partie de l'école de Saint-Sulpice était la maîtresse donc de ma fille. Donc cela a engendré en fait un changement de maîtresse. Cela a engendré un changement de classe et un changement de bâtiment scolaire. Donc pour nous, ça peut représenter des changements, je dirais plutôt banals. Mais pour un enfant, c'est un véritable changement de repère.
11: Ouais, qu'est-ce qu'elle vous dit? Du coup, ça se traduit concrètement en fait comment au quotidien pour elle?
12: Ben, aujourd'hui, ça se passe mieux puisqu'on essaye de la rassurer et qu'elle voit que finalement, elle a tout à fait la capacité à s'adapter à la situation. Mais c'était plutôt ce que j'appellerais la pré-rentrée qui a été plutôt difficile, des moments assez difficiles avec, je vous dis, pas mal de stress. Et donc, il fallait répondre, on va dire, au quotidien, aux inquiétudes.
11: Et sur l'enseignement, est-ce qu'il y a des conséquences? Parce que, je ne sais pas, par exemple, quand il y a un contrôle, est-ce que ça veut dire qu'il y en a qui ne sont pas en contrôle? Enfin, est-ce que, très concrètement, il y a des conséquences négatives, en fait, sur des classes, là, à quintuple niveau?
12: Alors, je ne suis pas un expert pour répondre à la question précisément, mais en tant que père, en tant que représentant des parents d'élèves, je me pose effectivement plusieurs questions, notamment sur la qualité de l'enseignement. On peut se demander comment deux enseignantes peuvent gérer autant de niveaux sans dégrader forcément l'attention portée aux enfants, au cas par cas, ou à cette qualité d'enseignement.
11: Morgane Laurent, on parle avec ça, on parle de ces inquiétudes avec vous ce matin. Vous êtes représentant des parents d'élèves à Saint-Sulpice-les-Champs. Qu'est-ce que vous demandez justement pour que le système éducatif creusois ne se dégrade pas encore plus?
12: Là, ce que je demande, c'est que l'on pense aux zones rurales où effectivement la population, on le voit, la démographie de la Creuse de toute manière est ainsi. Il y a moins en moins de jeunes, il y a un vieillissement de la population. Qui plus est, les jeunes font moins en moins d'enfants, donc cela entraîne, je suis d'accord, des baisses d'effectifs, mais c'est pas pour ça qu'il faut supprimer des postes, puisqu'il faut penser à nos enfants, il faut penser à la qualité de leur enseignement, et je pense qu'il faudrait également peut-être serrer un petit peu les programmes scolaires et plutôt mieux maîtriser les fondamentaux, à savoir les mathématiques, le français, faire du calcul mental, savoir compter, savoir lire, écrire, comprendre un texte, revenir à ses fondamentaux. Et je pense que c'est pas en entraînant des surcharges en classe ou en supprimant des postes qu'on arrivera à revenir à ses fondamentaux.
11: J'aimerais vous faire écouter juste un témoignage, celui du maire de Genouillat ce matin.
13: La filière dans les hautes écoles est moins fréquentée par les Creusois. Et il y a des cerveaux comme ailleurs en Creuse, mais malheureusement, on ne leur donne pas les chances de réussite dès la maternelle, dès l'école primaire.
11: Est-ce que vous pensez aussi que le système éducatif creusois peut avoir des conséquences ensuite en études supérieures pour nos petits Creusois?
12: Je le pense sincèrement. Alors c'est ce qu'on appelle un effet domino. Si on commence à sabrer un petit peu nos zones rurales, nos petites écoles, forcément ça se répercutera demain sur nos collèges et après-demain sur nos lycées.
11: Vous n'avez pas pensé par exemple à la changer de classe ou votre fille d'école, pardon?
12: Non, puisque bon, je suis creusois, j'ai toujours vécu dans cette commune, je suis attaché à ma commune, attaché à mon école, j'y ai moi-même été. Et je ne vois pas changer d'école ma fille simplement parce qu'il y a eu une suppression de poste. J'ai confiance aux compétences des maîtresses. Je ne doute absolument pas de leur investissement, de leur organisation. Mais voilà, ça entraîne quand même quelques interrogations. Mais de là à tout vouloir changer, non. Je n'en suis pas là.
11: Et bon, on va rester sur cette bonne note. Merci beaucoup Morgane Laurent d'avoir été avec nous ce matin. Parent d'élève à Saint-Sulpice-les-Champs, papa d'une petite fille de 7 ans. Très bonne journée à vous.
12: Merci, pareillement.
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3: Ici matin. Et avant de quitter la maison, tiens, on couvre bien les enfants parce qu'il fait pas bien chaud ce matin. Hein, température entre 3 et 10 degrés en Creuse. 7h52.

0: voix d'Alex Warren, Ordinary, deuxième de la classe aux États-Unis, comme avec son nouvel album White Child, ça marche super bien.
1: On se réchauffe doucement ce matin avec vos relevés sur le WhatsApp, également sur le Facebook. 9,8 degrés à Saint-Dizier-les-Domaines chez Micheline qui nous annonce une journée agréable. Karen, 10 degrés à Cluny avec un ciel dégagé. Jackie relève également 10 degrés à Saint-Sylvain-Soutou. Et on finit avec Isabelle dans le Palestel avec 7 degrés.
0: On y sera d'ailleurs, tiens, dans le Palestel jeudi 8 octobre, 10h sur notre sur le marché, la tournée des marchés ici Creuse. Rendez-vous le 8 octobre, 10h à Dun avec Ingrid Herbst. À suivre, Stéphane Bern, il arrive là, juste avant 8h.
2: La paix, mes enfants et mes petits-enfants, mes quatre amours, Marius, Jules, Timéo et Gabin.
1: C'est un beau message ce matin de Marie-Joëlle. Et oui, vous laissez vos messages ce matin sur notre thème de ce matin avec ce sondage dont vous parle depuis tout à l'heure. Qu'est-ce que vous pensez de la transmission à nos enfants? Qu'est-ce qu'on va leur laisser pour le futur? Vous pouvez réagir comme l'a fait Marie-Joëlle à l'instant qui, elle, souhaite la paix. 05 55 52 37 38.
0: Via notre WhatsApp.
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0: Et chaque jour avec Ici Creuse, un peu d'histoire avant l'actu avec Stéphane Bern. Bonjour Stéphane.
11: Bonjour, bonjour à tous.
0: Alors ce matin, on voyage au temps où des aristocrates parisiens ont décidé de transformer en marécage un marécage normand en station balnéaire ultra chic.
11: Avant Deauville, il n'y avait que des dunes, des vaches et quelques moustiques. Puis Paris est arrivé avec ses ombrelles, ses fortunes et ses envies de grand air. Nous sommes en 1860 sur la côte du Calvados. Face à la Manche, un petit bout de terre humide coincé entre mer et marais. Un véritable trou. Normand, évidemment.
12: Trou normand ! Garde en l'air !
11: Mais le duc de Morny y voit autre chose. Un gigantesque terrain de jeu pour aristocrates fatigués de Paris. Son idée, la campagne avec du champagne, la mer pour les gens qui ont de l'argent. Un concept révolutionnaire, quitter Paris tout en restant entre Parisiens.
13: Parisiens, tête de chien, Paris,
12: à la maison,
11: son pari repose sur une invention qui change alors la France, le chemin de fer. En 1863, la ligne Paris-Trouville ouvre. La mer devient une excursion, plus une expédition. Les riches Parisiens peuvent désormais venir respirer le bon air sans passer 3 jours en diligence. Deauville pousse alors à toute vitesse. Les dunes sont disciplinées, on trace des avenues bien droites, on transforme la côte sauvage en décor mondain. Villas, hippodromes, casinos, grands hôtels, l'aristocratie afflue, et l'argent aussi. Et sur la plage, soyons honnêtes, on ne vient pas seulement pour prendre l'air marin. On vient surtout se montrer. Les élégantes défilent sur les planches, les messieurs paradent, on regarde la mer bien sûr, mais on regarde surtout qui regarde la mer.
14: On regardait les autres gens, comme ils dépensaient leur argent.
11: Aujourd'hui encore, Deauville reste un petit morceau du Paris chic, au point qu'on l'appelle le 21e arrondissement de Paris. La seule différence, c'est qu'ici, quand on ouvre la fenêtre, on entend les mouettes plutôt que les klaxons. Et franchement, ça change tout.
0: Oh bah c'est sûr que ça change tout. Stéphane Bern, que vous retrouvez à tout moment sur l'application Ici. Si vous aimez Hubert Félix Thiéfaine, ça vous rappelle sans doute des souvenirs, Hubert Félix Thiéfaine. Bah, il est en concert. Concert d'adieu, tournée d'adieu le 10 octobre à Montluçon. On vous y invite à 8h20.
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0: Et ici, on se réveille ensemble avec grand plaisir en ce mercredi 23 septembre, 8h. Encore du soleil aujourd'hui.
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0: Et toute l'actu creusoise avec vous, Thibaut Pointeau, en Creuse, des parents qui résistent mais qui perdent espoir face à un système éducatif qui s'effrite.
15: 9 creusois sur 10 sont inquiets pour l'avenir de la jeunesse et vous êtes plus de la moitié à être pessimiste à cause du niveau des établissements. C'est le premier bilan de notre grande consultation, dites-le ici, qu'on vous révèle ce matin. Journée spéciale aujourd'hui consacrée aux enfants, 7 mois avant la présidentielle. Et chez nous, le chantier est colossal. L'avenir s'assombrit pour l'école de demain. À la rentrée, 6 communes ont encore perdu des classes cette année, que ce soit à Crau, la Souterraine, la Courtine. Et avec ces fermetures, on perd de la qualité d'enseignement avec des classes à 2, 3, 4, voire 5 niveaux. C'est le constat en tout cas à Genouilla, où les parents se sont mobilisés au printemps dernier, mais ont perdu la bataille, Margot Longeroche.
16: Pauline est en CM2 à l'école de Genouilla et depuis la rentrée, elle sent la différence.
17: Le matin, on est 13 et l'après-midi, on est dans les 20.
16: Plus d'enfants parce que chaque après-midi, les élèves de CE2 viennent travailler dans sa classe après avoir passé la matinée avec les petits du CP et CE1.
17: Déjà, ça change vu qu'il y a beaucoup plus de bruit. Vu qu'il y a plus d'élèves, la maîtresse elle est obligée de faire des allers-retours entre nous et moi, je trouve que la journée est plus longue.
16: Les deux maîtresses de primaire sont obligées de se partager les élèves comme elles peuvent. Virginie, la maman de Pauline, ne les blâme pas. Elle sait qu'elles font de leur mieux.
18: Je pense qu'elles pensent à leur bien-être et savoir quand, si ça fonctionne ou pas. Je pense qu'elles sont à tâtons cette année et on verra si l'année prochaine, elles font comme ça ou si elles font différemment. Mais elles font ce qu'elles peuvent, ça c'est certain.
16: Pour le maire Jean-Claude Rousseau, il ne faut pas appliquer la même logique à Genouilla que dans des communes urbaines.
19: Quand on voit qu'il y a 15 enfants qui ont des problèmes divers, c'est scandaleux de mettre que 3 profs. Quand il y en aura une d'absent et personne pour remplacer, je me demande comment on fera. Voilà. On n'a pas d'égalité dans les territoires. C'est pas parce que ailleurs il y a tant d'élèves par classe et tout qu'il faut copier. En Creuse, on a un problème de distance et tout.
16: Lui s'inquiète pour l'avenir des jeunes de sa commune et il espère ne pas être confronté à nouveau à une fermeture de classe.
15: Et parmi les autres inquiétudes quant à l'avenir de la jeunesse en Creuse, vous êtes plus de la moitié à mettre en avant le chômage des jeunes, le dérèglement climatique et la hausse du coût de la vie. Détail de notre sondage sur ici.fr.
0: Après 40 ans de violence, cette creusoise brise le silence et son mari est condamné.
15: 40 ans d'enfer conjugal jusqu'au jour où elle a dit stop. Et aujourd'hui, la justice a pris le relais et a parlé. Son mari de 68 ans vient d'être condamné à 8 mois de prison avec sursis pour violence conjugale. Des violences à répétition, allant même jusqu'à l'étranglement, témoigne sa femme. Le commissariat de Guéret insiste, il n'est jamais trop tard pour porter plainte. Un autre creusois vient également d'être condamné pour des violences. Le guérétois d'une vingtaine d'années a été pris en flagrant délit. Il venait de frapper sa femme et de lui casser son téléphone. Il vient d'écoper d'1 an de prison ferme et dort maintenant derrière les barreaux.
0: Une voiture volée, des moteurs désossés, une série de vols pas banales à Guéret.
15: Les zones Popa, 3 entreprises ont été cambriolées dans la nuit de lundi à mardi. Des grillages ont été sectionnés, les alarmes déjouées. Et bilan, des pièces bien spécifiques ont été volées, comme des pompes hydrauliques. Une enquête est en cours. Vous avez peut-être été réveillé par des bruits d'avions, d'hélicoptères ou de drones. Cette nuit, c'est jamais agréable. Et c'est à cause d'un exercice militaire entre Aubusson et Bord-les-Orgues. Le Limousin est le théâtre d'un exercice XXL depuis 10 jours avec des militaires français, mais aussi allemands, américains, britanniques, basés principalement à la Courtine. Face à un pistolet bien lourd et qui fait de plus en plus de dégâts à la station-service, le gouvernement annonce de nouvelles aides pour alléger la note avec 2 principales mesures. L'aide pour les gros rouleurs est prolongée jusqu'à la fin de l'année et elle est étendue. Le plafond de revenus est rehaussé et les infirmiers et aides à domicile peuvent désormais bénéficier de cette aide de 100 euros. 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
0: Ici Creuse 8h03, après la carte bancaire, les cartes de fidélité, la carte vitale rejoint le portable.
15: Après le plastique, place au numérique. Si vous oubliez votre carte vitale avant d'aller chez le médecin, vous n'aurez plus d'excuses puisque notre téléphone est devenu un prolongement de notre main. Eh bien, l'assurance maladie a développé une application sur smartphone pour toujours avoir avec nous cette carte verte. Objectif aussi, fluidifier le passage à la pharmacie et éviter de se déplacer pour mettre à jour sa carte. Alors oui, ça se passe encore et toujours sur le téléphone. Mais pour Sandra Kalouki qui travaille à l'assurance maladie de la Creuse, il n'y a pas d'âge pour s'y mettre.
20: La première activation qu'on a fait, ça a cassé nos a priori. C'était une dame de 70 ans qui était
2: très à l'aise avec du coup son smartphone, qui était très contente de pouvoir télécharger l'appli parce qu'elle dit c'est vrai qu'en cas d'urgence mon smartphone je l'ai quoi qu'il arrive sur moi, ce qui est pas forcément le cas de la carte vitale, donc voilà. Elle avait du temps, elle était ouverte, ça s'est très bien passé. Les freins, ça n'a pas forcément été l'éloignement du numérique. C'est, aujourd'hui, là, les freins qu'on a, c'est plus le manque de temps. Donc, on espère que les gens vont télécharger quand ils seront un peu posés chez eux. Voilà.
15: Et plus de 2200 Creusois ont activé l'application en Creuse. C'est moins de 3% des assurés. Une production de maïs fourrage en baisse de 49% cette année en Creuse. Une production de tournesol en baisse de 13%. Ce sont les dernières estimation du ministère de l'Agriculture sur les conséquences de la sécheresse. Carte département par département à découvrir sur ici.fr. Le conseil municipal d'Évaux-les-Bains doit se pencher ce soir sur le projet de porcherie à Saint-Julien-la-Genette. À l'ordre du jour, la demande des porteurs de projet pour obtenir l'enregistrement d'un élevage porcin. Ces agriculteurs veulent agrandir leur exploitation déjà existante.
0: Comment sont traités les déchets en Creuse ?
15: Une centaine de maires et d'adjoints ont pu le voir de leurs propres yeux, parce que derrière une simple poubelle, il y a toute une mécanique. Évaux-Lys 23 a donc organisé une visite de leur site à Nau. Immersion au cœur de la seconde ville de nos déchets, avec vous Léonie Cornet.
21: Des palettes en bois d'un côté, une montagne de plastique de l'autre, et des engins qui trient minutieusement chaque déchet.
22: Je ne suis jamais venue lorsque les machines marchaient.
21: Stéphanie Montagnac, la maire de Nau.
22: Ça me paraît indispensable de connaître et d'apprendre ce qui s'y passe. Chacun doit être responsable de ce qu'il trie, de ce qu'il jette, faire attention à tout ce qui est recyclable.
21: Certains élus constatent encore des dépôts sauvages dans leur commune. C'est ce que déplore Yvette Massicard, la maire de Savennes.
23: Le manque de respect me choque énormément. Moi, depuis le mois de mars où je suis élue, j'en suis à mon 5e dépôt sauvage. On a eu un dépôt d'amiante, 420 kg d'amiante, un très gros dépôt de baguettes de pain, au moins une centaine de baguettes de pain qui avaient été jetées dans la nature.
21: Raison pour laquelle cette visite a un but pédagogique. Hormis ces incivilités, le syndicat de gestion des déchets constate une baisse des quantités.
24: On est aujourd'hui sur environ 134 kilos par an par habitant d'ordures ménagères.
21: Patrick Rougeau, le président d'Évaux-Lys 23.
24: Alors que quand on a mis en place la tarification incitative, tant décriée, mais efficace malgré tout, on était à 210-215 kilos par an par habitant.
21: Mais il y a encore du travail. En 2025, plus de 19 000 tonnes de déchets ont été déposées dans les 9 déchetteries creusoises.
15: Et les 9 déchetteries gérées par Évaux-Lys 23. 23, on est le 23 septembre, c'est le premier jour de l'automne aujourd'hui, même si c'est encore dur à voir quand on regarde le ciel. Et c'est donc l'équinoxe aujourd'hui, 12 heures de jour, 12 heures de nuit.
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0: 8h08, soleil toujours et encore pas de pluie à l'horizon, nous dit Météo France Creuse. Petite écharpe quand même ce matin, avec des températures autour des 3-4 degrés. Ah oui, c'est l'automne, hein, c'est l'automne aujourd'hui officiellement. Cet après-midi, par contre, on va pouvoir l'enlever, l'écharpe. 26 degrés sur la Courtine, on aura 27 à Guéret, tout comme la Souterraine. Tiens, justement, je pense à Jazz à la Soute, ce vendredi, 18h15, à Guéret. Attention, espace Fayol, il y a le vernissage de l'exposition Un air de jazz pour cette 28e édition du Festival d'automne. Bel événement, évidemment, à ne pas manquer. 28 degrés cet après-midi du côté de Bourganeuf, vous aurez 29 à Aubusson. Même température jusqu'à la fin de la semaine.
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0: 8h08.
1: Ça roule bien sur la route, mais attention sur les trains. C'est une autre histoire si vous prenez le train ce matin à la Souterraine avec plusieurs retards. Comptez 20 minutes pour le TER de 7h56 vers Limoges, 1 heure pour celui de 7h58 vers Vierzon, 10 minutes pour le TER de 9h11 à Châteauroux et surtout, vous allez voir la suite, les retards plus importants sur les intercités, 2 heures pour le train de 9h23 vers Toulouse, 1h50 pour celui de 10h23 vers Brive. Des perturbations sont signalées en amont sur la ligne, notamment une panne de passage et niveau dans les secteurs de Vierzon.
0: Et vous rencontrez-vous un retard ou peut-être un obstacle sur la route, notre WhatsApp, il est là à votre disposition, hein. Profitez-en, 0550 55, 52, 37, 38, exprimez-vous.
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0: encore, signé Étienne Rodagil, ce n'est rien. À mon avis, il va forcément vous la faire. Ça, ça fait partie de ses classiques. Ce dimanche, vous y serez à son concert, Centre Atanor de Montluçon. Je vous le souhaite, peut-être après avoir gagné vos places d'ailleurs avec Ici Creuse. C'est à 18h. Si vous n'avez pas de place, il passe en Creuse, Julien Clerc, l'an prochain. Mais oui, ça sera l'un des événements du printemps. Notez bien, samedi 3 avril, 20h30, Centre Culturel Ifuré de la Souterraine. On aura bien sûr l'occasion de reparler.
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0: Et on est là, toute l'équipe est là pour vous réveiller avec Thierry qui relève vos infos météo, vos températures, vos infos routes également, Thierry. Hein.
3: Effectivement, et une question ce matin que on vous pose, qu'est-ce qu'on va transmettre à nos enfants?
0: Ah
3: ça,
0: oui,
3: c'est
0: que...
3: une bonne question ça.
0: Parce que c'est une journée spéciale, nos enfants.
3: Vous pouvez témoigner au 05 55 52 37 38 comme la fille Yvonne.
4: J'ai l'envie de leur transmettre déjà le respect des autres, l'amour du travail, l'amour de la famille. Je pense qu'à partir de ces trois choses, on peut faire quelque chose de valable. Hein.
3: Qu'est-ce que vous en pensez, vous, ce matin, 05 55 52 37 38
0: hein. Ed Sheeran arrive aussi. Et même des invitations pour aller applaudir. Hubert Félix Thiéphen, ça sera le 10 octobre, Centre Atanor de Montluçon. Ça, c'est à gagner à 8h20.
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0: Et ici à 8h15, chaque jour, on fait la chasse aux arnaques.
10: Et on aimerait bien avoir les dents blanches. Mais attention, Drazo, vous nous alertez ce matin sur les pseudo-recettes miracles sur les réseaux sociaux.
11: Oui, je vous parle de vidéos que vous avez probablement vues un jour, des jeunes gens aux dents absolument éclatantes, tellement blanches que je suis presque éblouie. Oh là là, en regardant mon écran, tellement blanche que l'image est truquée, je vous le dis tout de suite. 5 millions de vues, 70 000 likes, 19 000 partages pour cette jeune femme par exemple. Je la vois en train de s'étaler sur les dents un mélange marron, un peu bizarre. Et elle nous met la recette, démonstration à l'appui, une cuillère de café, une pincée de sel, du jus de citron, du dentifrice. Elle mélange le tout, elle se brosse les dents avec et elle nous dit « j'ai testé et franchement j'ai approuvé ».
10: Et qu'en disent les dentistes, est-ce qu'ils ont réagi ?
11: Oui, ils réagissent effectivement et ils nous disent que cette mixture café-sel-citron, elle peut être dangereuse pour nos dents, pour nos gencives. Le citron notamment est à proscrire, il peut provoquer une érosion dentaire. Attention à ces recettes maison, j'en vois partout sur les réseaux sociaux. Vous avez aussi le mélange banane-jus de citron. Ces femmes, vous les avez peut-être vues, qui se frottent les dents avec une peau de banane. Là aussi, pour s'éclaircir les dents. Vous avez ceux qui veulent nous apprendre à concocter nous-mêmes notre crème solaire, et plus grave, ceux qui nous disent qu'un citron congelé est plus efficace qu'une chimio pour combattre le cancer. À chaque fois, ces vidéos dangereuses se déclinent à l'infini, avec des dizaines de versions en français, en anglais, en espagnol, et j'en passe. Pour revenir à nos dents, les dentistes sont très clairs, il n'existe pas de solution miraculeuse pour modifier la couleur naturelle des dents. Il faut voir ça avec un professionnel.
10: Et merci Audrazo, c'est pas vrai, c'est à écouter sur ici.fr.
0: Et Audrazo, qu'on trouve juste après le journal de midi avec toute la bande des Nora Malagré. On vous doit bien ça. Nos enfants, journée spéciale aujourd'hui, on sera question avec Stéphane Clerget qui est pédopsychiatre. Il sera à vos côtés. On parlera de son dernier livre, Les mots de vos ados. Comment les aider vraiment ? Rendez-vous après le journal de midi. 8h17. Bon, bah, c'est encore du soleil. C'est un jour sans fin. C'est le film avec Bill Murray. Encore du soleil, toujours pas de pluie à l'horizon.
3: 10 degrés dans les hauteurs de Bourganeuf, nous dit Agnès ce matin sur le WhatsApp. Également une fidèle auditrice, 5 degrés à Aubusson. Jean-Michel Michel et Denise nous disent bonjour la Chapelle Taillefer. Bonjour, le
0: bonjour.
3: Soleil brille avec 13 degrés et 28 degrés prévus cet après-midi, effectivement. Et on va finir avec 10 degrés à Saint-Sylvestre-sous-Toulse avec Jackie.
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0: Hubert Félix Thiéphen, il a probablement accompagné votre adolescence. Vous étiez au collège, au lycée, dans les années 70, 80, 90, et même aujourd'hui d'ailleurs, parmi ses grands tubes.
15: Elle descendait de la montagne sur un chariot chargé de paille.
0: Moi, je m'en souviens, on écoutait ça dans la cour du bahut, hein, dans les années 80, à la fille du coupeur de joint.
3: Et on chantait à tue-tête.
0: Hein. Exactement. Ah bah, figurez-vous que les années passent, il a 78 ans, Hubert Félix, il a décidé de faire ses adieux à la scène. Et cette tournée d'adieux passe par Montluçon, le Centre Athanor, le 10 octobre. Vous souhaitez y être? Je vous comprends, on a deux places pour vous. Pour les gagner, eh ben, un souvenir d'une décennie, on cherche laquelle? En l'occurrence, une émission télé aujourd'hui, journée consacrée à nos enfants sur votre radio. Vous vous souvenez de l'école des fans?
16: Ça va pas bon, me crachais-tu?
17: Non, mais je te crache pas dessus! Tu aimes les chansons de Nana Mouskouri?
16: Non.
17: Ah bon? Tu aimes pas les chansons de Nana?
16: Non.
17: Et comment tu la trouves?
16: Pas jolie.
17: Bon, ben voilà, c'est fait. T'as eu ton paquet. Moi, je vais cracher dessus et toi, t'es moche.
0: Les enfants sont merveilleux. Alors, la première, je vous demande pas de quand on a de l'extrait, hein, mais la première école des fans, ça a été diffusé à la télé. Pendant quelle décennie?
12: 70, 80, 90, 2000.
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0: C'est la question qu'on vous pose de place pour aller voir Thiéphen le 10 octobre, Centre Athanor de Montluçon. La décennie, la première d'école des fans, à vous de nous la donner.

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6: Félix Tieffen en concert. Concert d'adieu, hein. Tournée d'adieu. C'est le 10 octobre. C'est ton saut ratanor de Montluçon. Peut-être, peut-être, qui sait, pour Agnès qui est à la souterraine. Bonjour Agnès.
7: Oui, bonjour.
6: Bonjour. Il paraît que c'est la première fois que vous jouez avec nous.
7: Oui, c'est la première fois.
8: Bienvenue. Écoutez,
6: bienvenue parmi Merci. Nous. Ça fait plaisir. On a envie de vous gâter. On joue ce Merci. Matin parce que c'est une journée spéciale. On en parle depuis très très tôt. Hein. Une journée spéciale nos enfants avec de nombreux rendez-vous sur notre antenne. Les enfants sont à l'honneur parce que les enfants sont merveilleux. L'école des fans, en l'occurrence.
9: T'as l'air pas bonne, me
8: crachais-tu? Oh, mais je. mais. Je crache pas dessus!
6: C'est dingue, il avait un talent ce Jacques Martin. Alors Agnès, la première, je dis bien la première émission de l'école des fans, ça remonte à quelle décennie selon vous?
7: Dans les années 80.
6: Vous me dites 80.
8: Aïe, aïe, aïe, aïe, aïe. Ah bah non Agnès.
6: Aïe, non.
8: Agnès.
6: Oh, c'est pas ça, c'est pas ça. Attendez voir, on va filer à Bourroger demander à Emmanuel ce qu'il en pense. Bonjour Emmanuel.
10: Bonjour tout le monde.
6: Bon, bah c'est pas 80. Alors pour vous, la première des Côtes des fans, ça remonte à quelle époque?
10: Alors, c'est les années 70, en 77 pour être précis.
11: Bravo, c'est qui le patron?
12: Je t'aime.
8: Bravo.
6: Super. Quel talent. 1977, effectivement. Jacques Martin l'a animé jusqu'en 98. Ça a été repris par Patrick Sébastien en 2002. C'est génial. Et puis par Philippe Brézolier en 2009. Et enfin, notre Willy Revilly du week-end en 2014. Et bien, écoutez, vous y serez, non pas à l'école des fans, mais devant votre idole, sans doute, Hubert Félix Tieffen, à Montluçon le 10 octobre.
8: Oui. On sent le
10: fidèle. Et en plus, ça sera mon anniversaire.
6: Oh, bah alors, magnifique cadeau. Emmanuel, quelle radio vous réveille chaque matin, dites-moi?
10: Oh, ben, je dirais ici Creuse.
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6: On ouvre la boîte à souvenirs direction les années 2000.
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13: 2009, parce que Creuse Oxygène, on a une activité sportive importante, on a des écoles de pratique, notre terrain de jeu, c'est la forêt. Et à l'époque, on a toujours d'ailleurs une très bonne relation avec le conseil régional, qui était à l'époque le Limousin, sur nos organisations, on appliquait la rigueur d'une forêt propre après une manifestation, la gestion de l'eau. Et lors d'une réunion sur laquelle il y avait le monde culturel et l'ensemble des organisateurs, j'étais intervenu en tant que élément citoyen représentant nos types d'organisations. Et quand je suis revenu sur l'autoroute entre Limoges et Guéret, j'ai dit, nom de Dieu, il faut que je crée un événement qui touche tout le monde. Et dans ce cadre-là, on était deux au départ, hein, on a créé Forêt Folies, qui a accueilli depuis des milliers et des dizaines de milliers de personnes. Et pour nous, cette année-là a été une année très importante. Vous savez, c'est un peu une fusée, hein. Quand elle part, ben, faut que la dose d'oxygène, je dirais, soit bien en action. Et ça a été une de nos plus belles fusées, en dehors, bien sûr, de nos champions.
6: 2009, dans l'actualité creusoise, on apprend le 5 septembre que les éleveurs creusois ont à nouveau brillé à Nantes, au 20e concours national limousin. Citons le taureau Bouffi, qui a remporté le premier prix du concours national de la race limousine, catégorie section mâle, âgée de 26 à 33 mois. Fierté pour le département et bien sûr pour son éleveur Thierry Lagotrière, basé à Villars. Ici comme ailleurs, le 23 septembre 2009, on découvre en salle le dernier pour la route.
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15: Pour tout vous dire, très vite, je suis devenu reporter. Puis moi, l'alcool, c'était comme l'aventure, le frisson. J'en avais besoin. Et d'ailleurs, je buvais plus pour être bien, je buvais pour plus être mal.
6: Tiré de l'histoire vraie du journaliste Hervé Chabalier, François Cluzet y incarne un patron d'une agence de presse qui décide d'en finir avec l'alcool. Loin de tout et grâce aux autres, il parviendra à combattre sa dépendance en repartant vers une nouvelle vie.
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6: 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Vous retrouvez ce rendez-vous à tout moment. L'intégrale ce samedi 11h. Et puis, puisque je parle de ce week-end dimanche, il y a un rendez-vous à ne pas manquer, hein, avec Creuse Oxygène et son président à la menu. Ça se passe à Dun-le-Palestel. Rando, cyclo, esprit Creuse. Beau rendez-vous à ne pas manquer ce dimanche avec toute l'équipe de Creuse Oxygène. Toute l'actu creusoise et pas que. dans le monde aussi, en France et dans le monde. Reviens dans deux minutes.
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6: Un vrai bonheur de se réveiller avec vous chaque jour. ICI, mercredi 23 septembre, 8h30, dans l'actualité creusoise, Thibaut Pointeau.
22: Journée spéciale aujourd'hui sur ICI Creuse, consacrée à nos enfants, à 7 mois de l'élection présidentielle. 9 creusois sur 10 sont pessimistes pour l'avenir de la jeunesse. Et vous êtes plus de la moitié à être inquiets à cause du niveau de l'enseignement, du chômage des jeunes, du dérèglement climatique et de la hausse du coût de la vie. Il lui a fallu un courage énorme. Après 40 ans de violence conjugale et 40 ans de silence, une creuse a fini par porter plainte. Son mari de 68 ans vient d'être condamné à 8 mois de prison avec sursis. Des pièces de moteur de camion et une voiture volées dans une série de cambriolages. Cette semaine à Guéret, 3 entreprises ont été visées, zone Popa, en une nuit. Une enquête est en cours. Le petit rectangle vert se transforme en de milliers de carrés de pixels. L'assurance maladie a développé une application sur téléphone pour toujours avoir sur soi sa carte vitale. Reportage dans quelques instants dans notre info d'ici. Mais avant, c'est l'actualité en France et dans le monde en 90 secondes. Avec vous, Valentine Letesse.
23: 100 euros pour faire le plein jusqu'à la fin de l'année. Vous pouvez demander l'aide destinée aux gros rouleurs, se forcer de conduire au moins 30 km par jour pour aller et revenir du travail. La mesure est prolongée, mais aussi étendue aux Français qui sont en dessous des 2000 euros environ par mois. Tout le monde ne profite pas d'un coup de pouce supplémentaire. Pas de hausse sur l'aide des agriculteurs, comme réclamé par la profession. Et la fin du dispositif pour les routiers, c'est presque nous pousser à descendre dans la rue, réagit ce matin la Fédération nationale des transporteurs. Un nouveau déraillement de train évité en Normandie, selon la CGT. C'est une information de votre radio ICI. En conséquence, les cheminots de Caen exercent leur droit de retrait ce mercredi. Trafic très perturbé. Une éclisse, une plaque pour relier de rails a cassé, indique le syndicat. Un nouvel animateur périscolaire mis en examen pour viol, cette fois près de Rennes, à Saint-Aubin-d'Auvigné, où des parents l'accusent de viol sur 2 petites filles de 4 et 5 ans. Âgé de 21 ans, cet homme est laissé libre, mais placé sous contrôle judiciaire. Aucune goutte de pluie, ou presque, n'est tombée sur la France depuis le 1er septembre. On se dirige tout droit vers une sécheresse historique, peut-être même le mois de septembre le plus sec jamais enregistré. Et puis une victoire carrée pour les Bleus du volley, qualifiés pour les demi-finales de l'Euro. Les doubles champions olympiques ont battu hier soir la Roumanie 3-7 à 0.
22: Merci Valentine Letesse. Dans l'info d'ici, la carte vitale passe sur le portable. Ça vous est peut-être déjà arrivé de vous retrouver chez le médecin sans cette petite carte verte ô combien précieuse. Et bien maintenant, plus d'excuses. Si vous l'oubliez, l'assurance maladie a développé une application sur smartphone pour qu'on l'ait toujours avec nous. Objectif, fluidifier le passage à la pharmacie par exemple, éviter de se déplacer pour mettre à jour sa carte. Mais avant d'en arriver là, il faut déjà réussir à télécharger l'application et numériser notre carte. Des agents de l'assurance maladie se sont rendus hier dans des pharmacies creusoises. Léonie Cornet, vous nous dites tout sur la marche à suivre.
2: Il vous faut d'abord un téléphone.
3: On va aller télécharger l'application.
16: Allez-y, moi je vous laisse faire.
2: Caroline Thévenot de l'assurance maladie aide Annick à installer l'appli.
16: J'ai l'habitude d'avoir mes cartes, mon argent, mes papiers. Je suis pas beaucoup téléphone et ordinateur.
20: Alors, on va innover.
2: Avoir sa carte vitale sur son téléphone, ça a plusieurs avantages, explique Sandra Kalouki de l'assurance maladie.
24: Déjà, il n'y a plus besoin de faire les mises à jour aux bornes avec la carte physique. Donc, elle se met à jour automatiquement avec toutes les données que possède l'assurance maladie. En général, son smartphone, on l'a toujours sur soi. Donc, même en cas d'urgence, on a sa carte vitale sur soi.
2: C'est vrai que ça arrive aussi régulièrement qu'on oublie sa carte vitale.
24: Exactement. Donc, en général, son smartphone, on ne l'oublie pas. Voilà.
2: Quoique ce n'est pas le cas de tout le monde.
25: J'ai pas mon téléphone.
24: Vous n'avez pas votre téléphone et
25: il est en train de charger à maison.
2: Jean habite Saint-Éloi. Il vient très souvent dans cette pharmacie à Guéret et sur le principe, il trouve que c'est une bonne idée.
25: Quand c'est pour améliorer, pour informer, c'est très bien.
2: L'appli Carte Vitale vous permet surtout de gagner du temps au comptoir, d'avoir l'historique de vos rendez-vous médicaux. Encore faut-il qu'elle fonctionne parce que dans certains cas, un message d'erreur s'affiche.
26: Oh, c'est bête ça.
27: Si tu fais, si tu appuies sur au milieu, là, ça va te faire quoi?
26: Ça enlève.
27: Ça va te l'enlever, mais c'est tout. Oui, ça te l'enlève.
26: Ça m'a l'air un peu contraignant, votre affaire, quand même.
28: C'est pas dans tous les cas comme ça. En principe, ça se passe bien.
29: Alors après, mais là, c'est vrai qu'ils sont peut-être pas compatibles.
2: Alors pour éviter ce problème, il faut installer une sécurité supplémentaire sur votre téléphone, mot de passe ou reconnaissance faciale. L'objectif est de faire connaître cette application, poursuit Sandra Kalouki.
24: Il faut que les gens s'habituent et puis progressivement, entre les professionnels de santé et les assurés, on va s'y mettre.
2: Mais l'assurance maladie avertit, même si vous l'avez sur votre appli, ne jetez surtout pas votre carte physique.
22: Et gardez-la bien chez vous parce que toutes les pharmacies creusoises ne sont pas encore équipées du lecteur adapté pour l'application.
6: 8h35, on se couvre ce matin mais on se découvre Thierry cet après-midi. Hein.
8: Effectivement, 3 à 11 degrés, voilà ce qui vous attend si vous venez de vous réveiller un petit peu partout en Creuse. Là ça commence à monter, on est plus proche des 10 degrés maintenant. Pour cet après-midi, 26 à 29 degrés, 26 du côté de Royères-de-Vassivière, encore Évaux-les-Bains, 27 du côté du Grand-Bourg à Chénérailles, 29 du côté d'Aubusson. Et même température jusqu'à la fin de la semaine, on va garder cette chaleur. Hein.
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6: Si vous devez prendre le train au départ de la souterraine, pas mal de retard. Hein. 2 heures de retard pour vous qui deviez prendre le TER pour Limoges à 7h56. Comptez 1h50 pour l'intercité de Toulouse qui devait partir à 9h23. Le TER pour Châteauroux à 1 heure de retard. 1h30 pour l'intercité pour Brive. Vous avez toutes les infos sur le site internet de la SNCF. Tout va bien. En revanche, vous en avez de la chance. Du côté de Guéret, tous les trains sont à l'heure. Également à signaler des perturbations. Je reviens sur le train, hein, notamment une panne de passage à niveau dans le secteur de Vierzon. Voilà pour cette cause. Un petit mot aussi, tiens, rapidement, des prix à la pompe. Vous les retrouvez sur notre carte interactive, sur l'application ici. Vous roulez au gazole, vous êtes du côté de Guéret, vous le trouvez à 2,415 € avenue Mendès-France et avenue du Berry.
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6: Bonne journée ici, 8h37.

0: Ambiance Jackson 5. Bon, il y en a deux, on ferait donc les Jackson 2.
1: Jackson 2.
0: Oh, c'est ça. Blame It on the Boogie à 8h40. Jackson 2.
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0: Ouais, c'est ça. Et Thierry qui est là pour relayer vos infos météo, vos infos routes également.
4: 05 55 52 37 38.
0: Via notre WhatsApp. Vous êtes le lien finalement entre le vous lien, et nous.
4: Un peu comme la mayonnaise,
0: oui. C'est ça. Oui, vous êtes la mayo.
4: Je manque la mayo.
0: C'est ça. Tout va bien. Adèle Castillon, monsieur, vous l'avez adoré cet été. On a tous dansé sur. Voilà. Morceau qui revient d'ailleurs sur ses souvenirs marquants de l'été 2022. Été avec toi. Vous recherchez un emploi ou plutôt un apprentissage dans le secteur d'Anzem. Je vous conseille de rester avec nous. Anthony Terrade a un bon plan pour nous, comme chaque matin dans Creuse Emploi. 8h41, le mini-tour creusois. La finale, c'est ce dimanche, c'est à Boussac. Ici Creuse en est partenaire. Et c'est un mini-tour qui en a vu passer beaucoup de monde. Là, on est dans les coulisses cette semaine avec vous, Dominique Aupetit. Alors Paul Sexas, on pense aussi à Lenny Martinez par exemple. Souhaitons la même réussite à votre invité ce matin, Dominique.
5: Ilan Augendre-Courtois, licencié à l'Espoir Cycliste Bourbonien à Bourbon-Lancy en Saône-et-Loire, a participé au mini-tour creusois avec de très bons résultats puisqu'il y a 2 ans, il a décroché la 2e place avec une victoire à Mornay. Vous vous en rappelez bien sûr, Ilan?
6: Oui, bien sûr, oui. C'était ma grosse première victoire. Un beau circuit automobile.
5: Oui, vous définissez comme quel type de coureur? Vous êtes un sprinter, un baroudeur, un grimpeur?
6: Moi, je suis plutôt typé puncher-sprinter. C'est plutôt ça mes qualités.
5: Ce mini-tour creusois, qu'est-ce qui vous a plu dans cette organisation?
6: C'était une course où il y avait le plus de coureurs dans les courses assez proches de chez moi. Et même que ça soit retransmis en live sur YouTube, c'était quand même un plus. Et il y avait vraiment une belle organisation.
5: Ça vous a servi de tremplin pour votre carrière ou c'était juste une étape?
6: Oui, c'est sûr que c'était un tremplin parce que c'est vraiment des belles courses. Et du coup, j'ai fait toutes les étapes en mini, mais ça m'a vraiment servi en termes de technique dans le peloton et même de stratégie de course. J'ai vraiment appris avec ce mini-tour.
5: Depuis, vous êtes devenu champion de France U17. C'était en juillet dernier en Vendée. Qu'est-ce que ça fait d'avoir un maillot bleu-blanc-rouge sur le dos?
6: D'avoir le maillot bleu-blanc-rouge, c'est quand même de très très bons souvenirs et une grande fierté de pouvoir le porter sur la fin de saison. Et après, c'est sûr que ça rajoute une petite difficulté en plus parce qu'on est quand même plus observé par les autres coureurs, mais c'est un grand plaisir de

0: pouvoir le porter.
1: Oui, mais vous êtes peut-être observé aussi par des recruteurs.
0: Oui, un petit peu. Oui, j'ai eu quelques contacts et donc on va voir avec eux ce qu'on fait. C'est sûr que j'envisagerais de passer pro un jour. Après, il y en a de moins en moins qui passent pro parce que le vélo c'est vraiment un monde à part. J'aimerais bien passer pro un jour, mais je sais que ça va être dur et qu'il va falloir s'accrocher pour en espérer.
1: Merci beaucoup, Ilan Ogendre-Courtois. On vous souhaite le meilleur pour la suite. Et puis, portez ce maillot de champion de France avec fierté et honneur.
0: Merci beaucoup.
2: Et la suite demain avec un directeur sportif qui tient le mini-tour en très haute estime.
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2: 8h45, merci d'être ici. On parle d'emploi chaque jour. On vous aide dans vos recherches. On vous aide à retrouver du travail. Anthony Terrat, bonjour.
12: Bonjour Gaëtan, bonjour la Creuse.
2: Alors ce matin.
12: Oui, ben c'est une offre de formation aujourd'hui avec Caroline du GEC BTP 23, le groupement d'employeurs pour l'insertion et la qualification du BTP 23. Bonjour Caroline.
13: Bonjour.
12: Vous recherchez pour l'une de vos entreprises adhérentes situées sur le secteur d'Anzem un ou une apprentie en couverture. C'est pour apprendre le métier de couvreur. Rapidement, ça consiste en quoi ?
13: Le métier de couvreur, ça va être tout simplement travailler sur les toits. Voilà, pour poser différents éléments de couverture. Nous recherchons une personne dans le cadre d'une formation de 2 ans en CAP, en apprentissage. Donc, un jeune garçon, une jeune fille.
12: Un apprenti ou une apprentie, bon, ça signifie une formation. Quel type de diplôme on obtient à la suite ? Combien de temps dure cette formation ? Racontez-nous.
13: Alors, il faut compter 2 années, sauf si la personne est déjà titulaire d'un CAP, idéalement dans le secteur du bâtiment. Un aménagement de formation sur 1 année peut être aussi envisageable.
12: Mmh. Et commence quand, là ? Ça peut commencer rapidement ?
13: Rapidement, ouais. Dès que possible, idéalement avant début novembre.
12: Bon, si on n'est pas sûr de soi, une immersion en entreprise pourrait être peut-être proposée aux candidats éventuels ?
13: Oui, tout à fait. L'idée, c'est vraiment de permettre à la personne de découvrir le métier, de valider son projet et également à l'entreprise de valider le recrutement.
12: Et une entreprise d'accueil qui est située à Anzem et la formation se situe au GEC BTP, c'est-à-dire à Guéret.
13: Alors la formation, ce sera donc avec nous. Nous portons le contrat et ensuite nous travaillons avec un centre de formation extérieur qui peut être situé au niveau de la région, voilà, à définir avec la personne qui sera sélectionnée.
12: Pour résumer, Caroline, le GEC BTP 23 recherche pour l'une de ses entreprises adhérentes situées à Anzem un apprenti ou une apprentie en couverture. Il est possible de faire une immersion en entreprise avant de se décider. Vous retrouvez tous les détails de l'offre sur le site ici.fr, page Creuse Emploi. Merci Caroline. Et à
13: merci
12: bientôt.
13: Merci à vous.
2: Et merci à vous, Anthony. Tout à l'heure, 10h.
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2: Et bien, tout à l'heure, à partir de 10h, 8h48, il fait beau, mais il fait un peu frais, Thierry, ce matin.
15: 3 degrés 6 du côté de Châteauvieux, au nord de Guéret. C'est ce que nous dit Annie ce matin à Meillard. 10 degrés chez Sylvie, qui nous souhaite une bonne journée. Bonne journée, Sylvie.
2: Bonne journée, Sylvie.
15: De température, encore une. Allez, à Champagne, 9 degrés 6 ce matin, sous un ciel clair, avec un grand soleil annoncé. Merci également pour ces nouvelles du plateau de Millevaches.
2: Le cirque Starlight est bientôt à Guéret, du 7 au 11 octobre. On va avoir des invitations à vous offrir pour ce spectacle, vraiment à ne pas manquer. Et il en sera question avec l'une des acrobates, Camille Reich, au micro de Nora Bedroni. Juste après celle qui nous a fait danser, bronzer tout l'été. Et ce n'est qu'un début, c'est une vraie révélation. Adèle Castillon à 8h48 sur votre radio ici Creuse.

0: 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Et encore plus proche de vous cette année d'ailleurs, avec notamment l'isoloir, dites-le ici. 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Toutes vos suggestions et vos avis seront relayés à l'ensemble des candidats à la présidentielle. 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Rendez-vous donc à ne pas manquer.
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0: Oui, comme par exemple le cirque Starlight qui arrive à Guéret, Esplanade de Pomeil, du 7 au 11 octobre. Et la souterraine aussi du 14 au 18 octobre. Nora Bedrouni, vous êtes en compagnie de l'acrobate Camille Reich.
3: Bonjour Camille.
4: Bonjour.
3: Dans ce spectacle de la troupe Starlight, vous portez une double casquette fascinante. Vous êtes à la fois clown, pour faire rire le public bien sûr, et athlète de haut niveau sur un vélo. Alors comment vous parvenez à basculer de l'émotion comique pure à la concentration extrême d'une acrobatie? Comment vous faites?
4: Tout simplement, bon, c'est l'habitude aussi, on est quand même 7e génération, donc on est habitué à faire nos spectacles depuis tout petit. C'est-à-dire, on joue deux rôles différents. C'est-à-dire, j'ai mon premier rôle où je suis très sérieuse et puis que voilà, j'essaie de faire rêver le public. Et puis à la fin, on change de rôle. Et là, je passe en comique. Donc voilà, je fais rire que ce soit les enfants ou les adultes.
3: Alors, je vais préciser que vous avez été primée au prestigieux Festival international du cirque de Massy pour vos prouesses à vélo. Qu'est-ce qui rend ce numéro si singulier et technique sur une piste de cirque traditionnel?
4: Oui, c'est un numéro qui est rare au niveau que, en plus, c'est assez rare, mais en plus de ça, je fais partie des seules filles acrobates cyclistes qui fait avec du vélo à une roue, qu'on appelle un monocycle, mais aussi le vélo traditionnel avec deux roues. Bon, bien sûr, c'est un vélo acrobate, donc qui peut rouler en avant, en arrière. Et de ça, j'ai été primée premier prix spécial du jury en 2016 du cirque le fameux festival du cirque de Massy.
3: Eh bien, bravo, félicitations à vous. Et qu'est-ce qui fait, en plus de vous, la particularité de ce cirque, le cirque Starlight?
4: Eh ben, on a beaucoup de numéros qui sont quand même passés dans des cabarets, parce que il y a eu donc moi qui a fait donc le festival, mais on a d'autres numéros comme le numéro de jonglage qui a été primé aussi jeune talent au festival en Italie, et un numéro aussi de rouleau américain qui lui a été dans les cabarets. Donc c'est pour ça que cette année on a joué beaucoup sur des numéros qui ont été primés, mais aussi qu'on fait de grands cabarets qui est assez connu dans le monde.
3: À très bientôt, bon spectacle.
0: Et ce spectacle, vous allez pouvoir le voir, mais oui, à Guéret, Esplanade de Pomeil. On a deux invitations pour vous pour la représentation du vendredi 9 octobre. Ça se passe là, maintenant, tout de suite, 05 55 52 37 38. On ne peut pas se quitter, évidemment, sans retrouver, comme chaque jour, le docteur Kierzek avec ses précieux conseils santé. Bonjour à vous, docteur. Vous êtes peut-être au café actuellement, là. Vous prenez un bon petit café pour attaquer la journée. Mais le petit café du matin, docteur, quand on prend des médicaments, est-ce qu'il faut vraiment s'en méfier ?
5: Bonjour à tous, rassurez-vous, il n'est pas question de vous priver de café, mais il y a quelques précautions à connaître. Premier cas, certains antibiotiques de la famille des quinolones ralentissent en fait l'élimination de la caféine. La caféine va s'accumuler dans l'organisme et vous allez avoir tous les effets secondaires, nervosité, insomnie, palpitations. Deuxième famille de médicaments, c'est le café avec certains comprimés comme le fer, la lévothyroxine pour la thyroïde ou certains antidépresseurs. Mieux vaut les prendre avec de l'eau plutôt qu'avec du café et espacer la prise de café au moins de 3 heures. Et puis troisième point, un peu plus subtil. Pour certains traitements, comme le lithium par exemple, ou les anticoagulants, c'est pas tant la quantité de café qui pose problème que les changements brutaux d'habitude. Arrêter le café du jour au lendemain, ou au contraire en boire soudainement beaucoup plus, ça va modifier l'efficacité, voire même la toxicité du traitement. Et quand on parle de toxicité de traitement, on parle augmentation des effets secondaires, ce qui est quand même pas une bonne idée avec le lithium ou les anticoagulants.
0: Alors docteur, faut-il arrêter complètement le café quand on est sous traitement ?
5: Bah, pas du tout arrêter le café du jour au lendemain. Encore une fois, et j'allais dire, c'est la règle d'or en médecine, c'est la régularité qui compte. Il faut garder une consommation stable d'un jour sur l'autre, et plutôt que d'alterner zéro café avec 5 tasses, essayez de se maintenir avec vos 2 tasses matinales par exemple. Et n'oubliez pas que la caféine ne se cache pas que dans le café. La caféine, il y en a aussi dans le thé, il y en a aussi dans le chocolat, dans les boissons énergisantes ou encore dans vos sodas préférés. Ça en contient, donc il faut penser au total de la journée et pas uniquement au café ingurgité le matin, et surtout si vous êtes sous traitement. Et en cas de doute sur une interaction avec votre traitement personnel, votre pharmacien est le spécialiste du médicament, c'est le mieux placé pour vous répondre en quelques minutes. Et si vous ressentez des palpitations, des tremblements ou si vous dormez pas comme à l'habitude, essayez de voir si vous n'avez rien changé dans vos habitudes. Parlez-en à votre médecin ou votre pharmacien, et c'est peut-être juste un signe d'accumulation du médicament. Et d'ici là, portez-vous bien.
0: Et à tout à l'heure, après le journal de midi, Dr Kierzek, vous serez en compagnie d'Enora Malagré, de toute la bande dont vous doit bien ça dans le cadre de cette journée Nos Enfants. Eh bien, avec vous, docteur, il sera question de ce qui peut effectivement concerner nos enfants, mais nous également adultes. Les changements de température en ce premier jour de l'automne, ces changements de température vont-ils nous rendre malades? Rendez-vous tout à l'heure à ne pas manquer. Nous sommes à Sainte-Ferre avant de nous quitter. Bonjour Sylvie.
6: Bonjour. Bonjour.
0: Sylvie, elle a entendu parler effectivement de ce cirque Starlight, très bientôt à Guéret et à la Souterraine. Vous souhaitez y aller?
6: Bah écoutez, oui, je trouve que c'est formidable. On a toujours une âme d'enfant, même en étant adulte.
0: Et, bah,
6: je trouve que c'est vraiment de l'art, finalement, ce qu'ils font.
0: Eh bien, écoutez, c'est gagné. 2 invitations pour vous et la personne de votre choix pour le vendredi 9 octobre. J'espère que vous serez libre parce que c'est vraiment un spectacle familial, magique, féerique, des numéros 2, clowns, des prouesses acrobatiques, de l'humour, de la magie pour toute la famille, Sylvie.
6: Merci à vous.
0: On va vous souhaiter une bonne journée à Sainte-Ferre. Quelle radio vous réveille chaque matin, Sylvie ?
6: Ici Creuse.
0: Ah bah vous avez fait le bon choix, bonne journée à vous. J'espère que vous aussi c'est le cas, hein, ici Creuse chaque matin. N'oubliez pas, dès 6h sur votre radio, à la télé, canal 3 de la TNT, l'application ici, ça c'est dès 6h30. Nous serons là évidemment demain, Thierry, et Thibault, oui, pour vous réveiller.
7: Oui.
0: Passez une excellente journée. Un dernier conseil avant de se quitter, couvrez-vous ce matin. Si vous n'êtes pas encore sorti, fait pas bien chaud en Creuse. Passez une bonne journée, à demain.
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0: C'est une journée spéciale, nos enfants, aujourd'hui.
9: Et vous, qu'est-ce que vous en pensez de cette éducation? Qu'est-ce que vous voulez transmettre à vos enfants? C'est un peu la question de ce matin. Hein. Thibaut, vous nous en parlez depuis un moment de ce fameux sondage.
7: Et oui, puisqu'on vous révèle notre grande consultation, dites-le ici, à 7 mois de la présidentielle. Notamment, il y a 9 Creusois sur 10 qui avouent être inquiets pour l'avenir de la jeunesse.
9: Alors, on veut avoir votre avis ce matin. Vous en pensez quoi? Vous pouvez nous appeler directement à l'accueil, 05 55 52 37 38. Dites-nous un peu comment vous voyez la transmission à vos enfants. Qu'est-ce que vous avez envie de donner à vos enfants pour le futur? On a eu un beau témoignage ce matin d'ailleurs de quelqu'un qui nous disait la paix. C'était
0: Marie-Joëlle.
9: Marie-Joëlle qui nous disait ça. Vous pouvez laisser également un message vocal si vous voulez pas passer à l'antenne, on peut comprendre, ou un message écrit sur le WhatsApp 05 55 52 37 38. On vous donne rendez-vous. Allez, dans moins de 5 minutes après l'info.
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9: 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Il est 9h. Le point sur l'info avec vous, Thibaut Pointeau. 40 ans de peur, de coups et un courage immense. Une creusoise a dit stop après des décennies de violence.
7: Et 40 ans de violence, 40 ans de souffrance, 40 ans de silence à subir dans l'ombre les coups d'un mari violent. Cette creusoise a fini par porter plainte et son époux de 68 ans vient d'être condamné. Solène Delarquier, le guérétois, a reconnu les violences, mais du bout des lèvres et en les minimisant.
10: Le retraité guérétois admet tout juste être un peu rugueux, pas toujours aimable selon ses mots. Il dit avoir la main leste et reconnaît à peine avoir bousculé sa compagne. Sauf que son épouse, elle, rapporte des faits graves, des violences répétées, physiques, qui vont jusqu'à l'étranglement. Ces violences, la septuagénaire raconte les avoir subies pendant 40 ans. C'est un trop-plein qui l'a poussée à agir et surtout le fait d'en parler avec ses enfants, aujourd'hui adultes. Ils l'ont convaincue qu'elle ne pouvait plus vivre comme ça. La guérétoise a donc fini par porter plainte. Son époux a été condamné à 8 mois de prison avec sursis. Il n'était poursuivi que pour les faits les plus récents. Mais il y a aussi interdiction de contact pour la protéger. Le retraité ne peut plus paraître au domicile familial pendant 3 ans. Et la justice touche également au porte-monnaie puisqu'il perd le droit de percevoir la pension de réversion.
7: Et la pension de réversion, c'est une partie de la retraite de sa femme qu'il aurait pu toucher en cas de décès. Cette histoire qui est dramatique, c'est la preuve qu'il n'est jamais trop tard pour porter plainte, insiste le commissariat de Guéret. Et surtout, il est important de pouvoir prouver les faits avec des photos de blessures, les dates qui vont avec et même des témoins. Lui a été pris en flagrant délit de violence. Un jeune guérétois d'une vingtaine d'années vient d'être condamné à 1 an de prison ferme. Les policiers l'ont interpellé alors qu'il venait de frapper sa femme de 28 ans. Il dort maintenant en prison après 3 ans de violence conjugale et des menaces envers ses enfants.
9: Une enquête ouverte a pris une série de vols dans des entreprises guérétoises cette semaine.
7: En une nuit, 3 entreprises cambriolées dans le nord de Guéret. Les voleurs ont découpé les grillages et déjoué les alarmes. Bilan, une voiture volée, des moteurs de camions désossés pour récupérer par exemple des pompes hydrauliques. Une enquête est ouverte. Est-ce que vous avez sursauté cette nuit, réveillé par un bruit sourd? Avions, hélicoptères et drones de l'armée ont survolé la Creuse pour un exercice. Le Limousin accueille des militaires français, mais aussi allemands, américains et britanniques depuis 10 jours. L'exercice se termine aujourd'hui. Et dites-nous d'ailleurs ce matin si vous avez entendu quelque chose cette nuit. Le gouvernement annonce de nouvelles aides face à la hausse des prix du carburant avec 2 principales mesures. L'aide pour les gros rouleurs est prolongée jusqu'à la fin de l'année et elle est étendue. Le plafond de revenus est rehaussé et les infirmiers et aides à domicile peuvent désormais bénéficier de cette aide de 100 euros. Ce matin, un compté minimum 2,41 € le litre de gasoil à Guéret. Il peut avoisiner les 2,50 € à la Souterraine et au Buisson.
9: Du coup, de la vie aux classes qui ferment, 9 Creusois sur 10 avouent être inquiets pour leur avenir de la jeunesse.
7: C'est le premier bilan de notre grande consultation « Dites-le ici » qu'on vous révèle ce matin. Journée spéciale aujourd'hui sur Ici Creuse consacrée aux enfants, 7 mois avant la présidentielle. Et vous êtes plus de la moitié à être pessimiste pour l'avenir de vos enfants à cause, par exemple, du niveau de l'enseignement. Et dans le département, les classes à 2, 3, 4, 5 niveaux sont très mal perçues. À Genouilla, l'école a rouvert avec une classe en moins à la rentrée. 3 classes au lieu de 4, et ce malgré une mobilisation des parents au printemps dernier. Audrey, maman d'un petit garçon de 5 ans, avait même interpellé Emmanuel Macron lors de son déplacement à Montluçon, en vain.
11: Ça va devenir compliqué. J'entends des politiques là qui font des belles promesses pour faire des classes de 20 élèves, mais c'est quoi? C'est de la poudre aux yeux, ça. C'est pour dire votez pour moi, et puis en fait après, un petit peu comme Monsieur Macron, quoi, pour la faire à l'envers par derrière, quoi. Donc oui, en colère, oui. Et on a perdu un chouette maître qui est parti dans une autre école de travailler et qui du coup a emmené sa petite fille aussi. Donc en fait, ça fait aussi une élève en moins. Donc c'est pas logique. Après, c'est quoi? C'est l'école qui disparaît. On va pas faire des classes à 6 niveaux quand même. Là, je veux dire, on pourra pas pousser les murs, hein. À un moment donné, les enseignants, les ATSEM, tout ça, ils vont être dans quel état, je veux dire, à la fin de la journée, à la fin de la semaine, à la fin de l'année, si c'est pour finir en burn-out ou en épuisement total, c'est pas la peine, quoi. Parce qu'il faut une sacrée patience pour s'occuper d'eux, il faut beaucoup d'énergie, quoi. Ça devient compliqué, quoi.
7: Et parmi les autres inquiétudes pour l'avenir de la jeunesse en Creuse, vous êtes plus de la moitié à mettre en avant le chômage des jeunes, le dérèglement climatique et la hausse du coût de la vie. Une production de maïs fourrage en baisse de 49% cette année en Creuse et une production de tournesol en baisse de 13%. Ce sont les dernières estimations du ministère de l'Agriculture sur les conséquences de la sécheresse. Carte département par département à découvrir sur ici.fr. Les organisateurs du Salon international de l'agriculture viennent de dévoiler le nom des éleveurs qui auront la charge de la vache ferrandaise qui tiendra le rôle d'égérie. Et c'est Nicolas et Samuel Verdier, deux frères installés dans le Puy-de-Dôme. Sur l'exploitation d'environ 140 hectares, où ils travaillent depuis plus de 20 ans, ils conduisent un troupeau mixte associant limousine et ferrandaise.
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9: Encore une journée très douce et largement ensoleillée en Creuse. Ce matin, le soleil domine franchement. Cet après-midi, il restera présent, mais sera parfois voilé par des nuages élevés. Côté température, 27 à 28 degrés. 28, ça sera pour Guéret, Aubusson et Bourganeuf. 27 à la Souterraine et au Grand-Bourg. Cette nuit, les étoiles seront bien présentes. On les verra, en tout cas, et la chaleur va remonter demain. 27 à 29 degrés, voilà ce que nous prévoit Météo France.
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9: Ce matin, on parle de nos enfants, de nos petits-enfants et surtout de leur avenir. Et visiblement, cet avenir vous inquiète beaucoup. Dans notre grande consultation, dites-le ici, menée par Odoxa, 86% des Français se disent pessimistes pour les jeunes générations. Le climat, l'individualisme, le coût de la vie, les inquiétudes sont nombreuses. Alors ce matin, plutôt que de simplement s'inquiéter, on va se poser cette question. Qu'est-ce qu'on peut leur transmettre? Allez, on va commencer avec Marie-Joël, qui a voulu témoigner très tôt d'ailleurs ce matin. Marie-Joël, bonjour.
13: Bonjour Thierry.
9: Vous habitez Guéret, vous. Alors, oui. C'est vrai qu'on a lancé le sujet depuis un petit moment. Tout de suite, spontanément, vous nous avez appelé. Je pense que vous avez des choses à nous expliquer, Marie-Joël.
13: Ah oui, moi je m'inquiète énormément pour mes petits-enfants, mes enfants. Mais j'ai peur de la guerre, j'ai peur de plein de choses. Et vraiment, je suis très, très inquiète.
9: Alors, j'entends votre... Oui, Marie-Joël, allez-y, Marie-Joël, on vous écoute.
13: Non, parce que je pense que nous vivons dans un monde complètement à côté de la plaque, excusez-moi l'expression, mais je ne sais pas, moi, ce que vont avoir nos petits-enfants, mes enfants. Nous sommes vraiment perdus dans ce monde.
9: Marie-Joël, j'entends à votre voix que Marie-Joël, vous avez un certain âge, vous avez dû connaître d'autres choses, vous avez réussi à vous adapter, non?
13: Ben, on n'a pas bien le choix, vous savez, Thierry. On n'a pas le choix, on est obligé de prendre la vie comme elle vient. L'essence est hors de prix. Moi, je viens faire mes courses à pied parce que ça me fait du bien. Mais vous vous rendez compte? Comment voulez-vous mettre de l'essence dans une voiture à ce prix-là? C'est l'horreur. Alors imaginez mes enfants, mes petits-enfants et tout le monde. C'est l'horreur.
9: On vous sent un petit peu désemparé ce matin, Marie-Joël. Vous parlez avec vos enfants, quels sont leurs ressentis à eux?
13: Ah ben écoutez, je crois qu'ils suivent le mouvement. Je pense que ils prennent ce qu'ils viennent. Qu'est-ce que vous voulez qu'ils disent? Et puis bon, moi j'ai des petits-enfants qui ont 28, 24, 20 bientôt, 20. Et je ne sais pas s'ils réalisent, Je ne sais pas s'ils réalisent que nous sommes dans un monde complètement foutu. Excusez-moi l'expression, Thierry.
9: On vous sent un peu accablé ce matin, Marie-Joël.
13: Très, très, très en colère.
9: On sent la colère en vous. Merci Marie-Joël pour votre témoignage ce matin. On commence fort sur l'antenne d'Ici Creuse. Si vous voulez réagir à ce que vous venez d'entendre, Marie-Joël, est-ce qu'on pourrait lui amener un petit peu de soleil ce matin, peut-être avec des témoignages, ou peut-être que vous pensez comme Marie-Joël en disant « Bon, c'est pas gagné, l'histoire du futur. » On veut savoir ce matin. Allez, 05 55 52 37 38.

Vous pouvez également témoigner sur WhatsApp, hein. On veut vous entendre. Qu'est-ce que vous en pensez un petit peu? Est-ce que, un peu comme Marie-Joël, qui est un petit peu dépité, est-ce que on peut quand même espérer un peu d'espoir? On arrive toujours à s'adapter? Oui ou non? Dites-nous ce matin. 05 55 52 37 38.

0: Les histoires d'amour finissent mal en général, mais pas toujours. Des fois, ça finit bien. Il faut garder le moral. Lerita Mitsuko.
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0: Ce matin, on vous donne la parole au 05 55 52 37 38. On veut savoir ce que vous pensez un petit peu du futur des générations. Alors, on a écouté le témoignage tout à l'heure, qui était très fort, de Marie-Joëlle qui s'inquiète. Là, on va partir peut-être dans une autre direction avec quelqu'un peut-être d'un peu plus optimiste, j'ai l'impression. On va aller voir Yvonne. Et on est avec Yvonne, bonjour.
3: Bonjour.
0: Yvonne, vous êtes sur quelle commune en Creuse ?
3: Je suis à Saint-Thierry-les-Bois.
0: Saint-Thierry-les-Bois. Alors, sachez que peut-être qu'à Saint-Thierry-les-Bois, c'est comme en France. Avec ce sondage qu'on rappelle aujourd'hui, 86% des Français sont pessimistes pour l'avenir des jeunes générations. Alors Yvonne, vous avez des enfants, des petits-enfants et des arrière-petits-enfants, c'est ça ?
3: C'est exact, oui.
0: On peut faire la liste. Tiens, vous en avez combien, vous ?
3: Alors, moi, j'ai 4 petits-enfants et 2 arrière-petites-filles. Hein.
0: Aujourd'hui, qu'est-ce que vous pensez de ce sondage ? Est-ce que vous êtes pessimiste, vous, Yvonne ?
3: Alors, écoutez, je ne suis pas de naturel pessimiste. Effectivement, on peut l'être. Mais je pense que les médias, vous, les journalistes, vous ne faites rien pour nous remonter le moral. Hein. Effectivement, il y a des choses qui sont contestables sur le climat, l'écologie, le travail, la santé, il y a plein de choses. Mais mince, il y a quand même des belles choses dans la vie. Il n'y a pas que du pessimiste. Hein.
0: Et vous avez raison, Yvonne, c'est pour ça que ce matin, on vous donne la parole. Vous voyez, nous, ici, Creuse, on essaye d'être optimistes. Évidemment, il y a des belles choses à faire. Pour vous, transmettre à vos enfants, vos petits-enfants, c'est quoi que vous avez envie de transmettre, Yvonne, vous ?
3: Bah, écoutez, j'ai l'envie de leur transmettre déjà le respect des autres, l'amour du travail, l'amour de la famille. Je pense qu'à partir de ces trois choses, on peut faire quelque chose de valable. Hein.
0: On dit que pour élever un enfant, il faut tout un village. Vous êtes d'accord avec ça ?
3: Il faut qu'un enfant puisse voir plein de choses avant de se décider lui-même. Mais c'est pas toujours évident.
0: Est-ce que vous avez souvenir, vous, peut-être de votre génération, des générations qui arrivaient après ? Est-ce que déjà on se posait ce genre de questions il y a 30, 40 ans ?
3: Alors écoutez, vous voulez peut-être que je vous dise mon âge. Hein ? J'ai 87 ans. Donc automatiquement, j'ai connu pas mal de choses. Mais tout était tellement différent que je ne peux pas logiquement vous dire si c'était mieux avant ou si c'est plus mal maintenant. Je ne peux pas. Voilà. Je suis d'origine étrangère. Mes parents étaient italiens. Donc, si vous voulez, comment vous dirais-je ? Il y a des choses que j'ai vécues qui me rappellent certaines choses qui se passent maintenant. Mais c'était pas plus difficile avant qu'après, quoi.
0: C'est important ce que vous nous dites ce matin, Yvonne, en fait. Toutes les générations avaient ces problèmes. On s'adapte. C'est ça que vous êtes en train de nous expliquer, finalement.
3: Mais bien sûr. Il suffit de savoir où l'on est et de... Comment vous dirais-je ? J'arrive pas à trouver le mot exact. Moi, j'ai mon père me disait toujours, la France vous a accepté, vous acceptez la France. Donc, pour moi, ça a toujours été mon credo.
0: Bon, on voit les problèmes de carburant qui manquent de plus en plus, cette nature qui s'adapte, ce climat. Vous avez connu d'autres passages, peut-être, dans votre vie et où il y avait déjà ce genre de problématique ?
3: Bah, écoutez, j'ai connu, c'est un grand mot. Non, j'ai pas connu toute cette situation qui se passe à l'heure actuelle. Il y a eu le choc pétrolier en 1970 ou 73, je me rappelle plus très bien la date, mais ça n'avait rien à voir avec ce qui se passe aujourd'hui. Donc voilà. Et nous avons des dirigeants qui sont, comment vous dire, là, je bafouille, donc vous pourriez peut-être couper.
0: Oui, je vais couper, vous inquiétez pas, Yvonne.
3: Non, mais écoutez, je pense que, tout le monde, on nous culpabilise. Voilà, c'est le mot que je cherchais. Voilà.
0: Donc, on va vers l'avant, on fait de l'optimisme. Et d'ailleurs, vos enfants, de manière générale, vos petits ou arrière-petits-enfants, ils sont plutôt positifs tous les jours quand vous les voyez ?
3: Eh bien, écoutez, moi, je trouve qu'ils sont positifs. Hein. Ils regardent l'avenir avec... Bon, bien sûr, il y a les angoisses qui sont là, mais ils retrouvent... ils pensent à l'avenir... Joyeusement, c'est peut-être un gros mot, joyeusement, mais voilà, avec optimisme.
0: Vous l'avez compris, Yvonne, en la laissant en entier, on voulait que vous sentiez l'émotion ce matin dans la voix d'Yvonne, un peu comme Marie-Joëlle d'ailleurs ce matin. Hein. C'est des sujets, on voit, qui vous touchent. Bah, forcément, quand on parle des enfants, des petits-enfants, c'est des sujets qu'on prend au sérieux. Hein. Vous pouvez témoigner ce matin, 05 55 52 37 38, on veut savoir ce que vous en pensez. Hein.

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0: Elle danse, et oui, elles ont raison. Benabar à l'instant à 9h20. Vous restez avec nous, pourquoi? Puisque dans un instant, on va continuer à parler un petit peu de cette transmission à nos enfants. Qu'est-ce que vous voulez transmettre? Quel est le message? Quelles sont les choses? On parlait de paix ce matin en matinale. On parlait d'espoir également à l'instant avec deux mamies hein, qui étaient avec nous. On peut utiliser le terme puisqu'elles parlaient de leurs petits-enfants. 05 55 52 37 38.
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0: Ce matin, on s'intéresse à la transmission. On vous en parle hein, de ce sondage hein, qui est sorti avec Ici. Et ça fait un petit moment qu'on a les chiffres. Alors, on parle de transmission depuis ce matin. On va parler également formation, notamment avec l'AFPA, les directrices de l'AFPA de Guéret. C'est Muriel Richard. Elle va nous expliquer un petit peu comment ils aident les jeunes, comment ils leur aident à trouver leur chemin. Et quand on ne sait pas vraiment quoi faire, quand on doute, quand on a décroché, comment retrouver un projet à l'AFPA de Guéret, ils essayent d'avoir des offres qui peuvent intéresser un petit peu les jeunes aujourd'hui avec ces fameux métiers dont on parle partout. Hein.
16: Alors, nous, ce qu'on propose, ce sont des... Je vous rappelle, on est donc une agence, hein, donc on est sous les tutelles, on a la tutelle donc, du ministère de l'Emploi. Donc, les formations qui sont proposées, en lien notamment avec les financements de la région... répondre à des besoins du territoire. Donc on est sur des métiers en tension. Maintenant, est-ce qu'il y a une adéquation entre les métiers en tension et les rêves de métier de nos jeunes? Alors on fait pas de formation e-sport, on fait pas de formation en influenceur. Donc non, néanmoins, on est vraiment en adéquation avec les besoins du marché de l'emploi et on a des jeunes qui viennent, on a un pôle automobile qui est plutôt développé sur le centre de Guéret. Et effectivement, on a des jeunes qui sont intéressés pour rester, pour être formés sur les métiers de tout ce qui est mécanique auto. Donc, on a des formations qui répondent heureusement au futur de nos jeunes.
0: Alors, c'est intéressant ce que vous dites parce que vous avez tout de suite fait le parallèle avec des métiers. On parle souvent d'influenceurs, des choses comme ça. Mais la réalité, finalement, elle est autre puisque sur le terrain, il y a des jeunes qui veulent faire de la mécanique. Il y a des jeunes qui veulent s'investir dans les métiers, justement, qu'on propose en Creuse.
16: Bien sûr. Il y a effectivement ce qu'on imagine. Mais il y a aussi la réalité, on a des jeunes qui sont confrontés à des difficultés de la vie et qui ont bien compris que se former, c'était aussi passer par des métiers que l'on propose, donc que ce soit dans le bâtiment, que ce soit sur les métiers de la santé, où on a aussi un nombre de jeunes qui sont de personnes qui vont faire des contrats aussi en alternance ou en contrat pro. Donc on a des métiers qui répondent à leur envie, que ce soit dans le bâtiment, en électricité ou en agent de maintenance du bâtiment. Donc on a des métiers qui font rêver. Le pôle qui fait le plus rêver, effectivement, c'est certainement le pôle automobile.
0: On a des métiers aujourd'hui qu'on peut apprendre chez vous rapidement pour trouver un emploi sans forcément passer par plusieurs années d'études.
16: Ah ben nous, on a des formations, on est que sur des titres professionnels. Donc l'avantage du titre professionnel, c'est qu'on est sur le geste métier. On n'a plus les matières qui peuvent être un peu redoutées par les jeunes qui ont eu des parcours chaotiques dans le système éducation nationale. Donc tout ce qu'on va, tout ce qu'on imagine, hein, le français, les mathématiques, on va le faire, mais de façon détournée. Donc on va avoir ces notions de base, mais qui vont être intégrées au métier, sans que ce soit des cours à magistraux là-dessus. Donc ça, c'est rassurant pour les jeunes qui sont un peu froissés par un système académique habituel. Et puis, on a des formations qui, comme je vous disais, ce sont des titres, donc qui sont sur des 8 mois maximum, en règle générale. Et pour des plus courts, pour tout ce qui va être aide à domicile, on va être sur des formations qui vont être de 4 mois, 5 mois, 6 mois, et avec de l'entreprise. Donc, ce sont des personnes qui vont être en formation, qui vont côtoyer le pratico-pratique par du geste métier en lien avec les autres stagiaires sur le plateau, avec le formateur qui est lui-même issu du métier en tant qu'ancien professionnel. Et ensuite, ils sont confrontés à des réalités via des stages. Donc ça peut être rapide, suivant bien sûr la complexité du métier. Hein. En mécanique auto, c'est un peu plus long que faire agent en médico-social. N'empêche que nos formations sont plutôt courtes, c'est-à-dire on a en principe moins d'un an, sauf si on est en alternance et on est plutôt sur un an.
0: Si vous voulez témoigner, vous aussi, hein, 05 55 52 37 38, qu'est-ce que vous en pensez de l'avenir de nos jeunes et de cette transmission? Fool's Garden, Lemon Tree, on retourne à l'AFPA dans un instant.

0: Lemon Tree, les Fool's Garden.
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0: Le sondage est tombé avec Odoxa pour votre radio ici. Une consultation qui a recueilli plus de 14 000 réponses. C'était à la rentrée. Et on vous explique un petit peu ce matin que 86% des Français se disent pessimistes par rapport à l'avenir de leurs enfants contre seulement 13% d'optimistes. Ça fait pas beaucoup, hein. Ce pessimisme traverse les âges, les catégories sociales et les territoires. Alors plusieurs raisons à cette inquiétude. Le dérèglement climatique, la montée de l'individualisme, la hausse du coût de la vie, ça représente 57% quand même des sondés qui constatent cette hausse du coût de la vie. Vous en pensez quoi, vous? Dites-nous ce matin, 05 55 52 37 38, vous pouvez témoigner à l'accueil et vous pouvez également laisser vos messages sur WhatsApp, par écrit ou même en vocal. On va retourner à l'AFPA avec une formatrice, notamment elle s'appelle Céline Alanor Ruffet, vous allez voir, elle a recueilli un petit peu des retours de cette jeunesse qui est en train de se former.
3: Qui ressort vraiment des échanges que nous avons pu avoir avec nos apprenants, jeunes comme adultes d'ailleurs, c'est d'abord un besoin de se sentir, je pense, écouté, considéré et investi dans leur parcours. Donc pour le public plus jeune, on leur demande, c'est vrai, de parfois choisir très tôt une orientation, alors qu'à 15, 16, 17 ans, ils n'ont pas forcément eu le temps de découvrir suffisamment de métiers pour savoir ce qui leur correspond vraiment. Donc ils ont ce besoin de pouvoir essayer, découvrir, faire de multiples stages, même des immersions, et finalement être un petit peu touche à tout avant de faire un choix véritable. Donc pour certains, on a eu des remontées, notamment sur le sentiment d'être un petit peu perdu face au monde professionnel, puisqu'on leur demande effectivement d'avoir notamment de l'expérience avant même d'avoir pu avoir l'occasion de l'acquérir. Donc pour un jeune qui débute, il se trouve en effet face un petit peu à un paradoxe. Et c'est justement pour ça que les stages, les immersions, les mises en situation sont essentielles. C'est notamment ce qu'on propose au niveau de l'AFPA. Et c'est ce qui va permettre de créer cette première expérience et surtout de donner aux jeunes les moyens de se positionner. Ce qui ressort aussi, c'est l'investissement du département pour sa jeunesse, parce que ces jeunes, ils ont besoin de dynamisme, que ce soit dans leurs activités ou dans la vie sociale, mais aussi ce besoin de ressentir une réelle dynamique au niveau des perspectives de formation et d'emploi. Donc, ce qu'ils veulent, c'est de pouvoir se projeter sur un projet concret qu'ils vont pouvoir concrétiser sur le département en se formant et en trouvant bien évidemment une employabilité derrière. Et puis il y a aussi la question sur la mobilité qui reste un réel frein sur la Creuse, parce qu'on a beau avoir un jeune qui est motivé, une formation, un titre effectif, un emploi qui peut correspondre derrière, si derrière on n'a pas ce moyen de transport, ça devient vite un obstacle majeur. Donc peut-être faciliter et travailler avec le maillage territorial sur l'accès peut-être à la location de véhicules, ou d'imaginer une mobilité peut-être un peu plus solidaire ou avec des navettes, simplement avec des points d'ancrage sur les différents bassins de vie entre le département. Donc voilà, c'est vraiment sur un territoire comme le nôtre, une force d'avoir, en tout cas sur le territoire, une proximité à travers les différents partenaires, que ce soit donc les organismes de formation, les associations, les acteurs de l'insertion, qui vont permettre d'apporter une réponse concrète et cohérente sur les jeunes qui veulent choisir de construire un avenir chez nous.
0: Céline Alanor, merci Céline Alanor Ruffet, vous êtes formatrice, vous, à l'AFPA de Guéret. On revient dans un instant pour parler de cette transmission pour les jeunes. Vous en pensez quoi, vous? 05 55 52 37 38. Le temps de choper quelques idées avec Ingrid et Ici Express.
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4: Appel à candidature pour les résidences territoriales de l'archipel à Jarnages. Les artistes et les groupes évoluant dans le champ des musiques actuelles peuvent déposer leurs dossiers jusqu'au 14 octobre. Les dossiers doivent comporter lettre de motivation, présentation du parcours de l'équipe artistique, une description du projet et des objectifs de chaque temps de résidence, ainsi qu'une présentation des besoins techniques. Et tous ces documents sont à transmettre à l'archipel23@gmail.com. Informations complémentaires et dossiers à télécharger sur le site l'archipel23.fr. La commune de Vareilles vous informe qu'en raison de l'absence de la secrétaire de mairie pour congé, la mairie sera fermée à partir d'aujourd'hui et jusqu'à samedi. Une permanence sera assurée par le maire ou ses adjoints de 10h à 11h30. Continuez à nous donner vos infos sur le WhatsApp d'Ici Creuse, 05 55 52 37 38.
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0: On parle ce matin avenir, on parle de transmission. Qu'est-ce que vous voulez transmettre à vos jeunes? 05 55 52 37 38. Merci de vos témoignages ce matin. Sandrine notamment qui a réagi, qui dit « Bonjour Madame Yvonne, c'est la mamie de rêve, elle a tout dit. » Surtout dans sa première phrase lorsqu'elle parle de respect et l'amour de sa famille. Merci Madame. Donc si vous nous entendez Yvonne, je pense que ça vous fera plaisir. C'est Sandrine hein, qui nous dit ça. Vous pouvez continuer à témoigner via le WhatsApp. On va parler de l'UDAF maintenant. Pourquoi? Parce que l'UDAF accompagne les familles hein, depuis de nombreuses années. D'ailleurs, il y a un anniversaire qui arrive, je vais vous en parler dans quelques instants. Et on a rencontré Agnès, Agnès qui travaille pour l'UDAF, et on lui a posé quelques questions. Agnès Thérade, bonjour.
5: Bonjour.
0: L'UDAF, représenté avec vous aujourd'hui. Alors, vous avez différentes missions hein, au sein de cette structure.
5: Oui. Tout à fait. Je suis animatrice de développement à l'UDAF de la Creuse et je m'occupe de différentes actions qui ont toutes pour point commun, c'est de fonctionner avec des bénévoles. Sans les bénévoles, les actions ne peuvent pas exister. Donc c'est un aspect très très important de ces actions et des actions qui vont s'adresser à des publics différents à chaque fois, soit des enfants, soit des jeunes adultes ou des personnes un petit peu plus âgées. Voilà, donc c'est assez différent.
0: Transmettre son savoir, transmettre une éducation, c'est pas évident, mais c'est des sujets que vous connaissez un tout petit peu, parce que vous faites ça à l'UDAF, vous.
5: Oui, effectivement, on s'occupe de la famille dans son ensemble, dans sa transversalité. Les problèmes d'éducation, effectivement, ça peut ressortir dans le cadre de nos différentes actions, de nos différentes missions, tout à fait.
0: Et parmi vos missions, vous faites du parrainage de proximité. Oui. Alors, c'est encore une façon de transmettre l'éducation qu'on connaît peu. Qu'est-ce que c'est ?
5: Le parrainage de proximité, c'est une action qui permet à un jeune, un enfant de 0 à 18 ans, d'avoir la possibilité de faire connaissance avec un adulte, un parrain ou une marraine. Et cet adulte va lui consacrer du temps de différentes façons.

0: jeune qu'on ne connaît pas forcément. Donc avoir une grande ouverture d'esprit, d'accueillir ce jeune dans sa singularité avec toute son histoire, parce que ce jeune, il a une famille ou il n'en a pas. Ça va dépendre effectivement de la situation de ce jeune. Et donc c'est d'avoir cette possibilité de l'accueillir dans, tel qu'il est. En tous les cas.
1: Alors, qu'est-ce que cet adulte, entre guillemets, ce parrain, va transmettre à cet enfant ?
0: Il peut lui transmettre toute chose que l'on pourrait transmettre quand on a des relations dans son cercle familial, vis-à-vis de son, entre un grand frère, un petit frère, un oncle ou une tante vis-à-vis de son neveu, de sa nièce, des grands-parents vis-à-vis de ses petits-enfants. C'est transmettre son expérience de la vie, sa vie sociale, sa vie professionnelle, pourquoi pas. On a exercé tel métier, on peut en parler. C'est vraiment une transmission de très très simple en fait, de premier niveau, si je puis dire. Transmettre son plaisir de la lecture, pourquoi pas. Transmettre son goût pour les promenades, transmettre son goût du jardinage, discuter, papoter, passer un petit coup de fil. Enfin voilà, c'est prendre du temps, accorder son temps à un jeune.
1: Merci Agnès à l'instant de l'UDAF. Et on va parler d'un anniversaire d'ailleurs, tiens, qui va fêter ses 80 ans. C'est pas rien. L'UDAF qui accompagne les familles, on en parle juste après ça.
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0: Mylène Farmer, à l'instant avec Maman à tort. Alors ça tombe bien qu'on parle de maman, de papa, de parents, de grands-parents. On parle de transmission ce matin. Qu'est-ce que vous en pensez? Continuez à témoigner 05 55 52 37 38.
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0: Et vous pouvez le faire, hein, comme l'a fait ce matin Marie-Joëlle d'ailleurs.
3: La paix. Mes enfants et mes petits-enfants, mes quatre amours, Marius, Jules, Kiméo et Gabin.
0: Voilà le message de Marie-Joëlle ce matin. Vous pouvez le faire également. Vous laissez votre voix par exemple sur WhatsApp 05 55 52 37 38. Marie-Joëlle qui veut transmettre la paix à ses enfants et à ses petits-enfants. On parle de ce sondage depuis ce matin au Dexo avec la radio. Ici, avec un chiffre, 86% des Français se disent pessimistes contre seulement 13% d'optimistes. Ça fait pas beaucoup. Hein. Vous en pensez quoi, vous? On va parler de l'école d'ailleurs dans quelques instants avec un ancien directeur d'école qui a bien connu cette jeunesse et a vu l'évolution. Vous pouvez témoigner aussi, vous n'hésitez pas. Vous pouvez passer également à l'antenne. Pour l'instant, on va retourner avec Luda, fait un anniversaire avec une kermesse des familles, puisqu'on parle de famille. On est toujours en compagnie d'Agnès. Maintenant, on va parler d'un anniversaire. Dites donc, l'UDAF. Alors combien?
4: L'UDAF va avoir 80 ans, là, au mois de novembre. C'est une vieille dame, effectivement. Les 80 ans de l'UDAF de la Creuse, mais pas uniquement de l'UDAF, c'est de l'UDAF et des associations familiales qui regroupent, qui se rejoignent autour de l'UDAF, au sein de l'UDAF.
0: Un anniversaire qu'on va fêter le 26 septembre, qu'est-ce qui va se passer?
4: Alors, c'est un anniversaire que l'on a souhaité participatif et avant tout fait avec les associations familiales. C'est l'anniversaire des associations familiales, puisque l'UDAF, c'est le regroupement des associations familiales en Creuse. Et donc, l'idée, c'était vraiment de leur donner, de leur laisser le choix, la place dans cet anniversaire, de construire avec tous ces bénévoles. Il y a 34 associations, donc de nombreux bénévoles, et donc l'idée c'était de leur laisser la place, leur laisser la parole sur comment chacun voyait cette journée anniversaire, ce qu'ils avaient envie d'y apporter dans cet après-midi-là.
0: Le 26 septembre à l'espace Raymond Poulidor à Sainte-Ferre de 14h à 18h30, l'entrée sera libre et dès 17h il y a même un concert. Merci Agnès.
4: Merci.
0: L'occasion de rencontrer justement tout un tas de générations pour parler de cette transmission avec l'UDAF. Dans un instant, on va faire un tour à l'école avec un ancien directeur d'école justement. Qu'est-ce que vous en pensez, vous, de tout ça? 05 55 52 37 38. Réagissez à ce fameux sondage au Doxa qu'on vous propose depuis ce matin.

0: Jeanne Birkin, les dessous chics. Dans un instant, on continue à parler éducation, transmission. Qu'est-ce que vous voulez transmettre à vos enfants? 05 55 52 37 38, on va à l'école.
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0: Et un chiffre ce matin, 86% des Français se disent pessimistes contre seulement 13% d'optimistes sur le futur de nos enfants. Qu'est-ce que vous en pensez ce matin, vous, 05 55 52 37 38. On va partir à l'école. Tiens, on a rencontré Dominique. C'est un ancien professeur des écoles et c'est un ancien directeur. Dominique, bonjour.
8: Bonjour Thierry.
0: Dominique Opetti, on connaît votre voix hein, sur ICI Creuse, mais aujourd'hui, vous n'êtes pas du tout là en tant qu'animateur. Vous êtes là en tant qu'ancien professeur des écoles. D'ailleurs, Dominique, quand vous avez commencé votre carrière, on ne disait pas professeur des écoles.
8: Non, on disait maître. Et c'était un joli mot d'ailleurs, j'ai toujours préféré celui-là.
0: Vous connaissez bien donc le monde de l'éducation nationale et de l'éducation en France. Quel est votre regard aujourd'hui sur l'évolution de cette éducation, surtout chez nous en Creuse, en milieu rural?
8: Alors personnellement, je pense que j'ai fait le plus beau métier du monde, mais dans une maison complètement bancale en fait. Il y aurait plein de choses à améliorer. Monsieur Allègre avait dit, qui était ministre à une
0: Claude
8: époque,
0: Allègre, hein.
8: Oui, et avait dit que c'était un mammouth, et je pense qu'il avait totalement raison, même si tout le monde lui a tiré dessus. Il y a des choses qui fonctionnent pas. On n'est pas assez efficace, on n'a pas assez de moyens, évidemment. Alors, l'aspect financier passe derrière les moyens humains. On manque d'enseignants, les classes, même en milieu rural, sont compliquées à gérer, puisqu'on a des élèves de niveau très hétérogène. Il nous faut des moyens. Alors, c'est le discours des syndicats, mais c'est le discours de l'ensemble des collègues, et c'est pas se plaindre que de dire ça.
0: Quand on regarde les sondages qui ont été réalisés par ICI, en Creuse, 66% se sont insatisfaits de la qualité de l'enseignement public. Est-ce que ça vous étonne, vous ?
8: Alors, je trouve que c'est beaucoup quand même, 66%, mais je comprends que les gens aient des récriminations à faire à l'éducation nationale. Après, c'est extrêmement compliqué parce que c'est pas quelque chose qu'on peut mesurer. Chaque enfant est différent, chaque enfant a sa propre histoire, et l'éducation nationale essaye de les traiter tous de la même façon. C'est-à-dire qu'on voudrait tous qu'ils réussissent. Et malheureusement, c'est pas possible. Même si après, dans le monde professionnel, tous les métiers sont très respectables. Et il nous faut de tout pour être dans un monde à peu près heureux. Moi, quand j'étais élève, j'ai connu la réforme des maths. Bon, ben voilà, il fallait faire des maths parce que les maths, c'était fantastique. Mais je pense qu'on a laissé plein de jeunes sur le côté avec ça. Après, il fallait faire de l'informatique. L'éducation nationale, alors j'ai pas de leçon à donner, bien sûr, mais je pense qu'on se disperse beaucoup dans les apprentissages. rester sur les fondamentaux, alors c'est un vieux pieu évidemment, apprendre à lire, à compter, à pouvoir se débrouiller dans la vie, avoir quelques notions d'histoire, de science évidemment, et puis connaître notre environnement le plus proche. Quand on amenait des enfants dans la forêt, eh ben, ils ne connaissaient pas les arbres. On est quand même une ville à la campagne, à Guéret, et puis la Creuse est très rurale. Bon, après c'est facile à dire hein, ce que je dis, je suis pas un donneur de leçons évidemment. Et j'ai pas la solution miracle.
0: Dominique, ancien professeur hein, des écoles, également ancien directeur d'école, donc il connaît bien le sujet. On parlait de chiffres hein, dans cette interview, on parlait notamment d'un sondage qui avait été fait il y a quelques temps sur l'éducation. Sur le sondage Odoxa d'aujourd'hui, on apprend d'autres chiffres. Sachez que l'école se porte plutôt bien en Creuse, c'est ce que nous révèle ce sondage, puisque c'est un peu la particularité nationale d'ailleurs. On est un peu en tête en Creuse pour ça. 42% des Français jugent le niveau des établissements en France, et contre la Creuse, où là on a 62% des habitants, c'est-à-dire qui jugent le niveau de l'enseignement public en Creuse. C'est pas mal. À titre d'info, la Corrèze est à 52%. Si vous voulez réagir, vous pouvez le faire encore, vous, hein, sur le WhatsApp 05 55 52 37 38. On attend vos commentaires et vos réactions. On reparlera de ce sondage tout à l'heure dans les infos de 10h.

0: Bruno Mars, je suis sûr que vous êtes en train de danser en nous écoutant ce matin, vous avez raison. On peut faire un petit peu de sport en écoutant la radio, ça fait du bien ce mercredi matin. Une pensée pour les enfants, hein. On parle de l'éducation depuis tout à l'heure, alors si les enfants nous écoutent, alors je sais pas s'ils ont tous cours ou pas le mercredi matin, non je crois pas, hein. Je sais pas. On va en parler peut-être, on va poser les questions, tiens, à nos voisins.
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0: Anthony, bonjour.
3: Bonjour Thierry.
0: On va vous retrouver dans quelques instants. Vous n'avez pas vu des enfants courir dehors là quand vous êtes arrivé?
3: Non, c'est assez calme.
0: Bon, ils sont peut-être à l'école alors ce matin. De quoi on parle dans un instant?
3: On va parler de la fête de la bière à Aguéret qui aura lieu ce week-end. Le fil rouge de cette édition 2026, c'est le jumelage avec la ville de Stein en Bavière allemande. Comment rendre festif un jumelage quand souvent ce n'est qu'un nom sur un panneau à l'entrée de la ville? Là où personne ne s'y intéresse globalement, on y apporte de la joie. On en parle ensemble ce matin, c'est vendredi et samedi, place Varillas, et c'est en partenariat avec votre radio locale Ici Creuse.
0: Allez, réponse dans quelques minutes.
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3: Vous avez choisi la bonne radio Ici Creuse pour vous accompagner. Il est 10h. Bonjour Thibaut Pointeau, l'info avec vous. Quel futur pour nos petits creusois?
4: Vous êtes 90% à être pessimiste pour l'avenir de nos enfants. C'est le premier bilan de notre grande consultation. Dites-le ici qu'on vous révèle ce matin. Journée spéciale aujourd'hui sur la jeunesse, à 7 mois de l'élection présidentielle. Et vous êtes plus de la moitié aussi à mettre en avant le chômage des jeunes, le dérèglement climatique ou la hausse du coût de la vie pour justifier votre inquiétude. Il lui a fallu un courage énorme après 40 ans de violence conjugale, 40 ans de souffrance, 40 ans de silence. Une creusoise a fini par porter plainte. Son mari de 68 ans vient d'être condamné à 8 mois de prison avec sursis pour des violences à répétition, allant même jusqu'à l'étranglement, témoigne sa femme. Le commissariat de Guéret insiste, il n'est jamais trop tard pour porter plainte. Aucun train ne circule ce matin sur la ligne entre Châteauroux et Argenton-sur-Creuse dans les deux sens. Peu avant 8h, une personne est morte après avoir été heurtée par un train.
3: Une enquête ouverte après une série de vols dans des entreprises guéretoises cette semaine.
4: En une nuit, 3 entreprises cambriolées dans le nord de Guéret. Les voleurs ont découpé les grillages et déjoué les alarmes. Bilan, une voiture volée, des moteurs de camions désossés pour récupérer par exemple des pompes hydrauliques. Le gouvernement annonce de nouvelles aides face à la hausse des prix du carburant avec deux principales mesures. L'aide pour les gros rouleurs est prolongée jusqu'à la fin de l'année et elle est étendue. Le plafond de revenus est rehaussé et les infirmiers et aides à domicile peuvent désormais bénéficier de cette aide de 100 euros. Et ce matin, comptait un minimum 2,41 € le litre de gasoil à Guéret. Une production de maïs fourrage en baisse de 49% cette année en Creuse et une production de tournesol en baisse de 13%. Ce sont les dernières estimations du ministère de l'Agriculture sur les conséquences de la sécheresse. Carte département par département à découvrir sur ici.fr.
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4: Le ciel est bleu aujourd'hui.
3: Ouais, vous profitez de ce ciel bleu, vous l'avez dit Thibaut, ce matin avec l'apparition d'un léger voile nuageux plus tard dans l'après-midi. Mais globalement, pas de quoi s'inquiéter, même s'il est vrai que l'eau manque. Et nous n'en avons quasiment pas eu depuis le 1er septembre, nous annonce Météo France. Ce mercredi, les températures restent douces et agréables avec 26 degrés à Guéret et Gouzon, La Dapère, Bourganeuf, La Souterraine et Boussac. C'est la moyenne que nous avons, sinon 27 degrés pour Aubusson et Ebona, le Grand Bourg aussi, et au plus frais 25 degrés la Courtine et Poussange. Pas de grand changement en soirée si ce n'est la température avec 8 degrés. On regarde aussi votre circulation, notamment sur les trains en gare de la Souterraine avec des retards très importants, et c'est le cas sur les intercités. Celui qui se dirige habituellement vers Toulouse, Matabiau, qui devait arriver à 9h23 en gare de la Souterraine, arrivera avec 1h40 de retard et aura son terminus de façon exceptionnelle à Brive-la-Gaillarde au lieu de Toulouse. Et puis autre intercité qui lui se dirige donc vers Brive-la-Gaillarde, départ 10h23, 1h30 de retard. Voilà des différents retards importants, il faut suivre l'évolution et vous le faites avec votre radio Ici Creuse. Merci beaucoup Thibaut Pointeau, très belle journée.
4: Merci, bonne émission.
3: Et très prochain point sur l'information, ce sera donc à 11h ici.
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3: Ici Creuse est partenaire de l'événement que nous découvrons ce matin dans Ici ça marche, la fête de la bière à Guéret les 25 et 26 septembre. Des brasseurs locaux et le jumelage avec Stein à l'honneur. Deux jours de fête autour donc de cette boisson qui fait partie depuis toujours de nos soirées. Il est important de rappeler que c'est à consommer avec modération, même ce week-end. Les brasseurs sont donc prêts à vous recevoir, à vous raconter comment une bière artisanale ça se réfléchit, puis après comment ça se prépare. Les couleurs aussi de la fête de la bière à Guéret, les rendez-vous, les détails à connaître, vous saurez absolument tout simplement parce que vous avez choisi la bonne radio, votre radio locale ici Creuse, et que nous aimons vous accompagner au plus près des réussites de votre département, des réussites avec vous.
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3: Adeline Olivier et Sylvie Bourdier qui seront nos deux invités donc ce matin juste après Sins Emilia, tout le bonheur du monde. Très belle journée.

0: le bonheur du monde. Et c'est avec Sins Emilia que l'on vous accompagne ce matin. Bienvenue.
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0: La fête de la bière s'installe à Guéret ce week-end, vendredi et samedi, place Varillas, avec l'envie de proposer bien plus qu'une simple dégustation. Producteurs, musique, restauration, convivialité seront au rendez-vous sur cette place Varillas en partenariat avec Ici Creuse. On va découvrir ce qui vous attend, ce que les organisateurs veulent apporter à la ville. Et c'est avec vous, Adeline Olivier. Bonjour.
3: Bonjour.
0: Vous êtes coordinatrice événements municipaux pour donc la ville de Guéret. Vous êtes accompagnée de Sylvie Bourdier. Bonjour Sylvie.
4: Bonjour.
0: Vous êtes conseillère municipale, adjointe à la culture, déléguée au jumelage. Depuis quand la bière fait partie de notre histoire creusoise finalement, Adeline?
3: Alors depuis 2016, donc on va fêter
0: c'est récent, 10 ans.
3: Oui, c'est ça. Ça sera la 10e édition du coup cette année, où voilà, on a voulu mettre en place cette fête de la bière avec à l'honneur du coup nos brasseries creusoises, mais pas que.
0: Qui ne sont pas si nombreuses non plus, moins d'une dizaine de brasseries. Est-ce que ça vaut le coup d'organiser toute une fête autour de ces brasseries locales?
3: Bien sûr que ça vaut le coup. L'idée, c'est bien sûr de promouvoir déjà les produits locaux, notre territoire, et puis dans un second temps, bien sûr, d'animer notre centre-ville.
0: L'idée, c'est de se diriger vers la place Varillas vendredi soir. Qu'allons-nous trouver exactement? Qui va-t-on retrouver autour de cette fête? Qu'est-ce que chacun va apporter à cette fête de la bière ici à Guéret?
3: Alors déjà, vous allez trouver 10 brasseurs, donc les 4 brasseries artisanales creusoises, et ensuite donc des brasseurs au Viennois et les brasseurs qu'on appelle d'à côté, donc le Puy-de-Dôme, l'Indre, le Cher, etc. Et cette année, on a trois nouveaux brasseurs qui rejoignent l'aventure.
0: Et ça commence à se précipiter, d'ailleurs aujourd'hui, hein, à Guéret avec l'installation des différentes structures. On fait tout pour ne pas trop déranger et bouger le quotidien des Guéretois.
3: Oui, on essaye de limiter l'installation, mais en même temps, on a besoin de temps pour installer les chapiteaux, les stands, la scène qui sera à 360 sur la place Varillas. Voilà, on essaye, on touche pas à la place Bonniot, mais effectivement, la place Varillas est faite pour cet événement.
0: Mais vous en discutez avec les Guéretois, les Guéretoises, qu'est-ce qu'ils vous disent justement? Est-ce qu'ils sont contents de la voir arriver, cette fête de la bière?
3: Oui, je pense que chaque année c'est un événement attendu, voilà, qui fait partie de la vie de la cité.
0: Mmh. Alors on parle forcément de cette boisson qui sera présente, la fête de la bière à consommer avec modération. C'est important de le rappeler. Il y aura aussi de la musique. Quelle place pour la musique?
3: Alors du coup, vendredi soir, donc les horaires, donc c'est de 17h à minuit les deux soirs. Et vendredi soir, on aura la banda Bussière Bona, donc une fanfare, qui viendra amuser le public. Et ensuite, on a un concert avec le groupe Réunion sur Creuse, donc le mélange de la Réunion et de la Creuse, donc un mélange de maloya et de musique traditionnelle. Et le samedi soir, on aura le concert du groupe Fingers, voilà, que les Creusois ont pu voir dans d'autres communes cet été.
0: Adeline Olivier et Sylvie Bourdier pour la ville de Guéret qui sont avec nous ce matin. On parle de cette fête de la bière qui aura lieu ce vendredi et ce samedi. Chez nous, c'est sur votre radio Ici Creuse. Le temps d'écouter Zazie, peu importe.

0: Zazie, de retour en 2026 avec son titre « Peu importe, la fête de la bière à Guéret ». C'est ce week-end en partenariat avec Ici Creuse, place Varilla, samedi et dimanche. Elle aura aussi une dimension particulière avec la présence de Stein, la ville allemande jumelée avec Guéret. Un partenariat qui ne date pas d'hier et qui prend tout son sens autour de cet événement. On va revenir sur cette histoire commune et sur la place que Stein occupera pendant ces deux jours, notamment avec Sylvie Bourdier.
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0: Et on évoque ensemble la fête de la bière à Guéret qui aura lieu ce week-end, vendredi et samedi, place Varilas, avec donc votre radio, Ici Creuse qui est partenaire. Une dimension particulière, je le disais déjà un peu plus tôt, avec la présence de Stein, ville allemande. Je me mets avec Guéret. On en parle avec vous, Sylvie Bourdier, vous êtes conseillère municipale adjointe à la culture et déléguée au jumelage. Pourquoi c'est important de les associer à la fête?
9: Bien, c'est un jumelage déjà qui dure depuis 35 ans et puis depuis 4 ans effectivement on les a invités à participer à cette fête en apportant aussi des produits locaux de leur région afin de les faire connaître à l'ensemble des Guéretois.
0: Ouais, la Bavière qui a une grande terre aussi de brassage autour de cette bière. Nous avons l'image des jumelages comme quelque chose parfois d'ennuyeux, de pas forcément très intéressant. Ça intéresse des personnes mais pas la majorité de la population. Comment on casse cette image?
9: Bien justement, c'est une des meilleures occasions qu'on puisse avoir de rendre ce jumelage plus populaire, plus à la portée de tout le monde. Souvent, effectivement, les jumelages sont confidentiels. En l'occurrence, depuis quelques années, on fait beaucoup d'efforts pour le promouvoir auprès de toute la population.
0: Plus de 30 ans, rappelez-nous le...
9: 35.
0: 35 ans, c'est quoi l'historique entre nos deux villes en 35 ans?
9: C'est à la base deux régions qui se sont un peu jumelées l'une avec l'autre, le Limousin et la moyenne Franconie, et des villes se sont jumelées les unes avec les autres. Et nous, eh bien, on nous a proposé ce jumelage avec la ville de Stein à l'époque. Et elle a été choisie. Et nous, depuis, nous entretenons d'excellentes relations.
0: Et parce que tout à l'heure, Adeline Olivier, vous nous disiez des brasseries d'ici, de chez nous, les quatre brasseries creusoises. Il y a aussi les départements voisins. Mais il y aura, donc, j'imagine, de la bière allemande, bavaroise, qui sera ici présente à Guéret pendant deux jours.
9: Tout à fait. Et c'est un petit peu la thématique de cette fête cette année, c'est un petit peu autour de la Bavière justement. Et puis cette bière, ben, nous voulons aussi qu'elle soit une bière artisanale. Il y a de très grosses brasseries très connues en Allemagne, mais là il s'agit de brasseries locales de la région de Stein directement.
0: Est-ce qu'il y aura un échange à double sens? Parce que là, bon, ben, ils viennent, vous l'avez dit, depuis 4 ans, on les fait venir. Est-ce que Guéret aura sa place peut-être sur un événement à Stein en
9: Allemagne? C'est déjà le cas.
0: C'est déjà le cas.
9: Dans le sens où Guéret va à chaque chaque année au marché de Noël de Stein pour promouvoir les produits locaux de la Creuse. Et donc, ce sont toujours des échanges extrêmement fructueux à bien des égards.
0: Le Guérétois le sait, ça, en a conscience de l'image de son département ailleurs.
9: Je suppose que les Guérétois directement ne sont pas concernés, mais je dirais qu'ils en ont quand même des retombées, dans le sens où ce jumelage perdure, ne se perd pas, comme malheureusement beaucoup l'ont fait entre-temps. Pour le nôtre, il est très vivant encore.
0: Ah, c'est vrai que le nom parle, hein, la fête de la bière, c'est à Guéret ce vendredi et ce samedi. Mais aujourd'hui, de plus en plus de personnes ne consomment plus d'alcool, font le choix d'arrêter de consommer de l'alcool. On va chercher à comprendre pourquoi et les solutions que vous y apportez d'ici quelques minutes sur votre radio ici Creuse, le temps d'écouter Earth, Wind & Fire. September, très belle journée avec nous, on est très heureux de vous accompagner.

0: Earth, Wind & Fire et September.
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0: La fête de la bière à Guéret, c'est ce week-end un événement partenaire de votre radio Ici Creuse, vendredi 25 et samedi 26 septembre chez nous, place Varillas. Mais une fête qui doit aussi évoluer avec son époque, alors que les habitudes de consommation changent et que l'alcool occupe une place différente dans les soirées. Comment imaginer l'avenir de cet événement à Guéret? Surtout, quelle place pour celles et ceux qui ne boivent pas d'alcool? On en parle avec vous deux, Adeline, Sylvie. Comment imaginez-vous l'avenir, Adeline?
3: Alors déjà, faut savoir que sur la fête de la bière, bon, forcément, il y aura de la bière, mais pas que.
0: Logique. Ouais.
3: Voilà, mais pas que. C'est-à-dire qu'on, c'est une fête aussi familiale, conviviale. Donc on vient entre copains, entre collègues, avec les enfants, etc. Et du coup, certaines brasseries vont proposer de la limonade, donc qui font eux-mêmes, donc limonade bio, etc. La Banda Bonio, l'association qui nous fait une grosse partie de la restauration, va mettre en place aussi un cocktail sans alcool. Je dirais pas les ingrédients pour l'instant. C'est à découvrir. Et du coup, certains autres brasseurs vont aussi proposer des softs, enfin voilà, tout ce qu'on peut trouver dans nos frigos à la maison. Voilà.
0: Il y aura évidemment la Creuse d'Anzem, il y aura la 23 de Vallières, il y aura la brasserie des Monts de Guéret. Non.
3: Alors pas la Creuse d'Anzem.
0: Ah
3: non.
0: En effet.
3: Bah, dites-nous tout. C'est tout simplement que c'est la Creuse, celle d'Anzem, du coup, c'est une toute petite
0: microbrasserie, ouais.
3: Et qui n'a pas assez en fait de quantité pour pouvoir faire la fête de la bière. Voilà, tout simplement. Okay. Mais par contre, on aura la 23, la brasserie du Plateau, la brasserie
0: des
3: Monts de Guéret, Pré-Benoît, voilà, et puis toutes les autres des départements limitrophes.
0: C'est bien de corriger. Bon, on parlait de cet aspect-là où il y a de plus en plus de personnes qui arrêtent de boire de l'alcool. Est-ce que ça vous fait peur, vous, ou au contraire, vous savez déjà ce que vous allez devoir réfléchir à revoir la forme de cette fête de la bière à Guéret dans les années à venir? Parce qu'aujourd'hui, il y a encore des consommateurs, mais on peut se dire que peut-être dans 5, 10 ans, il n'y aura plus personne qui consommera de la bière. Est-ce que c'est un intérêt de continuer à dire, bon, on organise la fête de la bière?
3: Alors après, on voit aussi que dans les grandes surfaces, on a une augmentation des bières sans alcool. Donc peut-être que les brasseurs aussi, eux, se mettront à faire de la bière sans alcool. Je sais pas. Enfin, je vais pas parler à leur place, mais effectivement, peut-être que eux pourront proposer aussi des bières sans alcool. Et puis voilà. Après, l'idée de la fête de la bière, c'est qu'il y en ait pour tous les goûts. Donc des bières avec un degré moindre et puis des plus élevés. Etc. Mais de toute façon, il y aura dans tous les cas des softs. On aura aussi un stand de prévention et puis des secouristes sur place au cas où on ne sait jamais si une petite chute ou quoi que ce soit.
0: Parce qu'il y a le côté prévention aussi à mettre en avant. On ne va pas jusqu'à l'ivresse, ça ne sert à rien. Et puis surtout, si on prend la route ensuite, on ne boit pas, toujours être accompagné d'un
3: Sam.
0: Sam, celui qui conduit, c'est celui qui ne boit pas. Rendez-vous donc vendredi soir à 19h. Sylvie, vous nous donnez rendez-vous à 19h pour un événement particulier.
4: Alors à 19h, il y aura tout particulièrement l'ouverture d'un petit tonneau de bière allemande, c'est une tradition bavaroise et allemande. Donc, nous faisons déguster quelques gouttes de bière à tous ceux qui ont envie de découvrir ce produit venu de loin. Mais très bon.
0: Bon, et consommer avec modération. Merci beaucoup Adeline, merci beaucoup Sylvie d'avoir été avec nous ce matin pour nous présenter cet événement. C'est la fête de la bière à Guéret en partenariat avec Ici Creuse. Et ce sera donc vendredi et samedi, place Varillas. On continue de vous accompagner sur votre radio, ici avec Armengo, les parfums de sa vie.

0: Les parfums de sa vie, je l'ai tant aimé. Et c'est chanté par Art Mengo ce matin. Vous avez la chance d'être bien accompagné avec votre radio. Ici Creuse, nous retrouvons l'essentiel de l'info avec Ingrid.
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2: Aquamaternité, les baleines dorées à la piscine du Grand Guéret avec Rose Fougeras, sage-femme certifiée. Des séances prénatales en solo ou en duo et des séances postnatales avec ou sans bébé vous sont proposées pour l'instant le mercredi matin. Plus d'informations auprès de votre radio Ici Creuse. Foire d'automne à la chapelle Taillefer, organisée par le comité des fêtes de la commune. Ça se passe dimanche 4 octobre, toute la journée sur l'esplanade de Victor Lanoux. Au programme, foire aux plants et aux arbres, marché artisanal et de producteurs, vide-grenier, exposition de tronçonneuses anciennes, restauration sur place et tombola. Attention, le premier prix à gagner est une tronçonneuse. La ville de Guéret recrute un agent de manutention à temps complet, un poste à pourvoir au plus vite pour intervenir sur différentes missions. Les candidatures sont envoyées avant le 21 octobre à l'attention de Madame le maire. Détail de l'offre sur la page Facebook Ville de Guéret.
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0: Merci beaucoup à vous, Ingrid. Notamment, on continue évidemment d'être avec vous. Nous nous intéresserons à notre plein de carburant. C'est de plus en plus compliqué de remplir le réservoir. Quelles pourraient être les solutions pour payer moins cher, pour s'y retrouver le mieux à la fin du mois? On en parle avant 11h, c'est promis. Le temps d'écouter Niagara, je dois m'en aller.

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0: Ah, ça marche ici. Qu'en pensez-vous? Pour économiser sur le carburant, on peut partir à la recherche de la station la moins chère dans le département, aller faire le plein à l'étranger, que ce soit en Espagne, en Andorre ou en Belgique lorsqu'on est frontalier, ou bien, beaucoup plus simplement, ne plus utiliser sa voiture. Mais alors, comment faire pour se déplacer, pour aller faire des courses, aller au travail ou chercher les enfants à l'école dans les Pyrénées-Atlantiques? La ville de Pau a justement lancé un défi à ses habitants. Robin Bernot avec Lara Vincent.
3: Vous voyez vos clés de voiture, imaginez ne plus y toucher pendant un mois.
4: Allez, on pose les clés dans le bocal.
5: Parfait, on est prêt pour relever le défi.
4: Pas de regret ?
5: Aucun.
3: C'est le défi lancé par la ville de Pau à ses habitants avec la troisième édition de l'opération « Un mois sans ma voiture ». Cette année, ils sont 19 à relever le défi. Parmi eux, il y a Adeline, qu'a rencontré notre journaliste Clara Vincent. Pendant les 4 prochaines semaines, elle va devoir laisser sa voiture au garage et par la même occasion, apprendre par cœur les horaires des transports en commun.
5: Je suis souvent en retard. Donc là, anticiper les départs bien plus en avance que prévu. Donc on va essayer de jouer tout ça. Moi, je travaille à la cueillette de la Ragnon et je suis photographe indépendante. Donc déjà, la cueillette de la Ragnon du centre-ville, ça fait à peu près une trentaine de minutes à vélo. Donc une heure aller-retour. Et après, en tant que photographe indépendante, c'est vrai que si j'ai un mariage à 30 km, ça va être un peu plus compliqué. Mais c'est vrai que mettre de côté la voiture, ça serait un plus. D'autant plus que le carburant coûte cher. Dans les factures de la fin du mois, ça serait vraiment, vraiment top, quoi.
3: Alors ici à Pau, ne pas toucher à sa voiture pendant 30 jours, ça semble marcher, mais vous, qu'en pensez-vous? C'est avec Tristan que nous allons en discuter.

0: Lancer de défis, il essaie déjà de la laisser un peu plus souvent au garage.
1: C'est vrai que si je peux éviter de l'utiliser la semaine, j'essaie d'éviter le plus possible. Bah, c'est un tout, déjà le prix des carburants, oui c'est clair. Je pense que si on économise le carburant sur un an, on peut s'acheter une maison bientôt. Et en même temps, à côté de ça, c'est un peu écologique, quoi. C'est un petit geste écologique, je pense. Moi j'ai un diesel, typiquement, moins j'utilise, mieux on se porte, je pense.
0: Vélo électrique, bus, train, de nombreuses alternatives existent pour laisser la voiture de côté. C'est justement tout l'enjeu de ce défi lancé par la ville de Pau. Encore faut-il avoir suffisamment de transports à proximité de chez soi pour pouvoir vraiment se passer de son véhicule.
2: Ça marche ici, qu'en pensez-vous? 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Vous retrouvez toutes les informations et dans les détails précisément sur l'application ici et ici.fr, l'autre Finistère.

0: Les Innocents et l'autre Finistère.
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0: Vous organisez un événement.
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0: Vous organisez donc un événement à la maison, je disais, vous nous laissez chaque jour un message sur notre répondeur vocal ici Creuse au 05 55 81 13 82. Nous vous écoutons.
3: Le vendredi 25 septembre à 18h, la chapelle de la Croix-au-Beau à Saint-Dominique, concert à ne pas rater du duo Armand Ferry et Antonio Plaquet, des chansons françaises et du monde. Participation au chapeau.
4: 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Inscription à partir de 8h, départ 8h30, café offert au départ et collation au retour.
5: Bonjour, samedi 26 septembre, de 9h à 18h, 4e foire aux livres à Ville.

0: Salle polyvalente. Livres régionaux, policiers, romans, livres anciens, livres pour enfants.
1: Le Club des aînés de Gouzon organise sur l'auto d'automne le dimanche 27 septembre avec 4 800 € de lot à la salle polyvalente. Ouverture des portes à 12h30. Réservation par SMS. Le numéro est à l'accueil.
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4: Et merci à vous. 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

0: Just Like Falling in Love avec Coldplay. Vous écoutez Ici Creuse, oui, c'est votre radio locale. Et vous retrouverez Kevin Gazo d'ici quelques minutes. Ce sera à partir de 11h à midi. Donc, pour jouer à votre jeu, le Creusois, bah oui, c'est bien ça. Et ce sera au 05 55 52 37 38.
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0: Ici Creuse, cette semaine au cœur du mini-tour creusois. Le mini-tour creusois dont la grande finale se déroule ce dimanche a vu passer de grands noms, Paul Sexas ou Lenny Martinez par exemple. Et donc souhaitons la même réussite à votre invité Dominique Petit.
10: Ilan Augendre-Courtois, licencié à l'espoir cycliste bourbonien à Bourbon-Lancy en Saône-et-Loire, a participé au mini-tour creusois avec de très bons résultats puisqu'il y a 2 ans, il a décroché la 2e place avec une victoire à Mornay. Vous vous en rappelez bien sûr Ilan?
11: Oui, bien sûr, oui, c'était ma grosse première victoire sur un beau circuit automobile.
10: Oui, vous définissez comme quel type de coureur? Vous êtes un sprinter, un baroudeur, un grimpeur?
11: Moi, je suis plutôt typé puncher-sprinter. C'est plutôt ça mes qualités.
10: Ce mini-tour creusois, qu'est-ce qui vous a plu dans cette organisation?
11: C'était une course où il y avait le plus de coureurs dans les courses assez proches de chez moi. Et même que ça soit retransmis en live sur YouTube, c'était quand même un plus. Et il y avait vraiment une belle organisation.
10: Ça vous a servi de tremplin pour votre carrière ou c'était juste une étape?
11: Oui, c'est sûr que c'était un tremplin parce que c'est vraiment des belles courses. Et du coup, j'ai fait toutes les étapes en mini, mais ça m'a vraiment servi en termes de technique dans le peloton et même de stratégie de course. J'ai vraiment appris avec ce mini-tour.
10: Depuis, vous êtes devenu champion de France U17. C'était en juillet dernier en Vendée. Qu'est-ce que ça fait d'avoir un maillot bleu-blanc-rouge sur le dos?
11: D'avoir le maillot bleu-blanc-rouge, c'est quand même de très très bons souvenirs et une grande fierté de pouvoir le porter sur la fin de saison. Et après, c'est sûr que ça rajoute une petite difficulté en plus parce qu'on est quand même plus observé par les autres coureurs, mais c'est un grand plaisir de pouvoir le porter.
10: Oui, mais vous êtes peut-être observé aussi par des recruteurs?
11: Oui, un petit peu, oui. J'ai eu quelques contacts et donc on va voir avec eux ce qu'on fait. C'est sûr que j'envisagerais de passer pro un jour. Après, il y en a de moins en moins qui passent pro parce que le vélo, c'est vraiment un monde à part. J'aimerais bien passer pro un jour, mais je sais que ça va être dur et qu'il va falloir s'accrocher pour en espérer.
10: Merci beaucoup, Ilan Augendre-Courtois. On vous souhaite le meilleur pour la suite et puis portez ce maillot de champion de France avec fierté et honneur.
11: Merci beaucoup.
0: Et après un coureur, place demain un directeur sportif qui tient le mini-tour en très haute estime, mini-tour creusois, vu par votre radio locale ici, Creuse.

0: Sweet Dreams avec EuroSix. Quel bonheur de les avoir ce matin.
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0: Bonjour Kevin Gazo.
3: Bonjour tout le monde. Le Creusois du jour, c'est reparti pour une nouvelle journée de qualification. 05 55 52 37 38. Votre gâteau Le Creusois a gagné dès aujourd'hui. Votre qualification pour vendredi 11h midi avec 80€ en carte illy cadeau. Je vais y arriver à gagner ce vendredi. Allez, c'est parti, on joue ensemble.
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3: Merci d'avoir choisi la première radio de Creuse. Ici Creuse, il est 11h. L'actualité avec vous, Solène Delarquier, bonjour.
4: Bonjour Kevin, bonjour tout le monde.
3: La circulation des trains très fortement perturbée sur la Polte, la ligne Paris-Toulouse.
4: Une personne est morte après avoir été heurtée par un train entre Châteauroux et Argenton-sur-Creuse peu avant 8h ce matin. Depuis, aucun train ne circule pour le moment sur cette portion de la voie ferroviaire. En conséquence, il y a de forts retards sur la voie. L'intercité pour Brive-la-Gaillarde qui devait partir à 9h23 a par exemple plus de 2 heures de retard.
3: Les aides étendues face à la hausse des prix du carburant.
4: Le gouvernement annonce plusieurs mesures. L'aide pour les gros rouleurs est prolongée jusqu'à la fin de l'année et elle est étendue. Le plafond de revenus pour bénéficier de cette aide de 100€ est rehaussé. Les infirmiers, les aides à domicile peuvent désormais y prétendre. Ce matin, comptez minimum 2,41€ le litre de gasoil à Guéret, par exemple. Le gasoil qui approche les 2,50€ à la Souterraine et à Aubusson. Il lui a fallu un courage énorme. Après 40 ans de violences conjugales, une creusoise a fini par porter plainte pour des violences à répétition, des violences physiques allant même jusqu'à l'étranglement. Son mari de 68 ans vient d'être condamné à 8 mois de prison avec sursis et 3 ans d'interdiction d'approcher son domicile. Le commissariat de Guéret insiste, il n'est jamais trop tard pour porter plainte.
3: Une enquête ouverte après une série de vols à Guéret.
4: Dans des entreprises, en une nuit, 3 entreprises de la zone industrielle au nord de Guéret ont été cambriolés. Le ou les voleurs ont découpé les grillages et déjoué les alarmes. Bilan, une voiture volée, des moteurs de camions désossés et des outils dérobés. Une production de maïs fourrage en baisse de 49% cette année en Creuse et une production de tournesol en baisse de 13%. Ce sont les dernières estimations du ministère de l'Agriculture sur les conséquences de la sécheresse. La carte département par département est disponible sur notre site ici.fr. Si vous avez entendu des avions, hélicoptères ou des drones cette nuit, c'est à cause d'un exercice militaire. On est dans un couloir allant de Bord-les-Orgues en Corrèze jusqu'à Aubusson. L'armée de l'air et de l'espace a fait plusieurs passages dans son exercice aérien dit poker.
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4: La météo, je crois que c'est encore du soleil, Kevin.
3: J'en peux plus. Je deviens fou.
4: On est un peu blasé.
3: Hein. Oui. Bah non, je vais vous faire une blague. Aujourd'hui, il pleut.
4: Non. Nous faites. Non. Je trouve plus le mot. C'est cruel de ne pas de la comme ça.
3: Voilà. Non, par contre, la bonne nouvelle, c'est que la pluie devrait faire son retour pour quelques minutes dimanche. Voilà.
4: C'est
3: mieux que rien. Il faut se contenter de peu. On va monter jusqu'à 30 degrés ce vendredi. Donc autant vous dire que si vous voulez aller vous baigner, c'est encore possible. Cet après-midi, on attend jusqu'à 28 degrés, 26 notamment à la Courtine, Croix et Vaulx-les-Bains, 27 à la Souterraine, Guéret et Boussac, et donc 28 pour la maximale. Ça se passe à Aubusson.
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3: Et c'est parti, 11h04, le Creusois du jour. Jusqu'à midi, vous venez jouer avec nous. Vous venez vous qualifier pour la finale ce vendredi, 11h midi. Je vous rappelle qu'à la clé, il y a 80€ en carte illy cadeau. 80€ à dépenser dans plus d'une centaine d'enseignes. Mais comme on est gentil et comme on a envie de vous régaler dans les deux sens du terme, on vous rajoute aussi aujourd'hui votre gâteau. Le Creusois, le meilleur candidat, repartira avec ce fameux gâteau qu'on n'aura pas mangé, promis. Sur trois manches. Première manche, une série de 5 questions. questions en 15 secondes. Il faut répondre à côté de la plaque. À quoi sert un journaliste ? Eh ben, tout simplement à faire la cuisine. Un point pour vous. Bam !
4: C'est pas la bonne réponse ?
3: Non, c'est pas la bonne réponse. La deuxième manche. Le blind test mal interprété. Un artiste, un titre. À vous de le retrouver. 2 points si vous retrouvez l'artiste ou le titre. 5 points si vous retrouvez les deux. Et enfin, on termine avec la manche numéro 3, le chiffre creusois. Si vous êtes le plus proche de ce fameux chiffre creusois, vous doublez vos points. 05 55 52 37 38.
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3: Mais en attendant que vous puissiez nous appeler, c'est Étienne Daou qui s'invite tranquillement dans vos oreilles comme un boomerang.

0: un boomerang. Étienne Dao sur votre radio ici Creuse à 11h08.
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0: Allez, la victoire, elle se déguste puisque vous repartez avec votre gâteau Le Creusois à la fin de l'heure si vous êtes le meilleur candidat. Donc autant vous dire que vous allez vous régaler. Mais pas que, puisque je vous offre aussi 80 euros en Cartini cadeau. Alors je vous les offre, pas vraiment non plus, parce qu'il faut vous qualifier pour accéder à la finale pour avoir ces 80 euros en Cartini cadeau. Autant vous dire que vous avez toutes vos chances. 05 55 52 37 38. En attendant, on retourne en musique avec I'm Not In Love, TNCC sur votre radio ici Creuse à 11h08. Bienvenue si vous nous rejoignez. Le Creusois du jour, c'est maintenant. Alors venez jouer avec nous. 05 55 52 37 38.

0: 11h12 sur votre radio, ici Creuse.
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0: Allez, qui va déguster ce beau gâteau creusois? Ah bah, la réponse à la fin de l'heure. Mais pour le moment, on joue avec Dolores de Châtelut-le-Marché. Bonjour Dolores.
3: Bonjour Kevin, bonjour à tous. Vous allez bien depuis hier?
0: Ah bah écoutez, depuis hier, moi tout va bien, et vous?
3: Oui, merci.
0: Bon bah parfait, vous allez pouvoir jouer avec nous pour peut-être repartir avec votre qualification pour la finale du Creusois du jour ce vendredi 11h midi avec à la clé 80€ en carte illicado et puis bien sûr aujourd'hui avec votre gâteau le Creusois. Mais pour ça, il va falloir être la meilleure candidate aujourd'hui. Dolores, voici donc trois manches. Une première manche où il faut répondre à côté de la plaque à une série de 5 questions en 15 secondes. La deuxième manche, le blind test mal interprété. Et enfin, la troisième manche, le chiffre creusois qui permet de doubler ses points. Dolores, est-ce que vous êtes prête à jouer?
3: Oui, je suis prête, Kevin.
0: Eh bien, c'est parti. Manche numéro 1. Quel objet utilise-t-on généralement pour fixer provisoirement deux objets?
3: Un briquet.
0: Combien font 5 plus 4?
3: 23.
0: Comment appelle-t-on un groupe de loups?
3: Je ne sais pas.
0: À quel moment de la journée des gens tombent généralement? Aïe, et le gong.
3: Le gong.
0: 2 points sur cette première étape. Dolores, mais c'est pas fini. Il reste cette deuxième manche et la troisième manche. Deuxième manche où vous pouvez marquer jusqu'à 5 points. 2 points si vous trouvez l'artiste ou le titre. 5 points si vous trouvez les deux d'une chanson mal interprétée. Dolores, écoutez bien, voici le son.

0: Dolores, 10 secondes pour nous dire à quel artiste, quel titre vous pensez.
1: Johnny.
0: Vous nous avez dit
1: Johnny.
0: Johnny, c'était ça. Maxime Le Forestier, en bas là-bas. 0 point sur cette étape, mais c'est pas fini. Vous avez fait 2 points sur la première. Vous pouvez monter jusqu'à 4 points. On a déjà eu des gagnants à 4 points, donc c'est largement faisable. Si vous êtes la plus proche du chiffre creusois, 5 secondes pour nous dire un certain nombre de kilomètres. Voici l'énigme. Depuis Sardan, je récupère un parapluie à Crozant, des bottes à A1, puis je rentre à Sardan. Combien de kilomètres j'ai parcouru pour affronter 3 gouttes?
1: 120.
0: C'est noté, on vous rappelle à la fin de l'heure pour voir si vous doublez votre score, voir si vous repartez avec votre qualification pour la finale et voir surtout si vous repartez avec votre gâteau Le Creusois. Tout à l'heure, Dolores.
1: Ok, tout à l'heure.
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0: Allez, c'est parti. Le Creusois du jour, ce sera peut-être vous, mais pour ça, il faut nous appeler 05 55 52 37 38. On vous attend. En attendant, c'est Marc Lavoine avec Patrick Fiori. Occupé. Non, vous n'êtes pas occupé. Vous allez nous appeler et jouer avec nous.

0: Marc Lavoine, occupé avec Patrick Fiori sur votre radio ici Creuse.
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0: Ouais, c'est vrai, un mot peut vous rapporter 5 points. Si je vous demande combien fait 1 plus 1 et que vous me répondez 20, ah bah ça marche, puisque c'est la première manche. Il faut répondre à côté de la plaque à une série de 5 questions en 15 secondes. La deuxième manche, le blind test. Une chanson qui peut vous rapporter jusqu'à 5 points. Et puis on termine avec le chiffre creusois qui double vos points. Pour ça, il faut jouer avec nous, 05 55 52 37 38. À la fin, vous avez quand même un gâteau Le Creusois à gagner. Et en plus de ça, on vous rajoute la qualification pour la finale du Creusois du jour pour devenir le Creusois de la semaine et repartir avec 80€ en carte illicado. 80€ à dépenser dans plus d'une centaine d'enseignes. On vous attend, 05 55 52 37 38. Et pour le moment, bah, il est libre, Max. Mais vous êtes libre aussi de nous appeler avec Hervé Christiani.

Il est libre, Max, avec Hervé Christiani sur votre radio ici Creuse. 05 55 52 37 38. Sinon, je garde le gâteau le Creusois pour moi, hein, je vous le dis. On va se régaler avec l'équipe, il n'y a pas de souci. Et puis 80 euros en quartier du cadeau, vous inquiétez pas, on va trouver aussi comment les dépenser. Alors, si vous les voulez, c'est maintenant qu'il faut nous appeler. 05 55 52 37 38. Est-ce que vous connaissez Eros Ramazzotti? Eh ben, vous savez quoi? On l'écoute avec Cosse della Vita. Ah, j'ai pris mon meilleur accent italien là. Spaghetti, panzani, buitoni. Allez, c'est parti, Bugatti.

0: Eros Ramazzotti.
1: Et tu peux pas faire mieux, hein. Vraiment. Là, je me suis entraîné pendant 4 minutes. Et croyez-moi que je pourrais pas faire mieux. Allez, c'est parti. Les bons plans et les services en une minute avec Ingrid Herbst.
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3: Appel à candidature pour les résidences territoriales de l'archipel à Jarnages. Les artistes et les groupes évoluant dans le champ des musiques actuelles peuvent déposer leurs dossiers jusqu'au 14 octobre. Les dossiers doivent comporter lettre de motivation, présentation du parcours de l'équipe artistique, une description du projet et des objectifs de chaque temps de résidence, ainsi qu'une présentation des besoins techniques. Et tous ces documents sont à transmettre à l'archipel23@gmail.com. Informations complémentaires et dossiers à télécharger sur le site l'archipel23.fr. La commune de Vareilles vous informe qu'en raison de l'absence de la secrétaire de mairie pour congé, la mairie sera fermée à partir d'aujourd'hui et jusqu'à samedi. Une permanence sera assurée par le maire ou ses adjoints de 10h à 11h30. Continuez à nous donner vos infos sur le WhatsApp d'Ici Creuse 05 55 52 37 38.
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1: 11h31. Dans un instant, on va jouer avec Jean-Paul de Bonin. Mais avant ça, debout, wake me up avec Avicii sur votre radio Ici Creuse.

0: Avicii, Wake Me Up sur votre radio ici Creuse à 11h35.
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0: Ah, le creusois, il sera peut-être pour Jean-Paul de Bonnat. Bonjour Jean-Paul.
3: Bonjour.
0: On va jouer avec vous pour que vous puissiez marquer un maximum de points et peut-être vous qualifier pour la finale ce vendredi pour devenir le creusois de la semaine avec une carte illicado d'une valeur de 80€ à dépenser dans plus d'une centaine d'enseignes. Mais avant ça, il y a aussi un gâteau le creusois à gagner. Et il sera peut-être pour vous, Jean-Paul. Je ne sais pas si vous avez votre haut-parleur ou si vous avez la radio allumée derrière, Jean-Paul, mais je vous invite à le couper pour éviter tout problème d'écoute.
3: Ça y est, c'est coupé, c'est mon neveu qui...
0: Ah, faut le gronder, il faut le gronder. Trois manches... Trois manches pour vous. Une première manche, question, une série de 5 questions en 15 secondes. À vous de répondre déjà le plus rapidement possible, mais surtout à côté de la plaque. Si je vous demande de quelle couleur est le logo de la radio, vous me dites rose, et ben ça vous fera un point. Deuxième manche, le blind test mal interprété. Un titre, un artiste, à vous de trouver soit le titre, soit l'artiste, soit les deux. Et enfin, on terminera avec le chiffre creusois. Si vous êtes le plus proche, vous doublez vos points. Est-ce que c'est bon pour vous, Jean-Paul ?
3: Oui, bien sûr.
0: Allez, c'est parti. Manche numéro 1. Les questions où il faut répondre à côté de la plaque. Combien font 5 plus 9 ?
3: 49.
0: À quoi sert principalement la voiture ?
3: Pour la marquer.
0: Quel phénomène lumineux peut apparaître après la pluie après, avec plusieurs couleurs ?
3: À nager.
0: Par quelle lettre commence le mot mer et le gong qui a retenti, ce qui vous fait donc 3 points. 3 points pour cette première étape. On attaque maintenant avec le blind test. Une chanson à vous de trouver cette fameuse chanson, soit le titre, soit l'artiste, soit les deux. Voici l'extrait.

0: Jean-Paul, vous avez 10 secondes pour nous dire l'artiste ou le titre. Ou les deux.
1: Toi et moi. Grégoire.
0: Alors, je vous invite vraiment à couper la radio derrière, Jean-Paul, on ne vous entend pas, c'est horrible, c'est horrible. Toi et moi, alors, est-ce qu'on la valide ou pas? Normalement, c'est toi plus moi et pas toi et moi, Grégoire. Mais bon, allez, je suis gentil, je vous en fais cadeau. Ça fait 5 points, parce que c'est ça.

0: 8 points au total. Dans tous les cas, vous êtes notre grand gagnant. Est-ce que vous allez quand même doubler vos points ou non? On va le découvrir dans quelques minutes avec cette troisième manche. Écoutez bien, je pars de Guéret, je passe à Gouzon pour acheter une cloche, puis à Minsa pour trouver la vache qui va avec. Quelle distance j'ai parcouru? En voiture.
1: En voiture.
0: Vite.
1: 85,
0: c'est noté. Vous restez avec nous, on vous retrouve dans quelques minutes pour faire le point et surtout savoir si c'est vous qui doublez vos points ou pas. En attendant, on la connaît cette chanson, on la connaît très très très bien. Je sens que ça va chanter partout en Creuse, c'est parti. J'appuie sur le bouton et je déclenche le karaoké géant.
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0: Vous venez de les entendre, les Bee Gees, sur votre radio ici Creuse. Dans un instant, on va savoir qui de Jean-Paul ou Dolores va doubler ses points et qui va repartir avec son gâteau, le Creusois.
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0: Allez, c'est parti, on va enfin découvrir qui va remporter son gâteau le Creusois. On va surtout découvrir qui va atterrir en finale de ce jeu le Creusois de la semaine avec 80 € en carte Illicado. 80 € à dépenser dans plus d'une centaine d'enseignes. 80 €, oui, à vous faire plaisir, vous, peut-être faire plaisir à vos proches. Est-ce que ça sera Dolores de Châtelut-le-Marché ou est-ce que ça sera Jean-Paul de Bonnat ? C'est le moment de le découvrir. On va revenir sur la première partie de l'émission avec Dolores de Châtelut-le-Marché. Dolores qui nous avait fait 2 points sur la première manche et 0 point sur la suivante. Dolores, c'était pas foufou, hein ?
12: Non, pas foufou, comme vous dites.
0: Pas foufou, pas foufou. Mais vous avez essayé de doubler vos points. Et pour ça, vous avez répondu à notre petite énigme pour trouver le nombre de kilomètres. Voici l'énigme, on va réécouter ce que vous nous avez répondu. Depuis Sardan, je récupère un parapluie à Crozant, des bottes à 1, puis je rentre à Sardan. Combien de kilomètres pour affronter 3 gouttes ? On réécoute.
12: 120.
0: Vous nous avez dit
13: 120.
0: La bonne réponse était... C'est noté 128. 128, vous étiez donc à 8 kilomètres... Pour l'instant, c'est vous qui doublez vos points. 2 plus 2 égale 4.
12: 4.
0: Est-ce que Jean-Paul vous passe devant ? Malheureusement, sans surprise, oui, puisque Jean-Paul, vous aviez fait au total 3 points plus 5 avec la première et seconde manche, ce qui fait donc un total de 8 points. Donc même si vous ne doublez pas vos points, Jean-Paul, c'est vous qui remportez votre gâteau le Creusois. Félicitations à vous, Jean-Paul.
12: Bah, merci beaucoup et puis je m'excuse auprès de la partenaire.
0: Ah bah,
12: Mais non, bravo Jean-Paul, bravo.
0: Vous n'avez pas besoin.
12: J'en fais cadeau des Creusois.
0: Comment
12: vous lui donnez ?
0: On donne le Creusois à Dolores ?
12: Non, c'est gentil, merci. Non, bravo Jean-Paul, c'est à vous.
0: Ah bah là, c'est
12: vous l'avez mérité, c'est à vous.
0: J'ai des candidats alors, qui se battent pour se donner le Creusois.
12: Gros bisous, alors. Gros bisous, Jean-Paul, merci.
0: On va quand même vérifier, Jean-Paul, si vous doublez vos points ou pas. Je vous demandais, je pars de Guéret, je passe à Gouzon pour acheter une cloche, puis à Minsa pour trouver la vache qui va avec. Quelle distance j'ai parcouru, on réécoute.
12: En avion ou...
0: En voiture.
13: En voiture.
0: Vite.
13: 85.
0: 85, la bonne réponse était 61. Dans tous les cas, c'était Dolores qui doublait ses points, mais ça n'aura pas été suffisant. Donc, on maintient ce qu'on a dit. Christian, Jean-Paul qui donc se qualifie pour la finale du Creusois du jour ce vendredi. Et puis, Dolores, bah, vous revenez jouer avec nous dès que vous le souhaitez.
12: Voilà, c'est gentil. Merci beaucoup. Merci, Sicreuse, et merci, Kevin.
0: Avec grand plaisir. À très vite. Et puis, à vendredi, Jean-Paul.
13: Oui, Kevin, pas de soucis.
0: Allez, à très vite. En attendant, c'est Demis Roussos qui s'invite dans vos oreilles avec ce titre, Quand je t'aime.

0: Demi Sousa sur votre radio ici Creuse, 11h56. Après vos infos de midi, on va retrouver toute la bande de On vous doit bien ça avec Enora Malagré. Bonjour Enora.
1: Bonjour à tous, bienvenue dans On vous doit bien ça, votre nouveau rendez-vous quotidien sur ici aujourd'hui. On va parler du rapport entre les écrans et les enfants. Est-ce qu'ils sont trop scotchés à leur écran, nos enfants, nos ados? On en parle, à tout de suite.
0: À tout de suite Enora Malagré et toute sa bande, juste après vos infos de midi. En attendant, c'est Isabelle Boulay.

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1: Merci d'avoir choisi la première radio de Creuse. Ici Creuse, il est midi. Les infos avec vous, Solène Delarquet. La circulation des trains est toujours interrompue en gare de la Souterraine.
2: Après la mort d'une personne percutée par un train entre Châteauroux et Argenton-sur-Creuse, c'était un peu avant 8h ce matin. On ne sait pas si c'était volontaire ou si c'était un accident. Depuis, aucun train ne circule sur cette portion. Dans le sens vers le sud, le train de 10h23 pour Brive n'est toujours pas parti.
1: Sortir de 40 ans de violence conjugale.
2: Il a fallu un immense courage et une creusoise pour porter plainte. Au bout de toutes ces années, son mari de 68 ans vient d'être condamné. Il a reconnu les faits, mais seulement du bout des lèvres, Marie-Jeanne Delepaule.
3: Le retraité guérétois admet tout juste être un peu rugueux, pas toujours aimable selon ses mots. Il reconnaît à peine avoir bousculé sa compagne et avoir la main leste. Sauf que son épouse, elle, rapporte des faits bien plus graves, des violences répétées, physiques, qui vont jusqu'à l'étranglement. Ces violences, la septuagénaire raconte qu'elle les a subies pendant 40 ans et c'est un trop-plein qui l'a poussée à agir et surtout le fait d'en parler avec ses enfants, aujourd'hui adultes. Ils l'ont convaincue qu'elle ne pouvait plus vivre comme ça. La guérétoise a donc fini par porter plainte. Son époux a été condamné à 8 mois de prison avec sursis. Il n'était poursuivi que pour les faits les plus récents. Mais il y a aussi interdiction de contact pour la protéger. Le retraité ne peut plus paraître au domicile familial pendant 3 ans. Et la justice touche également au porte-monnaie puisqu'il perd le droit de percevoir la pension de réversion.
2: Le commissariat de Guéret insiste, il n'est jamais trop tard pour porter plainte. La police ouvre une enquête après le cambriolage de 3 entreprises en une nuit dans la zone industrielle au nord de Guéret. Le ou les voleurs ont découpé les grillages et déjoué les alarmes. Ils ont volé une voiture, des moteurs de camions désossés et des outils dérobés.
1: Le préfet de la Creuse réveillé en pleine nuit par des agriculteurs.
2: Ce n'est sûrement pas le plus doux des réveils. Plusieurs agriculteurs du syndicat FDSEA ont décidé d'aller le voir à minuit hier soir à l'issue de leur conseil fédéral pour lui redire leur mécontentement contre le plan d'urgence agricole. Ils ont aussi enrubanné la statue devant la préfecture. Selon la FDSEA, tous les syndicats agricoles boycottent la réunion qui était prévue avec le préfet aujourd'hui.
1: Le gouvernement étend les aides pour compenser la hausse des prix du carburant.
2: Parmi les principales mesures, l'aide pour les gros rouleurs prolongée jusqu'à la fin de l'année et plus de monde peut y prétendre. Le plafond des revenus pour bénéficier de cette aide est passé de 100 euros et rehaussé. Du coût de la vie aux classes qui ferment, 9 creusois sur 10 avouent être inquiets pour l'avenir de la jeunesse. C'est le premier bilan de notre grande consultation. Dites-le ici qu'on vous révèle ce matin, 7 mois avant la présidentielle. Ce qui inquiète en Creuse, bien sûr, ce sont par exemple les fermetures de classes. À Genouillat, l'école a repris avec une classe en moins cette année, malgré une mobilisation des parents. Au printemps dernier, Audrey, maman d'un petit garçon de 5 ans, avait même interpellé Emmanuel Macron lors de son déplacement à Montluçon. Tout ça en vain, regrette-t-elle aujourd'hui.
4: Ça va devenir compliqué. J'entends des politiques là, qui font des belles promesses pour faire des classes de 20 élèves, mais c'est quoi ? C'est de la poudre aux yeux, ça. C'est pour dire votez pour moi. Et puis en fait, après, un petit peu comme M. Macron, quoi, pour la faire à l'envers par derrière, quoi. Donc oui, en colère, oui. Et on a perdu un chouette maître qui est parti dans une autre école de travailler et qui, du coup, a emmené sa petite fille aussi. Donc en fait, ça fait aussi une élève en moins. Donc c'est pas logique. Après, c'est quoi ? C'est l'école qui disparaît. On va pas faire des classes à 6 niveaux, quand même. Bah, je veux dire, on pourra pas pousser les murs, hein. À un moment donné, les enseignants, les ATSEM, tout ça, ils vont être dans quel état, je veux dire, à la fin de la journée, à la fin de la semaine, à la fin de l'année, si c'est pour finir en burn-out ou en épuisement total, c'est pas la peine, quoi. Parce qu'il faut une sacrée patience pour s'occuper d'eux, il faut beaucoup d'énergie, quoi. Ça devient compliqué, quoi.
2: Parmi les autres inquiétudes quant à l'avenir de la jeunesse en Creuse, vous êtes plus de la moitié à mettre en avant le chômage des jeunes, la hausse des coûts de la vie et le dérèglement climatique. 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
2: Et la météo, Kevin, c'est du soleil.
1: Exactement, du soleil qui va nous accompagner jusqu'à au moins dimanche. Dimanche, on aurait quelques gouttes selon Météo France. 30 degrés attendus ce vendredi, 28 cet après-midi, 28 notamment à Aubusson, 27 à la Souterraine, Guéret et Boussac. Il est temps pour moi de vous laisser, de vous dire que je vous retrouve tout à l'heure, 13h30, 16h pour votre après-midi en musique. En attendant, c'est Enora Malagré.
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6: Bonjour à tous, quel bonheur de vous retrouver chaque midi jusqu'à 13h. C'est votre nouveau rendez-vous sur Ici. On parle bon plan, vie quotidienne, arnaque à éviter, santé. Nous sommes là pour vous rendre service parce qu'on vous doit bien ça. C'est le titre de ce nouveau rendez-vous quotidien. Moi, je m'appelle Enora Malagré et voici la joyeuse bande qui m'accompagne tous les jours. Aude Razo, Madame Anti-Arnaque, coucou Aude.
7: Coucou, coucou tout le monde.
6: Elsa Wolinski, mon rayon de soleil. Bonjour Elsa Wolinski. Vous ne les voyez pas, je sais, c'est pas très radiophonique. Elles sont toutes les deux en rose, deux petits bonbons aujourd'hui.
7: Fait exprès.
6: Et de l'autre côté, Gérald Kierzek, notre merveilleux médecin. Bonjour Gérald.
8: Bonjour, et moi je suis quelle couleur ?
6: Bleu.
8: Eh ben oui, en bleu.
6: C'est très laid. Alors, Valère Coréard, notre monsieur bon plan. Bonjour Valère.
9: Salut Enora, bonjour à toutes et tous.
6: Alors aujourd'hui, très gros dossier, très important, on va parler enfants et écran. Est-ce que ça fait bon ménage ? Pardon, on vous en dit un mot tout au long de l'émission. Puis si vous avez des questions, laissez-nous des messages au 0810 055 056. C'est un WhatsApp, c'est gratuit. Nous sommes là pour vous. Et puis, laissez-nous aussi des messages vocaux, comme l'a fait Marie-Rose aujourd'hui.
10: Oui, bonjour, c'est Marie-Rose de Goussainville. Sur ma retraite, il y a le RDS, donc j'aimerais bien savoir à quoi ça correspond.
6: Très bien, ça c'est une question pour vous, cher Valère.
9: CSG, CRDS, je vais vous expliquer ce que c'est, mais il n'y a pas le choix.
6: On y répond dans une trentaine de minutes. 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Nous sommes en direct ensemble jusqu'à 13h, gros dossier enfants, ados et écrans. Et pour ce faire, nous avons un invité de choix. Nous avons un grand pédopsychiatre qui nous fait l'honneur de venir, Stéphane Clerget. Bonjour Stéphane, bienvenue.
11: Bonjour Enora.
6: Vous avez écrit votre dernier livre, il s'appelle Les mots de vos ados, comment les aider vraiment. C'est sorti en mars 2026. C'est Solar, c'est un sujet qui vous passionne. Merci beaucoup d'être là. Alors, les enfants et les écrans, c'est bien, c'est pas bien ? Aude Razo.
7: Alors, visiblement, pour beaucoup de gens, c'est pas bien. En fait, c'est notre journée spéciale. Dites-le ici, journée consacrée sur notre antenne à nos enfants. C'est une enquête de notre réseau ici, Radio TV Digital, grande consultation citoyenne avec Odoxa en vue de l'élection présidentielle. Et donc, un chiffre, une inquiétude qui ressort dans cette consultation, c'est l'addiction aux écrans. 44% des parents d'élèves interrogés estiment que l'une des priorités du futur président doit être de lutter contre la sédentarité et contre l'addiction aux écrans, pourcentage qui monte même à 48% en région PACA. J'ai épluché un peu les régions. Stéphane Clerget, vous qui êtes pédopsychiatre, on a raison de s'inquiéter ou on en fait trop ?
11: Ah non, on a raison de s'inquiéter. Maintenant, tout repose pas sur le président de la République. Ça repose d'abord sur les parents qui ont un vrai rôle à jouer dans la réduction des temps d'écran et surtout pour inviter les enfants et les ados à faire d'autres activités beaucoup plus utiles pour leur développement.
7: À quel âge on peut mettre un smartphone ou une tablette entre les mains d'un enfant ?
11: À partir de 3-4 ans, mais pas tout seul.
6: C'est-à-dire très jeune.
7: C'est très jeune, non ?
11: Oui,
7: non,
6: mais on attendez. Peut. Ouais, oulala, pardon. Mais, excusez-moi, on vous a un peu sauté dessus avec Elsa Wolinski et pardonnez cette attitude un peu cavalière, mais c'est vrai qu'on est tellement intéressé par ce sujet.
11: Oui, mais il ne s'agit pas non plus culpabiliser les parents quand ils montrent un petit dessin animé à leur enfant de 3-4 ans. On peut regarder un petit dessin animé avec son enfant de 3-4 ans quand ça dure 5-10 minutes ou s'amuser à lui faire dessiner sur l'iPad. Mais c'est des temps extrêmement courts et toujours accompagnés. Pourquoi ? Parce que l'écran, vous êtes Madame Arnaque, l'écran c'est l'arnaque. On croit qu'ils sont super intelligents les enfants parce qu'ils arrivent à utiliser l'iPad. En fait, ça demande 2-3 neurones, beaucoup moins que pour écrire son prénom avec un crayon à papier.
7: Et je pense toujours aux parents, aux grands-parents qui nous écoutent, à quel moment on doit s'alarmer, à quel moment il y a le signe qu'un enfant, là, il est trop devant un écran. Est-ce qu'il y a des signes qu'on peut nous détecter ?
11: Il y a un signe très, très précoce, c'est qu'il hurle quand on lui retire l'écran. C'est-à-dire que quand c'est la crise qui dure parfois un quart d'heure, 20 minutes, parce qu'on lui dit, ça suffit, t'as fait une heure d'écran, t'as fait tes jeux, c'est bon, maintenant, on passe à table ou autre. Et c'est là qu'on voit qu'il y a une vraie dépendance, une vraie addiction, un vrai accrochage à l'écran. C'est extrêmement attractif, hein, donc c'est souvent très difficile de le réduire.
12: Gérald Kierzek.
13: C'est extrêmement attractif, et comme le dit Stéphane Clerget, ça permet pas de développer et de neurodévelopper l'enfant. On a l'impression que le gamin est intelligent, qu'il est capable de faire plein de choses, et en réalité non. Et quand il y a des études qui ont montré que les enfants qui avaient un iPad, ils savaient pas dessiner une maison en trois dimensions, par exemple, alors que des enfants qui jouent avec des cubes, qui construisent, ils sont capables d'approcher cette tridimension, et donc ils ont beaucoup plus développé leur système cérébral. Et c'est là où c'est dangereux, c'est que ça donne l'impression finalement que le gamin il se développe, alors qu'il se développe pas du tout, malheureusement. Il régresse aussi, on en parlera tout à l'heure, sur ses relations sociales.
12: Oui, Valère Correa, vous avez des enfants, vous, qui sont très jeunes.
9: J'en ai un paquet, j'en ai un, deux, trois.
12: J'en ai un paquet.
9: Non mais, alors je vais vous poser une question, mais j'ai peur de la réponse, donc allez-y doucement, parce que c'est vrai, quand on est parent, on veut faire au mieux, et on se dit, est-ce que je me suis planté ? Bon, j'ai un enfant depuis qu'il a 9 ans, il a 10 ans aujourd'hui, Augustin, je lui ai mis un téléphone entre les mains, je lui ai dit, voilà, ça c'est ton téléphone. De maison, il n'a pas le droit de sortir avec, enfin il capte pas, il n'y a pas de réseau. Et ma stratégie, c'était de dire, je veux qu'il soit acteur de l'appropriation de cet objet, finalement, dans son quotidien. Donc, il a évidemment un temps limité, on met des alarmes, etc. Mais parfois, quand j'en parle avec des amis, ils sont un peu choqués en disant, mais déjà, il a déjà un téléphone. Et je me suis dit, mais il va vivre toute sa vie avec des téléphones autour de lui. Donc, autant qu'il s'habitue tout de suite, mais on le fait ensemble. C'est une stratégie qui peut se tenir ou bof?
11: C'est dangereux. C'est-à-dire que, effectivement, il va vivre toute sa vie, mais enfin, on va pas non plus lui donner le volant d'une voiture à 9 ans. Non, c'est trop précoce. Il a beaucoup d'autres choses à faire, beaucoup d'autres choses à apprendre, et il en a surtout pas vraiment l'utilité du téléphone. Aujourd'hui, en moyenne, quand les parents donnent un téléphone à l'enfant, c'est quand il entre au collège, et c'est surtout pour pouvoir lui laisser un petit peu d'autonomie et pouvoir le contacter. À 9 ans, ça n'a aucun intérêt. À partir du moment où on peut évidemment contrôler et pas le laisser seul avec son téléphone, c'est pas forcément dangereux. Mais c'est pas utile, non.
12: On va continuer de parler des rapports entre les enfants et les écrans, aussi nos ados, parce que vous l'avez évoqué, ça c'est un grand sujet. Elsa Wolinski, vous avez des ados à la maison, vous aurez des questions à poser. Et puis si vous avez des questions à poser à notre pédopsychiatre Stéphane Clerget, c'est le moment, hein, 0810 055 056. Si vous êtes parent, grand-parent, tata, marraine, parrain, on prend tout, hein, j'ai envie de vous dire. Et pour l'heure, on va écouter un petit disque, Sandra Maria Magdalena. Vous êtes dans votre nouveau rendez-vous quotidien. On vous doit bien ça sur ICI. On est ensemble jusqu'à 13h.

0: Maria Magdalena sur votre radio ici, on est ensemble jusqu'à 13h.
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0: 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Midi 15, on est en direct, c'est mercredi, c'est jour des enfants, du coup. On parle du rapport entre les écrans et nos enfants ou nos ados. Le grand pédopsychiatre Stéphane Clerget nous a rejoint aujourd'hui au sein de cette joyeuse bande. Et vous êtes déjà très nombreuses et très nombreux à réagir au 0810 055 056. Si vous avez des questions, ça tombe bien, on est là pour y répondre. Nous avons donc Catherine qui nous appelle de Bretagne. J'aime entendre ça. Bonjour chère Catherine.
2: Bonjour Anora, bonjour à toute l'équipe.
0: Et vous appelez d'où Catherine?
2: Alors j'appelle de Landerneau, dans le Finistère, à côté de Brest.
0: Pardon, je suis très en joie, je suis moi-même finistérienne, j'embrasse très fort.
2: Oui, je sais.
0: Ici, Brest,
2: vous êtes. Vive les Bretons.
0: Vive la Bretagne. Bon, pardon, on arrête là tout de suite. C'est horrible ce que je suis en train de faire. J'embrasse d'ailleurs, je fais un immense coucou à nos 44 locales merveilleuses hein, de tout le réseau ici, qui font un travail absolument fabuleux. Alors, vous avez plusieurs enfants, vous avez deux enfants, Catherine, c'est ça?
2: J'ai ça, j'ai deux adolescents, ouais. Une fille de 14 ans et un garçon de 11 ans.
0: Comment vous gérez les écrans avec vos ados alors?
2: Alors ça a été une question un peu prise de tête, surtout l'année dernière. C'est vrai que bon, ma fille a eu un portable dès son entrée en sixième pour la laisser un peu autonome. C'est vrai que cette année mon fils est rentré en sixième également. C'est vrai que j'ai fait le choix de pas lui prendre de portable parce que je me suis rendu compte que il passait trop, enfin que ma fille passait trop de temps sur les écrans, que ça avait un impact même sur les résultats. Donc c'est vrai que je me suis dit je ne fais pas la même erreur.
0: Bêtise, voilà, c'est ça. Elle a bien fait déjà, docteur Clerget, ça c'est pas mal.
3: Ouais, c'est formidable qu'elle y soit parvenue, oui.
0: Ouais. Sans trop de crise.
2: Ça a été facile.
0: Ouais, j'imagine. Temps,
2: mais je lui ai expliqué les raisons pour lesquelles j'ai décidé de ça. C'est vrai que mon fils m'envoie un peu, il me dit pourquoi elle a vu, moi j'ai pas. Donc je limite l'utilisation d'une tablette le mercredi et un peu le week-end, contrôle parental sur la tablette également.
0: D'accord.
2: Après c'est vrai que c'est pas facile puisque là je me rends compte qu'en sixième on leur demande d'installer une application pour avoir leurs devoirs pour rendre certains travaux.
0: Quoi, pardonnez-moi, j'ai pas d'enfant moi, donc mais ça n'a pas de sens, docteur.
3: C'est vrai que c'est un peu étrange, c'est-à-dire que sur Pronote maintenant les devoirs sont plus remis sur l'agenda, ils sont écrits sur Pronote, donc faut allumer l'écran pour voir les devoirs.
0: Oui. Ça, Elsa Wolinski, vous avez aussi deux ados comme notre auditrice Catherine, donc ça c'est un peu antinomique tout ça.
4: Ouais, tout à fait. Moi je suis traumatisée par Pronote personnellement.
0: Alors, juste comment on fait, parce que j'entends Catherine, l'un l'a eu, l'autre non. Comment on gère d'ailleurs un peu cette jalousie entre ados? L'un a eu un manuel, j'allais dire pas du tout. Moi, je suis en mode grimoire. Un écran et pas l'autre. Comment on fait ça?
3: On peut dire qu'effectivement, la vie est pas toujours juste. C'est à chacun selon ses besoins. C'est pas l'égalité parfaite. On peut considérer que tel enfant qui fait suffisamment d'activités extérieures, du sport, des activités artistiques, peut regarder son écran parce qu'il arrive à être autonome et autogérer son temps et pas l'autre. C'est aussi fonction de la personnalité des enfants.
0: Ouais, c'est ça. Alors comment du coup, Catherine, on va reprendre Catherine. Comment vous rassurer, c'est ça, Catherine? C'était ça votre question, j'imagine.
2: Excuse-moi, oui, je suis là. Du coup, vous me demandiez.
0: Oui, quelle était votre question pour le docteur?
2: Savoir comment expliquer aux enfants l'impact négatif en fait des écrans,
0: ouais, c'est ça.
2: Sur eux, quoi.
3: C'est vrai que quoi qu'on leur dise, de toute façon, c'est tellement prenant les écrans que ils vont nous entendre, hein, mais on peut pas utiliser leur raisonnement. C'est-à-dire à l'âge de vos enfants, ils ont pas la capacité de s'autoréguler. C'est juste pas possible. Donc faut pas. On leur explique évidemment, mais on peut pas se reposer sur eux, sur leur sens des responsabilités. Mmh. C'est pas possible. Donc vous êtes obligés, comme vous le faites formidablement, de mettre des limites et de définir les temps où l'écran peut être utilisé.
0: Elsa Wolinski.
4: Non, mais je voulais me permettre de vous poser une question, parce que quand vous parlez de s'autoréguler, finalement, est-ce que nos enfants ne nous plagient pas nous-mêmes? Puisque nous, on a aussi du mal à s'autoréguler quand même.
3: Mais tout le monde, en fait. Je crois qu'à tout âge, c'est très dur de s'autoréguler, mais encore plus quand on est enfant. Mais c'est vrai, vous avez raison, c'est fondamental. Beaucoup d'adultes ont du mal à s'autoréguler. Évidemment, c'est difficile de faire la leçon à son enfant quand soi-même, on n'y arrive pas. Donc, la priorité pourrait être aussi, nous, d'apprendre
4: ça,
3: à nous réguler.
4: C'est ça, en fait, de faire attention, parce qu'il nous regarde. Donc, oui. Si on dit à notre enfant, ne prends pas ton portable, mais que nous, on passe notre temps avec notre portable.
5: Oui. T'es gentil, maman, mais tu fais la même chose. Oui. Gérald Tirzet, puis Audrazo.
6: Mais est-ce qu'on peut dire, je me suis trompé avec ta sœur, on pensait que c'était une bonne idée, en fait, c'est une mauvaise idée, et donc du coup, pourtant, on ne va pas refaire la même erreur. Ou moi-même, je suis addict et je n'ai pas envie que tu tombes dans cette addiction,
4: ça,
6: de le verbaliser.
4: Bien,
6: ouais. Est-ce que c'est un aveu de faiblesse ou est-ce qu'au contraire, c'est un argument?
3: De toute façon, c'est bien, les aveux de faiblesse, ça autorise l'enfant à accepter aussi ses propres faiblesses, mais bien sûr qu'on peut dire ça. Surtout, ce qu'on peut dire, c'est que c'est pour ton bien. Et en fait, les ados, ils le savent bien, parce qu'ils n'arrêtent pas d'entendre, ils écoutent la radio, on en parle à l'école, ils savent très bien que ce n'est pas bon pour leur développement.
5: Mais bien sûr, ils ne sont pas idiots.
3: Ils savent bien qu'on fait ça pour leur bien et ils nous remercieront plus tard.
5: Audrazo.
7: Moi, j'ai une collègue qui m'a parlé de ça dans le couloir, pas plus tard qu'il y a quoi, une demi-heure. Elle a des grands-enfants. Il y a un truc assez tendance, je ne sais pas si vous connaissez, c'est les dumb phones, vous savez. Donc, c'est dumb comme stupide, donc c'est l'inverse de smart phone. Alors, je ne connaissais pas du tout, du coup, j'ai regardé. En fait, c'est des téléphones tout basiques, sans internet, comme on avait en fait finalement à l'époque.
5: En 1920.
7: Voilà. Ou alors, avec un tout petit nombre d'applications. Et visiblement, ça commence à être un peu tendance, même des jeunes qui sont demandeurs, même des jeunes adultes qui sont demandeurs d'avoir ces téléphones un peu minimalistes. Bonne solution ?
3: Oui, tout à fait. Même si pour l'instant, ça reste un peu minoritaire. Et puis, même s'il y a des jeunes qui sont demandeurs, il y en a beaucoup qui vont faire une crise si on remplace leur smartphone par un dumbphone.
5: J'embrasse très fort Catherine qui nous a appelé. Passez une très très belle après-midi. Faites comme Catherine, appelez-nous si vous avez des questions à poser à notre pédopsychiatre Stéphane Clerget qui reste encore avec nous. On parle du rapport entre les ados, les enfants et les écrans. Puis un petit peu aussi nous aussi, parce qu'on est un peu accro aussi à nos téléphones malheureusement. Mais pour l'heure, on écoute une nouveauté, Christophe Maé, il n'y a que de l'amour chez toi. On est ensemble jusqu'à 13h sur votre radio ici.

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1: Midi 24, on est en direct, c'est votre nouveau rendez-vous quotidien, ça s'appelle On vous doit bien ça sur votre radio ici, jusqu'à 13h. Aujourd'hui, gros dossier, le rapport entre les enfants, les ados, puis un petit peu nous aussi, et les écrans. Continuez de réagir au 0810 055 056, comme l'a fait Nathalie qui a appelé là il y a une minute. Bonjour Nathalie, bienvenue.
4: Bonjour.
1: Bonjour, bienvenue. Vous allez bien Nathalie?
4: Oui, ça va, je vous remercie.
1: Vous êtes enceinte, c'est ce qu'on me dit dans l'oreillette, comme on dit.
4: Non, pas du tout.
1: Ah, c'est votre fille qui est enceinte, pas du tout.
4: Non, moi mes enfants sont très grands. Je suis déjà grand-mère de par ma belle-fille, mais ma fille va effectivement avoir un enfant.
1: Mais vous avez une voix, on dirait une ado.
4: Nous avions.
1: Vous avez une voix, on dirait une adolescente, chère Nathalie, c'est incroyable.
4: Ah, c'est gentil, mais alors pas du tout.
1: Bon, en tout cas, votre fille est enceinte. Et là, il y a une petite panique, c'est ça, Nathalie, hein?
4: Oui. En fait, c'était la discussion qu'on avait ce matin. Ouais. Et elle me disait, oui, je te préviens, moi, je veux pas de temps d'écran, pas de télévision, pas de smartphone. Alors, les smartphones, ça tombe sous le sens. Même mes petits-enfants qui ont 4 ans et 3 ans n'en ont pas. Mmh. Je dis, mais... Tu sais, la télé, c'est pas forcément non à 100%. Ah non, mais moi, ça sera non, parce que sinon, tu garderas pas mes enfants, j'en veux pas du tout.
1: Ah, oh, waouh, ok.
5: Ouais, mais c'est pour le premier, oh, voilà. Ça.
1: Alors, il y a un petit stress. On va s'adresser évidemment à notre merveilleux pédopsychiatre Stéphane Clerget. Comment, oui, on gère ce petit stress-là, là, avant que l'enfant
6: déjà,
1: arrive?
6: On est ravis, parce que si c'est le seul stress de votre fille, alors qu'elle est enceinte, ouais, ça va. En général, il y en a effectivement tellement d'autres. Il faut évidemment raison garder, laissez-la s'inquiéter. Une fois que l'enfant sera là, elle s'apaisera sans doute. Mais je vous rejoins, il ne s'agit pas de diaboliser absolument les écrans. C'est intéressant de regarder des petites fictions adaptées à l'âge de l'enfant ensemble, ou pourquoi pas, quand l'enfant est beaucoup plus grand, de faire des jeux vidéo adaptés à son âge, parce que ça reste quelque chose de plaisant, qui peut même d'ailleurs parfois développer certaines capacités cognitives. Donc oui, il ne s'agit pas du tout de diaboliser, il s'agit vraiment d'en faire une petite activité parmi d'autres. Maintenant, c'est pas maintenant que vous allez discuter de ça avec elle, tant qu'elle est enceinte. La question se posera quand l'enfant sera de toute façon plus grand et de l'eau aura coulé sous les ponts d'ici là. Mais effectivement, il n'y a pas lieu de diaboliser les écrans comme vous le faites avec raison.
1: J'aime beaucoup ce psychiatre, j'ai envie de venir vous consulter. Je sais que vous n'écoutez que des enfants, mais...
7: Non, mais je me dis
1: vous prenez des adultes, on va peut-être venir. Merci beaucoup docteur, et on vous embrasse très fort Nathalie, embrassez très fort votre fille aussi pour nous. Félicitations, vous avez des petites astuces Valère à nous donner, hein.
8: Oui, absolument, j'ai des petites astuces. Alors peut-être commencer par... Enfin, celle-ci, je l'aime bien, elle est éprouvée, elle marche plutôt pas mal, j'arrive plus à accéder aux documents, donc je vais tout faire de tête. C'est la boîte à téléphone. C'est très simple, une boîte, un saladier, ouais, on s'en fiche. Mais en gros, vous sanctuarisez quelques moments, ça peut être le déjeuner, le dîner par exemple, où tout le monde met son téléphone dans le saladier. C'est notamment bien quand on a des ados. Et quand je dis tout le monde, ça rejoint aussi ce que vous
9: disiez tout à l'heure. Le saladier
8: vide. Le saladier vide, ou plein si vraiment la salade est affreuse et que vous voulez tout jeter après. Mais l'idée, c'est que, comme le disait tout à l'heure Gérald Kresek, c'est qu'on est transparent. On fait tous le geste, les parents et les enfants.
1: Ouais.
8: Et on s'octroie un moment de déconnexion numérique. Je sais pas ce que vous en pensez, docteur, mais...
6: Ah, l'idée est bonne. On verra pour l'application.
8: Moi, je trouve que c'est sympa. C'est une espèce de team building, en fait, quelque part. Et puis, si j'ai le temps très rapidement, il y a quand même des fonctionnalités dans les iPhones et dans les Android pour gérer le temps d'écran. On peut bloquer des applications, on peut déterminer un temps, il peut y avoir des codes de déconnexion. Donc, utilisez aussi les fonctionnalités de vos téléphones pour brider intelligemment l'accès au téléphone.
1: Gérald Kersek, très rapidement.
9: La grande différence entre les adultes et les enfants, il faut peut-être leur expliquer, c'est que les adultes, ils jouent pas sur leur téléphone. Souvent, c'est pour le boulot. Donc, il faut peut-être leur expliquer, alors que les ados pensent que on joue.
7: Oh là là, Gérald,
9: je dis ça,
7: moi,
9: comme
7: je me
9: ça.
7: Demande si vous jouez pas de temps en temps.
1: Audrey Azou, rapidement.
10: Il y a une autre question qu'on va évoquer. Alors, on pourrait faire là aussi toute une émission là-dessus.
1: Ouais.
10: Et je sais que ça va être largement évoqué dans le journal de nos régions à 13h, parce que autre chiffre qui ressort de notre enquête ici, Radio TV Digital avec Odoxa, 81% des personnes interrogées sont favorables à l'interdiction des réseaux sociaux au moins de 15 ans. Vaste question, on en parle beaucoup. pour ou contre, docteur Kerger?
6: On ne va pas aller contre l'avis de 80% des parents. Non, bien sûr que ce serait l'idéal qu'ils aient pas accès aux réseaux sociaux. Encore une fois, qu'est-ce qu'on leur propose à la place? Donc il faut vraiment être force de proposition.
10: Et on en parlera largement dans le journal de 13h tout à l'heure, évidemment.
1: Merci beaucoup, monsieur Stéphane Clerget. Je rappelle votre livre, Les mots de vos ados, comment les aider vraiment. 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Merci beaucoup pour votre expertise. On se retrouve dans un instant. Continuez de réagir. 0810 0 55 0 56. Si vous avez des questions à nous poser, ça tombe bien. On a la plupart du temps les réponses. Mais tout de suite, c'est l'heure de l'actualité dans toutes vos régions grâce aux 44 locales de votre radio ici. À tout de suite.
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1: Il est 12h33, chers amis. On est en direct jusqu'à 13h dans votre nouveau rendez-vous quotidien. On vous doit bien ça. Ici, on parle bon plan, vie quotidienne, arnaque à éviter, santé. Nous sommes là pour vous rendre service parce qu'on vous doit bien ça. Nous sommes ensemble, je lis, jusqu'à 13h. Moi, je suis Enora Malagré. Je suis avec Aude Razzeau, Valère Correa, Gérald Kirzek, pardon, qui nous dira comment ne pas tomber malade avec tous ces changements de température. C'est pénible. Et Elsa Wolinski, qui nous dira précisément tout l'inverse de ce qu'on vient de dérouler en début d'émission, puisqu'on parlait des addictions de nos enfants à leurs écrans. Vous allez voir, ça va être très cocasse. Mais pour l'heure, nous allons répondre au vocal d'une auditrice. Elle s'appelle Marie-Rose.
32: Bonjour, c'est Marie-Rose de Goussainville. Sur ma retraite, je regarde toutes les cotisations
0: Il y a le RDS, le remboursement de la dette sociale. J'aimerais bien savoir à quoi ça correspond. En vous remerciant beaucoup, bonne journée à vous.
1: On vous embrasse très fort. Marie-Rose, faites comme elle, vous avez des questions. Ça se passe au 0810 055 0 56. C'est un WhatsApp et évidemment c'est gratuit. Ça c'est une question pour vous, Valère Correa.
2: Eh oui, les retraites, elles peuvent être soumises à la CSG et à la CRDS, comme d'autres revenus. Alors le taux peut dépendre notamment du revenu fiscal de référence. Juste pour répondre très concrètement, la CSG, c'est la contribution sociale généralisée. Ça finance principalement la sécurité sociale, donc comme l'assurance maladie notamment. Et puis la CRDS, ça contribue au remboursement de la dette sociale. C'est obligatoire, il faut faire avec.
1: Merci Valère Correa. Voilà, c'est tout simple. Vous avez des questions, on a des réponses. Continuez de réagir aussi si vous avez des questions sur les écrans, le rapport entre vos ados, vos enfants et leurs écrans. On a encore un médecin qui est là, dis donc, Gérald Kierzek, il est là pour ça, mais pour l'heure.
3: Oui, il y en avait deux, il y en a plus qu'un.
1: 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On accueille Gianni. Bonjour, cher Gianni.
4: Bonjour, vous allez bien ?
1: Oui, très bien. Vous appelez des Pyrénées-Orientales, donc du coup, nous embrassons ici Roussillon. Vous êtes ferronnier, voilà, c'est ça, Gianni ?
4: C'est ça.
1: Vous avez deux enfants ?
4: Deux enfants, ouais.
1: Ils ont quel âge, vos enfants ?
4: Il y en a une qui a 23 ans et le petit qui a tout juste 14 ans à peine.
1: Ah, et il est accro aux écrans d'ailleurs, votre petite 14 ans, parce que c'est l'objet de l'émission un peu aujourd'hui.
4: Bah, c'est ce que j'entendais, mais pas spécialement, si on lui laisse l'opportunité, oui, mais il a des restrictions, ça se coupe au bout de deux heures, donc voilà.
1: Allez, après, boum,
4: il a à faire.
1: Voilà un bon papa que voici. Et c'est gagné du coup.
4: Bravo, merci.
1: Bah voilà.
4: J'ai gagné quoi alors du coup ?
1: Géniaux. Et ben vous avez gagné 200 euros à dépenser dans une grande enseigne pour booster votre pouvoir d'achat, mon cher Gianni, tout simplement.
4: Et c'est super. Alors ouais, je m'y attendais pas, je me suis inscrit cet été et je pensais pas être sélectionné. J'ai gagné un bon d'achat, c'est super.
1: C'est super. On vous embrasse.
4: Merci à Enora et à toute l'équipe.
1: On vous embrasse.
4: Ici Roussillon et ici.
1: Exactement. Super. On embrasse très fort ici Roussillon et on vous embrasse aussi chaleureusement, cher Gianni. Vous avez vu, c'est tout simple. Inscrivez-vous sur le site ici.fr. Devinez qui on va écouter, dis donc. Je vous le donne en mille. La grande, la seule, la Céline Dion, dis donc, avec Jean-Jacques Goldman. Les derniers seront les premiers sur votre radio ici. On est ensemble jusqu'à 13h dans On vous doit bien ça.

0: Céline Dion et Jean-Jacques Goldman, les derniers seront les premiers sur Ici. 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
0: Je peux vous dire qu'il y en a une qui fredonnait dans le studio, c'est Elsa Wolinski, parce qu'elle a la chance. Elle a la chance d'aller voir Céline vendredi.
2: Mais oui, j'y vais, je suis trop contente.
0: Oh là là là là, la chanceuse. Alors, nous sommes au cœur d'une émission passionnante. On a parlé du rapport de vos ados et de vos enfants face aux écrans. Continuez à nous poser des questions. 0810 055 056. Mais là, c'est l'heure de notre Gérald Kirzek. On tombe toutes et tous malades en ce moment à cause de ces changements.

0: de l'irritation de la muqueuse nasale. Mm-hmm. Vous rajoutez un petit coup de surchauffage. Quand les températures baissent, on surchauffe. Tout ça, ça déshydrate. Mm-hmm. Et effectivement, les virus environnants vont rentrer, vont pénétrer plus facilement dans votre organisme. Et c'est là où vous allez tomber malade. L'autre chose, c'est quand il fait frais, qu'est-ce qu'on fait? Ben, on n'est plus dehors, on est dedans. Mm-hmm. Donc, si on est dedans, il y a de la promiscuité. S'il y a de la promiscuité, ben, les virus, ils sautent d'une personne à une autre parce qu'on va respirer le même air. Donc, tout ça, la conclusion, c'est qu'effectivement, il y a un peu plus de virus. Et là, en ce moment, on en a un certain nombre en consultation.
1: On a Valère Correr qui fait l'andouille. Vous êtes tombé malade, c'est ça?
2: Non, mais je repensais au masque. Pardon, mais quand on est malade, on met un masque. C'est une question de respect, ça.
1: Attention, Elsa.
3: Non, mais c'est parce que j'ai tout sauté il y a quelques jours. Et donc, depuis, il me demande de porter un masque. Vous savez tout.
0: C'est un bon
1: réflexe. Est-ce que c'est le moment de reporter des masques? J'ai aussi entendu dire que la Covid revenait.
0: Bon, il y a des virus respiratoires, des rhinovirus, le Covid, etc. Mais vous précipitez pas sur des tests, ça sert à rien. Par contre, il a raison, Valère. Quand vous êtes malade, évitez d'en mettre partout. Portez un petit masque chirurgical. En revanche, remettre le masque pour se protéger des autres, ça n'a pas de sens. Deux réflexes qui sont simples. Premier réflexe, on se nettoie le nez. Le sérum, l'eau de mer, le sérum physiologique, faire un lavage de nez. Mm-hmm. Puis quand vous n'êtes pas lavé le nez?
1: 1520.
0: Ben voilà. Et ben voilà, on ne le fait pas assez. Et pourtant, c'est très bien. Ça rééquilibre la muqueuse, ça l'hydrate, ça évacue les virus, etc. Donc, on se lave le nez, sérum physiologique.
1: Un petit coup de gel hydroalcoolique aussi, docteur. On en remet peut-être ça
0: deuxièmement,
1: ou pas?
0: Deuxièmement, les gestes barrières, on se lave les mains. Et si vous n'avez pas de point d'eau, vous pouvez utiliser le sérum hydroalcoolique, mais on se lave les mains. De l'eau et de savon, tout simplement. On revient des transports en commun, du boulot, etc. On rentre à la maison, on se lave les mains. On arrive au travail, on serre la main à tout le monde. Pourquoi pas? On se lave les mains aussi. Ça, c'est le deuxième bon réflexe. Et je rajoute un troisième, on aère son logement 10 minutes le matin, 10 minutes le soir, ça permet de ventiler, de renouveler l'air et d'éviter l'accumulation des virus. Juste avec ces trois réflexes, mais on diminuerait considérablement les épidémies de grippe, les épidémies de Covid, de gastro-entérite, on va arriver dans les épidémies de gastro-entérite.
1: On en parlera, on fera évidemment une émission là-dessus.
0: C'est manuporté, c'est porté par les mains, donc juste ces réflexes de bon sens, et si en plus le geste civique, vous mettez un petit masque quand vous êtes malade, c'est plutôt pas mal.
1: Aude Razo, vous avez une question pour notre médecin.
4: J'ai une question sur le lavage de nez. Moi, quand je le fais, j'ai l'impression que ça me dessèche complètement. C'est pas hyper agréable. Est-ce qu'il y a une fréquence à respecter, en fait?
0: Faut pas trop le faire.
4: D'accord.
0: Trop d'hygiène tue l'hygiène. Et surtout, ça va déséquilibrer.
1: Ah, bah ça vous fait plaisir, Valère, ça. Vous qui ne vous lavez jamais. Non, je plaisante.
0: Il se lave trop.
2: Moi, j'adore avec du gel hydroalcoolique.
0: Mon côté un peu hypochondriaque.
1: Mais
0: ça peut avoir l'effet inverse. Pareil en toilette intime. Pareil la toilette sur la peau. En fait, on a le microbiote cutané. On a un microbiote des bactéries, la flore. Vous savez, cette flore de bactéries à l'intérieur du nez, et faut pas trop assécher, donc faut pas le faire 10 fois par jour. Comme le gel hydroalcoolique, on l'utilise pas 10 fois par jour, mais se laver le nez, aller une fois par jour, c'est plutôt pas mal.
1: Okay. Vous avez des questions pour notre médecin, il y répond. 0810 055 056, c'est votre émission. On vous doit bien ça sur ICI. Pour l'heure, on s'écoute Paul McCartney, Live and Let Die sur votre radio ICI.

0: Leven Let Die, Paul McCartney sur votre radio, ici que c'est bon.
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0: On vous doit bien ça. Il y a aussi une version des Guns N' Roses pour ceux qui sont fans de rock comme moi de cette chanson. Midi 46 sur votre radio ici, on est ensemble jusqu'à 13h. Vous êtes très nombreux à réagir au 0810 055 056, notamment sur le sujet qu'on a abordé en début d'émission sur le rapport entre les enfants et les écrans. Dans un court instant, Elsa Wolinski nous parlera du rapport entre les adultes et les écrans, qui n'est pas tout à fait le même. Mais pour l'heure, on accueille Alexandra qui nous appelle grâce à Ici Orléans, me semble-t-il. Bonjour Alexandra.
2: Bonjour.
0: Et comment allez-vous, chère Alexandra?
2: Super bien, vous avez une voix merveilleuse, pleine de sourires.
0: Oh bah merci, bah c'est vrai qu'on est quand même pas malheureux de faire cette émission toutes et tous ensemble. J'espère qu'on vous rend service. Je vois que vous êtes maman de 3 enfants, Alexandra.
2: Oui.
0: Alors vous, il y a du téléphone, il n'y a pas de téléphone, comment vous gérez? Dites-nous tout.
2: Eh ben nous, on a une recette magique. Non, on a pas de télé. Une règle écran un jour sur deux.
0: Super. Ouais.
2: Et on sort quand même. On fait dans la mesure du possible des petites sorties, des animations. On n'est pas sédentaire. Voilà. Donc ça marche plutôt pas mal du tout. Et je dirais qu'après, je pense que l'important c'est de toujours expliquer les choses et d'être bienveillant, d'aller au bout des explications, de bien sensibiliser et de rester très ferme quand c'est non.
0: Bah vous êtes formidable, hein, docteur Kirzek, c'est pas mal ça. Hein,
3: non mais c'est important de donner un cadre, surtout dans une société où il y a de moins en moins de cadres. Et l'ado, faut pas oublier, il se construit par opposition. Et donc du coup, ça fait partie de sa construction de donner un cadre dans lequel il va pouvoir naviguer, être libre. Mais il y a quand même des limites, ça c'est important. Et l'autre chose que vous nous dites, c'est je les occupe, parce que c'est quand ils s'ennuient qu'ils prennent un écran. Alors,
0: et puis,
3: bien sûr, il y a tous les copains et tout ça.
0: L'ennui, mais c'est pas mal aussi.
3: Alors, c'est bien de s'ennuyer, mais il faut apprendre à s'ennuyer.
0: Ouais,
3: s'ennuyer, c'est une réflexion intérieure aussi. Mmh. C'est leur expliquer tout ça, mais ça nécessite du dialogue.
0: Merci, docteur. Merci surtout à vous, chère auditrice, chère Alexandra. On va essayer, pardonnez-moi, j'en perds mes mots, de prendre le plus d'auditeurs et d'auditrices possible, parce que vous êtes très nombreux, 0810, 055, 056. On accueille Floriane. Et gros bisous, Alexandra, bien sûr. Bonjour, Floriane.
4: Oui, bonjour. Alors je rejoins Alexandra et je lui dis bravo parce que moi de mon côté, j'ai beaucoup de mal à proposer autre chose à mon fils qui a 12 ans et qui a développé une réelle addiction aux écrans. Ouais, donc nous on a toujours mis des limites, mais pour autant il ne pense qu'à ça, il ne pense qu'au temps qu'on pourrait lui rajouter et qu'on ne lui rajoute pas justement pour cette histoire de cadre.
0: Ouais.
4: Et il en est arrivé à s'acheter lui-même un téléphone avec son argent de poche sans qu'on soit au courant.
0: Dans votre dos, oui, voilà.
4: Et donc, aujourd'hui, moi, j'ai ma grosse difficulté, c'est de réussir à lui proposer d'autres activités qu'il accepte de faire parce que rien ne lui convient et qu'il ne pense, même si là, par exemple, ça fait depuis cette histoire de téléphone, il n'a plus accès à un téléphone.
0: Ouais.
4: Pour autant, il y pense beaucoup et puis il dit qu'il s'ennuie, il veut pas particulièrement lire. Alors il est sportif, mais bon, au bout d'un moment, il peut pas faire que du sport non plus pendant tous ces temps. Et on a du mal à lui proposer d'autres activités auxquelles il puisse prendre plaisir à faire.
0: D'accord.
4: Même si on est fait avec
0: lui. Si vous avez, parce que c'est une communauté qu'on est en train de créer, on vous doit bien ça. Donc si vous avez des conseils aussi. Vous, hein, les amis à prodiguer à Floriane, vous écrivez sur le WhatsApp, hein, 0810 055 056. Docteur Kirzek.
3: Un conseil, il faut se faire aider, parce que là, effectivement, on est dans la définition de l'addiction, le dialogue, il est compliqué, et il faut se faire aider par qui? Alors, bien sûr, il y a votre médecin traitant, mais sinon, il y a ce qu'on appelle les CJC, des consultations jeunes consommateurs.
0: Okay.
3: Il y en a une par département, généralement, c'est à l'hôpital, et ça permet pour toutes les addictions, mais en particulier pour ces addictions comportementales, donc téléphone portable, d'avoir un rendez-vous avec un pédopsychiatre, avec un psychologue qui va pouvoir aider. Il y a aussi la maison des adolescents où il y a des espaces santé jeunes, où il y a des psychologues. Et dans chaque département, ça permet vraiment d'avoir un tiers qui va s'interposer, vous aider, vous donner des conseils pour ne pas être sans arrêt dans le conflit, parce que sinon ça devient vite ingérable à la maison.
0: Essayez peut-être ça, chère Floriane. Hein.
4: Oui, alors on a déjà contacté la maison des adolescents.
0: Ouais.
4: Donc on est effectivement suivi actuellement. Mais voilà, ça prend du temps.
0: Ça prend du temps.
5: On espère que vous allez y arriver. Il y a aussi des superbes pédopsychiatres. Vraiment, n'hésitez pas, parce que là, effectivement, le petit bonhomme, il a besoin d'aide. On vous embrasse très, très fort, chère Floriane. On continue, hein. On reste avec vous jusqu'à 13h. 0810 055 056 pour réagir. Et dans un court instant, Elsa Wolinski va parler de notre rapport, nous, les adultes, aux écrans. À tout de suite.
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5: Effectivement, on vous doit bien ça sur ICI. C'est votre nouveau rendez-vous quotidien. On est ensemble encore pendant quelques minutes, jusqu'à 13h. On a parlé du rapport entre les ados, les enfants et leurs écrans. Pas toujours simple à gérer. Et là, grâce à notre Elsa Wolinski, on va apprendre un peu sur notre rapport à nous, les adultes, avec les écrans.
13: Mais oui, parce qu'il faut... va falloir arrêter de se mentir quand même.
14: Non mais arrêtons.
13: Tiens donc. Mais oui, on passe notre temps à dire à nos enfants, lâche ton téléphone, c'est mauvais pour les yeux, pour ta tête, pour ta culture. Alors que nous, on est les premiers. Gérald, regardez-le, il n'arrête
15: allez,
13: pas.
15: Je te pose.
13: Je vous assure, c'est une catastrophe,
5: c'est
13: notre médecin.
5: Même pendant l'émission.
13: Le pire, c'est qu'on ne fait même plus attention. On va au restaurant, on a le téléphone. On est dans le métro, on a le téléphone. On regarde un film, on a le téléphone en plus. On va aux toilettes.
5: À votre ça c'est avis. Pour Valère.
13: Voilà, Valère, vous allez
15: ça va pas, hein.
16: Non, pardon, je plaide coupable. J'ai déjà laissé tomber mon téléphone dans les toilettes.
13: Ah non, ah, mais bah, ouais, Aude, bah,
5: voilà. Bah, bravo, Aude,
15: vous l'avez changé depuis.
13: Je l'ai changé, oui. Et pourtant, malgré tout ça, on continue quand même d'accuser nos enfants en leur disant « arrêtez ». Mais en fait, nos enfants, c'est ce que je disais avec le médecin tout à l'heure, le pédopsychiatre, ils nous plagient. On dit toujours « ah, cette génération, elle est toujours sur les écrans ». Mais pardon, mais est-ce qu'on en parle de nos parents à nous ? Est-ce que vous les avez vus, les grands-parents, aujourd'hui ? Parce que maintenant... quand on part se balader en forêt avec eux, qu'est-ce qui se passe ? On est obligé de leur dire, mais lâche ton téléphone, maman, regarde autour de
5: c'est
13: toi,
5: vrai,
13: papa, regarde
5: vrai.
13: Comme c'est beau, les arbres, la forêt. Et là, ils nous répondent quoi ? Mais attends, je finis juste mon message, ou je prends une photo.
5: Ouais,
13: mais on n'en revient pas. Mais enfin, c'est un monde quand même. Donc, on passe nos journées à dire à nos enfants de décrocher leur écran, et maintenant, il va falloir faire la même chose avec nos parents. Donc, on n'est pas rendu. Et le pire, c'est qu'effectivement, on est exactement pareil. Nous, qu'est-ce qu'on fait ? On est là parce que nous-mêmes, on est dans la forêt avec nos parents. Alors on se dit, bah, nous aussi, on va profiter. Et là, on sort notre téléphone et qu'est-ce qu'on fait ? Bah, on prend une photo, bien sûr. Un selfie tronc d'arbre qu'on passe immédiatement sur Instagram avec écrit « Se reconnecter à l'essentiel ». C'est tellement ça. En fait, on est foutus. Je vous le dis, non mais c'est vrai, on est foutus. Mais finalement, quand même, il y a du positif là-dedans. Parce que je me dis que c'est peut-être pas si mal pour nos grands-parents s'ils sont devenus accros à leur portable. Parce que pour les personnes âgées qui vivent seules, ça peut changer beaucoup de choses et il faut y penser, vraiment. D'ailleurs, selon une étude, 61% des internautes de plus de 60 ans utilisent Internet pour garder le contact avec leur famille et leurs proches. Parce que maintenant, une grand-mère peut voir son petit-fils qui habite à Marseille, recevoir une photo de sa petite-fille qui est en vacances à l'autre bout du monde, se sentir revivre même par procuration, et ça, ça vaut de l'or. Bon, elle peut aussi envoyer 15 fois la même vidéo de chat, ça c'est un autre problème. Ça leur permet quand même aussi de rester à la page. D'ailleurs, Enora, c'est votre maman qui va vous expliquer ce que ça veut dire avoir le seum maintenant.
5: C'est vrai.
13: Mais au fond, je trouve ça plutôt joli, cette histoire. On a inventé un objet qui nous permet de rester ensemble, même quand on est loin les uns des autres. Alors évidemment, on sait bien qu'il faudrait décrocher, profiter de l'instant présent, comme je regarde Valère, je profite de l'instant présent. Regarder les gens dans les yeux avec Aude. Retrouver le plaisir de ne rien faire avec Gérald. D'ailleurs, il paraît que c'est tendance, la déconnexion numérique, tellement tendance qu'il y a même des gens qui paient pour partir en vacances dans des endroits où il n'y a pas de réseau. Alors ça, je ne comprends pas du tout. Alors moi, je veux bien déconnecter, hein, mais il faut quand même que je puisse le dire. Attendez, je déconnecte. Attendez, d'ailleurs, je vous laisse, je vais laisser un message que je déconnecte.
5: Voilà. C'est exactement ça. Merci Elsa Wolinski. Ah là là. C'est le rapport qu'on a avec les écrans, c'est quand même tout un poème, ça mériterait 14 émissions. Aude Razo.
16: Il y a Catherine qui est totalement d'accord avec vous, Elsa, dans le WhatsApp. Elle a laissé un message. Difficile de s'opposer aux écrans quand on en a besoin aussi, nous adultes, pour gérer nos affaires, dit-elle. Et en effet, les enfants voient leurs parents tout le temps dessus. Donc évidemment, chacun aussi a sa part de responsabilité.
5: Mon Valère.
14: Oui, et quand
5: Mon Valère, pardon.
14: Et...
13: je ne sais pas ce qui m'a pris.
14: Non, mais je peux vous appartenir si vous souhaitez à ce stade. Non, mais pour revenir sur les parents, en fait. Ouais. La parentalité, quand même, c'est parfois regarder les choses en face. Et vous avez raison de nous sensibiliser là-dessus, ma chère Elsa, parce qu'on est complètement bousillé par ces téléphones. Et je pense que aider nos enfants, c'est nous aider nous-mêmes à reprendre un peu le contrôle. Parce qu'en fait, je pense qu'on est un peu pris au piège. Mais Gérald est d'accord avec moi.
15: C'est beau,
14: comme
15: c'est beau ce que
14: non,
15: vous dites.
14: Non, mais on est un peu tous addicts. C'est vrai que ça craint, honnêtement.
3: Ouais. Mais il y a quand même des utilisations positives. Et chez les grands-parents, notamment, c'est un lien social. Et on sait que c'est une prévention des démences cognitives, etc. C'est un lien. Il peut y avoir des jeux, etc. Le tout, c'est la modération, en fait, c'est la dose.
5: Absolument. Merci beaucoup, chers amis. Et puis continuez, vous l'avez vu, c'est votre émission. 0810 055 056. Et puis deux fois par émission, je vous offre 200 euros de pouvoir d'achat. C'est le moment. Et c'est Martine qu'on va accueillir, qui s'est inscrite sur le site ici.fr. Bonjour Martine.
17: Bonjour.
5: Qui nous appelle via ICI Limousin, qu'on embrasse très chaleureusement. Bonjour Martine, comment allez-vous, chère Martine?
17: Ça va très bien.
5: Alors, vous, je vois que vous avez une fille et deux petits-enfants.
17: C'est ça.
5: Ils sont accros aux écrans, vos petits-enfants?
17: Un petit peu.
5: Voilà. Il faut faire un petit peu attention à ça, évidemment. Alors Martine, j'ai le plaisir de vous annoncer que c'est gagné. Bravo Martine.
14: Bravo.
5: Et voilà. Super. Eh oui. Super. En plus, avec une voix rayonnante comme la vôtre, ça nous fait d'autant plus plaisir. Vous êtes inscrite et voilà, c'est gagné. On vous embrasse très très fort, ma chère Martine. Prenez grand soin de vous. Bon, voilà, elle est déjà partie. Elle a eu bien raison.
3: Elle est allée utiliser le bon d'achat.
5: Directement sur son petit tapis volant. Alors, merci beaucoup pour préparer cette émission. Je remercie ma chère Céline à la réalisation, Diana à la technique, Sadika au standard et ma Gwenaëlle à la préparation. Et merci à vous, chers camarades, chers amis. Dans un instant, le trésor de nos régions avec Marine Logénie. Coucou Marine, allez, c'est parti.
16: Coucou.
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5: Et merci d'écouter la radio ici. Il est 13h. Les informations.
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16: Bonjour à toutes et à tous. On va parler carburant aujourd'hui et avenir de nos enfants. Carburant d'abord, au lendemain des annonces du gouvernement. Des annonces qui n'ont pas vraiment réussi à convaincre. Reportage près du Mans, à la pompe, auprès de gros rouleurs. On écoutera aussi les réactions de professionnels, infirmières, patrons d'auto-écoles. Parmi les conséquences de ce contexte de crise de pouvoir d'achat en Berne, les vols de carburant se multiplient. On ira dans le Morbihan. Et les trains s'arrêtent à la demande en Lozère. On a testé
15: santé pour vous. Au programme également, je vous le disais, on vous dévoile les résultats de notre grande consultation, dites-le ici, sur l'avenir de nos enfants avec Odoxa. Pas vraiment réjouissant ces résultats, vous êtes inquiet pour les générations futures?
19: Aussi bien les contextes de guerre que l'économie, le climat. J'ai des amis qui au départ ne voulaient pas d'enfants pour cette raison-là, alors que c'était un souhait d'en avoir. Au final, il y en a plusieurs dans mon entourage qui se sont arrêtés à un enfant pour ces raisons-là.
15: 86% des Françaises et des Français pessimistes pour l'avenir. On vous écoute et on décrypte avec nos invités qui nous diront aussi qu'il y a des raisons d'espérer. Bienvenue dans le 13h de nos régions. On est ensemble jusqu'à 13h30. 2,40 € du litre en moyenne pour le gasoil, 2,19 € pour le sans-plomb, 95. On part tout de suite à la pompe, à la rencontre des grands rouleurs. Que pensent-ils, que pensent-elles donc des annonces gouvernementales d'hier, du prolongement du chèque carburant de 100 €? Au nord du Mans, à Sille-le-Guillaume, là où la voiture est indispensable, celles et ceux que vous avez rencontrés, Julien Penaud, sont très inquiets et les aides n'y changent rien.
20: Le plein terminé pour son utilitaire, Emmanuelle, agricultrice en Mayenne, raccroche le pistolet de diesel. 2,42 € du litre dans cette station de Sillé-le-Guillaume et un ticket de caisse qui fait très mal.
21: 94,28 € pour 38 litres d'essence. Voilà. Faut être riche maintenant pour pouvoir travailler.
20: Et n'allez pas lui parler du prolongement du chèque carburant. Elle n'avait même pas pris la peine de demander le premier.
21: Sur un mois, ça me fait 400 € de gasoil. Donc 100 €, bah, ça sert à rien, quoi. C'est pas des aides qu'il faut, c'est des baisses directement, des baisses de taxes. On soufflerait un peu plus, quoi.
20: Car beaucoup d'automobilistes ici sont comme en apnée à chaque plein. Laurent fait plus de 60 km par jour pour aller et revenir du travail. De 120 €, il est maintenant à plus de 200 € de carburant par mois.
22: Déjà, je ne sors beaucoup moins. Je calcule ce que je peux faire pour pouvoir regrouper mes achats à un endroit précis quand je prends ma voiture.
23: C'est bien de calculer, mais là, ça devient incalculable, je veux dire. C'est trop serré.
20: Nicolas, chauffeur poids lourd, craint lui que cette crise énergétique ne se transforme en crise sociale.
23: Parce que quand on est serré à la gorge, que ce soit au niveau alimentaire ou au niveau de la voiture, ça peut monter assez vite. J'espère que nos cérébraux en haut, ils arriveront à trouver des solutions.
20: L'attente est donc grande pour tenter de soulager un budget carburant de plus en plus lourd à supporter.
15: Le reportage ici mène, signé Julien Penaud. Parmi les réactions ce midi, celles des infirmières libérales qui entrent dans le dispositif grand rouleur et qui pourront toucher une enveloppe de 80 € en une fois, hein, pas par mois, pour celles qui roulent plus de 100 km par jour en moyenne. Peut mieux faire, répond Gaëlle Cana aujourd'hui. Elle est infirmière libérale et présidente du collectif des infirmiers en colère.
24: Le fait que le dispositif gros rouleur soit élargi, ça veut dire qu'il y a quand même des infirmiers qui vont être concernés. Jusque-là, moi, je connais personne qui avait été concerné. Donc, si, enfin, y en a qui peuvent toucher quelque chose, franchement, je trouve que c'est déjà pas si mal. Ils auraient pu mieux faire, mais bon. Pour ce qui est de l'autre aide, donc, qui est de 80 €, j'ai presque envie de dire que c'est gentil. Parce qu'il faut bien s'apercevoir que ça va jamais compenser l'augmentation du prix de l'essence, en fait. Je prends mon cas personnel qui est quand même intéressant parce que je suis dans la moyenne. Je suis passée en début d'année, en janvier, je payais 300 € par mois d'essence. Je suis actuellement aux environs de 400 € par mois. Et si on se projette à 3 € le litre, ce qui est dans les projections, si j'ai bien compris, je vais être au-delà de 500 € par mois. Je vous laisse faire le calcul, c'est pas avec 80 € qu'on va compenser ce que j'ai déjà payé en plus et puisque je vais continuer à payer en plus. Le compte n'y est pas du tout, en fait.
15: Voilà, les infirmières libérales qui entrent dans le dispositif, et à côté de ça, il y a les oubliés. On ne les a pas beaucoup entendus depuis le début de cette crise, mais les auto-écoles se sentent particulièrement écartées. Boris Grabowski est patron d'une auto-école à Châteauroux, mais aussi vice-président du syndicat Mobiliance ESR, c'est la première organisation professionnelle des exploitants d'écoles de conduite et il menace d'une action prochaine.
25: Comme la marge d'une auto-école aujourd'hui, c'était entre 2 et 3 euros par heure de conduite. Là, on est passé en dessous de l'euro de marge. Là, la conclusion va être claire et nette. On n'a pas le choix. On va devoir augmenter nos tarifs. Il faut compter de toute façon 3 à 4 euros de plus par heure de conduite. Bon, on va se regrouper avec tous les métiers de Mobiliance. On est 25 métiers parce qu'on n'est pas les seuls touchés. Il y a les dépanneurs, il y a les distributeurs de carburant, par exemple, avec nous. Donc, on va se réunir et en effet, on va envisager des actions.
15: Voilà, les auto-écoles qui contre-attaquent, menacent d'une flambée de leurs tarifs, tout comme les transporteurs routiers exclus des dispositifs d'aide. Conséquence de cette flambée des prix, les vols de carburant prennent de l'ampleur. Ce n'est pas nouveau, mais ils deviennent de plus en plus récurrents et les conséquences financières sont de plus en plus importantes pour les entreprises qui en sont victimes, notamment les entreprises de travaux publics, comme ici dans le Morbihan, Jean-Michel Naga.
2: Oui, c'est le cas sur ce chantier, à l'abri des regards, près de la 4 voies entre Vannes et Auray. Marc, le conducteur d'engin, a déjà constaté 3 vols de carburant ces dernières semaines.
4: La dernière fois, c'était dimanche, là. On a eu la semaine d'avant et début août. Et donc, du coup, c'est 150, 200 litres à chaque fois qu'ils pompent, quoi.
2: Et pourtant, le site est sous surveillance vidéo, mais ça ne perturbe pas du tout les voleurs.
4: Ils rentrent, ils viennent en plein jour, ils sont pris en vidéo, mais ils n'ont pas peur, hein. On voit bien qu'ils sont pas dérangés, ils ont l'habitude de le faire.
2: Ils sont masqués?
4: Ouais, certains, ouais. Le dernier, non. On a sa tête, on voit bien sa tête sur les caméras. C'est chiant, quoi. À la longue, c'est chiant.
2: Et ça a bien sûr un impact financier très lourd pour son patron, Pascal Lajognas. Il en est déjà à 2000 litres de carburant volé depuis 2 semaines.
6: Aussitôt que j'appelle la gendarmerie, quand j'ai une alerte sur mon portable, le temps qu'ils se déplacent, ils ont fini leur siphonnage. Au prix du carburant actuellement, on n'est pas prêt de s'arrêter.
2: Et il en fait même des cauchemars.
6: La nuit, je me réveille à 3h30 du matin ou 4h. Je vois que des personnes qui siphonnent mes machines. Oui, je le rêve. Je vois que ça la nuit bientôt. Donc voilà. Ça crée de l'angoisse, comme tout chef d'entreprise.
2: Et il espère une baisse des prix des carburants. À ses yeux, c'est la seule solution pour que le nombre de ces vols diminue enfin.
15: Jean-Michel Naga, ici, Armorique. Et puis, il y a nos habitudes qui changent, direction la Lozère, où désormais, dans certaines gares, il faut lever la main pour arrêter le train. Depuis le 31 août, la SNCF expérimente les arrêts à la demande dans 10 gares du département. Le principe est simple, s'il n'y a personne sur le quai, le train continue sa route. En revanche, pour monter, les voyageurs doivent faire signe au conducteur. Dispositif expérimenté par la SNCF pour gagner du temps, améliorer la régularité des trajets et réduire la consommation d'énergie, Saïd Maclouffi.
7: Je lève la main.
8: Le train s'arrête.
7: Le conducteur du train m'a vu.
10: Bienvenue.
7: Et dès qu'on monte...
10: Bonjour. Bonjour.
7: Karine Boyer, chef de bord, va à la rencontre de chaque nouveau passager.
10: À sa rencontre pour savoir où elle descend.
7: Si personne ne monte ou ne descend...
10: Eh bien, le train ne s'arrêtera pas, on continuera notre chemin.
7: C'est plutôt simple, hein.
10: Exactement, c'est ça, ça fait plus fluide. La fluidité, elle est là, on peut mieux réguler. Donc, le voyageur est content.
7: Le principe convient à Nina.
26: Comme ça, on arrivera plus tôt à notre destination. C'est une bonne idée.
7: Et c'est tout bénef, assure Emmanuelle Arnaud, directrice de ligne SNCF Voyageurs.
27: C'est de gagner en régularité, en robustesse. Donc, ça peut être un plus pour le voyageur. C'est-à-dire, s'il y a un retard, éventuellement, on peut regagner du temps sur la ligne, puisqu'on ne s'arrête plus systématiquement à tous les arrêts. Et après, il y a un deuxième objectif pour nous, c'est qui est important, c'est quand même l'impact sur l'environnement, puisqu'on réduit la consommation d'énergie.
7: Un train consomme plus quand il s'arrête et quand il redémarre.
28: Ouais, mais le train va partir, attention à la fermeture des portes.
7: Jusque-là, tout est logique pour Muriel.
29: Oh bah, s'il n'y a personne, je ne vois pas l'intérêt de s'arrêter.
7: Mais pour cette passagère régulière...
29: J'aimerais surtout qu'il y ait plus de trains.
7: Et pour l'instant, c'est surtout la demande de Muriel qui reste à l'arrêt.
15: Reportage ici, Garloser, Saïd Maclouffi.
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15: À suivre, on consacre une large partie de l'émission à la première consultation, dites-le ici, consacrée à nos enfants. À 7 mois de l'élection présidentielle, enquête qui révèle un certain pessimisme quant à l'avenir. On détaille ses résultats. On sera également avec Mathieu, professeur dans le secondaire, qui s'est exprimé sur ses craintes dans l'isoloir ici. Et puis Michael Stora nous accompagne, psychologue clinicien pour enfants et adolescents. Il nous donnera aussi des raisons d'être optimiste. Nous sommes donc à un peu plus de 200 jours avant le premier tour de l'élection présidentielle en France. À cette occasion, vos radios ici lancent une série de consultations pour recueillir vos attentes pour ce scrutin. La première concerne nos enfants et leur avenir. Selon une enquête menée avec l'Institut de sondage Odoxa, auprès de 14 000 Françaises et Français, 9 sur 10 se disent pessimistes pour les générations futures, avec comme principale source d'inquiétude le dérèglement climatique, la hausse du coût de la vie et les tensions politiques en France et à l'étranger. À la sortie des classes devant l'école maternelle Esplanade, c'est à Calais, les parents sont nombreux à être préoccupés pour leurs enfants. Héloïse Roger.
30: Victoria est mère de 4 enfants âgés de 2 à 9 ans. Quand elle parle de leur avenir, elle dit vivre au jour le jour.
31: Franchement, j'essaye de ne pas me poser de questions parce que comme ça, je ne flippe pas.
30: Mais dans le fond, elle le concède, elle s'inquiète.
31: Déjà, nous, on rame. Mais si nous, on rame, ça va donner quoi ? Il y en a qui ont des diplômes, mais ils n'ont pas de travail. Il y en a, ils ont un travail, mais quoi qu'il arrive, ils galèrent à la fin du mois. Le monde, il part tellement, on va rester poli. Mais voilà, il y part.
30: Samuel, le père de la petite Alex, lui, fait fi de la politesse.
1: C'est vrai que là, en ce moment, ça part un peu en cacahuète un peu partout. Ce qui se passe tous les jours, aux informations, etc.
31: Quand on voit le pays, comment il part, on a du mal à imaginer un avenir pour eux.
30: Laura, qui a 3 enfants, est aussi très pessimiste.
31: Entre les conflits qui arrivent partout dans le monde, les hausses, les salaires qui suivent pas.
30: Le réchauffement climatique et la protection des plus jeunes sont aussi évoqués par la trentenaire.
31: Quand on voit tout ce qui se passe autour des enfants et la justice qui suit pas tellement derrière, c'est vrai qu'on a peur pour eux. J'ai 2 filles, donc je m'inquiète automatiquement. Je me dis qu'est-ce qui va se passer.
30: Elle prévoit de lire avec attention les programmes des candidats à la présidentielle pour elle, mais aussi et surtout pour ses enfants.
15: Héloïse Roger, ici Nord, avec nous dans le 13h de nos régions. Céline Braque, bonjour.
3: Bonjour.
15: Vous êtes cofondatrice, directrice générale d'Odoxa. On vient de l'entendre dans le reportage qui prédomine dans cette enquête. C'est une angoisse un petit peu généralisée.
3: Oui, c'est-à-dire que quand on a 86% de pessimisme pour l'avenir des enfants, c'est vrai que c'est un chiffre qui fait un peu peur, surtout que par le passé, s'il y avait bien quelque chose auquel les Français croyaient, c'est le fait que la société serait meilleure justement pour ses enfants. Et depuis une quinzaine d'années, on a un renversement de la situation et une accentuation de ce sentiment négatif, parce qu'il y a un faisceau de peurs qui sont d'ailleurs finalement très bien décrites dans le reportage qu'on vient d'entendre.
15: Dérèglement climatique en premier lieu.
3: Oui, c'est vrai que quand on demande aux Français qui nous disent qu'ils sont pessimistes, eh bien c'est quoi ? Qu'est-ce qui vous rend pessimiste ? En premier, à 68%, c'est le dérèglement climatique. Ça, c'est vraiment un sujet qui compte beaucoup. Encore plus pour les jeunes. Ça veut dire que c'est pas seulement des parents qui s'inquiètent pour leurs enfants. En fait, c'est pas simplement une projection. On a bien des jeunes qui aujourd'hui sont vraiment inquiets pour eux aujourd'hui et pour demain. Donc ça, c'est vraiment quelque chose de très fort. Puis derrière, assez vite, on a
15: sur le top 3, on va dire,
3: la montée de l'individualisme. Mmh. Donc ça, c'est un sujet très intéressant, enfin je trouve, oui, et qui donne aussi de l'espoir. Si j'ai l'occasion de dire des choses positives,
15: on va le garder pour la fin.
3: Voilà. Et la hausse du coût de la vie, donc on s'en doute, le pouvoir d'achat, c'est vraiment quelque chose qui ressort beaucoup et c'est transversal. On voit ça partout, dans toutes les régions, dans tous les départements, quel que soit l'âge des Français.
15: C'était ma future question. Est-ce que le pessimisme est plus marqué dans certaines régions?
3: Le pessimisme général, non, pas vraiment. C'est-à-dire que vous vous doutez bien que quand on a 86% de Français qui sont inquiets pour leurs enfants, en réalité, on est sur des scores au-delà des 80%, quelle que soit la région, quel que soit le département. C'est plutôt là où on va avoir des différences, c'est dans l'explication de ce pessimisme. C'est-à-dire qu'on va avoir des endroits où le dérèglement climatique va être cité encore plus qu'ailleurs. La Haute-Garonne, les Hautes-Alpes, la Corrèze, c'est des endroits où on va s'inquiéter en partie de cela.
15: En particulier pour les cultures, la sécheresse,
3: bah parce
15: ça joue,
3: oui,
15: les départements ruraux.
3: Voilà, ce sont généralement des départements ruraux qui vivent de plein fouet le dérèglement climatique, avec la sécheresse, avec des inondations, parfois les deux. Donc dans ces zones-là, on est encore plus inquiet qu'ailleurs. Par exemple, sur d'autres choses, par exemple la hausse du coût de la vie, dans les régions où le PIB par habitant est plus bas, par exemple les Hauts-de-France, on va s'inquiéter encore plus. D'ailleurs, on l'entendait dans votre reportage, de se dire, est-ce que nos enfants vont réussir à avoir un minimum le moyen de leurs ambitions.
15: Et sur l'éducation, Céline Braque, on va y venir dans un instant, c'est aussi un sujet d'inquiétude, l'enseignement.
3: Oui, avec un résultat très sévère sur l'école publique, c'est-à-dire que on voit qu'aujourd'hui le privé, c'est pas nouveau, on l'entend, on a fait des études sur le sujet, rassure beaucoup plus que le public. On a seulement 42% de Français qui disent qu'ils sont les établissements publics autour d'eux sont bons, contre 70% pour les écoles privées. Mmh. Et on n'est pas dans quelque chose d'abstrait, on demande pas aux gens un jugement sur l'éducation nationale. Non, on leur parle vraiment des établissements qui sont à côté de chez eux.
15: Céline Braque, vous restez avec nous. On poursuit cette discussion sur l'avenir de nos enfants, de nos jeunes, notamment leur éducation, car le niveau de l'enseignement public est aussi donc un facteur de crainte.
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15: L'enseignement public, son niveau, c'est un sujet abordé par Mathieu il y a 3 jours dans un de nos isoloirs. Ici, il a 50 ans et il est professeur, on l'écoute.
5: Un sujet qui me travaille particulièrement aujourd'hui, c'est l'éducation nationale, avec malheureusement un soutien peut-être moins fort des familles. Donc c'est un sujet qui clairement travaille, parce qu'une bonne éducation nationale, c'est aussi une société qui évolue bien.
15: Et Mathieu est avec nous aujourd'hui en direct dans le 13h de nos régions. Bonjour.
8: Bonjour.
15: Merci d'être là pour témoigner quelques jours après votre passage dans l'isoloir. Témoigner plus en longueur aujourd'hui. Vous êtes donc professeur dans le Vaucluse. Est-ce que vous le sentez, vous, de la part des parents, ce soutien qui se fait de plus en plus rare?
8: Alors, je vais nuancer un peu, dans le sens où, en effet, aujourd'hui, l'école est un peu à l'image du pays, c'est-à-dire que bon, les difficultés dans le pays montent, les difficultés à l'école aussi, mais ça va être difficile d'affirmer quand même que tout va mal dans l'éducation nationale.
15: Oui.
8: Ça serait faux.
15: Bien sûr.
8: Comme dire que tout va bien, ça serait utopique. Alors, une réalité, c'est que les choses vont quand même moins bien. Là, vous abordiez le côté parental. Mm-hmm. Alors, heureusement, on a beaucoup de familles qui nous soutiennent, mais en effet, on voit qu'il y a une proportion de plus en plus importante de familles qui ont tendance à rentrer un peu dans la défiance.
15: Comment ça se traduit, alors, ça, Mathieu, au quotidien, pour vous?
8: On nous demande de plus en plus de justifier, en fait. Justifier la punition, justifier le travail demandé. Alors quand je dis de plus en plus, là aussi ce sont quelques parents, c'est là que je veux en venir. Mais c'est vrai que de cette proportion que l'on avait qui pouvait se dérouler une fois par semaine, une fois tous les 15 jours, là on rentre dans quelque chose de quasiment quotidien. Et c'est là que bon, ça vient ajouter un peu de difficulté à notre métier, en fait.
15: 58% des Français, c'est ce que dit cette enquête, jugent que le niveau des établissements autour d'eux est mauvais. Quelle est votre réaction à ce ressenti, à ce chiffre?
8: Là aussi, c'est un ressenti. Là, si je parlais de mon établissement, je ne pourrais pas être aussi sévère que ce qui a été annoncé dans ce sondage.
15: Évidemment.
8: Ça va dépendre beaucoup de l'équipe en place, beaucoup de l'équipe de direction. Moi, j'ai la chance d'avoir une équipe de direction qui tient la route et qui impulse pas mal de projets, qui nous motive, donc ça aide. Mais en parallèle, en effet, c'est vrai que, pour vous donner un exemple, il y a 3 ans, on pouvait avoir des sorties en bus pour pouvoir aller visiter un monument, approfondir l'histoire. Dans ma matière aussi, je construis des éléments en 3 dimensions. Et c'était bien d'aller sur place pour que l'élève s'approprie l'objet.
15: Le vrai problème, c'est aussi le manque de moyens, Mathieu, et les classes surchargées.
8: Exactement. Et aujourd'hui, en fait, on n'a plus d'argent pour pouvoir faire une sortie en bus. Ça impliquerait à ce moment-là de solliciter les familles, mais dans un établissement où on a beaucoup de familles qui sont en difficulté financière, ça peut mettre aussi pas mal d'élèves sur la touche. C'est pas évident. Donc, en effet, une perte de moyens qui pèse et que l'on ressent vraiment au quotidien dans l'éducation nationale.
15: Merci beaucoup, Mathieu, d'avoir été avec nous, et merci d'être passé par notre isoloir ici. Céline Bracco, fondatrice de l'Institut Odoxa, les parents, ils ont conscience aussi du manque de moyens dans l'éducation nationale?
3: Oui, ils le disent quand on a des enquêtes sur ce sujet-là. Ils ne pointent pas tellement les personnes, les enseignants, ils pointent souvent à un système qui est défaillant. Mais un système qui est défaillant est pour eux lourdement défaillant, pas seulement sur la qualité de l'enseignement, mais on le voit dans d'autres enquêtes qu'on a réalisées sur l'encadrement, sur l'autorité, sur la sécurité des élèves. Ils se posent des questions. Donc c'est pour ça que, en fait, ce que décrit Mathieu, c'est que derrière ils demandent des comptes. Puisque comme ils se disent que ça se passe pas bien, ils ne confient plus aujourd'hui leurs enfants les yeux fermés en se disant il faut faire confiance aux enseignants, à la direction des établissements.
15: L'avenir de nos enfants qui aura donc un poids dans la campagne présidentielle, puisque les Françaises et les Français qui ont répondu ici ont des messages aussi pour le futur président.
3: Oui, là on a 89% de Français qui nous disent que c'est un sujet qui va compter pour eux lorsqu'ils vont devoir voter pour le président de la République. Et là, on n'est plus seulement sur les parents d'enfants, c'est-à-dire toute la société considère que ce sujet-là, il est crucial et ils attendent des candidats qu'ils parlent de ces sujets. Donc on verra si les candidats les écoutent.
15: Plus de 9 personnes sur 10 donc seront attentives aux propositions des candidats. Et l'une des priorités, selon les Français aussi, 44% d'entre eux, c'est la lutte contre la sédentarité, l'addiction aux écrans. La plupart sont pour une interdiction au moins de 15 ans de l'accès aux réseaux sociaux. Sarah Kelliffi est allée à la rencontre des parents à Aix-en-Provence.
9: Assis à une terrasse, Richard et Kinga profitent d'une pause du midi sans leurs enfants âgés de 15 et 18 ans. Du repos, car à la maison...
11: Il faut faire un peu la gaillère, quoi, pour lui dire stop avec le téléphone, s'il passe 5 heures ou 6 heures par jour.
9: Ce couple est pour la restriction d'accès aux réseaux sociaux pour les moins de 15 ans, comme 80% des représentants des Bouches-du-Rhône.
11: Oui. Moi, j'ai vu mon fils être à 4 assis sur une chaise, comme ils font tous ces minots, ils s'envoient des messages côte à côte.
9: Et selon notre consultation, dites-le ici, jusqu'à 71% des répondants vont même plus loin et souhaitent élargir cette interdiction à 16 ans.
12: C'est déjà pas mal, ça commence très tôt aujourd'hui. Je pense pas que ce soit sain d'un point de vue cérébral.
9: Dans la rue, juste à côté, c'est la pause tacos pour ce groupe d'ados. Ils ont 15 ans, rentrent au lycée et ils ont tous un téléphone dans la main gauche, leur sandwich dans la main droite, vivre sans les applis.
13: On s'ennuierait, on pourrait plus parler avec nos collègues et tout.
14: Et juste par SMS, ça marcherait pas ?
13: Non, plus personne n'a un numéro tel.
9: Pourtant, certains sont conscients des dangers de ces applications.
16: C'est clairement une addiction.
17: Je suis supprimée TikTok, passer 8 heures dessus.
19: Non, je pense que c'est plus aux applications de mettre des restrictions.
20: Ouais. Tout ce qui est termes sexuels et tout, plutôt éviter.
9: Ils débarrassent leur plateau et profitent de leurs derniers instants de connexion avant de retourner en cours où le téléphone sera rangé au fond du sac.
15: Un reportage ici Provence, Sarah Kelifi. Bonjour Michael Stora.
21: Bonjour.
15: Merci de nous apporter votre éclairage dans le trésor de nos régions. Vous êtes psychologue, spécialiste écran des réseaux sociaux également. Les écrans, on l'entend, c'est un sujet majeur d'inquiétude des parents. Est-ce qu'ils ont raison, Michael Stora, de s'inquiéter ou est-ce que les enfants maîtrisent ?
21: Non, ils ont raison de s'inquiéter. Écoutez, en même temps, c'est une caisse de résonance de certaines décisions politiques qui fait que Emmanuel Macron fait des écrans un enjeu vraiment important. Écoutez, profondément, oui, lorsqu'on rentre un peu dans le détail de la toxicité des réseaux sociaux, on se rend bien compte que les adolescents en souffrent, même si, paradoxalement, ils adorent ça. Donc c'est assez compliqué. Maintenant, c'est aussi un reflet, d'une certaine manière, de notre société, puisque nous sommes dans une société où les idéaux, le narcissisme est roi, et finalement, les réseaux sociaux ne font que capitaliser sur ces failles, sur nos fragilités. Hein, donc c'est vrai qu'on a tendance à penser que, finalement, les résultats de cette étude montrent que les Français ont finalement compris.
15: Et est-ce qu'il y a une montée de l'individualisme chez les jeunes générations qui sont seuls avec leur écran finalement ?
21: Alors c'est assez étonnant parce que je ne sais pas si... C'est toujours intriguant dans ce type d'études puisqu'au fond les questions ont été posées. Hein, c'est-à-dire ce sont des questions qui donc vont orienter. Moi quand j'ai lu individualisme, vous savez je reçois en tant que psychologue plutôt des jeunes adultes. Ce qu'on perçoit, c'est qu'il y a un mouvement depuis 30 ans, c'est-à-dire qu'au fond, les enfants, il y a une sorte d'hyper-attention au bien-être des enfants, qui maintenant sont devenus des adultes ou des jeunes adultes. Oui. Ils sont eux-mêmes un peu victimes de cette question de l'individualisme. Au fond, cette problématique d'avoir un enfant, j'ai pas mal de jeunes, d'adolescents qui évoquent leur éco-anxiété, et objectivement, on ne peut être qu'empathique par rapport à cette question-là. Par contre, on voit bien que au fond, avoir un enfant, comme vous le savez peut-être, je ne sais pas, c'est aussi mettre de côté son narcissisme, c'est-à-dire c'est être là pour l'autre.
15: Exactement.
21: Et ça, c'est plus compliqué. Et moi, j'ai peut-être mal compris le concept d'individualisme et j'entends un peu l'idée qu'il n'y aurait pas suffisamment de... Et on le voit d'ailleurs avec les Gen Z, dans les grandes études, qui est tout à fait passionnant, qui montre que c'est une génération qui souhaite revenir vers un lien à l'autre en réel. Et
15: c'est ça, complexe.
21: C'est plutôt intéressant.
15: Effectivement. Oui. Michael Stora, Céline Braque va vous répondre sur cette question sur l'individualisme. Elle était un petit peu orientée.
3: Alors, c'est-à-dire qu'on propose différentes possibilités dans cette question, mais il y a aussi un poste ouvert. Donc, les gens, en l'occurrence, pouvaient répondre ce qu'ils voulaient sur les raisons de leur inquiétude. Et y compris dans le poste ouvert, on avait beaucoup de choses autour de ça, sur l'idée qu'on ne formait plus une collectivité, qu'on n'était plus assez soudés, qu'on ne formait plus un pays, mais qu'il y avait de multiples communautés, petites communautés. Donc, c'est quelque chose qui ressort vraiment. Et quelque part, c'est à la fois un problème, et je considère aussi que c'est un espoir. C'est-à-dire se dire qu'on est devenu plus individualiste, ça veut dire pas forcément penser à sa pomme, mm-hmm. mais penser aussi surtout à sa famille et un peu moins
15: au cercle proche,
3: au cercle un peu plus éloigné justement. Oui. Ça c'est quelque chose que les Français reconnaissent et les différentes crises qu'on a traversées, à la fois au moment du Covid, crise économique, crise géopolitique, fait que les gens se referment de plus en plus sur ces cercles-là, mais aussi le regrettent. Ils ont de plus en plus envie, et Monsieur Storal le disait, envie de faire société. Et c'est quelque chose qui est très fort dans l'imaginaire des Français, c'est-à-dire l'idée qu'on forme un pays où le collectif veut dire quelque chose.
15: D'accord.
3: Cette baisse en fait de la solidarité au sein du pays, c'est quelque chose que les gens regrettent beaucoup.
15: Eh bien, je vous propose de terminer sur cette petite note d'optimisme. Notre grande consultation ici avec Odoxa est à retrouver bien sûr sur ici.fr. Merci à mes invités, Céline Braque de l'Institut Odoxa, Mickaël Stora, psychologue, et Mathieu, professeur dans le Vaucluse, de nous avoir accordé quelques instants dans le trésor de nos régions. On vient désormais à cette information ici, Normandie. Les cheminots exercent leur droit de retrait après qu'un nouveau déraillement a été évité dans la région lundi sur la ligne Caen-Rennes. Un conducteur a découvert entre Coutances et Foligny dans la Manche qu'une pièce d'un rail était cassée. Une anomalie qui intervient 2 semaines et demie après le déraillement d'un train entre Rouen et Caen. On s'en souvient, c'en est trop pour les personnels de la SNCF. David Cardin est le secrétaire général CGT Cheminots de Caen.
2: On dépose le sac, effectivement, donc c'est les agents qui font valoir leur droit de retrait suite à un droit d'alerte qui a été déposé hier soir suite à un choc anormal qui a été constaté, signalé par un conducteur lors de sa circulation lundi dernier entre Coutances et Foligny. Il a eu un choc anormal sur son train, donc il a fait les procédures d'urgence et il a découvert la rupture d'une éclisse. Alors une éclisse, c'est une pièce métallique qui est sur la jonction, le maintien mécanique entre 2 rails consécutifs. C'est exactement la même pièce qui a fait dérailler le train de Brétigny en 2013, qui a eu pour conséquence 7 morts et 400 blessés. C'est pour ça que les agents, là, à un moment donné, on ne peut pas continuer dans cette direction parce que, bon, Cléon, il y a 10 jours, hein, le déraillement sur le périmètre de Rouen, le déraillement de 40 ans en début d'année. Aujourd'hui, les agents vont avec la boule au ventre au boulot, donc c'est pas possible.
15: Les conséquences, plusieurs trains n'ont pas pris le départ ce matin. Deuxième entraînement hier à Clairefontaine dans les Yvelines pour Zinedine Zidane avec un groupe au quasi complet. Seul Kylian Mbappé manquait à l'appel, le capitaine victime d'un syndrome grippal. Une séance à laquelle ont assisté plusieurs centaines de supporters, dont la majorité qui n'était même pas née quand Zizou jouait, imaginez. Mais pour certains, c'est une affaire de famille, Julien Froment.
4: Accolé à la rambarde du terrain d'entraînement des Bleus, Alexandre attire in extremis l'attention de Zinedine Zidane qui pensait en avoir fini avec les autographes.
6: Il y en a encore une pour mon papy, s'il vous plaît.
10: Pour Georges.
6: Je voudrais bien refaire une photo parce que l'autre a été floue, s'il vous plaît. Merci Zinedine.
4: La photo est dans la boîte. Un détail près.
10: Alex, je suis pas dessus.
6: Oh, pardon. Merci.
4: Rassurez-vous, le papa n'en veut pas du tout à son fils, bien au contraire.
10: C'est pas grave, j'en ai une, elle est un peu floue. C'est pas grave.
4: Alexandre a beau être né en 2012, soit 6 ans après la fin de la carrière du nouveau sélectionneur des Bleus, Zizou est comme un membre de la famille.
6: Mon grand-père, c'est lui qui m'a donné complètement la passion du football. Mon père, c'est la personne qui m'a permis à venir ici et c'est lui qui m'a dit que c'était une légende, qui m'a montré les vidéos, qui m'a donné cet amour. C'est un truc de fou, hein, de ce que mon papa m'a raconté. Franchement, c'est incroyable. J'ai pas les mots.
4: Même si le plus ému, ça semble être son père.
10: C'est formidable. C'est un moment formidable de pouvoir le rencontrer, de ressentir. Son grand-père lui transmet, je lui transmet. Et aujourd'hui, j'espère qu'il fera la même chose plus tard avec ses enfants. Voilà. Et Zinedine, c'est certainement une des plus grandes légendes du football.
4: Les deux repartent de Clairefontaine avec un selfie et une photo floue, mais surtout avec un souvenir commun pour la vie.
15: Allez, en foot, toujours suite ce soir de la Ligue des Champions féminine. Les Lyonnaises, finalistes l'an dernier, jouent en Suisse face au Servette Genève. C'est à 18h45. Le Paris FC est en Espagne face aux championnes d'Europe en titre. Le FC Barcelone, c'est à 21h. C'est la fin du trésor de nos régions. Rendez-vous demain, même heure, même endroit. L'après-midi se poursuit en musique sur ICI. Bonne journée.
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16: Appel à candidature pour les résidences territoriales de l'archipel à Jarnages. Les artistes et les groupes évoluant dans le champ des musiques actuelles peuvent déposer leurs dossiers jusqu'au 14 octobre. Les dossiers doivent comporter lettre de motivation, présentation du parcours de l'équipe artistique, une description du projet et des objectifs de chaque temps de résidence, ainsi qu'une présentation des besoins techniques. Et tous ces documents sont à transmettre à l'archipel23@gmail.com. Informations complémentaires et dossiers à télécharger sur le site l'archipel23.fr. La commune de Vareilles vous informe qu'en raison de l'absence de la secrétaire de mairie pour congé, la mairie sera fermée à partir d'aujourd'hui et jusqu'à samedi. Une permanence sera assurée par le maire ou ses adjoints de 10h à 11h30. Continuez à nous donner vos infos sur le WhatsApp d'Ici Creuse 05 55 52 37 38.
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quotidien, je t'emmène. Ouais, ce titre de Michel Berger, hein, qui est sorti en 1978. Il avait été pensé d'ailleurs pour accompagner ses concerts. 48 ans plus tard, ça fonctionne toujours. Me voilà embarqué et avec vous. Bienvenue dans votre mercredi après-midi sur votre radio ici Creuse jusqu'à 16h. Offre d'emploi, actualité, météo et surtout musique pour mettre du soleil entre deux dossiers. Bon, le soleil en soi, on l'a avec nous. Allez, on attaque avec Bruno Mars, On My Soul, c'est Kevin Gazo avec vous jusqu'à 16h.

0: Daniel Balavoine. Je ne suis pas un héros, alors je vous rassure, hein, moi non plus. Mais je peux peut-être sauver votre mercredi si vous cherchez un emploi, une reconversion ou des collègues tout simplement qui ne piquent plus vos yaourts. Voici l'offre du jour en Creuse.
1: C'est une offre de formation aujourd'hui avec Caroline du GEC BTP 23, le groupement d'employeurs pour l'insertion et la qualification du BTP 23. Bonjour Caroline.
2: Bonjour.
1: Vous recherchez pour l'une de vos entreprises adhérentes situées sur le secteur d'Anzem un ou une apprentie en couverture. C'est pour apprendre le métier de couvreur. Rapidement, ça consiste en quoi?
2: Le métier de couvreur, ça va être tout simplement travailler sur les toits. Voilà, pour poser différents éléments de couverture. Nous recherchons une personne dans le cadre d'une formation de 2 ans en CAP, en apprentissage. Donc, un jeune garçon, une jeune fille.
1: Un apprenti ou une apprentie, bon, ça signifie une formation. Quel type de diplôme on obtient à la suite? Combien de temps dure cette formation? Racontez-nous.
2: Alors, il faut compter 2 années, sauf si la personne est déjà titulaire d'un CAP, idéalement dans le secteur du bâtiment. Un aménagement de formation sur 1 année peut être aussi envisageable.
1: Mmh. Et commence quand là? Ça peut commencer rapidement?
2: Rapidement, ouais. Dès que possible, idéalement avant début novembre.
1: Bon, si on n'est pas sûr de soi, une immersion en entreprise pourrait être peut-être proposer aux candidats éventuels?
2: Oui, tout à fait. L'idée, c'est vraiment de permettre à la personne de découvrir le métier, de valider son projet et également à l'entreprise de valider le recrutement.
1: Et une entreprise d'accueil qui est située à Anzem et la formation se situe au GEC BTP, c'est-à-dire à Guéret.
2: Alors la formation, ce sera donc avec nous, nous portons le contrat et ensuite nous travaillons avec un centre de formation extérieur qui peut être situé au niveau de la région, voilà, à définir avec la personne qui sera sélectionnée.
1: Pour résumer, Caroline, le GEC BTP 23 recherche pour l'une de ses entreprises adhérentes situées à Anzem un apprenti ou une apprentie en couverture. Il est possible de faire une immersion en entreprise avant de se décider. Vous retrouvez tous les détails de l'offre sur le site ici.fr, page Creuse Emploi. Merci Caroline et à
2: Merci
1: bientôt.
2: Merci à vous.
1: C'est une offre de formation aujourd'hui avec Caroline du GEC BTP 23, le groupement d'employeurs pour l'insertion et la qualification du BTP 23. Bonjour Caroline.
2: Bonjour.
1: Vous recherchez pour l'une de vos entreprises adhérentes situées sur le secteur d'Anzem un ou une apprentie en couverture. C'est pour apprendre le métier de couvreur. Rapidement, ça consiste en quoi?
2: Le métier de couvreur, ça va être tout simplement travailler sur les toits. Voilà, pour poser différents éléments de couverture. Nous recherchons une personne dans le cadre d'une formation de 2 ans en CAP, en apprentissage. Donc, un jeune garçon, une jeune fille.
1: Un apprenti ou une apprentie, bon, ça signifie une formation. Quel type de diplôme on obtient à la suite? Combien de temps dure cette formation? Racontez-nous.
2: Alors, il faut compter 2 années, sauf si la personne est déjà titulaire d'un CAP, idéalement dans le secteur du bâtiment. Un aménagement de formation sur 1 année peut être aussi envisageable.
1: Mmh. Et commence quand là? Ça peut commencer rapidement?
2: Rapidement, dès que possible, idéalement avant début novembre.
1: Bon, si on n'est pas sûr de soi, une immersion en entreprise pourrait être peut-être proposer aux candidats éventuels?
2: Oui, tout à fait. L'idée, c'est vraiment de permettre à la personne de découvrir le métier, de valider son projet et également à l'entreprise de valider le recrutement.
1: Et une entreprise d'accueil qui est située à Anzem et la formation se situe au GEC BTP, c'est-à-dire à Guéret.
2: Alors la formation, ce sera donc avec nous.

0: temps de contrat. Et ensuite, nous travaillons avec un centre de formation extérieure qui peut être situé au niveau de la région, voilà, à définir avec la personne qui sera sélectionnée.
1: Pour résumer, Caroline, le GEC BTP 23 recherche pour l'une de ses entreprises adhérentes situées à Anzem un apprenti ou une apprentie en couverture. Il est possible de faire une immersion en entreprise avant de se décider. Vous retrouvez tous les détails de l'offre sur le site ici.fr/creuse-emploi. Merci Caroline et à
0: Merci
1: bientôt.
0: Merci à vous.

0: Cool and the Gang, Celebration. Ah, c'est peut-être trop tôt là pour sortir les cotillons. Promis, je juge personne. Dans quelques minutes, REM et Losing My Religion, avec une expression du sud-américain pour dire qu'on perd tout simplement patience. Moi, je perds pas patience. Hein. Je suis avec vous jusqu'à 16h. Et justement, Zaz, avec Mon Sourire, arrive après la pause.
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1: Vous écoutez Ici Creuse, il est 14h et si vous aviez prévu de vous ennuyer cet après-midi, désolé, je suis ici. Les infos qui arrivent.
2: Le trafic SNCF est fortement perturbé aujourd'hui en Normandie. Des conducteurs de train exercent leur droit de retrait après qu'un nouveau déraillement a été évité selon la CGT. Hier, sur la ligne entre Caen et Rennes, un cheminot a découvert une éclisse cassée. Cette pièce qui relie deux rails entre eux. Il y a deux semaines déjà, un train avait déraillé sur la ligne Rouen-Caen. L'aide aux grands rouleurs prolongée et élargie, annonce du gouvernement hier soir. 5,5 millions de personnes y ont désormais droit. Comment vérifier votre éligibilité et en faire la demande? Réponse sur ici.fr. Les transporteurs routiers et les auto-écoles se disent oubliés et demandent à entrer dans ce dispositif. Cette étude de la SPA à présent, 391 000 animaux, dont 72% de chants ont été pris en charge dans les structures d'accueil. Plus de 84 000 animaux ont dû être refusés faute de place. La Société protectrice des animaux évoque des refuges submergés et des ressources en baisse. Étude à lire sur ici.fr. La primaire sociale socialiste entre dans le vif du sujet aujourd'hui avec un premier débat ce soir 20h40 sur le plateau d'LCI. Olivier Faure, Raphaël Glucksmann, Ségolène Royal, Jérôme Gadge et Emmanuel Morel échangeront. Le vote des militants est prévu les 9, 10 octobre et 16 et 17 octobre. C'est une découverte qui, selon les spécialistes, pourrait constituer une avancée majeure sur la connaissance des origines de Paris. Un rempart d'une vingtaine de mètres datant de l'époque gallo-romaine a été mis au jour dans la capitale. Il se situe sous l'Hôtel Dieu sur l'île de la Cité.
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1: Du soleil et encore du soleil et toujours du soleil, c'est ce qu'on a cet après-midi, mais c'est aussi ce qu'on va avoir sur les prochains jours. Jusqu'à 30 degrés ce vendredi. Et la bonne nouvelle, eh bien, c'est un risque de pluie annoncé pour dimanche selon Météo France. Pour le moment, il fait 26 à la Courtine, Croc et Volébain, 27 à la Souterraine, Guéret et Boussac, 28 pour la maximale, ça se passe à Aubusson. Je vous souhaite une très belle après-midi à l'écoute de votre radio Ici Creuse.
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0: Alphaville, Forever Young sur votre radio ici creuse, éternellement jeune, comme ce paquet de biscuits oubliés au fond du placard et dont personne n'ose lire la date. Allez, trois chansons françaises à la suite tout à l'heure. Laurent Voulzy, avant ça ce sera Manon Lisa et juste après la pause, Louis Chédid sur votre radio ici creuse. Oui, oui, c'est le moment, trois chansons françaises à la suite. Profitez-en.
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0: Woolsey, le cœur grenadine du fruit, du sucre et maintenant du concentré de bons plans et services sur votre radio Ici Creuse.
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2: Aquamaternité, les baleines dorées à la piscine du Grand Guéret avec Rose Faugeras, sage-femme certifiée. Des séances prénatales en solo ou en duo et des séances postnatales avec ou sans bébé vous sont proposées pour l'instant le mercredi matin. Plus d'informations auprès de votre radio Ici Creuse. Foire d'automne à la chapelle Taillefer, organisée par le comité des fêtes de la commune. Ça se passe dimanche 4 octobre, toute la journée sur l'esplanade de Victor Lanoux. Au programme, foire aux plants et aux arbres, marché artisanal et de producteurs, vide-grenier, exposition de tronçonneuses anciennes, restauration sur place et tombola. Attention, le premier prix à gagner est une tronçonneuse. La ville de Guéret recrute un agent de manutention à temps complet, un poste à pourvoir au plus vite pour intervenir sur différentes missions. Les candidatures sont envoyées avant le 21 octobre à l'attention de Madame le maire. Détail de l'offre sur la page Facebook Ville de Guéret.

0: Toi, femme publique, vous avez peut-être chanté le refrain, félicitations. Votre bureau est désormais une discothèque de 1985. Bon, avec la boule à facettes en option. Avant l'actualité de 15h, Nathalie Imbruglia. Avant ça, ce sera Indochine. Et juste après la pause, Michel Polnareff sur votre radio. Ici Creuse, je vous souhaite une très belle après-midi. On est ensemble jusqu'à 16h.
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1: Ici Creuse, le temps passe toujours plus vite en bonne compagnie. Il est déjà 15h et vos infos qui arrivent.
2: La Cour de cassation rejette le pourvoi d'Achraf Hakimi. Ça veut dire qu'il y aura bien un procès. Le joueur du PSG devra donc comparaître devant une cour criminelle pour être jugé pour le viol d'une femme en 2023, qu'il réfute depuis le début de la procédure. Ils se sentent exclus, oubliés par le gouvernement. Les auto-écoles appellent à l'aide le ministre du Commerce, Serge Papin, car elles ne sont donc pas incluses dans les nouvelles aides annoncées hier soir pour faire face à la flambée des prix du carburant. Les auto-écoles qui comptent donc augmenter leurs tarifs si rien ne bouge. Les transporteurs routiers, eux aussi exclus du dispositif, menacent de mener des opérations de blocage. Une centaine de policiers, membres du syndicat Alliance, gilets bleus sur le dos, ont manifesté ce matin devant l'Assemblée nationale à Paris. Ils réclament une revalorisation des salaires, davantage de moyens et de meilleures conditions de travail. Ils sont venus interpeller les députés qui auront à voter le prochain budget de l'État. Ça se précise pour Alstom, le groupe ferroviaire officialise la conception et la fabrication d'une gamme de locomotives de manœuvre sur son site de Belfort, un contrat qui s'élèverait à 700 millions d'euros dans le meilleur des cas. La détail sur ici.fr. La consommation de produits bio en hausse en France, plus 4,8% sur les 6 premiers mois de l'année par rapport à la même période l'année dernière, mais la production reste encore loin des objectifs fixés par la loi car les surfaces agricoles consacrées au bio ont reculé de 2023 à 2025. Changement de date pour Oasis, le groupe qui devait se produire au Stade de France les 23 et 24 juillet 2027 se produira finalement les 20 et 23 juillet prochains.
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1: Du soleil et encore du soleil et toujours du soleil, c'est ce qu'on a cet après-midi, mais c'est aussi ce qu'on va avoir sur les prochains jours. Jusqu'à 30 degrés ce vendredi. Et la bonne nouvelle, eh bien, c'est un risque de pluie annoncé pour dimanche selon Météo France. Pour le moment, il fait 26 à la Courtine, Croc et Vaux-les-Bains, 27 à la Souterraine, Guéret et Boussac, 28 pour la maximale, ça se passe à Aubusson. Je vous souhaite une très belle après-midi à l'écoute de votre radio Ici Creuse.
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0: George Harrison, Got My Mind Set on You sur votre radio ici Creuse. Lui avait l'esprit fixé sur quelqu'un. Moi, à cette heure-ci, bah, c'est surtout le goûter. Chacun ses grandes passions. Allez, à suivre trois chansons françaises à la suite avec Thierry Pastor. Avant ça, ce sera Stilto. Et juste après la pause, Maxime Le Forestier. Très bel après-midi sur votre radio ici Creuse.
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0: folie. On garde le grain de folie hein, justement cet après-midi. Et on ouvre surtout grand les oreilles pour les bons plans et les services en une minute.
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2: Appel à candidature pour les résidences territoriales de l'archipel à Jarnage. Les artistes et les groupes évoluant dans le champ des musiques actuelles peuvent déposer leur dossier jusqu'au 14 octobre. Les dossiers doivent comporter lettre de motivation, présentation du parcours de l'équipe artistique, une description du projet et des objectifs de chaque temps de résidence, ainsi qu'une présentation des besoins techniques. Et tous ces documents sont à transmettre à l'archipel23@gmail.com. Informations complémentaires et dossiers à télécharger sur le site l'archipel23.fr. La commune de Vareil vous informe qu'en raison de l'absence de la secrétaire de mairie pour congé, la mairie sera fermée à partir d'aujourd'hui et jusqu'à samedi. Une permanence sera assurée par le maire ou ses adjoints de 10h à 11h30. Continuez à nous donner vos infos sur le WhatsApp d'Ici Creuse 05 55 52 37 38.
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0: Eric Ashley Never Gonna Give You Up sur votre radio ici Creuse. Alors il promet de ne jamais vous abandonner. Moi non plus, hein. Je reste avec vous. Enfin, en tout cas, au moins jusqu'à 16h. Après, je vais aller me reposer. Dernière ligne droite, Mel Brooks. Avant ça, ce sera Adèle Castillon. Et juste après la pause, Culture Club avec Karma Caméléon. Resté 6 semaines numéro 1 au Royaume-Uni. Et puis on n'oublie pas, hein, toute l'actualité à 16h. Il est temps pour moi donc de vous laisser et de vous dire que je vous retrouve demain. Prenez soin de vous.
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1: 16h tout pile, c'est l'heure du goûter, mais c'est également l'heure de vos infos sur votre radio Ici Creuse.
2: La campagne de vaccination contre la grippe et le Covid commencera le 13 octobre. 19 millions de Français sont concernés. Objectif, améliorer le taux de vaccination après une épidémie de grippe particulièrement sévère l'hiver dernier. La Cour de cassation rejette le pourvoi d'Achraf Hakimi, joueur du PSG, sera donc bien jugé pour viol. Il nie tout en bloc depuis le début de cette affaire en 2003. Les transporteurs routiers, les auto-écoles se disent oubliés et demandent à entrer dans le dispositif d'aide aux grands rouleurs. Ils menacent d'actions de blocage et vous, avez-vous droit à cette aide de 100 euros ? Vous pouvez vérifier sur ici.fr. Le trafic ferroviaire est fortement perturbé aujourd'hui en Normandie. Des conducteurs de train exercent leur droit de retrait. Selon la CGT, un nouveau déraillement a été évité hier sur la ligne entre Caen et Rouen. Un cheminot a découvert une éclisse cassée, cette pièce qui relie deux rails entre eux. Il y a deux semaines déjà, un train avait déraillé sur cette même ligne. La primaire socialiste entre dans le vif du sujet avec un premier débat ce soir à 20h40 sur LCI, Olivier Faure, Raphaël Glucksmann, Ségolène Royal, Jérôme Gadge et Emmanuel Morel. Le vote des militants, ce sera les 9, 10, puis les 16 et 17 octobre. C'est une avancée majeure sur la connaissance des origines de Paris. Un rempart d'une vingtaine de mètres datant de l'époque gallo-romaine a été mis au jour donc dans la capitale. Il se situe sous l'Hôtel Dieu, près de la cathédrale Notre-Dame. Un mur de pierre et de bois qui pourrait être donc le fragment d'un rempart de la lutèce gauloise.
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6: Bonjour, après quelques nuages entre Guéret, Gouzon et le nord du département en début d'après-midi, eh bien c'est le soleil qui reprend franchement ses droits sur toute la Creuse. Le vent de nord s'atténue peu à peu et les températures atteignent 27 voire 29 degrés. C'est un vrai goût d'été en cette fin septembre.
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6: Ça n'est pas une illusion. Voici Jean-Louis Aubert.

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2: Soyez les bienvenus, c'est Guillaume qui est à la réalisation et Agnès qui vous accueille à la radio. Merci d'être avec nous, on va passer un moment ensemble jusqu'à 19h avec la musique que vous aimez, des bonnes idées aussi et quelques anecdotes au passage. Et savez-vous par exemple que cette semaine marque l'équinoxe d'automne? Jour et nuit affichent pratiquement la même durée. Pourtant, avec ces 28 degrés d'aujourd'hui, on se croirait encore en plein été. Mais bon, on en profite encore. Voici l'une des voix qui compte dans la chanson francophone actuelle. Pierre Demar arrive sur Ici Creuse.

0: Je pense à vous, c'était Pierre Demar sur Ici Creuse. Le Ménétour creusois, dont la finale a lieu ce dimanche à Boussac, a vu passer de grands noms. Paul Seixas ou Lenny Martinez, par exemple. Souhaitons la même réussite à votre invité, Dominique Aupetit.
1: Ilan Augendre-Courtois, licencié à l'Espoir cycliste bourbonien, à Bourbon-Lancy, en Saône-et-Loire, a participé au Ménétour creusois avec de très bons résultats, puisqu'il y a 2 ans, il a décroché la 2e place avec une victoire à Mornay. Vous vous en rappelez, bien sûr, Ilan?
2: Oui, bien sûr. C'était ma grosse première victoire sur un beau circuit automobile.
1: Oui, vous définissez comme quel type de coureur? Vous êtes un sprinter, un baroudeur, un grimpeur?
2: Moi, je suis plutôt typé puncher-sprinter. C'est plutôt ça mes qualités.
1: Ce mini-tour creusois, qu'est-ce qui vous a plu dans cette organisation?
2: C'était une course où il y avait le plus de coureurs dans les courses assez proches de chez moi. Et même que ça soit retransmis en live sur YouTube, c'était quand même un plus. Et il y avait vraiment une belle organisation.
1: Ça vous a servi de tremplin pour votre carrière ou c'était juste une étape?
2: Oui, c'est sûr que c'était un tremplin parce que c'est vraiment des belles courses. Et du coup, j'ai fait toutes les étapes en minime et ça m'a vraiment servi en termes de technique dans le peloton et même de stratégie de course. J'ai vraiment appris avec ce mini-tour.
1: Depuis, vous êtes devenu champion de France U17. C'était en juillet dernier en Vendée. Qu'est-ce que ça fait d'avoir un maillot bleu-blanc-rouge sur le dos?
2: D'avoir le maillot bleu-blanc-rouge, c'est quand même de très très bons souvenirs et une grande fierté de pouvoir le porter sur la fin de saison. Et après, c'est sûr que ça rajoute une petite difficulté en plus parce qu'on est quand même plus observé par les autres coureurs, mais c'est un grand plaisir de pouvoir le porter.
1: Oui, mais vous êtes peut-être observé aussi par des recruteurs?
2: Oui, un petit peu, oui. J'ai eu quelques contacts et donc on va voir avec eux ce qu'on fait. C'est sûr que j'envisagerais de passer pro un jour. Après, il y en a de moins en moins qui passent pro parce que le vélo, c'est vraiment un monde à part. J'aimerais bien passer pro un jour, mais je sais que ça va être dur et qu'il va falloir s'accrocher pour en espérer.
1: Merci beaucoup, Ilan Augendre-Courtois. On vous souhaite le meilleur pour la suite et puis portez ce maillot de champion de France avec fierté et honneur.
2: Merci beaucoup.
0: Et après un coureur, place demain à un directeur sportif qui tient le mini-tour en très haute estime. À demain, Dominique.

0: Smith et les Cure, figure incontournable de la pop britannique In Between Days. Et tout juste avant, il y avait Chris Isaak avec sa guitare Wicked Game.
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0: La voix chaleureuse d'Axel Red avec Le Monde Tourne Mal. On parle des enfants, tenez, aujourd'hui dans l'humour en tube. Les enfants sont des petits êtres insouciants qui découvrent la vie en s'amusant sur les toboggans. Mais dans l'humour en tube, Fred Ballard a découvert que leur maman était un peu plus à cran en les regardant depuis leur banc.
1: En même temps, le mien, il a un talent pour le dessin. L'autre jour, il a pris tous ses crayons de couleur et les a rangés dans toutes les nuances de l'arc-en-ciel.
2: C'est pas un truc d'autiste, ça ?
3: Il n'y a pas à dire, l'instinct maternel, c'est fascinant. Il suffit qu'une maman mette la chair de sa chair sur un piédestal pour qu'une autre maman le fasse descendre illico de son piédestal pour mettre le sien et transformer un banc de square en ring de boxe.
1: Raoul est autiste. Raoul a été décelé et détecté précoce, QI 180.
4: Ah ouais, mais les enfants précoces, ils sont toujours un peu asociaux, non ?
1: Non, Raoul n'est absolument pas asocial. Raoul, asocial, n'importe quoi. Tu le laisses 10 minutes dans un bac à sable comme ça, il va revenir avec 4 cartes de visite.
2: Bah nous, c'est pareil. Simone, elle est invitée à tous les anniversaires. J'étais obligée de lui ouvrir un Google Agenda et engager une secrétaire, tellement elle est populaire.
3: Voilà, bon bah, a priori, Simone et Raoul sont bien partis pour faire carrière en politique. Donc bravo à Antonia Brandinger et Caroline Vigneault, deux mamans aimantes et poilantes. Mais est-il possible de ne pas être fière de son enfant quand on est maman ? Bah oui. Et puis lui donner un prénom de hamburger, bah c'est possible aussi.
5: Big Mac, il n'est pas tout à fait comme les autres. Par exemple, Big Mac, quand il avait 3 ans, il voulait apprendre à lire et à écrire. Ah, je lui ai dit, oh, à quoi ça sert de lire ? La télé, c'est fait pour les chiens ? Au collège, il était toujours dans sa chambre à écouter sa musique classique de sauvage. C'est quoi déjà là ? Beethoven. C'est le chien là, le Saint-Bernard.
3: Oui, des chiens surdoués et mélomanes, ça existe aussi. Il n'y a pas que les enfants qui sont HPI. Saint-Bernard ou Saint-Big Mac, à chacun ses talents ou son destin. Mais les enfants et les parents, n'oubliez pas l'essentiel. Surtout, ne pas prendre la vie trop au sérieux.
0: C'est certain, on va bien suivre ce conseil. Merci Fred Ballard. Voici l'un des auteurs-compositeurs les plus appréciés du public français. Il s'agit bien évidemment de Vianney avec D'or et d'éteindre.

0: matin. C'était Vianney sur Ici Creuse. Tout à l'heure, notre invité sera un chanteur, guitariste et showman exceptionnel. C'est Manu Lanvin qui est aujourd'hui une figure incontournable du blues rock français avec 7 albums à son actif. Il a enchaîné depuis 2012, hein, ça fait quand même des années, plus de 900 concerts avec des scènes prestigieuses en Europe, aux États-Unis. Il sera à Montluçon prochainement, c'est la bonne nouvelle. C'est samedi prochain, ça sera à l'Embarcadère à 20h30. C'est l'invité du 109. On aura l'occasion d'en reparler tout à l'heure avec lui à 17h40. Mais tout de suite, quelques petites infos avec vous, Ingrid Herbst.
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2: Aquamaternité, les baleines dorées à la piscine du Grand Guéret avec Rose Faugeras, sage-femme certifiée. Des séances prénatales en solo ou en duo et des séances postnatales avec ou sans bébé vous sont proposées pour l'instant le mercredi matin. Plus d'informations auprès de votre radio Ici Creuse. Foire d'automne à la chapelle Taillefer, organisée par le comité des fêtes de la commune. Ça se passe dimanche 4 octobre, toute la journée sur l'esplanade de Victor Lanoux. Au programme, foire aux plants et aux arbres, marché artisanal et de producteurs, vide-grenier, exposition de tronçonneuses anciennes, restauration sur place et tombola. Attention, le premier prix à gagner est une tronçonneuse. La ville de Guéret recrute un agent de manutention à temps complet, un poste à pourvoir au plus vite pour intervenir sur différentes missions. Les candidatures sont envoyées avant le 21 octobre à l'attention de Madame le maire. Détail de l'offre sur la page Facebook Ville de Guéret.
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0: Retour aux racines avec Francis Cabrel et l'un de ses premiers grands succès, Les Murs de Poussière.

0: C'est comme ça le duo mythique, les Rita Mitsouko sur Ici Creuse.
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0: Chaque jour, en collaboration avec les archives départementales de la Creuse, eh bien, un creusois ou une creusoise revient sur un moment de sa vie. Et cette semaine, c'est le président de Creuse Oxygène qui nous fait remonter le temps.
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3: À la menu, président de Creuse Oxygène.
1: Gaëtan Spagnol.
3: 2009, parce que Creuse Oxygène, on a une activité sportive importante, on a des écoles de pratique, notre terrain de jeu, c'est la forêt. Et à l'époque, on a toujours d'ailleurs une très bonne relation avec le conseil régional, qui était à l'époque le Limousin, sur nos organisations, on appliquait la rigueur d'une forêt propre après une manifestation, la gestion de l'eau. Et lors d'une réunion sur laquelle il y avait le monde culturel et l'ensemble des organisateurs, j'étais intervenu en tant qu'élément citoyen représentant nos types d'organisations. Et quand je suis revenu sur l'autoroute entre Limoges et Guéret, j'ai dit, nom de Dieu, il faut que je crée un événement qui touche tout le monde. Et dans ce cadre-là, on était deux au départ, hein, on a créé Forêt Folies, qui a accueilli depuis

0: dernier pour la route.
1: Aujourd'hui, c'est Hervé qui va faire son récit de vie.
2: Pour tout vous dire, très vite, je suis devenu reporter. Puis moi, l'alcool, c'était comme l'aventure, le frisson. J'en avais besoin. Et d'ailleurs, je buvais plus pour être bien, je buvais pour plus être mal.
0: Tiré de l'histoire vraie du journaliste Hervé Chabalier, François Cluzet y incarne un patron d'une agence de presse qui décide d'en finir avec l'alcool. Loin de tout et grâce aux autres, il parviendra à combattre sa dépendance en repartant vers une nouvelle vie.
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4: Merci Gaëtan. Voici une voix soul qui cartonne dans le monde entier. Teddy Swims et son énorme succès, Lose Control.

0: Un petit retour dans les années 80 avec l'énergie et l'insouciance de Lio. Fallait pas commencer, c'est sur Ici Creuse. Et les infos, c'est dans moins de 10 minutes.
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0: Une rencontre inattendue entre les univers de Tame Impala et Jenny. C'était Dracula sur Ici Creuse.
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0: Belle fin d'après-midi, il est 17h. Les infos avec vous, Solène Delarquier. Bonjour Solène.
2: Bonjour Nora, bonjour tout le monde.
0: Les habitants de Chambon-sur-Voueize vont-ils retourner aux urnes?
2: Le Conseil d'État, c'est-à-dire la plus haute juridiction administrative, se penche demain sur l'élection municipale de Chambon-sur-Voueize. On rembobine. En mars dernier, 3 candidats se présentent, mais le jour du scrutin, les votes pour le 3e candidat sont annulés parce qu'il n'avait pas précisé la nationalité belge de 2 colistiers sur ses bulletins. Plusieurs personnes déposent un recours et le tribunal administratif de Limoges ordonne de revoter. Mais le maire de Chambon, lui, a fait appel et le Conseil d'État doit trancher, sachant, Marie-Jeanne Delepol, que le rapporteur public a déjà livré ses conclusions.
3: Oui, le rapporteur public recommande de rejeter le recours du maire. Autrement dit, il confirme qu'il fallait bien annuler les élections municipales de Chambon-sur-Voueize. Dans ce genre de dossier, les conclusions du rapporteur public sont souvent suivies par les juges, mais le maire actuel, Claude Touran, attend de voir.
4: Je suis plutôt d'un naturel optimiste, donc je vais rester optimiste, mais je suis réaliste. Qu'est-ce que vous voulez que je fasse? Me plier, bien entendu, aux décisions du Conseil d'État. Si le tribunal décide que nous élions à nouveau devant les électeurs, ben nous irons, hein, voilà. Donc, sortons des polémiques et puis avançons ensemble.
3: En face, ses opposants espèrent que le Conseil d'État leur donnera raison, à l'image de Christine Boussajon.
5: On va attendre la décision du juge, mais nous sommes contents. J'espère qu'il va suivre les conclusions du rapporteur. Ça veut dire qu'il y aura de nouvelles élections. Et c'est ce que nous voulons depuis 6 mois.
3: Même état d'esprit pour la 3e tête de liste, Nicolas Besson.
6: Je pense qu'il y a une vraie lassitude dans le village autour de cette élection et donc qu'il est nécessaire que ça prenne une tournure, un point final.
3: Il se réjouit aussi de la rapidité du Conseil d'État qui avait jusqu'à la fin de l'année pour se prononcer.
2: Nicolas Besson ne sait pas encore s'il se représentera en cas de nouvelles élections. En revanche, Claude Touran et Christine Boussajon comptent bien repartir en campagne. Leurs interviews complètes sont à retrouver sur ici.fr. Le Conseil d'État étudie le dossier de Chambon-sur-Voueize demain et doit rendre sa décision courant octobre.
0: En gare de la Souterraine, la circulation des trains est toujours perturbée.
2: Le trafic a été interrompu pendant plusieurs heures ce matin après la mort d'une personne sur la voie entre Châteauroux et Argenton-sur-Creuse. Elle a été percutée par un train un peu avant 8 heures. On ne sait pas encore si c'était volontaire ou si c'était un accident. La circulation a repris, mais il y a encore des retards. Comptez plus d'une heure en moyenne dans le sens la souterraine Toulouse. Le préfet de la Creuse réveillé en pleine nuit par des agriculteurs qui se sont installés devant les grilles à minuit. Ce sont des agriculteurs du syndicat FDSEA qui ont décidé à la sortie de leur conseil fédéral d'aller redire leur mécontentement sur le plan d'urgence agricole. Ils ont aussi enrubanné la statue devant la préfecture. Selon la FDSEA, tous les syndicats agricoles boycottent la réunion qui était prévue avec le préfet aujourd'hui. Ce plan d'aide est censé compenser les conséquences de la sécheresse. Sécheresse qui dure bien au-delà de l'été puisqu'il n'y a toujours pas de pluie à l'horizon. On a désormais dépassé la période de sécheresse de 1976. Beaucoup de rivières creusoises sont à sec ou presque. On y revient dans le journal de 18h.
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2: Et la météo, on le disait, n'aura pas de goutte à l'horizon, hein, du soleil.
0: C'est ça, en fait, c'est le soleil qui s'impose. Ça s'est dégagé parce qu'il y avait eu quelques petits nuages quand même à certains endroits tout à l'heure. Le vent de nord devient de plus en plus discret et les températures remarquables, 27 à 29 degrés quand même, pour un premier jour d'automne.
2: Oui, ça fait bizarre.
0: Ça fait bizarre. Donc, profitez bien de cette belle parenthèse ensoleillée. Et puis, côté trafic, pas mal de perturbations en matière de train. Notamment au départ, vous l'avez signalé, au départ de la souterraine, de la gare de la souterraine. Le train qui était prévu à 16h17 affiche 1h10 de retard direction Brive-la-Gaillarde et celui de 17h22, 1h de retard direction Toulouse-Matabiau. Donc renseignez-vous avant de partir. Et puis le train pour Paris a été supprimé, celui de 18h35. Voilà, ça vient d'être réactualisé. Donc prenez vos dispositions, bien sûr. Vous serez de retour tout à l'heure
2: à 18h, oui.
0: À tout à l'heure.
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0: Ah, ça va vous rappeler de belles années, ça. A Girl Like You, Edwin Collins.

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2: Avec Léo, Manette, et il y a aussi Agnès qui vous accueille à la radio quand vous composez le 05 55 52 37 38, par exemple, ou alors quand vous venez nous faire un petit coucou. Dans quelques minutes, on va retrouver Kevin Gazot en plein boulot, et ça promet, ça sera juste après la puissance et la sincérité de Florent Pagny et le braquage des sentiments.

0: joli jeu de mots de Florent Pagny, le braquage des sentiments. Aller au travail, au boulot avec Kevin, alors couler du béton ne suffit pas. Il faut aussi chasser les bulles d'air qui restent emprisonnées à l'intérieur. Et pour cela, les professionnels utilisent un outil plutôt impressionnant, une aiguille vibrante. Kevin va tenter de la maîtriser.
1: Dites-moi si je me trompe. Là, le monsieur a un gros tube dans les mains. Donc, je dois mettre ça à la radio? Super.
2: Observez, essayez, recommencez.
3: Kevin apprend sur le terrain.
4: Au boulot, Kevin.
1: Est-ce que c'est pour le mettre dans le béton qui va vibrer pour faire remonter les bulles d'air?
5: C'est ça.
1: Et vous avez vu un peu, c'est je suis ça. Professionnel. Et donc, ça, il faut le laver?
5: C'est ça.
1: Comment ça, il faut le laver?
6: Ça se lave comment?
1: Eh bien, c'est une bonne question. Au Karcher?
6: Comme ça.
5: Ah non, on frotte.
1: Donc ça, c'est une aiguille... Oh, c'est lourd !
5: Ah, celle-là, c'est une petite, elle n'est pas très très lourde.
1: Hein. Ah, ok.
5: Voilà. Il y a des choses qui font jusqu'à 30 kilos. Hein.
1: Ah oui ? Et donc ça, on le met dans le...
5: Dans les coffrages ?
1: Dans le béton. Ça vibre ouais. Beaucoup ?
5: Ah oui.
1: Bah, donc, genre, si on le met en marche et que je l'ai dans la main, est-ce que c'est dangereux ?
6: Faut pas le lâcher ? Ah non, tu vas le lâcher.
1: Je vais le lâcher ?
5: Ah, rien, on va lui mettre en route. Hein.
1: Je l'ai dans la main, est-ce que c'est dangereux ? Faut
6: tu
1: pas le lâcher ?
6: Ah non, tu vas le lâcher.
1: Je vais le lâcher ?
5: Rien, on va lui mettre en route.
1: Bah, mettez-le en route. Bah, attendez, j'éloigne juste mes pieds quand même.
5: Passe-moi la génératrice, s'il te plaît.
1: Donc ça, c'est une aiguille...
5: Vibrante.
1: Aiguille vibrante que j'ai dans la main. Ils vont la mettre en route. Je veux voir à quel point ça vibre. Je vais juste faire attention à mes pieds.
5: Ça vibre pas.
1: Hein ?
5: Ça vibre pas.
1: Non, là, ça vibre pas, là.
5: Bizarre.
1: Ah, ça vibre. Oh !
5: Et là, un peu plus, peut-être.
1: Oh, bah oui ! Ah, mais ça vibre beaucoup, oui ! Oh ! Oh la vache ! Ah ben...
5: En fait, la vibration et le diamètre dépendent en fait du rayon d'action que ça a.
1: C'est pour ça qu'en fait, je m'attendais à ce que l'objet bouge dans tous les sens et tout, mais en fait,
5: non.
1: C'est, la vibration, elle reste quand même très, très précise.
5: Oui. Le gars, il va la remettre juste pour que tu la nettoies.
1: Ah ! Ah oui, là, elle a été mise dans... Donc, dans l'aiguille, elle a été mise dans... Oui, mais après, il va falloir la nettoyer.
5: Donc, on recommence.
1: Et donc, ah oui, il y a les bulles qui remontent. Elle est propre, là ?
5: Eh bien, écoute, il en reste encore un chouïa à droite à gauche, quand même. Là, mais...
1: Bon, ben voilà, c'est tout propre.
0: Eh bien, voilà, il a l'air plutôt impressionné, notre Kevin. Une aiguille vibrante qui peut peser jusqu'à 30 kilos, quand même, hein, et qui secoue bien plus fort que Kevin ne l'imaginait. Mais le résultat est là, les bulles remontent et le béton est correctement compacté. Bravo. Alors, la suite, demain, avec Kevin, bien sûr. Plus de 40 ans après sa sortie, voici cette belle chanson.

0: C'est les générations. How deep is your love? C'était les Bee Gees sur Ici Creuse. Attention, si vous prenez le train au départ de la souterraine, je vous rappelle qu'il y a plusieurs trains qui sont retardés. Celui de 16h17 affiche 1h10 de retard en direction de Brive-la-Gaillarde. Celui de 17h22, 1h de retard direction Toulouse-Matabiau. Et puis le train de 18h35 en direction de Paris-Austerlitz a été supprimé. Donc renseignez-vous avant de vous rendre à la gare de la souterraine.
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0: Amel Bent sur Ici Creuse, pourquoi tu restes? On parle coulisses de la musique, on parle actualité musicale. Chaque jour avec vous, c'est la chronique Décibel, Émilie Mazoyer. Bonjour.
1: Salut tout le monde. Émilie au rapport pour votre dose quotidienne d'actualité musicale. Jour de fête, moitié-moitié, mezzo-mezzo entre la Corse et Marseille. Felice anniversario, Patrick Fiori, 57 ans aujourd'hui.
2: Tu reviens.
1: Succès du concert Corsu Mezzu Mezzu en mai au Vélodrome de Marseille. Et en attendant la suite de ces réjouissances corses, Patrick Fiori part en tournée. 40 concerts à partir de mars prochain en partenariat avec votre radio préférée. Ça veut dire que quand Patrick passera près de chez vous, il y aura des invitations à gagner ici. Le nouvel album de Soprano sortira au printemps prochain et il est placé sous le signe de la fête. Sont durs, la fête c'est une soupape essentielle. Le DJ devient un vrai sauveur de l'humanité et le karaoké un moment fédérateur quand les méchants font tout pour nous diviser. Karaoké, c'est le nom du 9e album solo de Soprano, son 12e si on compte ceux avec la Funky Family, une sacrée carrière pour le rappeur qui a gagné le cœur du grand public et qui est élu depuis 6 ans, tous les ans, personnalité préférée des enfants. Les fans français en ont rêvé, Oasis l'a fait.

0: Les frères Gallagher enflammeront le Stade de France l'année prochaine. Début des ventes après-demain, mais uniquement pour celles et ceux qui se sont préinscrits la semaine dernière et qui ont reçu un code secret par mail. Oh là là, flemme, non, c'était mieux avant ça, hein. Pour les 50 ans du groupe Téléphone, le label Warner réédite tout un tas de merveilles. Le premier best-of du groupe rappelle en CD et vinyle de luxe les 5 albums incontournables en CD et vinyle aussi. Hein. Téléphone, Crache ton venin, Au cœur de la nuit, Dure limite, Un autre monde. Si vous choisissez la version vinyle, allez, vinyle couleur, ça c'est vraiment chouette. Et puis le mieux, c'est la réédition du tout premier 45 tours de Téléphone en édition ultra limitée 500 exemplaires. Dessus, deux titres live, Hygiaphone et Métro c'est trop, enregistrés en 77 au Bus Palladium. Tout ça sortira le 6 novembre. On peut commencer à économiser.
1: Ah, ça c'est le cas de le dire, hein. Argent trop cher, c'est d'actualité. C'était le groupe Téléphone. Merci beaucoup, Émilie Mazoyer. D'ailleurs, ce soir, votre invité dans Décibels sera Kezia Jones, le roi du Blue Funk, qui vient nous voir avec un concert exceptionnel à la scène musicale et un orchestre symphonique. Il sera aussi en concert dans plusieurs villes françaises. Voici un titre majeur des années 80, porté par l'inoubliable voix de Jimmy Somerville. Why?

0: c'était Bronski Beat et c'est sur Ici Creuse. Manu Lanvin, l'une des voix incontournables du blues rock français, sera notre invité dans quelques minutes. Mais tout de suite, eh bien, on retrouve quelques infos avec vous, Ingrid Herbst.
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2: Appel à candidature pour les résidences territoriales de l'archipel à Jarnages. Les artistes et les groupes évoluant dans le champ des musiques actuelles peuvent déposer leurs dossiers jusqu'au 14 octobre. Les dossiers doivent comporter lettre de motivation, présentation du parcours de l'équipe artistique, une description du projet et des objectifs de chaque temps de résidence, ainsi qu'une présentation des besoins techniques. Et tous ces documents sont à transmettre à l'archipel23@gmail.com. Informations complémentaires et dossiers à télécharger sur le site l'archipel23.fr. La commune de Vareilles vous informe qu'en raison de l'absence de la secrétaire de mairie pour congé, la mairie sera fermée à partir d'aujourd'hui et jusqu'à samedi. Une permanence sera assurée par le maire ou ses adjoints de 10h à 11h30. Continuez à nous donner vos infos sur le WhatsApp d'Ici Creuse 05 55 52 37 38.
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0: Il se produira ce dimanche à 18h au Centre Athanor de Montluçon. C'est une grande plume, une grande voix. Julien Clerc, fais-moi une place.

0: L'un des artistes les plus récompensés de sa génération, c'était Bruno Mars, On My Soul.
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0: Lanvin est notre invité, chanteur, guitariste, auteur, compositeur, mais surtout un artiste qui défend depuis de nombreuses années un blues rock très énergique. Il sera d'ailleurs sur la scène du 109 à Montluçon ce samedi avec son groupe The Devil Blues. Bonjour Manu.
1: Bonjour, vous allez bien?
0: Ça va, merci, bienvenue sur Ici Creuse. Votre dernier album, on va rappeler le titre, hein, il s'appelle Man on a Mission. Quand on entend ce titre, on imagine forcément quelqu'un qui poursuit un objectif. Votre mission aujourd'hui, c'est laquelle ?
1: Ma mission, c'est de continuer celle que j'ai déjà avancée depuis pas mal d'années. C'est de continuer à divertir les gens dans un monde où les gens, dans lequel les gens ont besoin d'être divertis, parce que face à la morosité et au marasme que nous traversons, je pense que le spectacle, les moments comme ça de pause sont essentiels. Autrement, on deviendrait tous fous. Donc ouais. Moi, mon rôle, c'est de faire en sorte que les gens soient heureux pendant une heure et demie. Deux heures, les décrocher du réel, de la réalité. Vous savez, j'ai beaucoup de gens qui viennent, qui ont souvent des galères de santé aussi, qui me confient ça lorsque je suis au merchandising en train de signer les albums, et qui me disent pendant une heure et demie, Manu, j'ai oublié que j'étais malade. Voilà, c'est ça ma mission.
0: Faire
1: du bien aux autres.
0: C'est une bonne thérapie, effectivement. Alors, l'album, on va le préciser, il a été enregistré entre plusieurs villes, notamment Paris, Nashville, Montréal. Cette notion de voyage fait partie intégrante de votre musique aujourd'hui?
1: Oui, disons que vous savez, moi j'ai beaucoup, mon inspiration principale est la musique anglo-saxonne et j'ai tellement écouté de rock'n'roll et de blues lorsque j'étais jeune puisque mes parents écoutaient ça. Je renie absolument pas le français et des artistes français qui m'ont bien évidemment certainement influencé. Mais comme on est souvent sur la route et qu'on joue dans d'autres pays, pas qu'en France, l'anglais pas aujourd'hui comme une évidence. Et pour aller chercher cette musique là. Il faut se rapprocher des lieux où elle a été, où elle est née, cette musique. Donc, il y a toute une époque où j'ai beaucoup traîné dans le Mississippi. Je me suis rapproché de Clarksdale pour être près des vieux Kennedy Delta, comprendre là où ils vivaient. Puis là, ça a été Nashville sur cet album-là parce qu'il y a des studios de musique incroyables et j'avais besoin d'avoir un peu ce son-là aussi. Voilà, j'ai aussi été à Sheffield, la ville natale de Joe Cocker. Pourquoi là, Sheffield? Parce que il y a des sections de fibres là-bas, des musiciens incroyables et qui ont donné des sens à des musiciens énormes que j'écoute et qui ont influencé ma musique. Donc c'est important d'aller à la racine de là où cette musique de là où la musique est née. Cette musique est née, oui.
0: Et justement, vous défendez une musique qui puise profondément dans le blues, mais votre musique, elle est aussi très rock, avec des touches de soul et d'autres influences. Qu'est-ce que le blues vous permet encore de raconter aujourd'hui, Manu Lanvin ?
1: Le blues me permet de raconter les mes tracas quotidiens, mais aussi ceux que je repère dans ce monde. Voilà, une société qui manque sérieusement d'unité, qui manque de sens, je trouve. Aujourd'hui, on se rattache tous aux croyances et ainsi de suite, mais bon, est-ce que c'est là la vérité, hein, dans cette existence? Je me pose toutes ces questions, j'observe, moi, vous savez, ce qui se passe et j'essaye de trouver un autre essentiel que ce qui nous est proposé. Mm-hmm. Donc, bien évidemment, tout ça,

0: C'est comme ça, à la fin des lourdes journées de travail, les mecs prenaient une guitare et jouaient comme ça au coin de leur rue, quoi. C'est pour cette raison que j'ai fait de la musique. Ma vraie fonction, elle est d'être sur scène.
1: Et justement, on va parler de cette scène dans quelques instants, parce que Manu Lanvin, c'est aussi une réputation de bête de scène. Rendez-vous, je le rappelle, ce samedi au 109 à Montluçon. Vous restez avec nous, hein, Manu, hein.
0: Bah, bien sûr, je reste avec vous. Et comment? Je ne vous quitte plus.

Lanvin, on parle beaucoup de votre énergie sur scène et vous avez été salué par le grand Quincy Jones. Et puis Johnny Hallyday, hein, d'ailleurs, vous avez assuré des premières parties, il me semble.

0: avec Johnny. Ça vous fait quoi?
1: C'est toujours un honneur lorsque quelqu'un vous repère sur un concert. C'était au Montreux Jazz Festival, je sais plus quelle année d'ailleurs. Notre premier Montreux Jazz Festival, et j'ai Claude Nobs, le fondateur du festival, qui vient me voir à la fin de mon concert et qui me dit « Est-ce que tu accepterais de jouer pour l'after show de Quincy Jones ?» Ouais. Alors je lui dis, tu es sérieux? Parce que moi, là, à ce moment-là, on se sent tellement un escroc dans ce qu'on fait, parce qu'on n'est pas à la hauteur de ces musiciens énormes, de ces compositeurs, de ces arrangeurs monstrueux qu'a fait Quincy Jones. Et on s'y essaie, on dit ok, mais 10-15 minutes, parce qu'ils vont me virer, quoi. Et finalement, j'ai joué jusqu'à 6h du matin.
0: Génial.
1: Donc c'est là où je me suis rendu compte que j'avais peut-être ma place sur ce chemin-là, quoi. Là où les Français, pour comprendre, il faut remettre dans le contexte, moi, à cette époque-là, tous les festivals en France, tous les acteurs du blues me boudaient. Je pense qu'ils n'écoutaient même pas mon album. Dès lors que Quincy Jones m'a ramené à New York, parce qu'il m'a ramené à New York, hein, j'étais joué pour sa fondation, la Jazz Foundation of America,
0: ouais.
1: Qui venait en aide, c'est des grosses opérations caritatives pour aider les musiciens en difficulté. Et dès lors que je suis parti à New York, tout le monde a retourné sa veste. C'est incroyable, ce retournement de veste de tous les journalistes du blues, de tous les médias qui s'en occupent et de tous les programmateurs. Du jour au lendemain, ils m'ont programmé partout. Donc, je dois beaucoup à Claude Nobs, surtout. Claude Nobs, Sacré Harmonie 6. Puis, c'est lui qui a montré un festival en partant de rien. C'est devenu un festival énorme, le Montreux Jazz Festival.
0: Ouais.
1: Et il avait une vraie connivence avec Quincy Jones. Je dois beaucoup à Claude et à Quincy Jones dans le départ du David Blues. Je peux pas le nier. C'est la Suisse qui m'a mis le pied à l'étrier. Là où tous les Français, c'était, maintenant, c'est devenu des amis, hein, attention. C'est des gens que j'aime beaucoup, tous les programmateurs de festivals qui font confiance, programmateurs de salles et tout ça. Mais avant, on en mettait un disque 9 en 20, je crois qu'ils le mettaient directement à la poubelle. Vous savez, on remplit nos salles chaque soir,
0: ouais.
1: On fait du monde partout, on joue,
0: ouais.
1: Et sans passer sur les gros médias.
0: Ouais.
1: Et pour moi, c'est une énorme fierté. C'est une énorme fierté.
0: Qu'est-ce qui nous attend sur la scène? C'est l'Embarcadère, hein, avec le 109 à Montluçon, ce samedi.
1: Oui, c'est ça. Alors, je ne connais pas cette salle, j'en ai entendu beaucoup parler. Je suis très heureux d'y jouer. C'est une salle qu'on entend souvent. On voit plein d'artistes qu'on aime qui y passent. Et là, c'est mon tour. J'ai de l'excitation, un peu le trac quand même, il faut le dire, mais ça va être chouette. On va se régaler tous ensemble.
0: Parlez-nous de ceux qui vous accompagnent sur la scène.
1: Alors là, je viendrai en quartet cette fois-ci, c'est-à-dire que j'ai David Honnête, j'ai pas Jimmy Montou, là j'ai son remplaçant, mais qui est un super batteur, David Honnête des Honnête Brothers, hein, c'est un groupe de jazz que je expose un peu en ce moment, mais bon, il est aussi bien un batteur de jazz qu'un batteur de blues rock. J'ai Léo Cotten au clavier, formidable organiste, incroyable pianiste aussi. Et j'ai Nicolas Bélanger, mon fidèle ami à la basse, hein, qui est là depuis le début dans le David Blues. Et puis voilà, et à 4 sur scène, on va tout faire pour mettre le feu. Enfin, le feu, enfin, pas mettre le vrai feu, vous avez compris. On va essayer de décoller les gens et de les éclater.
0: Mais bien voilà, sûr.
1: J'arrive avec plein d'énergie et l'envie de le faire. Et je sais que les gens qui nous écoutent et qui connaissent peut-être pas et qui vont s'y intéresser, je les invite vraiment à venir parce que je leur promets un bon moment, vraiment.
0: On n'en doute pas, hein, Manu Lanvin, merci beaucoup. Rendez-vous donc samedi 26 septembre, c'est à 20h30, c'est à l'Embarcadère de Montluçon, c'est avec le 109 et surtout, on se retrouve devant la scène, hein, Manu. Hein.
1: On se retrouve devant la scène, il y a intérêt, ouais.
0: À samedi.
1: À samedi.
0: Et tout de suite, on va s'intéresser à vos conditions de circulation. Alors, si vous devez prendre le train, sachez qu'il y a plusieurs trains qui sont sacrément en retard. Il y en a un qui était prévu direction Toulouse, à 17h22, une heure de retard. Hein, voilà, donc ce qui explique pourquoi il ne soit pas encore parti, à 17h53. Il y a celui de 19h35, direction Paris-Austerlitz, qui affiche une heure et demie de retard. Pour Paris, toujours, c'est un train supprimé, celui qui était prévu à 18h35. Donc renseignez-vous bien, un autre train supprimé d'ailleurs, celui de 21h24 pour Brive-la-Gaillarde. Donc je vous rappelle de bien vous renseigner avant de partir.
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0: Et les infos arrivent dans quelques minutes.
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1: Et oui, vous avez reconnu la grande dame Céline Dion avec Prière païenne. Belle fin de journée. Il est déjà, ça passe très vite, hein, il est déjà 18h. Place aux infos avec vous, Solène Delarquier. Bonsoir Solène.
2: Bonsoir Nora, bonsoir tout le monde.
1: Difficile de croire qu'aujourd'hui, eh bien c'est l'automne.
2: Et oui, c'est la date officielle de passage à l'automne cette année. Et pourtant, il fait encore 27 degrés dehors, grand soleil, toujours pas une goutte à l'horizon. On a désormais dépassé la période de sécheresse de 1976, qui était pourtant historique. Plusieurs rivières creusoises sont totalement à sec par endroits, comme la Petite Creuse, Margot Longeroche. Cette sécheresse modifie durablement le paysage, comme vous l'avez constaté à Boussac.
3: À la place de l'eau, un chemin plein de pierres avec quelques flaques éparses. Voilà tout ce qu'il reste de la Petite Creuse à Boussac et ça attriste Thierry.
4: C'est très inquiétant pour tout le monde. C'est vraiment un chemin avec des pierres, c'est tout. Il n'y a vraiment plus d'eau, mais vraiment plus du tout. Hein. Il n'y a plus de poissons, il n'y a plus de poches d'eau, rien. C'est très très sec, c'est désertique.
3: En 40 ans dans la commune, c'est bien la première fois qu'il voit la rivière à sec.
4: On n'a pas l'impression d'être en Creuse et ça fait très peur pour l'avenir. Donc il faut penser à nos enfants aussi et nos petits-enfants.
3: Inédit, exceptionnel, au Café de la Place, tout le monde est d'accord. Cette sécheresse dépasse tout ce que la commune a connu. Hugues, agriculteur, le voit aussi à l'état des arbres.
5: L'automne qui arrive plus vite, les arbres qui changent de couleur. Et puis il y en a beaucoup qui meurent. On constate des chênes morts par-ci, par-là, et puis de plus en plus quand même, y compris des vieux.
3: Les habitants s'inquiètent pour la faune. Jacques Laurent, le président de l'association de pêche de Boussac, est très pessimiste.
6: Ben là, c'est tout disparu. Souvent, les truites, elles descendent dans les écluses, dans les endroits où il reste des flaques d'eau, puis elles se mettent en végétation, et puis elles attendent l'eau. Mais malheureusement, ben, l'eau, elle n'en a pas, quoi. C'est dommage de dire ça, mais la truite fario est en train de disparaître.
3: Et l'avenir de la pêche sur le bassin versant de la Petite Creuse est très incertain, d'après lui.
2: Autre conséquence de cette sécheresse, les incendies dans les champs et en pleine nature continuent. Les pompiers de la Creuse viennent de partir en intervention à Lafa, au-dessus de Dun-le-Palestel, où un hectare de végétation a déjà brûlé. On ne connaît pas encore l'origine de cet incendie. La gestion de la sécheresse continue de provoquer la colère des agriculteurs. Tous les syndicats agricoles considèrent que le plan d'urgence du gouvernement ne compensera pas les lourdes pertes de récolte. Et ça, la FDSEA est allée le redire au préfet de la Creuse hier en le réveillant en pleine nuit avant d'enrubanner la statue devant la préfecture et de boycotter la réunion de travail prévue aujourd'hui.
1: En gare de la Souterraine, la circulation des trains est toujours très perturbée.
2: Le trafic a été interrompu plusieurs heures ce matin après la mort d'une personne sur la voie entre Châteauroux et Argenton-sur-Creuse. Une personne percutée par un train un peu avant 8h. On ne sait pas si c'était volontaire ou si c'était un accident. Les trains en direction de Paris sont pour le moment supprimés et dans l'autre sens, vers Toulouse, la circulation a repris mais comptait environ une heure de retard pour le moment. Si vous habitez dans l'ouest de la Creuse et que vous dépendez du réseau Orange, vous avez sûrement subi une coupure d'internet et de réseau téléphonique hier. C'est à cause d'un accident, un camion qui a coupé un câble de fibre. Ça a privé d'internet et de réseau une dizaine de communes autour de Marsac, Grandbourg, Bénévent, Fursac, Saint-Priest-la-Plaine. Des techniciens Orange ont réparé le câble. La situation est revenue à la normale en début d'après-midi.
1: Matt Pokora en soldat à Oradour-sur-Glane.
2: Demain soir sera diffusé sur TF1 le téléfilm Oradour, un film qui reviendra sur l'histoire du massacre d'Oradour-sur-Glane en Haute-Vienne pendant la Seconde Guerre mondiale. Mais ce n'est pas un documentaire historique, c'est une fiction. Et l'histoire d'Oradour-sur-Glane sera en fond de l'histoire puisque Matt Pokora y joue le rôle d'un officier des forces françaises libres parachuté pour une mission secrète le 5 juin 1944 près d'Oradour-sur-Glane où il retrouve son amour de jeunesse joué par Caroline Anglade. Une romance avec pour toile de fond le drame historique d'Oradour le 10 juin. L'idée peut surprendre, mais le chanteur assure que c'est un moyen de toucher un large public.
7: C'est un peu à l'image, vous savez, des grands films, hein, le Titanic. Pour parler du Titanic, il faut d'abord raconter une histoire autour pour que les gens s'attachent à des personnages. C'est un public populaire, on a des gens qui ont besoin de rentrer facilement dans une histoire pour que justement le drame ait plus d'impact après. Évidemment, la fin jour du massacre. Là, on essaye de quand même d'être proche de ce qui s'est passé. C'est une porte d'entrée sur la grande histoire. Et c'est ça qui nous intéressait, si ça peut inciter les gens justement à aller ensuite faire leur recherche. Et puis dans la foulée, on a voulu qu'il y ait un documentaire où là, les acteurs d'Orado, de la mémoire, les interviews aussi des derniers survivants, etc. Enfin, on a voulu que par la suite aussi les gens aient ces témoignages-là.
2: Effectivement, un documentaire est programmé en seconde partie de soirée à 23h15 au Radour, un village martyr qui montre la difficulté qu'ont eu les rescapés à raconter le drame à l'époque, notamment à cause des thèses négationnistes qui circulaient.
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2: La météo, c'est toujours du soleil, Nora.
1: Ah ouais, vous avez vu, c'est agréable. On va même pouvoir aller faire un petit tour, voilà, tout à l'heure, se balader, le tour d'un étang, par exemple. Enfin, s'il y a de l'eau encore.
2: Hein. Oui, il n'y en a plus beaucoup.
1: C'est ça. Alors, les températures, la nuit prochaine, elles vont redescendre entre 9 et 12 degrés. 13 degrés vers l'ouest du Guérétois, mais localement, seulement 4 degrés dans le centre du département. C'est un sacré contraste.
2: C'est
1: sûr. Ben, c'est comme aujourd'hui, 27 à 29 degrés, puis du soleil, bien sûr. Voilà, c'est un copier-coller d'aujourd'hui.
2: Très étonnant en automne.
1: Et on rappelle quand même qu'avant de se déplacer, avant de partir à la gare de la Souterraine, il faut bien vous renseigner parce qu'il y a plusieurs trains en retard. Celui qui était prévu à 17h22, direction Toulouse, affiche une heure de retard. Celui qui devait partir pour Paris-Austerlitz à 18h35 est supprimé. Il y en a un autre qui est en retard, c'est celui de 19h35, direction Paris-Austerlitz, 1h30 de retard, hein. Ce n'est pas rien. Et puis pour Brive-la-Gaillarde, 21h24, ce train est supprimé. Donc renseignez-vous bien. Solène, je vous remercie.
2: Bonne émission, bonne soirée.
1: Ben, bonne soirée à vous aussi. Vous ne prenez pas le train, donc ça va.
2: Non, bon, ça va, je reste là.
1: Belle soirée.
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1: On poursuit ce 16-19 avec la musique qu'on aime, celle de Johnny Hallyday.

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2: Soyez les bienvenus si vous venez tout juste de vous joindre à nous. On va parler emploi dans quelques minutes, on va parler télé aussi, avec un focus sur le Brame du Cerf saison 2. C'est à voir ce soir sur France TV et c'est Patrice Gascoin qui nous en parlera. Et on retrouvera les messages que vous nous avez laissés dans la boîte vocale de Ici Creuse pour annoncer les manifestations que vous organisez. Mais tout de suite, de Marseille au sommet des classements, voici Soprano avec DJ.
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0: nous concocte un album dont la sortie est prévue en novembre prochain. C'était Soprano avec DJ et ça en sera extrait, bien évidemment. Des offres d'emploi, ça vous intéresse? Eh bien, on les retrouve avec Anthony Terrade.
1: C'est une offre de formation aujourd'hui avec Caroline du GEC BTP 23, le groupement d'employeurs pour l'insertion et la qualification du BTP 23. Bonjour Caroline.
2: Bonjour.
1: Vous recherchez pour l'une de vos entreprises adhérentes situées sur le secteur d'Anzem un ou une apprentie en couverture. C'est pour apprendre le métier de couvreur. Rapidement, ça consiste en quoi?
2: Le métier de couvreur, ça va être tout simplement travailler sur les toits. Pour poser différents éléments de couverture. Nous recherchons une personne dans le cadre d'une formation de 2 ans en CAP, en apprentissage. Donc, un jeune garçon, une jeune fille.
1: Un apprenti ou une apprentie, bon, ça signifie une formation. Quel type de diplôme on obtient à la suite? Combien de temps dure cette formation? Racontez-nous.
2: Alors, il faut compter 2 années, sauf si la personne est déjà titulaire d'un CAP, idéalement dans le secteur du bâtiment. Un aménagement de formation sur 1 année peut être aussi envisageable.
1: Mmh. Et commence quand là? Ça peut commencer rapidement?
2: Rapidement, dès que possible, idéalement avant début novembre.
1: Bon, si on n'est pas sûr de soi, une immersion en entreprise pourrait être peut-être proposer aux candidats éventuels?
2: Oui, tout à fait. L'idée, c'est vraiment de permettre à la personne de découvrir le métier, de valider son projet et également à l'entreprise de valider le recrutement.
1: Et une entreprise d'accueil qui est située à Anzem et la formation se situe au GEC BTP, c'est-à-dire à Guéret.
2: Alors la formation, ce sera donc avec nous. Nous portons le contrat et ensuite nous travaillons avec un centre de formation extérieur qui peut être situé au niveau de la région, voilà, à définir avec la personne qui sera sélectionnée.
1: Pour résumer, Caroline, le GEC BTP 23 recherche pour l'une de ses entreprises adhérentes situées à Anzem un apprenti ou une apprentie en couverture. Il est possible de faire une immersion en entreprise avant de se décider. Vous retrouvez tous les détails de l'offre sur le site ici.fr, page creuse emploi. Merci Caroline et à bientôt.
2: Merci à vous.
0: Eh bien, c'est tout noté. Merci Anthony. Voici l'un des plus grands tubes allemands de l'histoire, interprété par Nena.

0: Un titre devenu universel, porté par deux artistes aux voix exceptionnelles. C'était Youssou N'Dour et Néné Chéri, Seven Seconds. Et on jette un petit coup d'œil sur vos conditions de circulation sur la RN145 dans les deux sens. Il y a la sortie pour Gouzon qui est fermée. Prenez vos dispositions. Et puis, c'est très important, il y a une rupture de tous les carburants, mais à Parsac, c'est dans le sens Montluçon vers Bellac. Voilà, c'est situé sur l'aire de service de Parsac. Pareil, prenez vos dispositions avant de partir. Et aussi, si vous devez voyager, si vous prenez le train au départ de la Souterraine, pas mal de trains sont en retard ou même quelques-uns qui ont été supprimés. Renseignez-vous avant de vous déplacer.
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0: La bonne humeur et la générosité de Christophe Maé sur Ici Creuse. Il y a que de l'amour chez toi, le titre de son tout nouveau titre. Quelques petites infos pratiques avec vous, Ingrid.
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2: Aquamaternité, les baleines dorées à la piscine du Grand Guéret avec Rose Faugeras, sage-femme certifiée. Des séances prénatales en solo ou en duo et des séances postnatales avec ou sans bébé vous sont proposées pour l'instant le mercredi matin. Plus d'informations auprès de votre radio Ici Creuse. Foire d'automne à la chapelle Taillefer, organisée par le comité des fêtes de la commune. Ça se passe dimanche 4 octobre, toute la journée sur l'esplanade de Victor Lanoux. Au programme, foire aux plants et aux arbres, marché artisanal et de producteurs, vide-grenier, exposition de tronçonneuses anciennes, restauration sur place et tombola. Attention, le premier prix à gagner est une tronçonneuse. La ville de Guéret recrute un agent de manutention à temps complet, un poste à pourvoir au plus vite pour intervenir sur différentes missions. Les candidatures sont envoyées avant le 21 octobre à l'attention de Madame le maire. Détail de l'offre sur la page Facebook Ville de Guéret.

0: L'une des artistes françaises les plus populaires de sa génération, c'était bien sûr Louane. Chien sur Ici Creuse.
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0: Et on retrouve Patrice Gascoin et ses coulisses TV. Et aujourd'hui, Patrice, eh bien, vous nous proposez de prendre le temps de regarder une télévision contemplative. Place à la saison 2 du Brame du Cerf sur France Télévisions.
3: On n'a pas tous l'occasion de se promener en forêt et d'entendre ça. Ça, c'est le Brame du Cerf. Souvenez-vous, l'an dernier, France Télévisions et Eden Productions lançaient une Slow TV, une télévision où l'on ralentit, où l'on prend le temps de contempler plus que de zapper. Une Slow TV pour nous faire vivre sur la plateforme France.tv la parade amoureuse du cerf. Devant le succès de la première édition, vous avez jusqu'à lundi prochain pour regarder en direct, toujours sur France.tv, le Brame du Cerf saison 2 avec un dispositif permettant une immersion encore plus profonde au cœur du vivant sauvage. Des caméras très discrètes qui se fondent dans la nature 24 heures sur 24, des caméras qui nous permettent d'observer la forêt, d'écouter ses silences, de guetter l'apparition du cerf. Mais justement, est-ce que la production avait tiré des enseignements de la première saison pour adapter son dispositif technique dans cette saison 2? Écoutez la réponse du réalisateur du Brame du Cerf, Nicolas Salé.
4: Par chance, on n'a pas été confronté à de gros problèmes sur cette première édition du Brame du Cerf. Toutefois, cette première expérience nous a servi de référence pour retravailler sur tout un tas de choses et mieux connaître le dispositif. Donc on a une meilleure connaissance aujourd'hui de l'autonomie des caméras, de la résistance des micros aux éléments ou encore du temps nécessaire pour chaque plan pour éviter la monotonie du programme. Donc voilà, on va plutôt travailler, en fait, réajuster en permanence le dispositif et le programme pour permettre une meilleure expérience aux téléspectateurs.
3: Nicolas Salé, vous qui réalisez ce programme, plantez-nous le décor d'une de vos caméras pour saisir le Brame du Cerf.
4: Et dans ce dispositif, il y aura effectivement une caméra qui va nous permettre de nous offrir un point de vue assez singulier. Elle sera installée en fait dans un marécage ouvert à fleur d'eau pour espérer observer la venue de renards, de blaireaux, de sangliers, mais principalement de cerfs qui pourraient venir boire et se baigner vraiment à proximité immédiate de cette caméra.
3: À vous de contempler ce programme sans scénario, sans mise en scène, où les animaux sont libres et sauvages. Le Brame du Cerf, réalisé par Nicolas Salé, à voir sur France.tv.
0: Eh bien, c'est noté. Merci, Patrice. Voici un artiste aux multiples Grammy Awards, Christopher Cross. All right.

0: suite, c'était Christopher Cross sur Ici Creuse. Un point sur vos conditions de circulation sur la route. Pas de grosses difficultés à vous signaler. En revanche, si vous prenez le train au départ de la Souterraine, celui de 18h57 en direction de Limoges est retardé de 35 minutes. Celui qui devait partir, qui devait partir à 19h35 direction Paris-Austerlitz ira plutôt à Paris-Bercy. Il affiche 2 heures de retard. Celui de 20h16 également pour Paris-Austerlitz, ça sera plutôt Paris-Bercy. 1h30 de retard et celui en direction de Limoges-Bénédictin prévu à 20h58 est retardé de 1 heure. Et puis un train supprimé en direction de Brive-la-Gaillarde, celui de 21h24.
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0: Et on découvre tous les messages que vous nous avez laissés.
4: L'UDAF de la Creuse organise, dans le cadre de ses 80 ans, la kermesse des familles. Après-midi de jeux, d'animation, de musique avec les associations familiales. Samedi 26 septembre de 14h à 18h30 à l'espace Raymond Poulidor à Sainte-Ferre. L'entrée est libre et gratuite pour passer un agréable moment. Découverte des assos, jeux, bricolage, démonstration de danse, musique, d'activités, un goûter pour les enfants et le quiz des familles pour aller à la rencontre des associations familiales et gagner un petit lot offert par les associations.
5: À Annie Pétanqueur, à Vauboul, le Basket Club du Nord vous donne rendez-vous ce dimanche 27 septembre pour son concours de pétanque en doublette sur la piste d'athlétisme du complexe sportif de Dun-le-Palestel. Les inscriptions débuteront à 13h30 pour un lancement des parties à 14h. Une buvette et de la restauration dans une ambiance sportive et conviviale. Les bénéfices permettront au Basket Club du Nord de financer tout ce qui est matériel en encadrement sportif, engagement des équipes en championnat. Alors venez nombreux pour soutenir notre club.
6: Bonjour, l'association Boustac Danse organise le 10 octobre son 13e dîner dansant animé par Alexandra et Laurent Micolotto, orchestre de 4 musiciens à la salle polyvalente de Boustac. Réservation avant le 1er octobre.
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0: On retrouve l'une des chansons les plus emblématiques de Pascal Obispo, Tombé pour elle.

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0: In America, c'était Kim Wilde sur Ici Creuse.
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0: On va se retrouver dans quelques minutes, juste après les infos de 19h pour un point météo. Il est déjà 19h. Et c'est l'heure des infos présentées par Marine Logeny et à suivre Décibel avec Émilie Mazoyer.
2: Le nez bouché, une grosse fatigue, une perte de l'odorat parfois. Le Covid refait parler de lui. Les dernières données mises en ligne par Santé publique France confirment une légère augmentation des cas en cette période de rentrée, Anne Le Gall.
3: C'est une augmentation modérée qui concerne également des symptômes grippaux. Mais depuis 3 semaines, le nombre de consultations chez SOS Médecins pour Covid ainsi que le nombre d'hospitalisations dues à ce virus sont en hausse pour toutes les tranches d'âge. Rien que sur la semaine dernière, SOS Médecins a noté une hausse de 76% des consultations pour suspicion de Covid au niveau national. Point rassurant, cette reprise de la circulation du virus reste inférieure à celle des 4 années précédentes à la même époque et les variants actuels n'entraînent pas de symptômes particulièrement sévères. Ces variants restent par ailleurs sensibles aux vaccins. La campagne de vaccination contre le Covid démarrera mi-octobre, en même temps que celle de la grippe, et elle s'adresse en priorité aux plus de 65 ans.
2: C'est-à-dire 19 millions de Français qui sont concernés par cette campagne de vaccination. Objectif, améliorer le taux de couverture vaccinale après une épidémie de grippe particulièrement sévère l'hiver dernier. Lors des réquisitions dans le procès de l'assassinat du rugbyman argentin Federico Martín Aramburu, tué par balle à Paris en mars 2022 après une bagarre. 27 ans de réclusion criminelle sont requis contre Loïc Le Priol, 20 ans contre Romain Bouvier, deux ex-militants de l'ultra-droite parisienne. On en sait plus sur le policier qui a percuté un jeune à moto dans un quartier de Saint-Pierre-des-Corps samedi dernier, entraînant une nuit d'émeute. C'est un élu du Rassemblement national dans la Vienne, département voisin de l'Indre-et-Loire, Manon Vautier-Cholet. S'est présenté aux élections municipales de mars dernier pour le parti de Marine Le Pen.
4: L'homme de 36 ans était tête de liste pour le Rassemblement National à Coussay-les-Bois, village de 900 habitants tout près de Châtellerault. Sur les réseaux sociaux, son parti le présente comme un habitant de la commune, engagé dans la vie citoyenne. Je n'ai pas eu de contact récent, je peux dire que c'est un bon père de famille, assure simplement la représentante du RN dans la Vienne. Selon nos informations, le fonctionnaire travaille depuis moins de 5 ans au commissariat de Tours. Samedi soir, il est au volant de la voiture quand il percute un motard de 20 ans sur le parking du centre commercial de la Rabatterie. Selon la procureure de la République de Tours, l'équipage de police intervenait suite à un refus d'obtempérer. L'avocat du jeune mécanicien blessé à la jambe répond qu'il n'a pas voulu fuir. Quant aux opinions politiques du policier, elles ne déterminent pas les infractions, précise Maître Benjador. Il ajoute qu'il attend des investigations à la hauteur pour apaiser une situation susceptible de se tendre.
2: Ce policier est toujours, selon nos informations, en arrêt maladie depuis la collision, contacté par Ici Touraine. L'avocat du policier en cause n'a pas souhaité répondre. La Cour de cassation rejette le pourvoi d'Achraf Hakimi. Le joueur du PSG sera donc bien jugé pour viol. Il nie tout en bloc depuis le début de cette affaire en 2023. Station de métro, commerce fermé, stationnement interdit. Paris se prépare à accueillir la déambulation du pape Léon XIV en papa mobile vendredi après-midi à 16h. 200 000 spectateurs attendus et certains commerçants du boulevard Saint-Michel que vous avez rencontré, Marie Boéda, le rideau à contre-cœur.
5: Les barrières métalliques s'empilent sur le trottoir devant le café de Nathalie.
6: Un mois et demi que les machins en fer, les barrières sont là. Un mois et demi. On nous a jamais rien dit.
5: Elle a reçu en fin de semaine dernière la consigne de la préfecture.
6: Là maintenant, interdiction d'ouvrir.
5: Entre 10h et 18h. Elle aurait bien proposé quelques boissons à emporter pour les spectateurs.
6: Pour servir quelques bières, quelques eaux pour les gens. Rien.
5: En face, la librairie à la devanture rouge tenue par Fouad à la mine dépité.
7: En plus, il y a un côté festif. On voyait ça comme une opportunité, en fait. Plutôt sympathique.
5: Le libraire avait adapté sa vitrine.
7: On a demandé des livres sur le pape, son encyclique, là, qui est très bien, d'ailleurs. Et là, du coup, on est obligé de fermer.
5: Il estime les pertes à 1 000 euros pour une journée, plutôt 5 000 pour la station essence et le magasin de réparation de José. Il aura même un peu de travail avant de fermer, puisqu'il doit cacher ses pompes à essence.
8: C'est la police qui nous demande ça. Il faut qu'on filme les pompes. Ça fait tous les 15 jours, ils nous appellent. Donc vous allez mettre du film.
9: Du film d'emballage noir autour des pompes. C'est une mesure de sécurité.
8: Bref.
9: Bah, c'est une journée perdue. Donc merci le pape.
5: Les commerçants pensent maintenant à se regrouper pour demander une compensation financière à l'État.
2: Reportage signé Marie Boéda, ici Paris, Île-de-France. La visite de Léon XIV aura lieu donc du 25 au 28 septembre. Le pape arrivera à Paris vendredi matin, puis se rendra à Lourdes dimanche, avant Metz lundi et un retour à Rome. Avis aux fans d'Oasis, le groupe décale de quelques jours ses représentations au Stade de France. Il s'y produira finalement les 20 et 23 juillet. Ce report s'explique par des travaux ferroviaires programmés à proximité de l'enceinte. Les inscriptions à la billetterie sont désormais closes.
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2: Le temps pour demain, toujours du soleil et de la chaleur l'après-midi, notamment sur le sud-ouest. Le matin, c'est gris en Bretagne, en Normandie, de l'Île-de-France et de la Picardie jusqu'au nord de la région Grand Est. Sur le reste du pays, le soleil domine déjà. Au lever du jour, les températures sont comprises entre 9 et 13 en général, localement 16 à 20 en bord de Méditerranée. L'après-midi, 21 à 25 au nord de la Seine jusqu'au Grand Est, 26 à 31 sur le reste du pays, parfois 32 à 34 sur le sud-ouest.
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0: Salut à toutes, salut à tous et bienvenue dans Décibel, votre rendez-vous autour de l'actu musicale. Ce soir, on célébrera un artiste qui est mort en 1970, mais quand même un 23 septembre, donc il est dans l'actu. C'est Bourvil, André Bourvil, grand comédien, mais aussi chanteur. Alors voilà, l'anniversaire du jour lui sera consacré. Je pense que c'est pas tous les jours en ce moment en France que Bourvil passe à la radio. Donc voilà, s'il y a des petits jeunes autour de vous, préparez-les à avoir un joli choc quand même, parce que c'était quelque chose, Bourvil. Et puis comme ça, après, dans la foulée, vous faites une soirée, vous regardez La Grande Vadrouille, ce sera merveilleux. Ce soir, on écoutera aussi Alain Bachung, et puis au rayon découverte, un artiste qui s'appelle Il est Vilaine. Mais sauf que c'est comme il est vilain, elle est vilaine, il est vilaine. Voilà, et ça fait un petit jeu de mots aussi avec l'île est vilaine. Bref, vous allez adorer, c'est une chanson qui s'appelle Femme peinture avec la voix de Simone Ringer, la fille de Catherine Ringer et Fred Chichon. Catherine Ringer, que nous avons perdu la semaine dernière, et sa fille est également chanteuse. Je vous parlerai aussi de la tournée de Zazie. Et puis ce soir, on devait avoir un invité que j'aime énormément, c'est Kezia Jones. Rhythm is love. À l'occasion de sa tournée française, Kezia Jones devait être dans Décibel ce soir. Il a annulé, ça arrive. Il a annulé 2 minutes avant l'émission. Ça n'arrive pas. On a un problème de direction artistique là dans l'équipe de Kezia Jones. Donc voilà, évidemment prévenu 2 minutes avant le début du direct. Je ne peux pas vous proposer un autre invité, mais ne vous embêtez pas, ne vous inquiétez pas. On va se régaler et je vous donnerai quand même tout à l'heure les infos sur Kezia Jones, même si je suis très énervée, j'aime tellement ce qu'il fait, j'ai envie de le partager avec vous, en espérant qu'il vienne à ses concerts un peu mieux qu'à ses promos radio. N'oubliez pas aussi que nous allons jouer au Blind Test tout à l'heure. Alors, pour vous inscrire et venir jouer avec nous, 0810 055 056 0810 055 056. Attention, ce soir, cadeau surprise sorti de notre placard à vinyle. Et vous le savez, il y a du bon, du très très bon. 0810 055 056. Ce soir, c'est Dylan qui vous attend au standard. Et le thème du Blind Test, ce sont les chansons de l'année 1991, parce que oui, l'année 1991, elle a 35 ans, ça, même si vous êtes moyennement fort en maths, vous serez d'accord avec moi, mais l'année 91 et notamment le mois de septembre 91, c'est un mois qui a vraiment changé l'histoire de la musique. Alors, on se fera un petit point tout à l'heure sur les albums essentiels qui sont sortis il y a tout pile 35 ans. Mais pour le moment, et pour démarrer l'émission, je vous annonce une excellente nouvelle. Le nouvel album de Zazie arrivera le 2 octobre, et je vous donne ses dates de tournée juste après.

0: pour son nouvel album Volatile qui sortira tout bientôt, le 2 octobre. La grande tournée 2027 de Zazie commencera le 18 mars prochain à Strasbourg. Elle fera le Tour de France et la billetterie est ouverte.
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0: Il est vilaine, un duo excentrique et électronique parisien. Il est vilaine a sorti Best Service, son deuxième album. Et dessus, il y a Femme Peinture. C'est un vrai coup de cœur pour nous. Et en plus, venu d'un label indépendant, ça fait toujours plaisir. Simone Ringer, la fille de Catherine Ringer, chante sur ce titre, Femme Peinture. C'est parti, il est vilaine, notre coup de cœur du jour.

0: L'album Best Service de Ille et Vilaine est disponible chez Dialect Recordings. Et dessus, il y a cette chanson merveilleuse avec Simone Ringer, Femme Peinture.
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6: Vous écoutez Téline Escale avec Oxygène.
7: 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Petit louveteau pleure et appelle.
6: Téline Escale, un duo électropop. Des artistes, mais aussi des parents qui écrivent des histoires de vie avec une dominante, la poésie.

0: Gênes, Barthélin Escale. Un coup de cœur ici de Romardèche.
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2: Ah là là, quel dommage, on aurait dû accueillir Kezia Jones, dont l'équipe a eu l'élégance d'annuler la venue une minute avant le début de notre émission. Alors les amis, on n'est pas rancuniers, non, on envoie de l'amour dans l'univers pour Kezia Jones, pour ses fans et pour sa musique magnifique. Évidemment, il ne sera pas réinvité de sitôt, je ne vais pas vous mentir, mais je vous recommande quand même de jeter une oreille à sa musique en général, et si le cœur vous en dit, d'aller l'applaudir. Dire la semaine prochaine, mardi prochain, voilà le Kezia Jones symphonique à la scène musicale, pour la première fois la musique de Kezia Jones avec l'Orchestre National d'Île-de-France dirigé par Rémi Durupt, et les arrangements symphoniques sont faits par Pierre Bertrand qui avait aussi fait des arrangements pour Nougaro, Aznavour, compositeur de musique de film, donc je pense que ça peut être vraiment très très chouette. Et puis vous annoncez aussi la tournée française de Kezia Jones à partir du mois d'octobre, il passera par Rennes, Brest, Nantes, Caluire et Cuire à côté, Lyon, Grenoble, Saint-Brieuc, Nîmes au mois de novembre, à Metz et à Reims, et enfin le 4 décembre à Aix-en-Provence. Je vous propose d'écouter la chanson avec laquelle le lien indéfectible de Kezia Jones avec le public français s'est fait. C'était Rhythm is Love en 1992. La voix, l'attitude et le jeu de guitare virtuose. Mesdames et messieurs, Kezia Jones.

0: Rhythm is Love 92, premier album de Kezia Jones, Blue Funk is a Fact. Et bah merde alors.
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0: Allez, on remonte le temps un tout petit peu plus. 1991, c'était il y a 35 ans. Et il s'est passé plein de choses, notamment au mois de septembre 1991, plein de sorties d'albums qui ont carrément changé le cours de l'histoire du rock et de la musique. On va profiter du temps qui nous est offert ce soir pour en parler et pour écouter des chansons de 1991. Mais vous le savez, Décibel étant une émission participative, moi j'avais aussi envie d'avoir les souvenirs des auditrices et des auditeurs de cette année 1991. Il y a 35 ans, la musique était super excitante, n'est-ce pas Gwen?
2: Salut Émilie.
0: Salut.
2: Ah bah oui, tu nous fais rajeunir là.
0: Oui, mais oui, alors t'avais quel âge toi il y a 35 ans?
2: Pleine adolescence, j'avais 15 ans.
0: Oh Mimi, il avait 15 ans. Et tu volais les disques ou tu les achetais? Dis la vérité.
2: Non, je les piquais à mon père surtout.
0: Ah, ça va.
2: Et après je les achetais parce que j'adorais avoir et puis les cassettes aussi à l'époque, t'avais des cassettes aussi.
0: Les cassettes. Donc, bien
2: entre
0: sûr.
2: Les cassettes de mon grand-père, les 45 tours de ma mère, les vinyles de mon père, j'avoue que j'ai commencé comme ça.
0: Alors, 1991, qui avait acheté la cassette du premier album d'MC Solar, Qui sème le vent récolte le tempo?
2: Bah oui.
0: Moi, évidemment, évidemment. 1991, c'est aussi Saga Africa de Yannick Noah ou encore Suzette de Danny Briand, donc des débuts de carrière prometteurs. Authentique du Supreme NTM, de la planète Mars d'IAM, Frédéric Goldman Jones, ça c'était la pleine période, ou encore la mort de Gainsbourg et d'Yves Montand, et puis le clip de Michael Jackson, Black or White, tu t'en souviens Gwen?
2: Ah ouais, excellent. C'est vrai que plein de souvenirs, hein, quand tu évoques tout ça, tu fais ouais. Mais oui.
0: Bah oui. Ouais, ouais. Et la mort aussi de Freddie Mercury, hein, le chanteur de Queen. Ouais. Toi, cette année-là, c'est Désenchanté, la chanson de Mylène Farmer qui t'a marqué. Ce qui est fou, c'est qu'elle est encore d'actualité aujourd'hui en vrai.
2: Ouais, c'est ce que j'allais dire, c'est que ce titre-là, bon, déjà, il était marquant à l'époque, donc en pleine adolescence, comment te dire que ça résonne un peu, hein.
0: Ouais.
2: T'es dans une chaise de manette où le truc Désenchanté, bah, ça fait résonance. Puis bon, la période n'était pas top, je crois qu'à l'époque, il y avait aussi une petite guerre du Golfe, enfin bon, il y avait des trucs pas cool qui passaient. Voilà. Donc bon, on se réfugie aussi dans la musique. Et puis, bah, ce titre-là a fait son bonhomme de chemin, est devenu un hit. Mais au-delà de ça, bah, les nouvelles générations le reprennent pas mal. Donc ça devient quelque chose de populaire. Et puis, hélas, qui s'ancre aussi dans une atmosphère ambiante, quoi.
0: C'est vrai. Alors, on va la réécouter ensemble parce que c'est un vrai kiff. Et merci pour le souvenir, mon cher Gwen.
2: Ah bah c'est avec grand plaisir, tu parles, tu me rajeunis, moi je plonge.
0: Allez hop, il y a 15 ans, on découvrait ça. Et le clip aussi Gwen, le clip était fou, on est d'accord?
2: Il était énorme, mais ouais, mais les clips de Farmer, c'était des mini-films, c'était trop bien.
0: Elle est Désenchantée, 1991, tout est KO les amis. Vous écoutez, ici.

0: Ah là là, 35 ans les amis. Mylène Farmer, qui va toujours extrêmement bien. Son prochain album, le 13e, va s'appeler Égrégore. Il sortira le 30 octobre prochain. Pour le moment, nous savons que la pochette est signée par un fidèle de Mylène, le photographe et réalisateur Jean-Baptiste Mondino. Allez, restez bien dans le coin. Ici, continue son voyage en 1991, parce que demain précisément, 24 septembre, ce sera l'anniversaire de grands, grands albums.
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0: Nous sommes le 23 septembre. Demain, on sera donc le 24 et ce sera l'anniversaire, les 35 ans de la sortie d'un album qui, si vous étiez né évidemment en 1991 et on va dire si vous aviez plus de 10 ans, forcément, il vous a marqué. Le deuxième album de Nirvana, Nevermind, aura 35 ans demain.

avec Teen Spirit, cette chanson qui était sortie un peu plus tôt, au mois de septembre, et qui a mis un petit peu de temps à devenir un tube. En fait, il a fallu un clip emblématique qui a été beaucoup, beaucoup passé sur les chaînes musicales, à la télévision, pour que finalement cette chanson devienne un tube et que le monde entier, je pèse mes mots, le monde entier découvre le grunge en général, Nirvana en particulier, et le talent, la beauté, le charisme, la voix et la guitare un peu pourrave de notre cher et regretté Kurt Cobain. Alors oui, Smells Like Teen Spirit, mais aussi Come As You Are, Lithium, In Bloom, et puis une magnifique chanson avec des cordes à faire pleurer un cœur de pierre, Something In The Way, tout ça, c'est sur le deuxième album de Nirvana, Nevermind, qui aura donc 35 ans demain. Mais dites-vous que le mois de septembre 1991, il a vu, oui, sortir Nevermind de Nirvana, mais il a aussi vu sortir le même jour, c'est-à-dire demain, ça fera 35 ans aussi, l'album Blood Sugar Sex Magik des Red Hot Chili Peppers.

magnifique ballade comme Under the Bridge avec des paroles vraiment vénéneuses. Hein. Ça parle de drogue qu'on prend sous un pont tout seul à Los Angeles. Des chansons très sexy comme Suck My Kiss ou encore Give It Away. Blood Sugar Sex Magic peut être traduit par la magie sexuelle de la glycémie. Donc écoutez, voilà, en 1991, on faisait du bon rock'n'roll, mais on avait aussi des préoccupations finalement très très intéressantes. Et voilà, donc ces deux albums, celui de Nirvana et celui des Red Hot, sont sortis le même jour, le 24 septembre 91. Donc demain, si vous voulez célébrer les anniversaires, surtout, n'hésitez pas. Septembre 91, c'est aussi la sortie de Trompe le Monde, l'album des Pixies, de The Low End Theory, de Tribe Called Quest. Ça, c'est si vous aimez plutôt le hip-hop. Primal Scream aussi, si vous aimez les Anglais drogués, a sorti Screamadelica. C'est un des premiers albums qui mêlait si bien le rock et la musique électronique. Ça, c'était aussi en septembre 91. Et puis, le plus gros groupe de rock de l'époque sort aussi en septembre 91. Non pas un, mais deux albums. C'est les Guns N' Roses. Alors, ils ne savent pas qu'en trois semaines, ils vont être ringarnisés par Nirvana. Qu'en trois semaines, on fera plus de solo de guitare. On s'habillera plus en mini-short moule boule sur scène comme Axl Rose, mais qu'on s'habillera plutôt comme Kurt Cobain avec des chemises. Tout ça, ils le savent pas, les mecs, quand ils sortent en septembre 91 Use Your Illusion, double album, donc le 1 et le 2. C'est voilà, une profusion, il y a tout, des clips énormes, des guitares énormes, des batteries incroyables, l'ego mais immense du chanteur Axl Rose, ses paroles à moitié poétiques, cryptiques, religieuses, christiques, on sait pas ce qui se passe, on sait juste que bah, c'est génial, mais que ça va pas durer longtemps, puisqu'ils vont se faire voler la place par le grunge. Alors voilà, pendant quelques semaines, en septembre 1991, on a pu se dire qu'on adorait ces énormes chansons rock'n'roll, avec des violons, avec du piano, et même avec des bruits d'orage, et un clip où on fait un solo de guitare au milieu du désert. Et non, la guitare n'est pas branchée, mais ça n'est pas grave. C'était ça aussi, 1991, il y a 35 ans. Donc, les Guns N' Roses sortaient un de leurs plus beaux morceaux. On va se l'écouter ensemble et en entier, s'il vous plaît. Il passe normalement jamais à la radio parce qu'il dure 9 minutes. Mais nous, on aime bien vous gâter. Alors installez-vous confortablement et kiffez. November Rain, Guns N' Roses. Bon voyage, les amis. C'était il y a 35 ans.

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0: 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Là où de là, où de là, de là.
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2: Oh là là, je suis encore en train de me remettre de mes émotions du magnifique Guns N' Roses qu'on a écouté tout à l'heure. Mais il est temps que je remette ma casquette d'arbitre. Bah oui, puisque nous allons jouer au Blind Test. Virginie est avec nous pour jouer. Bonsoir Virginie.
3: Bonsoir.
2: Bienvenue, comment ça va?
3: Ça va très bien.
2: Merci beaucoup Virginie. Il y a aussi, oh oh, une revenante, Marie-Christine. Bonsoir.
4: Émilie, bonsoir Virginie.
2: Bonsoir. Bonsoir. Alors on va jouer ensemble à gagner, je vous l'ai dit. Eh bien ce sont des albums vinyles tirés du tiroir au trésor de Mélodie, qui est la programmatrice des invités de Décibel et qui vient de maudire Kezia Jones sur 19 générations. Sache-le Kezia, bon courage. Jusqu'en l'an 3000, le mec ça n'ira pas. Et...
4: Et c'est alors, bien de se faire poser un lapin.
2: Ah, dis donc, bah encore la veille ou une heure avant, tu te prépares, tu vois, tu te mets là 2 minutes effectivement, on pouvait rien faire. Mais donc, dans le placard au vinyle secret de Mélodie, il y a l'album de Gaëtan Roussel, celui de Maëlle, il y a celui de Grand Corps Malade, enfin il y a plein d'albums super chouettes et récents et tout, donc vous pourrez faire votre choix. Je vous laisserai discuter au standard avec Dylan et Mélodie, ok?
4: Merci.
2: Voilà. Et oui, vous avez gagné chacune un vinyle, quoi qu'il. Ça, c'est le tarif. Ah bah oui, quand on joue au blind test de Décibel, on gagne. Le jeu maintenant, ce sont des chansons toujours de cette année 1991, quand même, qui était une merveille, hein, vous l'avez entendu. Il y a 35 ans, qu'est-ce qu'on écoutait? Bah, notamment les chansons du blind test de ce soir. Alors, déjà, peut-être, petite vérification, est-ce que c'est une année fétiche pour vous, pour Marie-Christine et Virginie, 91?
4: Ah, non.
2: Je vous ai pas entendu, pardon. Virginie?
3: Non, pas spécialement.
2: Pas spécialement. Et Marie-Christine, 91?
4: Pour moi, pas une année qui marque non.
2: Oh là là, mais vous faites vos difficiles. Je suis sûre que si. On va voir si vous retrouvez les chansons de 1991. Vous à la maison, je suis sûre que vous allez retrouver. Premier tube de cette année-là. Marie-Christine et Virginie, dès que vous retrouvez le nom de l'interprète, vous me donnez votre prénom et puis votre réponse, d'accord?
4: D'accord. Okay.
2: Allez, on y va.
4: Marie.
2: Alors, Marie et Virginie, on
4: Stéphane
2: dit leur prénom. Oui, c'est ça, c'est Stéphane Echer.

surtout, Marie-Christine et Virginie ont trouvé en même temps notre Stéphane Echer. Déjeuner en paix. Bravo, ça part bien. Allez, on continue. Deuxième tube de cette année-là. Il s'agit... Virginie, pardon, Scorpion, oui, bravo.

0: Vierge, magnifique. Scorpion. Et ça fait...
1: C'est vrai que ça marque bientôt.
0: Ah ouais, hein. 2 points pour Virginie, 1 point pour Marie-Christine. Vous voyez qu'on écoutait des bonnes choses il y a 35 ans quand même.
1: Tout à fait.
0: Bah oui. On écoutait aussi, j'ai oublié de le mettre dans le blind test, il y avait Petite Marie aussi de Francis Cabrel, oui, et Frédéric Goldman Jones. Il y avait plein de bons trucs cette année-là. Ah oui, il y avait ça aussi. Alors, est-ce que vous allez le retrouver? Il s'agit d'un rappeur qu'on aime beaucoup dans l'émission.
1: Marie.
0: Oui,

0: bravo, bravo. Vous avez été de bonnes candidates toutes les deux. Vous voyez, cette année 91 qui vous disait pas grand-chose, ben finalement, ça s'est très bien passé. Merci d'avoir joué avec nous, mesdames.
1: Merci à toi.
0: Merci. Et puis, vous revenez quand vous voulez. Je vous repasse Dylan au standard. Il prend vos coordonnées pour vous envoyer vos cadeaux. Et puis nous, on va retrouver Bachung. Parce que ça rigolait pas en 91. Sa guitare western, merveilleuse, sur Osée Joséphine. À la...

0: C'est Jean-Baptiste Mondino qui avait réalisé le clip. On parlait de lui tout à l'heure parce qu'il a fait la photo de la pochette du nouvel album de Mylène Farmer. Mais c'est lui aussi qui avait réalisé très très beau clip Osée Joséphine en 1991. Donc sur l'album du même nom, Monsieur Alain Bashung.
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0: Allez, on termine avec la chanson anniversaire et on quitte cette bonne année 91. Bah oui, il y a une autre année à laquelle on peut se raccrocher pour terminer. C'est l'année 1970. Le 23 septembre 70, la France avait la tristesse d'apprendre la mort de Bourvil, André Bourvil, qu'on adorait, qui avait commencé sa carrière après la guerre, hein, dans les années fin des années 40, qui a fait des films évidemment inoubliables comme La Traversée de Paris, La Grande Vadrouille, La Cuisine au Beurre, Le Corneau, enfin Bourvil quoi, mais qui était aussi un sacré chanteur, parfois plutôt rigolo.
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0: On embrasse évidemment celles et ceux qui nous écoutent de Maubeuge et les gendarmes.
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0: La tac-tac-tac-tactique de Bourvil, c'était de faire des chansons rigolotes et tendres.
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0: Et puis, il y en a une que j'avais envie de partager avec vous pour le célébrer. Voilà, lui qui nous a quittés si jeune, le 23 septembre 70, il avait 53 ans. Une si jolie chanson. C'était bien au petit bal perdu. On va se quitter là-dessus ce soir dans Décibel.
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0: 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André Bourvil qui vous souhaite une bonne soirée. Et la suite sur votre radio ici, c'est la nouvelle émission d'Éric Bastien. Il n'y a pas que Paris dans la vie. Et il reçoit ce soir Jamy Gourmaud.
1: Oui, de Fred et Jamy.
0: On va apprendre des trucs, j'en suis sûre. Ça va commencer à 20h. Et puis dans Décibels, demain, ça c'est très important que je vous donne le programme de demain. Vous ne voulez pas rater Grand Corps Malade. Qui sera là, lui, c'est sûr. Non, en général, on se fait planter une fois par an par les invités. Donc là, voilà, c'est fait dès le mois de septembre et tout. Bon, Kezia n'est pas venue. Mais demain, Grand Corps Malade sera là et vous présentera son tout nouvel album qui s'appelle Voir la mer. Donc ça, c'est demain à 19h. Quant à l'équipe de l'émission que je tiens à remercier, il y avait ce soir à la technique Diana Alcide, au standard Dylan Gauthier, à la réalisation Iris Guitoni, à la délégation de la musique Thomas Demolle, à la programmation des invités Mélodie Chaïb. Voilà, vous avez toutes les infos. Je n'ai plus qu'à vous dire merci à vous aussi, parce que quand vous participez à Décibel, la fête est encore plus belle.
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0: Vous êtes tellement mignons, je vais vous donner l'heure. Il est 20h, bisous!

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2: Bonsoir tout le monde, bienvenue sur ICI, il est 20h tout juste, c'est l'heure de vous accueillir, on le fait chaque jour du lundi au vendredi, c'est surtout l'heure de prendre le temps. Une heure d'évasion, une heure pour s'intéresser aux initiatives, aux actions que vous menez près de chez vous, dans vos villes, dans vos régions, parce qu'il n'y a pas que Paris dans la vie. On ira dans la Drôme ce soir, ICI a trouvé un bon plan, un logement étudiant à 0€, je vous jure que c'est vrai. Et même si la rentrée est derrière nous, bah les vacances de la Toussaint, c'est pas si loin que ça. On a trouvé aussi un cahier de vacances très spécial. C'est en Gironde. Nous irons enfin en Essonne pour découvrir un moyen de transport original. C'est ce soir d'ici 21h. Et puis chaque soir, nous partageons cette heure avec un invité qui nous dit tout sur les villes, les lieux, les régions, les paysages qui ont finalement marqué sa vie. Je reçois ce soir un journaliste, animateur de télévision, un vidéaste, un vulgarisateur qui nous a longtemps expliqué que c'était pas sorcier à comprendre. C'est un épicurien, c'est un curieux, il en a fait une chaîne, Épicurieux sur YouTube, suivi par des millions d'abonnés. Son livre... Toute une année avec Jamy, on en apprend tous les jours, est sorti vendredi dernier aux éditions Nathan. Je pense que vous l'avez deviné, je reçois Jamy Gourmaud. Bonsoir Jamy.
3: Bonsoir Eric.
2: Je suis ravi de vous accueillir sur ICI, vous allez bien ?
3: Très bien.
2: Vous me disiez, l'été n'est pas si loin, et c'est vrai, je le dis aux auditeurs, vous avez bonne mine, je ne sais pas d'où vous arrivez en France, puisqu'on voyage, mais il y avait du soleil. Hein.
3: Alors j'ai passé une partie de mes vacances dans le sud, dans les Alpilles, et en Ardèche.
2: Alors c'est marrant, on parlera peut-être des Alpilles, vous savez, partie de, voilà, des lieux que vous appréciez particulièrement. Je rappelle aussi votre roman Les ailes de la forêt qui est sorti au printemps dernier. On pourra en dire un petit mot avant 21h. Vous êtes prêt à vous balader ?
3: Ah, prêt.
2: Vous savez que c'est moi qui conduis le camion, là. Hein,
3: c'est très bien. C'est très bien. Marcel a pris sa retraite, alors.
2: Sur la carte de France, premier lieu, alors, où on va s'arrêter, c'est le sud de la Vendée. C'est le début de tout, hein, pour vous, Jamy. Notamment Fontenay-le-Comte.
3: Oui, Fontenay-le-Comte, c'est la ville où je suis né. Alors j'y suis né, je n'y suis pas resté longtemps. Oui. Hein, voilà, puisque très rapidement, mes parents ont déménagé pour... Alors ils ne sont pas partis très loin, hein, enfin à l'époque, c'était pas mal. Hein, on est parti dans le nord de la Vendée, voilà, dans une petite ville. Alors Saint-Mesmin, c'est là où ils habitaient.
2: D'accord.
3: Voilà. Et ça, c'est encore le sud de Vendée.
2: À Montaigu, du coup.
3: Voilà, à Montaigu. Voilà. Donc Fontenay-le-Comte... Tout vous dire, même si j'ai une bonne mémoire.
2: Vous avez pas de souvenir, ouais, pas de mais vous y retournez? Vous avez déjà eu l'occasion d'y retourner?
3: J'y suis passé. Ouais.
2: Bon, c'est vrai, vous avez raison. C'est Montaigu. C'est pas très loin de La Roche-sur-Yon. C'est là où vous allez vous installer. C'est pas très grand. Hein, j'ai vu à peu près le dernier recensement. On est à 5000 habitants.
3: Oui, c'est ça.
2: C'est à peu près ça. Montaigu, son portail Saint-Léonard, sa digue, son château également. En tous les cas, c'est la carte postale que j'ai trouvée.
3: C'est exactement ça.
2: Quelle est la vôtre? Quel lieu vous vient à l'esprit comme ça quand on parle de Montaigu?
3: Ah ben, quand vous dites le château, les Douves. Alors, c'est un château dont il ne reste que les remparts, mais le cœur de la ville est bâti donc à l'intérieur de ces remparts. Il reste des douves et le château, c'était vraiment un endroit où enfant,
2: c'est un décor extraordinaire.
3: On allait jouer, on allait construire des cabanes.
2: Faisait du chevalier.
3: On allait draguer aussi.
2: On a des dossiers ce soir. Non, mais c'est un décor, je veux dire, c'est un écrin aussi quand on est un môme de grandir comme ça dans un lieu comme celui-ci.
3: Oui, oui, parce qu'on grandit. Et ça donne une idée de l'histoire du lieu dans lequel on a vécu, mais et même au-delà du pays dans lequel on a vécu. Parce que quand à l'école, eh bien, on commence à apprendre le Moyen-Âge, les châteaux forts, bah, fatalement, ça parle et ça permet de fixer durablement certaines idées.
2: Qu'est-ce qu'ils faisaient vos parents en Vendée? Ils sont eux-mêmes Vendéens?
3: Ils sont eux-mêmes Vendéens.
2: Voilà. Donc ils se sont rencontrés en Vendée.
3: Exactement, tout à fait dans le bocage vendéen.
2: Voilà. Votre papa, il est fondateur du groupe Orviac. Votre frère va reprendre la présidence quelques années plus tard. Vos premiers souvenirs, Jamy Gourmaud, c'est effectivement, donc on vient de l'évoquer, le bocage vendéen. C'est aussi des oncles, c'est aussi des tantes. Vous avez eu la chance d'avoir une grande famille et de connaître aussi vos grands-parents.
3: Oui, j'ai eu la chance de grandir dans une famille où il y avait... énormément d'agriculteurs. Mes deux parents sont issus de familles agricoles et j'avais une multitude d'oncles et de tantes des deux côtés, de cousins aussi qui étaient agriculteurs. Donc les week-ends, les dimanches, les vacances, c'était très souvent à la campagne, chez mes cousins, chez mes oncles et tantes, dans les champs, dans les étables, sur un tracteur. Voilà,
2: Je feuillette vos albums photos, je vous vois sur un tracteur.
3: Mais
2: la photo existe.
3: Alors, c'est un truc complètement dingue ce que je vais vous dire, parce que ça ne se fait plus ça ne se ferait plus, c'était dangereux. Mais mon grand-père me faisait conduire son tracteur.
2: Mais moi aussi.
3: À l'âge de 7 ans.
2: Ah, mais moi aussi. Même avant, moi. On est des fous. Donc, mais oui, mais ça va parler à plein de gens, parce qu'on l'a tous un peu fait, si on a évolué effectivement dans ce type de lieu. Alors, il y avait aussi un rituel en famille, c'était la forêt. Parce que vous l'avez dit, vous êtes entouré d'un environnement magnifique. Mm-hmm. Petit coin champignon, je crois que vous y alliez souvent avec papa. Hein.
3: Alors, on est en automne. Oui. Et je me souviens qu'à partir du 15 septembre, eh bien, on passait une partie de nos week-ends à aller cueillir les champignons dans les prés, dans les bois, et ça, c'était merveilleux, parce que on démarrait très tôt le matin, le soleil se levait à peine, et on partait justement dans ces prairies, dans ces bois, il y avait la rosée, des odeurs, enfin, tout ça, c'était un pari, hein, on ne savait jamais sur quoi on allait tomber, mais en général, on rentrait avec les paniers pleins.
2: Bon, puis il y avait le bord de l'eau qui n'était pas très loin non plus.
3: Et il y avait la mer. La Vendée, c'est tout son charme. C'est le bocage d'un côté, et puis le marais de l'autre, et à l'extrémité du marais, la mer, qu'on entend là.
2: Bien sûr.
3: Le sac et le ressac.
2: Et au goûter, il y avait une bonne brioche vendéenne.
3: Voilà.
2: Absolument. Et votre famille, vous faisiez pour les grandes occasions fabriquer une brioche vendéenne.
3: Alors il y avait une tradition à Pâques dans les villages et ensuite dans les villes. Enfin c'était comme ça à Montaigu chez nous. Eh bien on faisait de la brioche, mais c'était de la brioche maison. Et je garde un souvenir très très présent et très ému de cette brioche que confectionnait mon papa, parce que il s'y mettait le vendredi soir, et puis il se levait la nuit pour regarder si la brioche était assez levée, et puis la mettre. On se levait le matin avec cette odeur,
2: un émerveillement,
3: de brioche, de fleurs d'oranger, c'était merveilleux.
2: C'est votre brioche de Proust.
3: On va l'appeler comme ça.
2: On va retourner en Vendée. On a encore plein de choses à se dire, mais l'heure est venue de s'intéresser à la Revue des Merveilles. Avec Benoît Prospero, on passe en revue les merveilles de celles et ceux qui consacrent leur vie au monde du vivant. Et aujourd'hui, nous partons à l'école pour découvrir un moyen de transport un peu original.
0: Ah ben voilà, on a fait l'appel et a priori tous les enfants sont là. Donc le bus peut partir direction l'école. Sauf que le bus ici, ah ben il est un petit peu particulier. Nous sommes avec ICI Paris-Île-de-France dans l'Essonne à Bièvre. Et ici, le bus scolaire, c'est un vélobus, le Castor Express. Alors pour faire simple, ben c'est comme un bus, c'est-à-dire que c'est un véhicule assez long. Sauf que les enfants, ah ben ne sont pas seulement assis. Tout comme le conducteur, ils doivent pédaler. Et la chef de projet développement durable, c'est Camille Fénodeau. Explication.
1: Un vélobus assis. Assistance électrique avec donc l'assistance qui est pour le conducteur et ensuite on a 8 places derrière avec des pédaliers, donc c'est-à-dire que tous les enfants doivent pédaler pour aller à l'école. Et donc pour la direction, un peu comme un vélo électrique et qui peut aussi aller sur les pistes cyclables parce qu'il est très étroit.
0: Ah ben voilà, et puis au-dessus il y a un toit aussi, hein. Ah ben oui, on peut même ranger du matériel.
1: Tout à fait, donc là on voit que nous on donne des casques à disposition pour les enfants qui n'en auraient pas, on sollicite les enfants à ramener le leur. Tout le monde prend son petit gilet jaune, s'équipe, fait ses petits réglages sur la hauteur de selle et après on y va.
0: Et qui utilise le vélobus ? Eh ben, tous les enfants à partir du CE2. Eh ben oui, parce qu'il faut quand même une taille minimum. Et la question alors la plus importante, et les enfants, ils en pensent quoi ?
1: Bah, c'est super chouette parce que déjà quand on se balade dans le vélobus, tout le monde nous sourit parce que c'est tellement atypique comme véhicule que voilà, donc c'est rare hein, qu'on nous sourit dans la rue. Donc il y a ce côté-là, il y a le côté aussi de faire du sport avant d'aller à l'école, de se retrouver aussi. Il y a bien 10 minutes, on va dire, de trajet, donc ça discute avant de venir. Et puis, ça, quand ils arrivent à l'école, c'est pour se poser un peu parce que, bah, ils ont pris un grand bol d'air frais. Donc, je pense que ça a plusieurs vertus.
0: Et non, mais vous imaginez les souvenirs pour les enfants. Et puis, c'est quand même hyper inspirant. Et d'ailleurs, si vous êtes dans une commune et que vous vous demandez si ça pourrait marcher chez vous, eh ben écoutez.
1: C'était un projet pas facile à porter pour une commune parce que c'est atypique et en fait on se rend compte que c'est super, enfin, les parents, les enfants, tout le monde qui rencontre le vélobus et joyeux de le voir.
0: Eh ben voilà, ben c'est normal. Allez voir ce Vélobus sur les réseaux sociaux de Ici Paris Île-de-France. Vous verrez, c'est une merveille. Merci à Camille Fénodeau et à la ville de Bièvre dans l'Essonne.
2: Merci Benoît Prospero, Jamy Gourmaud. Quand vous alliez à l'école Amiral de Chaffaut à Montaigu, vous avez fait votre scolarité, vous y alliez comment, en Vélobus?
3: Alors j'y suis allé à pied, j'y suis allé à vélo, mais je connais ce Vélobus. Je l'ai même piloté parce que... Pour un monde de Jamy, on avait évoqué tous ces moyens de transport, de transition, et je l'ai vu. Alors c'est assez drôle parce que c'est très convivial comme moyen de transport. Ouais. On parlait il y a quelques instants de Saint-Jean-de-Mont. Quand j'étais enfant, on n'appelait pas ça des vélobus. On appelait ça des Rosalies.
2: Et oui, c'est Rosalie, bien sûr.
3: Voilà, mais
2: ça existe encore. Hein,
3: mais ça existe encore. Mais villes. C'est un vélobus.
2: Voilà. C'est
3: voilà. Et on utilisait ce moyen de transport pour s'amuser.
2: Avec un toit qui vous permettait aussi de vous protéger. C'était ça, la Rosalie. Et il y en a encore. Jamy Gourmaud, restez avec nous. On va parler peut-être du lycée Saint-Gabriel à Saint-Laurent-sur-Sèvre. Mm-hmm. Des souvenirs plus difficiles, parce que là, pour le coup, c'était un pensionnat. Mais en tous les cas, on va continuer à se balader à travers les lieux qui vous ont construit jusqu'à aujourd'hui. Restez avec nous sur Ici. On est ensemble jusqu'à 21h.
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2: Avec Genesis et I Can Dance, souvenir de 1991 sur Ici.

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2: Non, il y a Jamie Gourmaud aussi qui est avec nous depuis 20h. Vous verrez dans un instant que Paris compte aussi pour lui. Il est journaliste, il est écrivain, il est youtubeur, comme on dit, animateur de télévision. Il se plaît depuis des années à être un vulgarisateur. Il rend populaire notamment tout ce qui est scientifique dans le monde de Jamie, dont c'est pas sorcier il y a quelques années. C'est un amoureux de la brioche, on l'a découvert il y a un instant, c'est normal, il est vendéen. C'est un concentré de savoir qu'il nous propose avec un almanach qui vient de sortir, un concentré illustré notamment qui va nous permettre de nous évader, de mieux comprendre le monde qui nous entoure. On en parlera avant 21h. C'est aussi finalement un beau résumé de la vie de Jamie Gourmaud. C'est vrai, mieux comprendre le monde qui nous entoure, c'est ce que vous faites depuis toujours.
3: Bah oui, c'est mais c'est extraordinaire.
2: C'est un joli constat. Hein.
3: Bah oui, mais faire des questions que l'on se pose un métier, c'est quand même génial. J'ai cette chance-là.
2: Et d'où elle vient cette curiosité? Parce que quand on retrace un peu ce parcours, on voit que vous êtes curieux du A à Z, quoi. C'est tout vous intéresse.
3: Bah tout m'intéresse, mais je pense que ça vient. Il y a deux choses. Il y a la curiosité et l'écriture. Très tôt, j'ai aimé écrire. Alors quand je dis très tôt, j'ai aimé écrire. À 12 ans, j'écrivais pas des romans, mais à 12 ans. J'adorais envoyer une carte postale à mes grands-parents. Je choisissais les mots, ou à mes parents. J'adorais écrire à mes petites amies, en faisant très attention au vocabulaire que j'utilisais.
2: Vous n'avez pas un prof qui, justement, vous a donné un peu confiance en mettant en avant ou en ayant repéré ce talent d'écriture quand vous aviez cet âge-là, à peu près 12-13 ans ?
3: Si, alors quand j'étais en seconde, en fait.
2: Oui, voilà, c'est important. Hein.
3: Voilà. Oui, un prof de français... Denis Bagnard. Alors, je salue sa mémoire parce que malheureusement, il n'est plus de ce monde. Mais j'aimais cette écriture. Je ne savais pas quoi en faire. J'avais une vague idée de faire du journalisme, mais j'étais très hésitant parce que voilà, c'était un petit peu présomptueux de dire ah, je veux devenir journaliste. Ouais. Mais il m'a mis en confiance. Ouais. Voilà, c'est l'un des premiers à qui j'ai dit que j'avais envie de faire ce métier. Et il m'a dit c'est un bon choix.
2: Et c'était au lycée Saint-Gabriel.
3: Absolument.
2: C'était là, à Saint-Laurent-sur-Sèvre. Alors, vous allez, pendant cette période, aussi découvrir autre chose que la Vendée, parce que je crois que vous avez des possibilités de sortir un petit peu. Il y a des régions comme ça que vous allez découvrir, comme la Bretagne, et je crois que vous avez un souvenir de Carnac, notamment.
3: Oui, bah quand on était au lycée, au pensionnat Saint-Gabriel, on faisait de temps en temps, il y avait des sorties.
2: Et heureusement,
3: on partait pour plusieurs jours à un endroit ou à un autre. Je me souviens d'avoir fait le Mont-Saint-Michel, d'avoir fait la Bretagne et en Bretagne, d'avoir visité le Carnac. Ouais. Voilà, toutes les menhirs de Carnac. Voilà, c'est un souvenir qui restait gravé parce que c'est vrai que aujourd'hui ça semble assez simple d'aller d'un point à un autre. Il y a une quarantaine d'années, c'était pas aussi évident comme ça de parcourir ne serait-ce que 250 km. Il fallait prendre un bus et puis il y avait toute une organisation à mettre en place quand on voulait déplacer une classe.
2: Les Pyrénées. Alors les Pyrénées, c'est un peu les vacances, peut-être avec vos parents. C'est la montagne. C'est aussi peut-être une période de camping. C'est peut-être les copains.
3: Alors, les Pyrénées, ce sont les vacances avec les parents.
2: Avec les parents.
3: Voilà. Pourquoi les Pyrénées? Je l'évoquais tout à l'heure. Moi, j'ai grandi dans une ville qui était à une cinquantaine de kilomètres de la mer. Donc, quand on pense vacances. Eh bien, on pense pas à plage, on pense plus montagne.
2: Oui.
3: Vacances, c'est fait pour se voir autre chose. Dépayser. Donc, les premières vacances avec mes parents, ce sont effectivement ouais. Les Pyrénées.
2: Voilà, le café de la paix, ça c'est le café des copains, parce qu'on a tous eu un café où je le dis souvent, on venait à 10 et on demandait une bière ou un café pour 10. Bon, voilà, le barman ne faisait pas son affaire, quoi. Vous, ça s'appelait donc le café de la paix, c'était le point de rencontre. Vous vous souvenez de ce lieu? Il existe toujours d'ailleurs?
3: Il existe toujours.
2: Ça m'occupe.
3: Alors, on ne disait pas on va au café de la paix, on disait on va chez Jean-Yves et Marino. Ouais. Voilà. Jean-Yves et Marino, c'était les propriétaires. Voilà, qui était très très sympa. qui était un peu un grand frère et une grande sœur hein, pour nous tous. Mais c'était vraiment l'endroit où on se retrouvait, où on passait des soirées entières à refaire le monde.
2: On a tous fait ça. Hein. Mmh. Alors, toujours en Vendée, il y a aussi Le Revoir.
3: Ah,
2: ça, c'est la boîte de nuit. Vous avez beaucoup parlé de ce lieu de rencontre. Hein. Je crois que vous dansiez très bien le rock.
3: Non.
2: Jamy Gourmand, c'est vrai ou pas?
3: Je le dansais sûrement. Je ne vais pas dire très bien, ce serait présomptueux. Là aussi.
2: À l'aise, non, mais
3: j'étais à l'aise et j'aimais bien ça.
2: Ouais.
3: Voilà. Et j'en jouais sûrement aussi un peu.
2: Bien sûr. Parmi les premiers boulots, vous étiez chauffeur-livreur.
3: Oui.
2: Il y avait déjà le camion, du coup.
3: Il y avait déjà un camion, un plus petit, parce que je n'avais pas mon permis poids lourd.
2: Ouais. Voilà. Alors, après, vous allez partir au lycée Notre-Dame de Toutaide.
3: C'est une petite erreur. Je ne suis jamais allé dans ce lycée.
2: C'est à Nantes.
3: Jamais. Ah, c'est à Nantes. Jamais.
2: Vous connaissez Nantes?
3: Je connais Nantes.
2: Il est temps de rectifier aujourd'hui.
3: Tout à fait.
2: Vous avez passé votre bac où, alors?
3: Mais à Saint-Gabriel.
2: Ouais.
3: Le bac ne se passait pas ici, il se passait à La Roche-sur-Yon, mais j'ai fait tout mon lycée à Saint-Gabriel.
2: Des études de droit, c'est où alors?
3: Les études de droit, justement, c'est à Nantes.
2: Ah bah voilà.
3: Voilà.
2: Donc vous allez vous installer à Nantes ou vous faites des allers-retours?
3: Je m'installe à Nantes.
2: Ah bah donc vous découvrez la ville, c'est une belle ville,
3: voilà.
2: Ça aussi.
3: Je m'installe à Nantes, mais...
2: Qu'est-ce qu'il y a? Ça vous plaît pas?
3: Non.
2: Ah mince. Vous préférez la Baule, c'est pas très loin? C'est pourquoi? Parce que c'est pas la mer, il y a un beau château à Nantes.
3: Oui, mais étonnamment, alors je crois savoir un peu pourquoi.
2: Les études qui vous ont pas plu, donc vous avez associé ça à la ville.
3: Sûrement, je débarque en fac de droit, comme beaucoup de facs d'ailleurs, c'est très impersonnel.
2: Ouais.
3: Je sors de cette école Saint-Gabriel, pensionnat, où il y a une très forte solidarité entre les élèves, beaucoup d'associations, on fait beaucoup de sport, il y a une salle de ciné, on fait de la photo, on fait du judo, on fait plein de trucs, et on est très encadré. Je débarque dans cette fac et je suis un peu perdu.
2: Oui, mais c'est aussi peut-être l'âge, c'est 18 ans, 19 ans, c'est pas forcément une période.
3: Je suis un peu perdu.
2: On se pose des questions, il y a des incertitudes. Mmh. Mais vous allez voir, en restant avec nous, que la radio va arriver, il va y avoir Presse Océan, il va y avoir Bordeaux aussi, vous allez faire de la radio, je crois, du côté de Bordeaux. Mmh. Et puis, il va y avoir les études de journalisme qui se feront du côté de Paris. Jamy Gourmand est avec nous jusqu'à 21h. On parle beaucoup de l'avenir de nos enfants et c'est aussi le cadre d'une thématique d'une grande consultation, dites-le ici avec votre radio, menée avec Odoxa. Et justement, on s'y intéresse avec Catherine. Ici, ça entreprend, Catherine Quicandon. Plusieurs millions de cahiers de vacances sont vendus chaque année. On a beaucoup entendu parler cet été. Catherine, aujourd'hui, vous en avez trouvé un peu différent.
4: À Bordeaux, faire ses devoirs, c'est du sport.
5: Il va y avoir du sport, mais moi je reste tranquille. Il va y avoir du sport.
4: Et pas qu'un peu. Voici le cahier sportif. Le cahier qui vous aide à réviser le programme scolaire grâce au sport, comme nous l'explique Angélique Baldin-Perletti, la directrice commerciale.
6: On donne envie aux enfants de faire plus de devoirs de vacances de manière sympathique en transformant les exercices qui sont conformes au programme de l'éducation nationale et réalisés par des professeurs. On transforme les exercices en lien avec leur sport.
4: Et bizarrement, ça intéresse plus les enfants et les parents aussi, qui rechignent moins à aider leur progéniture. Il y a des cahiers par exemple Tour de France, FC Nantes, En Avant Guingamp, PSG. Il existe 4 niveaux qui vont de la grande section de maternelle à la 5e. Chaque année, ils sont réactualisés selon le programme scolaire officiel et ils couvrent toutes les matières comme le français, les mathématiques, l'anglais, les sciences, l'histoire-géographie, etc. Une équipe pédagogique transforme les exercices en lien avec les sports proposés, sans oublier les valeurs du sport, le respect, la solidarité, l'esprit d'équipe. Le cahier sportif est un cahier de vacances, mais pas seulement.
6: Mais on a aussi beaucoup d'entités sportives qui l'utilisent tout au long de l'année comme cahier de révision. Pour les mercredis aussi, pour les clubs qui accueillent les jeunes, ils ont des animateurs qui gèrent le sportif, mais qui du coup ont besoin d'un support aussi éducatif et pédagogique. Et aussi voilà, pendant les stages, à d'autres moments en fait, et même pour des événements sportifs en particulier.
4: Oui, bien sûr.
6: C'est un goodies différenciant qui permet... de maintenir le lien avec cet événement.
4: Le concept de ce cahier entièrement personnalisé aux couleurs d'un club ou d'une fédération a été créé en 2021 par Simon Carrère et Simon Doursa. Les deux premiers ont été aux couleurs de l'UBB, l'Union Bordeaux-Bègles, et aux couleurs de Brive. imaginés en Gironde. Ils sont rédigés et imprimés en France. Ils sont offerts par des clubs où vous pouvez l'acheter à l'unité 8,50 €. Plus d'infos sur lecahiersportif.fr. Merci à Ici Gironde pour cette idée qui fait travailler nos enfants en les captivant. Ici, ça entreprend à Bordeaux avec le cahier sportif, un cahier d'exercice qui allie sport et éducation avec passion.
2: Merci beaucoup Catherine Quicandon, Jamy Gourmaud et votre invité ce soir dans Il n'y a pas que Paris dans la vie. Et pourtant, vous allez y aller à Paris. Pour l'Institut pratique du journalisme, vous en êtes diplômé en 1988. Et d'ailleurs, on en reparlera, mais en 1986, c'est à ce moment-là que démarre un peu votre carrière, ça fait 40 ans.
3: Voilà, il y a à peu près 40 ans jour pour jour, je débarque à Paris pour rentrer à l'IPJ. Je m'en souviens comme si c'était hier.
2: Eh ben, on va en parler dans un instant avec vous. Jamy Gourmaud est avec vous tous ce soir jusqu'à 21h sur Ici.
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2: Et pourtant, pour elle, il y a Paris dans la vie, mais là, c'est pour la bonne cause. Céline Dion a choisi Paris pour se produire devant la France entière et accueillir l'Europe pour une résidence et une série de concerts à la Plénitude Arena de Nanterre. Une des toutes nouvelles chansons signées Icar, la voici. Bonjour, pardon, merci, Céline Dion est sur Ici.

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18: C'est un conteur d'histoire, un homme curieux, ancré dans notre quotidien, qui nous donne les clés pour mieux comprendre notre monde. Il le fait depuis des années, avec bonne humeur, avec humour aussi. Ce soir, il vient aussi nous présenter cet almanach dont nous parlerons dans quelques minutes. Toute une année avec Jamy, on en apprend tous les jours, publié chez Nathan. Il y a quelques jours, il vous livre les déclics de sa passion ce soir, sur ICI, à travers les lieux qui ont compté pour lui, de la Vendée à Nantes, de Nantes à Montaigu. Allez que je la fasse, celle-là. Parce que vous êtes pas né à Montaigu, mais en tous les cas, vous avez grandi à Montaigu, en Vendée. Merci encore une fois, Jamy, d'être avec nous. J'ai évoqué ce parcours. Il y a eu Presse Océan. Il y a eu de la radio à Bordeaux également. Vous avez travaillé où, à Bordeaux?
19: Alors, j'ai travaillé chez vous, à Radio France, à l'époque.
18: Radio France Gironde, à l'époque.
19: Alors, c'était Radio France Bordeaux-Gironde.
18: Radio France Bordeaux-Gironde. On salue l'équipe d'ICI Gironde.
19: Ça, c'était en 88, en août 88. Et puis, j'ai travaillé aussi, à peu près à la même époque, à Fréquence Nord, à Lille.
18: Ah ouais?
19: Voilà, donc je
18: ancêtre aussi de notre radio. Hein,
19: absolument, donc, tout à fait, tout à fait.
18: Je salue les équipes d'ICI Nord également et ICI Gironde qui ont fait beaucoup cet été dans la mobilisation aussi par
19: évidemment,
18: rapport aux événements et ce qui s'est passé. Il y a Angers aussi dans votre vie?
19: Non, je suis...
18: Ah, me dites pas non à chaque fois, hein, parce que vous avez reçu un prix.
19: Ah, hein,
18: prix de jeune reporter au Festival International du Scoop, pour une émission que vous aviez fait sur les maternités roumaines.
19: Absolument.
18: Et c'est à Angers que ça se passe.
19: Absolument, tout à fait. Le Festival du Scoop d'Angers.
18: Vous avez un souvenir d'Angers? Une ville que vous avez découvert ou vous n'avez peut-être pas eu le temps?
19: Non, ce jour-là, je n'ai pas eu le temps de découvrir Angers, même si là aussi, il y a un très beau château, le château du roi René,
18: évidemment,
19: voilà, qui est magnifique.
18: On revient toujours au château, je rappelle le château de votre enfance à Montaigu. Alors, on remonte un petit peu le temps. On vient de parler du fait que vous installez à Paris pour des études de journalisme. Vous installez où à Paris, dans quel quartier?
19: Alors, je suis d'abord allé dans le 17e arrondissement. J'étais à La Fourche. Voilà. Brochant, exactement.
18: La ligne 13, pour ceux qui connaissent.
19: Brochant, rue Truffaut.
18: Mais il arrivait à Paris, c'est un choc d'émotion?
19: Ah, c'était un bonheur. Un bonheur. J'étais... je quitte la région nantaise où je m'ennuie un peu et je me revois débarquer à Paris. C'est presque Rastignac. Hein.
18: C'est Eugène Rastignac. Je me voyais déjà. Et à nous deux Paris maintenant.
19: À nous deux Paris maintenant. Il y a vraiment cet enthousiasme. J'arrive, cette ville.
18: Oui.
19: Je bois, mais parce que j'adore les avenues, les rues parisiennes, les monuments parisiens. Je passe mon temps à me balader. Je ne m'ennuie jamais. Et je me sens bien. J'ai l'impression, en fait, c'est assez étrange, mais j'ai l'impression de rentrer dans une sorte de village. Donc,
18: des fois, certains disent que Paris est un grand village.
19: Non, mais je vous promets, je me sens, je me sens dans un cocon. Je me sens bien.
18: Oui, mais il y a pas les huîtres de Noirmoutier que vous aimez. Elles sont pas là. Il manque quand même des choses. Il y a pas la brioche vendéenne.
19: Voilà, mais j'en suis pas loin non plus.
18: Il y a une rencontre qui change votre vie, c'est Fred Courant.
19: Oui, Fred, absolument. Ouais.
18: À quelle occasion vous rencontrez?
19: On se rencontre en 1989. Lui est rédacteur en chef d'une chaîne de télévision qui s'appelle Canal Santé. C'était une chaîne qui était diffusée par satellite et accessible aux professions de santé. Et donc il est rédacteur en chef. Moi je suis après mon épisode radio, je suis redevenu pigiste. Je fais surtout de la presse écrite et un peu de télévision.
18: Vous faites une rubrique à ce côté, je crois.
19: Et donc on va faire quelques reportages ensemble. C'est avec lui d'ailleurs que je monte cette expédition là en Roumanie. Et puis on va plus quitter et quelques années plus tard, on travaille sur une émission de science, un magazine de science et un magazine assez classique. En travaillant sur ce magazine, on se dit il y a des choses à améliorer, etc. Et on imagine comme ça le midi quand on est au resto des notre magazine de science idéal.
18: C'est celui-là ?
19: C'est celui-ci.
18: On peut pas ne pas parler de C'est pas sorcier qui fait évidemment partie de votre vie, votre prolongement, c'est Fred, hein, vous êtes tous les deux un peu le rôle ingrat, vous, parce que vous êtes dans un décor, à l'intérieur du camion, décor qui va tourner quand même en France aussi. Hein. Et Fred, lui, c'est l'extérieur, lui, c'est d'ailleurs, parce que vous vulgarisez les choses, vous nous les expliquez, et lui, il est dehors. Vous l'avez bien vécu, de pas voyager comme il a pu le faire ?
19: Ah mais très bien. Très très bien, parce que au départ c'est un choix. Moi j'avais été JRI pendant plusieurs années, Fred était au desk à la rédaction, et à un moment donné alors il se trouve que j'allais devenir papa. Et donc, j'avais envie
18: de rester.
19: Voilà. Donc ça a sûrement aidé, mais j'avais envie de tenir ce rôle autour de l'explication. C'est vraiment quelque chose dont j'avais
18: envie. Vous êtes l'expert scientifique.
19: Chacun, je pense que chacun a choisi la place qui lui convenait.
18: Quand on entend ça, on voit le camion, un Kenworth W900. Et on a les images en tête, aériennes, en plongée. C'est en Lozère, c'est sur le plateau de l'Aubrac.
19: C'est sur le plateau de l'Aubrac, absolument.
18: Mais vous n'étiez pas là, à ce moment-là, ces images qu'on
19: a découvertes.
18: Vous étiez là à ce moment-là.
19: Là, on a, pour le générique, on a participé. D'ailleurs, on nous voit quand le.
18: Je ne revois que le camion.
19: Vous voyez le camion, mais il y a un moment, il y a une image. On voit le camion qui rentre dans le champ, la cabine du camion qui rentre dans le champ, et on s'avance tous les deux vers le pare-brise. Voilà. On est à bord du camion.
18: Je vais regarder à nouveau. Voilà. Alors pour les fans, c'est entre Rieutor d'Aubrac et le pont de Marchastel.
19: Absolument. Ouais.
18: C'est dingue. Vous vous souvenez ce jour-là ?
19: Ah mais je m'en souviens comme si c'était hier. On n'est pas très loin de la gueule.
18: Ouais. Voilà.
19: Et pour l'anecdote, quand on a tourné, donc il y avait ce camion, les images ont été tournées en hélicoptère. Quand la productrice a réservé un hôtel qui était juste à côté, qui était en pleine campagne, elle demande à l'hôtelier s'il y avait un grand parking. Il lui répond oui, elle lui dit oui, parce qu'il va y avoir un camion américain. Il dit vous foutez de moi, et il raccroche. Bon, elle le rappelle, elle dit non, je ne me moque pas de vous, ouais, vous êtes sûr, c'est pas un camion de la radio. Il y a un grand parking, vous pourrez mettre un camion américain. Les routes sont tout petites. Elle dit j'ai pas fini. Est-ce qu'on peut faire atterrir un hélicoptère? Et il raccroche, évidemment.
18: Bien sûr.
19: Il a fallu le convaincre que vraiment, il y avait un hélico qui allait se poser sur le parking de son hôtel et à côté d'un Kenworth.
18: Combien d'années? Combien de saisons? Combien d'épisodes?
19: 570 épisodes, 19 ans.
18: C'est énorme. Mmh. va continuer de parler de cet univers. Il y a eu des prolongements, il y a eu le monde de Jamy, et puis encore plein de choses aussi par rapport à votre actualité. Jamy Gourmaud, ça marche ici, qu'en pensez-vous? Je quitte la Lozère un instant pour aller dans la Drôme. Imaginez un logement étudiant pour un loyer de 0 euros par mois. Rêve. Vous vous dites que c'est impossible ou qu'il s'agit d'une arnaque. Eh bien, pas du tout. Figurez-vous que ça existe bel et bien. Votre radio ici a trouvé ce bon plan dans la Drôme, je vous le disais, avec Robin Bernot et Florence Gaucho. Reportage.
10: Un logement étudiant gratuit en échange de quelques heures de bénévolat auprès des seniors.
14: C'est gagnant-gagnant, je trouve.
10: À Valence, le groupe de résidence pour seniors Domitis propose à des étudiants de se loger gratuitement en échange de quelques heures passées aux côtés des résidents. Inès, 18 ans, vient par exemple d'emménager dans l'un de ses appartements. Florence Gaucho est allée à sa rencontre.
15: Mes parents, ils auraient pu payer un logement étudiant, mais au final, là, j'ai un appart qui est beaucoup mieux. Comparé au logement étudiant, je fais des heures de bénévolat pour pouvoir me le payer, donc c'est mieux pour mes parents et pour moi.
10: L'appartement d'Inès est un T2 tout équipé, déjà meublé, climatisé, lumineux. Il dispose même d'un balcon, le tout pour 0 euros de loyer en échange d'une quinzaine d'heures de bénévolat chaque semaine auprès des résidents. L'étudiante s'engage par exemple à organiser des ateliers de pâtisserie, des sorties au marché ou encore des jeux.
17: Pompiers et militaires.
20: Ouais, c'est facile.
17: Ah, tu croyais être tranquille avec des vieux, hein?
10: Pour Denise, 81 ans, c'est un lien intergénérationnel très précieux.
21: C'est amusant parce que des fois, on dit des choses, ah non, je sais pas, j'étais pas née. Et elle-même en bénéficie de notre savoir aussi. C'est dans les deux sens.
10: Alors ici, dans la Drôme, ça marche, mais vous, qu'en pensez-vous? Je suis allé en discuter avec Fabien qui salue l'initiative.
22: Ouais, c'est une bonne initiative pour permettre aussi aux jeunes étudiants, s'ils galèrent à trouver un logement, de pouvoir se loger et en même temps de faire une bonne action.
10: Et au-delà du logement, cette solution permet aussi de créer du lien entre les étudiants et les seniors, un aspect important pour Fabien.
22: Totalement, parce qu'on se rend compte qu'il y a de plus en plus aussi de personnes âgées qui se trouvent abandonnées par leur famille parce que trop loin, à la distance ou autre, et qui se retrouvent seules. Et donc je trouve ça bien aussi de permettre à ces personnes âgées d'avoir une activité, des contacts et du lien avec des jeunes.
10: Aujourd'hui, avec cette solution, Inès économise plus de 500 euros chaque mois et ce dispositif Génération Partage a déjà permis à plus d'une centaine d'étudiants de se loger gratuitement.
17: Et c'est là qu'on n'en trouvera pas.
18: Voilà, et cette année pour la 10e édition de Génération Partage, 44 résidences Domitis participent. Il y a encore des places disponibles sur ces résidences seniors, notamment à Berck dans le Pas-de-Calais, à Amiens dans la Somme, à Villard dans la Loire, à Moulins dans l'Allier ou encore à Gap dans les Hautes-Alpes. Jamy Gourmaud, vous restez avec nous?
19: Bien sûr,
18: avec plaisir.
19: J'ai aucune envie de m'en aller.
18: Le camion égaré, le camion américain, il est avec vous, Jamy, et il prend le temps de se raconter ce soir à travers ses villes, ses lieux, ses régions. C'est déjà bien baladé, hein. Mais on va continuer de le faire jusqu'à 21h.
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18: Seal et Kiss from a Rose s'invitent chez vous, sur Ici.

0: enfants qui sont grands maintenant.
1: Oui, ils sont très grands.
0: Ils sont allés dans ces cas. Qu'est-ce qu'ils font, d'ailleurs, sans indiscrétion?
1: Alors, il y en a un qui est ingénieur, et l'autre qui, ça va vous amuser, qui est prof de physique-chimie.
0: Il n'y a pas de hasard, c'est bien ce qu'on se dit. Tiens, il y a un autre lieu que j'ai repéré, c'est Chasse-Neuil du Poitou. Alors là, vous dites, où est-ce qu'il m'emmène?
1: Je cherche Chasse-Neuil.
0: Oh, je ne vais pas vous faire languir longtemps. C'est le Futuroscope.
1: Ah, mais oui.
0: Vous avez prêté votre voix à une attraction Futuroscope. C'est génial. Oui.
1: Et c'était super. En plus, c'était pour une animation qui a duré quand même quelques années sur l'évolution. Ouais. Voilà. Pour expliquer les grands principes de l'évolution.
0: De toute façon, vous êtes énormément diversifié. Je pourrais citer un jeu d'aventure que vous avez fait au Mexique, Mission Millennium, Enquête d'archéologie, ça c'était une émission qui était consacrée à Nefertiti, vous êtes un des premiers d'ailleurs à l'avoir fait. Et puis en mars 2020, je ne dis pas que vous avez la bonne idée, parce que le moment ne s'y prête pas, mais en tous les cas, vous avez raison de le faire en pleine pandémie du Covid, sur France 2, dans un premier temps. Il y a un lieu qui est plutôt intéressant et que vous allez tenter de vulgariser, de nous expliquer, c'est l'Institut Pasteur.
1: Oui.
0: Vous y rendez et vous expliquez ce qui est en train de se passer.
1: Oui, j'explique ce qu'est un vaccin. Et à quoi pourrait ressembler le futur vaccin contre la Covid-19. C'est début mars, on n'est pas encore confiné. Et là, plusieurs chercheurs m'expliquent qu'on sait très bien lutter contre ce virus. On a déjà le principe pour fabriquer un vaccin.
0: Je vous parle de ça non pas pour s'y arrêter, mais juste pour dire que c'est aussi un peu à ce moment-là que vous venez youtubeur, que vous vous installez sur les réseaux sociaux, sur Instagram, vous vulgarisez une fois encore ce qui pour nous est un peu flou. Et du coup, alors aujourd'hui, vous cumulez des millions d'abonnés avec Épicurien, on pourra en parler. Épicurieux, vous voyez, je me suis fait avoir. C'est parce que vous avez donné tout ça à la France, que vous êtes officier de l'Ordre National du Mérite et chevalier de la Légion d'honneur, Jamy Gourmaud.
1: Je ne sais pas pourquoi, vous savez, c'est... C'est une distinction, deux distinctions qu'on m'a remises, peut-être parce que finalement, tout ce que j'ai expliqué, raconté, a été beaucoup utilisé dans les écoles, en dehors des écoles aussi. Voilà, donc je le prends comme ça.
0: Je ne suis pas surpris qu'une école porte votre nom un jour.
1: Il n'y a pas d'école, mais
0: il y a
1: un petit chemin. Et ça, c'est merveilleux.
0: C'est pas vrai. Il est où?
1: Il est dans une petite ville qui s'appelle Paradou.
0: Et qui est où?
1: Dans les Bouches-du-Rhône.
0: Mais alors pourquoi?
1: Les élèves, à un moment donné, il y a eu... l'école a été rénovée, et puis ils ont fait un petit chemin d'accès à l'école depuis un autre quartier du village. Et puis il a fallu donner un nom à ce chemin. Et ce sont les élèves qui ont choisi de l'appeler le chemin de Jamy.
0: C'est extraordinaire, ça. Alors, vous me permettez justement de parler des enfants, parce que l'avenir de nos enfants, Jamy, c'est l'une des thématiques de la grande consultation, dites-le ici, menée par Odoxa, une initiative qui vise à donner la parole aux Français partout sur le territoire pour identifier leurs priorités, leurs attentes, leurs espoirs, en vue du prochain mandat présidentiel. Ici, installer des isoloirs un peu partout en France, si vous voulez savoir où ils sont, vous allez sur ici.fr et vous pouvez vous exprimer. On se rend compte que 9 Français sur 10 comprennent que l'on puisse ne pas vouloir d'enfants dans le monde actuel, à cause du coût de la vie, de la montée de l'individualisme, du dérèglement climatique, les Français se montrent plutôt inquiets pour l'avenir de leurs enfants. Vos enfants sont plus âgés, mais est-ce que vous partagez cette inquiétude?
1: Je peux la comprendre, mais j'ai du mal à la partager, parce qu'un enfant, la venue d'un enfant, c'est probablement la plus belle chose que j'ai vécue dans ma vie. Et se priver de la venue d'un ou de plusieurs enfants, c'est se priver d'un bonheur qui est indescriptible. Et attention à ne pas le regretter. On connaît tous des couples qui rêvent d'avoir un enfant, qui luttent pour avoir un enfant, pour goûter ce bonheur, de voir pousser ces enfants, de leur apprendre, de les faire rentrer dans la vie.
0: Ouais.
1: Alors certes, je sais que l'ambiance n'est pas extraordinaire, mais il va bien falloir des gens, du monde, pour que cette ambiance redevienne agréable. Et sans enfants, je ne vois pas comment faire.
0: Les Alpes?
1: Oui.
0: Découvert récemment?
1: Découvert il y a une vingtaine d'années, grâce à un ami. Il me fait découvrir cette région, ces montagnes qui sont dans le prolongement du Vercors, une montagne calcaire. On est au bord de la Camargue. Les Alpes, c'est vraiment un petit massif montagneux qui fait le joint entre la Camargue et la Drôme.
0: Oui.
1: Donc c'est quelque chose de très particulier. Moi, ça me fait toujours penser à un jardin japonais, parce qu'on a cette truc

0: structure calcaire là qui se dresse. Ça ressemble à une montagne, mais c'est tout petit. Hein, c'est 496, ça culmine à 496 mètres de hauteur. Donc c'est vraiment minuscule. Et puis une lumière, un ciel. Vous savez, un ciel d'un bleu très particulier. C'est Van Gogh qui avait décrit ce bleu. Il parlait de bleu cobalt. Et c'est vraiment un bleu très particulier. Moi, il m'arrive, mais t'as encore arrivé il y a quelques jours, d'être allongé, de regarder ce ciel et de mesurer la profondeur de ce bleu.
1: Ce bleu, je le vois aux couleurs de la radio aujourd'hui. Oui. Je le vois aussi à la une de cet almanach. Ça, c'est pour que nos auditeurs se rendent compte qu'on a, c'est pas un livre de poche. Il y a du pavé.
0: Faut des rangs de poche.
1: Je ne l'ai pas abîmé. Toute une année avec Jamy, on en apprend tous les jours. C'est sorti vendredi dernier chez Nathan. Alors encore une fois, voilà, c'est un document qui est super intéressant. 1500 articles inédits, c'est gourmand. Hein. Il y a plus de 1000 photos, c'est colossal ce travail.
0: Oui, c'est presque 2 ans de travail. L'écriture de cet almanach, d'abord choisir les sujets, choisir les thématiques, et puis dans chaque thématique choisir les 3 ou 4 sujets. Alors on peut se dire bah oui, mais autour d'une thématique c'est facile de trouver 3 ou 4 ouvertures. Ben il faut que les ouvertures soient attrayantes, parce que chaque article doit être agréable à lire, doit être surprenant, doit émerveiller. On doit aussi apprendre peut-être sans vraiment s'en rendre compte. C'est vraiment le genre d'ouvrage, moi je dis, c'est un bouquin, on le pose sur la table du salon et puis on le feuillette quand on en a envie.
1: C'est exactement ça. Hein. Alors, en plus de ça, vous y ajoutez des témoignages de femmes, d'hommes, je crois qu'ils sont une dizaine, vous allez pouvoir en citer quelques-uns, qui apportent aussi leur regard particulier.
0: Oui, alors ça, c'est la particularité de ce nouvel almanach, parce que c'est le troisième almanach. Chaque mois démarre par l'interview d'une personnalité que je trouve structurante.
1: Alors, il y a qui ?
0: Alors, il y a Eric Orsena, il y a Marc Lévy, il y a Isabelle Nanty.
1: Exact.
0: Il y a Yasmine Abelkaïd, la directrice de l'Institut Pasteur. Il y a Marc-André Sellos, qui est biologiste au Muséum National d'Histoire Naturelle. Des gens qui viennent nous raconter leur rapport au savoir et à la connaissance. J'avais envie de leur témoignage parce que on a beaucoup parlé il y a quelques jours du rapport PISA. Et ces témoignages de personnalités viennent tous nous dire le bonheur qu'ils ont eu à apprendre, à découvrir. Et moi, c'est ce qui me fait le plus de mal quand je vois les résultats de ce rapport PISA, c'est se dire que autant d'adolescents passent à côté de ce plaisir que peut générer la culture générale.
1: Et au-delà de ça, on va découvrir vos coups de cœur à vous dans ce troisième almanach, les inventions du concours Lépine qui vous touchent, vos papillons préférés par exemple, on va découvrir vos tops, depuis quand va-t-on à la piscine, la guerre des gaufres, depuis quand vote-t-on dans un isoloir, tiens on en parlait à l'instant, il y a plein de questions comme ça, pourquoi l'aérotrain n'a pas vu le jour, c'est très illustré, je l'ai dit, tiens je pourrais m'arrêter au 17 janvier, tout à fait par hasard, puisque vous êtes né le 17 janvier, et là on pourra découvrir, depuis quand on fête nos anniversaires, pourquoi les bougies magiques se rallument-elles? C'est génial, je ne vous dis pas, je ne veux pas spoiler, mais ça on le découvre. Ou encore la taurine, que l'on utilise, hein, en tous les cas que l'on consomme, qui est dans nos cellules, et qui nous empêche de vieillir. C'est génial. Merci beaucoup, Jamy Gombeau. On pourra en parler longtemps. Vous êtes un épicurieux, je l'ai dit. Ça, c'est aussi une plateforme que vous avez créée avec des millions d'abonnés, on l'a dit. Alors, on consacrera peut-être une autre émission pour en parler.
0: Why not?
1: Toute une année avec Jamy, on en apprend tous les jours. Troisième almanach, publié vendredi chez Nathan. Le livre qui est sorti en avril, on peut redonner son titre.
0: Les ailes de la forêt, chez Albin Michel.
1: Ça, si vous ne l'avez
0: ça,
1: pas lu.
0: Ça, c'est un roman.
1: Ça, c'est un roman, effectivement, que vous pouvez aussi vous le procurer. J'étais ravi de cette balade. Il y a encore plein de chapitres qu'on n'a pas eu le temps d'ouvrir. Vous reviendrez?
0: Ah oui. Bah c'est comme ça, hein, puisque dès qu'on s'intéresse à la vie de quelqu'un, il y a forcément plusieurs chapitres.
1: Alors, à vite pour le prochain. Merci Jamy Gourmaud d'être venu sur ICI.
0: Merci beaucoup Eric.
1: ICI.fr pour écouter l'émission. On se donne rendez-vous demain avec un autre parcours, un autre voyage et un autre invité. Portez-vous bien, salut.
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1: Passez une excellente soirée. Vous écoutez ici, il est 21h. Laurent Petit-Guillaume pour 100% années 80. Salut et belle soirée.
2: Bonsoir à tous, bienvenue si vous nous rejoignez à l'instant, que les choses soient claires jusqu'à 22h. On remonte le temps en musique, c'est du 100% années 80 et ça commence comme ça.

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1: Ah, pas facile d'être le fils d'eux. En plus, David, lui, il avait la double peine. Père et mère ultra-star. Mais quand la passion et le talent sont là, on peut se faire un prénom et tracer sa propre route. Ce high l'a installé en haut des classements, c'était en 1988. Autre exemple de fils d'eux qui a réussi à se faire un nom. Rockwell, fils du créateur du label américain La Motown, son père ne voulait pas qu'il chante. Il a quand même été numéro 1 en 83 avec Somebody's Watching Me.

Good, c'était Nick Kershaw. Premier succès pour ce jeune anglais au look inimitable. Ah bah oui, on est en 1984. Alors là, il faut de la chemise couleur éclatante, un brushing bien gonflé. N'empêche que ce Wouldn't It Be Good est devenu un classique. Et encore aujourd'hui, Nick Kershaw se produit à travers le monde, souvent à l'occasion de festivals années 80, aux côtés des Bananarama ou de Human League. Allez, revenons à la chanson française avec un titre paru quelques semaines après la disparition de Daniel Balavoine. Aimer est plus fort que d'être aimé. C'était en 1986.

0: Sandra in the Heat of the Night. Véritable légende en Allemagne où elle continue à se produire très souvent, Sandra, c'est plus de 30 millions de disques vendus pendant la décennie des 80. Dans les années 90, elle participera même au projet Enigma créé par son mari Michael Cretu, qui écrivit la plupart de ses tubes, dont ce Heat of the Night. Dans un instant, place au Culture Club, Do You Really Want to Hurt Me, juste après ça.
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0: Parson Project, c'était High in the Sky.
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0: Le plus grand succès de ce groupe britannique sorti en 1982. Tiens, allez, on en profite. Petits repères historiques. 1982, c'est le premier Champs-Élysées de Michel Drucker sur Antenne 2 en direct du pavillon Baltard. Et ce soir-là, il reçoit Michel Sardou, Alain Souchon, un jeune groupe Police et l'actrice italienne Ornella Muti. Évidemment, Michel explose les compteurs des audiences. On revient à la musique tout de suite. Freddie Mercury, The Great Pretender.

Toto, c'était Africa. Et c'est après avoir regardé un documentaire à la télé sur le continent africain que David Paige, du groupe Toto, écrit ce texte. Et quant à la musique, il explique qu'elle est arrivée toute seule, comme si Dieu le guidait en 10 minutes. Résultat, tube mondial en 82. Alors lui, quand il décrit et chante les paysages, les pays, c'est qu'il y est vraiment allé. Il ne triche pas. Bernard Lavilliers, il est toujours on the road again.

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1: Des tubes, des anecdotes sur les années 80. Allez, je vous promets, j'en ai d'autres en réserve. On se retrouve du coup demain dès 21h. Dans un instant, place à 100% chansons françaises. Belle fin de journée avec Ici votre radio. Il est 22h.
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3: Avec Louxor J'adore, Philippe Catherine rend un hommage improbable au DJ de son adolescence en Vendée.
1: Les secrets de vos chansons préférées, Johan Guérin.
4: J'adore. Regardez danser les gens.
3: C'est le tube le plus déjanté de 2005. Sa source d'inspiration, un type qui, au club Le Louxor, à Clisson, coupait brutalement le son en plein milieu des morceaux pour énerver la foule. Philippe Catherine en tire un gimmick légendaire basé sur la frustration. Résultat, un hymne absurde et jubilatoire qui a fait danser la France entière en criant « Et je coupe le son !»
4: Je coupe le son. Et je remets le son.
3: Et moi maintenant, je suis au regret de vous dire que je coupe vraiment le son.
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3: C'est l'un des plus grands succès de 1985. Et pourtant, Jean-Jacques Goldman a failli jeter à la poubelle le titre « Je marche seul ».
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3: Jean-Jacques Goldman n'était pas satisfait du rendu. Perfectionniste à l'extrême, il écrit 10 versions avant de capturer ce moment de trop-plein où l'on claque la porte pour retrouver la paix.

0: une balade urbaine, cette chanson devient sa déclaration d'indépendance. Une manière de dire qu'au sommet de la gloire, il garde sa liberté intérieure. Un exutoire devenu un hymne à la solitude choisie.
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2: On prend de l'altitude pour découvrir la ferme du Pré de Mazan et ses vaches laitières qui pèsent paisiblement sur une quarantaine d'hectares au Croc de Géoran, dans la région des sucs volcaniques de la montagne ardéchoise. François et Camille ont choisi la monotraite pour concilier vie à la ferme et vie familiale, car pour Camille, originaire de la région parisienne, ce choix d'élevage lui a permis de vivre son rêve, s'installer près des volcans avec des vaches.
3: Tiens, salut ma mère. Elle est magnifique, hein ?
4: Ouais, c'est la plus grande.
3: Rutabaga, c'est son nom.
4: Rutabaga, ouais, c'est une croisée Montbéliard et Vosgien. On a fait quelques croisements pour avoir un peu plus de rusticité sur le troupeau, parce que comme on essayait d'avoir toutes les vaches qui veulent au même moment, on avait besoin qu'elles soient très fertiles. Et en fait, on se rend compte qu'en faisant de la monotraite, finalement, elles sont aussi fertiles les unes que les autres, parce qu'on leur tire pas sur la couenne, quoi.
3: La monotraite, c'est une traite une fois par jour.
4: Alors, on peut le faire que pendant un certain temps de la saison. Au départ, on traisait deux fois par jour jusqu'au mois de juillet. Et quand l'herbe était plus dure, on passait en monotraite jusqu'à la fin de la saison. Et depuis qu'on a un petit garçon, depuis qu'on a des enfants, en fait, depuis qu'on a eu le deuxième petit garçon, on est passé en monotraite intégrale. On dit intégrale parce que du début à la fin de la lactation, on traite qu'une fois par jour.
3: Toi, tu as toujours rêvé d'habiter près des volcans.
4: Oui, alors quand j'ai fini le lycée, je suis rentrée en classe préparatoire à Paris. Et j'ai étudié la géographie comme matière principale. Et j'ai étudié une des premières cartes que j'ai commentées. Je faisais des commentaires de cartes à l'époque. C'était la carte du Monacée sur Gazeille. Et autour, il y avait tous ces petits ronds. Et donc, j'ai appris que c'était des volcans, des sucs. Donc, pour faire mon commentaire de carte, j'avais 48 heures pour le préparer. J'ai dû lire beaucoup de choses sur le secteur. Donc, j'ai appris l'existence de la burle, des congères, de la forte exode rurale qu'il y avait eu ici. J'avais toujours dit que je viendrais vers 40 ans m'installer sur le montagne ardéchoise avec deux vaches pour faire ma deuxième partie de vie ici. Puis finalement, je suis arrivée un peu plus tôt.
3: Et puis la monotraite, ça te permet aussi d'avoir plus de temps. Ça vous permet, avec François, d'avoir plus de temps pour les enfants, pour tout.
4: Et bah oui, quand on a fini la traite et la fromagerie, on a du temps pour faire tous les autres travaux de la ferme. Les réparations, les clôtures, d'autres travaux qu'il peut y avoir sur la ferme. Et puis aussi, on n'a pas l'astreinte. Donc on peut aussi prendre du temps pour nous, sortir avec les enfants l'après-midi. Le soir, on n'a aucune contrainte horaire sur la fin de la journée, à part le coucher des enfants. Et donc voilà. Moi, je pense que si je n'avais pas fait la monotraite, j'aurais pas réussi à tenir le coup en faisant la traite deux fois par jour toute l'année.
2: Un bel exemple pour concilier, je trouve, l'utile à l'agréable. Je vous ai mis des photos pour illustrer ce bonheur. C'est sur notre site internet à la rubrique « Gens d'ici ».
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5: Vous passez sans doute devant pour aller faire les emplettes à Bourganeuf, le pôle des énergies. Ce musée raconte comment l'électricité est arrivée ici en 1886. Mais c'était quoi avant ?
6: Lucie de Royer-Dupré. Avant le pôle des énergies, ce bâtiment, il accueillait le musée de l'électrification de Bourganeuf, qui était un musée très technique, sur l'électricité, sur l'électrification vraiment de Bourganeuf. Comment l'électricité est arrivée, sous quelle technique, les rebondissements, etc. Et puis, je crois qu'il y avait aussi toute une partie sur l'hydroélectricité, le fonctionnement des barrages. Je sais qu'il y a eu une manufacture dans le bâtiment juste là à côté. Donc, il y avait des tapisseries d'Aubusson faites à Bourganeuf. C'est vraiment intéressant, en fait. Même si, voilà, en général, l'histoire industrielle, on peut trouver ça un peu barbant. Et en fait, c'est vraiment intéressant de voir comment l'histoire du pays s'imbrique dedans. Et voilà.
7: Marie-Hélène Pougé-Chauva. Le pôle des énergies a été inauguré en 2022, vous voyez, il est tout neuf.
5: Sur cette photo en noir et blanc là que vous nous montrez, cette photo qui date de
7: 79 exactement.
5: Manufacture
7: de tapisserie coupé. Ça a été une très grande manufacture de tapisserie d'Aubusson, hein, de la Savonnerie, qui a été créée en 1909. Bien sûr, on était estampillé Aubusson ici, mais il y avait une vraie entreprise de tapisserie internationalement connue, Coupé, puisque c'est eux qui ont fait les tapis du Normandie, le grand paquebot, y compris une tapisserie dans l'Empire State Building à New York.
5: Pourquoi pas un musée aussi de la tapisserie ?
7: On ne peut pas parler à la place des élus de l'époque, mais vraisemblablement, on s'est mis à reparler. Ces événements fabuleux pour Bourganeuf sont ressortis. Et donc, les élus de l'époque ont dû se dire, c'est le moment de faire un musée de l'électrification. Tout a été refait. On a gardé les quatre murs et le toit. C'est tout.
5: Donc, il n'y a pas de tapisserie cachée sous nos pattes.
7: Et non. Et puis, les tapisseries, elles avaient toutes été vendues. Et une grosse partie des cartons ont été donnés à la Cité internationale de la tapisserie.
5: Comme nous l'indique Marie-Hélène, rendez-vous à Bourganeuf pour en savoir plus sur l'histoire de l'électricité et rendez-vous à Aubusson pour connaître l'histoire de la tapisserie.
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13: Kaikaouzout le mot cluc. Ça veut dire lunettes. Ken erreminat. Kem dizem toustem den liba la miège cluc. Quand j'étais petit, on me disait toujours d'enlever mes lunettes avant de faire le sport. Et un jour, Udi n'est pas tirat la miège cluc. Je les ai pas enlevées. Et Balou qui aimait se yaribat en cap et Masclu qui s'est sous une copate. Il y a eu un ballon qui arrivait dans ma tête

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1: Et là, on est vraiment dans l'ambiance. Hein.
2: Voilà.
1: Pour découvrir...
2: C'est par là.
1: Oh. Bonjour. Donc là, parmi les bruits que vous entendez, on est vraiment dans l'ambiance du début de vinification dans un domaine viticole en Bourgogne. Alors, Nathan Drouin, on est chez vous et on est un petit peu pas chez vous.
3: Exactement, ouais. On est chez Vincent Girardin, donc au 5 Impasse des Lampones, à Meursault. Et donc, j'ai la chance de pouvoir vinifier ici, dans cet espace, chez, du coup, mon patron.
1: Toi, t'as été mis en tonneau déjà.
3: Oui, tout à fait.
1: De ce millésime 2025.
3: Exactement. Pour l'instant, seuls les aligotés sont en fermentation. Et les Saint-Romain et les Haussé-du-Rest, pardon, qui ont été récoltés un petit peu après, eh ben, eux ne sont pas encore partis en fermentation.
1: Ah.
3: Ils sont en demi-muit, en fait. Ouais. C'est pas la pièce traditionnelle bourguignonne, mais c'est des fûts de 500 litres. Pour pas justement marquer trop le vin et donc avoir vraiment la fraîcheur de la ligotée, sur ce que je recherche.
1: Le fait d'avoir son petit rond de serviette.
3: Oui.
1: Dans un domaine a priori assez gigantesque, hein, parce que là on est vraiment dans une forêt de tonneaux.
3: On est bien équipé, et c'est ça la chance.
1: C'est ça en fait, voilà, parce que le fait de démarrer une activité viticole aujourd'hui en Bourgogne, ça vous aurait demandé des millions d'euros, j'imagine.
3: Oui, beaucoup d'investisseurs, beaucoup d'investissements de ma part aussi. Et donc là, c'est vrai que j'ai la chance d'avoir les vignes et de me consacrer aux vignes et d'avoir cette partie-là pour vinifier. Donc oui, très chanceux et très reconnaissant aussi.
1: Parce que d'un point de vue organisation, ça ne doit pas forcément être facile non plus. Je me dis, vous partagez quoi, un calendrier, un tableau Excel sur « Attendez, je viens bosser tel jour pour moi, je viens bosser tel jour pour le domaine ?»
3: Non, je travaille au domaine et puis le soir, ben, je fais mes petites cuvées ou le matin en arrivant, je m'organise comme ça. Ou entre midi et deux aussi.
1: Sur vos temps de pause.
3: Exactement.
4: Vigneron pour son domaine en dehors de ses horaires de travail, dans un autre domaine viticole, c'est le quotidien de Nathan à Meursault. 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
5: Bonjour, je me présente, Pascal, j'ai 63 ans, j'habite à Bardos.
6: Bonjour Pascal, vous nous recevez chez vous, où il y a beaucoup d'amour, mais un amour qui se mesure avec de la patience, de la constance et de la présence. Vous pouvez nous expliquer pourquoi ?
5: Pourquoi ? Ben, je m'occupe de ma femme, c'est tout. J'essaie le mieux possible de m'occuper d'elle.
6: Et qu'est-ce qu'elle a votre femme ?
5: Un Alzheimer précoce qui ont détecté à 58 ans.
6: Quand on a le diagnostic qui arrive, qu'est-ce qui se passe dans sa tête ?
5: On va dire que la Terre s'arrête de tourner, on sait pas trop où on va, qu'est-ce qui nous arrive. Pour notre cas, après ça, on est resté sur ce sujet-là pendant 2 ans tout seul. Et ensuite, j'ai appelé France Alzheimer à Pays Basque. Enfin, l'union fait la force, on est plus costaud à plusieurs. C'est moins compliqué, si je peux dire.
6: C'était quoi votre vie avant avec Marie-Rose, donc votre épouse ?
5: Bon, on travaillait comme tout le monde. Hein. On était, après, dès qu'on avait un moment de libre, on essayait de sortir. Les vacances ont bougé beaucoup plus. Maintenant, tout est devenu plus compliqué.
6: Aujourd'hui, 5 ans après la découverte de cet Alzheimer, l'autonomie de Marie-Rose, c'est quoi ?
5: Ben, si elle est toute seule, elle ne boit pas, elle ne mange pas, elle regarde la télé. Et...
6: Comment on tient ?
5: Alors, un mystère, je ne sais pas comment je tiens. Bon, après, j'ai des cachets pour tenir un peu. Après, c'est dur, c'est pas tous les jours comme ça. Il y a des jours où c'est plus compliqué que d'autres. Il y a des jours, on m'a dit que j'étais humain, que j'en ai marre aussi, que je voudrais tout arrêter. Donc, on m'a dit que c'était normal. Après, honnêtement, je fais ce que je peux. Mais je peux parler du ménage, je fais le ménage, je fais des fois j'en ai marre, c'est pas que j'en ai marre, c'est que je m'assois et puis j'attends que le temps y passe.
6: Oui.
5: C'est plus un regret de la vie d'avant. C'est plus ça que je pense que c'est ça le plus dur. Enfin, alors c'est pas par jalousie, c'est la vie des autres, la vie des autres couples. Puis pourquoi elle? J'ai pas dit qu'il faut que ça soit pour les autres.
6: Non, bien sûr.
5: Mais pourquoi elle? Ça, si un jour quelqu'un peut me répondre, il est le bienvenu. Je voudrais qu'elle redevienne comme avant. Mais quitte à ce qu'elle m'engueule souvent, mais qu'elle revienne comme avant.
6: Vous m'avez dit qu'il y avait des amis qui vous ont tourné le dos.
5: Alors je sais pas si on peut appeler ça amis. Je pense que ça s'attrape pas. Je me demande si même des fois quand dans un couple il y a quelqu'un qui est malade, ça serait bien d'aller les voir. Discuter même de temps en temps, ça fait du bien pour pour les deux, hein. Si bien les dents que les dés. Hein.
6: Ça vous a changé justement cette maladie de votre épouse?
5: On est plus humble. Ouais. Après, je reste quand même une personne, donc je peux m'énerver en voiture ou quoi que ce soit. Peut-être que je me défoule ailleurs. Non. Mais après, on reste plus humble. On comprend mieux certaines choses.
6: S'il y a des gens qui nous écoutent, qui viennent d'entendre, d'apprendre l'Alzheimer d'un proche, qu'est-ce que vous pourriez leur dire?
5: Ils sont pas tout seuls. Qu'ils prennent contact avec une association France Alzheimer. Bon, je pense qu'il y en a dans tous les départements. Faut aller chercher de l'aide. Faut pas rester tout seul parce que je pense que c'est ce qu'il y a de pire.
6: Qu'est-ce que je peux vous souhaiter, Pascal?
5: Je sais pas, honnêtement. Je sais pas. Si vous pouvez me rendre ma femme.
6: Merci beaucoup, Pascal.
5: Merci, au revoir.
6: Belle journée.
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4: Eh bien, on va commencer avec les paroles d'une chanson portugaise, Uma Casa Portuguesa, com certeza, é com certeza, Uma Casa Portuguesa.

0: Fernando Pereira, bonjour.
1: Bonjour.
0: Devrais-je dire bon dia?
1: Muito bom dia.
0: Bon dia, bon, c'est un bail. C'est un titre que vous connaissez par cœur, comme
1: forcément,
0: tous les Portugais, j'ai envie de
1: forcément.
0: Dire.
1: Forcément, c'est l'hymne d'une vie portugaise, quoi. C'est du bonheur, c'est de la joie, c'est de la musique et de la fraternité entre les gens, c'est ça qui est important.
0: Vous aviez 5 ans quand vous avez posé les pieds pour la première fois en France, issu de l'immigration portugaise des années 60.
1: On a passé 2 années difficiles entre 66 et 68.
0: Pour quelle raison?
1: Parce que j'avais un père qui était généreux, qui était ouvert aux autres. Donc il est arrivé en France en 66 pour venir nous chercher quelques semaines après. Mais bon, il a mis 2 ans quand même. Hein,
0: il s'est perdu en route.
1: Il a oublié qu'il avait femme et enfant. Et donc s'est débrouillé. Ma mère s'est débrouillée parce que moi j'avais que 5 ans.
0: Donc vous avez souffert de ça?
1: Énormément,
0: forcément.
1: Énormément. Quand on allait ramasser déplacer des fruits d'un endroit à l'autre.
0: Hein, déplacer voler. Des fruits, c'est joliment dit.
1: Mais si on se faisait prendre, on prenait une raclée monumentale. C'était encore sous le régime Salazar. Chasser les moineaux, on les attrapait comme on pouvait.
0: Vous avez des souvenirs encore là aujourd'hui, Fernando, de ça?
1: Ah ben forcément, parce que c'est marquant. Hein. Quand vous avez faim, mais c'est un truc de dingue. Mmh. Vous pensez qu'à ça?
0: C'était une obsession.
1: Exactement. Manger les jeunes pousses de vigne, les pousses de rosier, ce qu'on pouvait, vraiment.
0: Et donc le papa, lui, il était en France, il découvrait France, une nouvelle vie. Il ne vous envoyait même pas un petit peu d'argent pour subvenir aux besoins de la famille?
1: Non. Pris de remords quand même, en 68, il est venu nous le chercher. Parce qu'il est arrivé, bon, il voulait un peu se racheter avec des bonbons, tout un tas de bazar. On n'a jamais vu des bonbons de notre vie, nous. Mmh. Et on disait à ma mère, va dire au monsieur qu'il me donne encore un petit peu de bonbons.
0: Et oui, le monsieur, forcément.
1: On ne le connaissait pas, mais...
0: Et oui, oui, ah, c'était pas pour vous, votre papa.
1: Non, voilà, c'est ça.
0: Et donc, vous êtes enfin arrivé en France, 2 ans après lui.
1: Oui, à Langlade, petit village au-dessus de Vic-le-Comte. On regarde autour de nous, il n'y avait pas de murs dans les vergers, il y avait des fruits partout, c'était en septembre, des fruits partout, des...
0: L'abondance de fruits, quelle merveille!
1: Incroyable, on a des yeux grands ouverts, on voit des vaches, mais énormes. Parce qu'au Portugal, la peau et les os. Les vaches étaient d'en près à côté à 50 mètres. On se glisse sous les vaches et on buvait le lait comme ça.
0: Non.
1: Les gens sont tous sortis, ils ont dit, c'est quoi ces sauvages?
0: C'était la faim, c'était l'envie, la gourmandise.
1: Oui, c'était la gourmandise, c'était profiter du moment parce qu'on ne sait pas si ça va durer, quoi.
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1: Un début de conversation pour vous aider dans l'apprentissage de la langue bretonne aujourd'hui et puis après un nom de famille qui permet de faire front.
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1: Alors, c'est pas évident d'apprendre la langue à la radio. J'essaie de vous donner quelques clés chaque jour, mais pour ça encore faut-il être à l'heure pour écouter les chroniques. Donc, pour ne pas rater l'heure, il y a une question que vous devez connaître. Une phrase. Pédere. Je suis sympa, c'est une phrase courte. Trois mots. Pédere. Et, ou EO, si vous voulez. C'est facile à traduire, c'est quelle heure est-il? Ped, c'est un mot interrogatif qui signifie combien? Ped. À retenir, évidemment, ça sert dans plein d'utilisations. Pedeur, quelle heure? Et à la fin, EO, c'est une des formes du verbe être en breton conjugué. Pedeur, EO, pedere, quelle heure est-il? Retenir cette phrase vous permettra de ne jamais rater vos rendez-vous de toutes sortes et surtout vos rendez-vous radiophoniques. Pedeur, EO, quelle heure est-il? Alors pour répondre s'il est midi par exemple, bah vous répondrez Christeis eo. Midi il est. Et on n'oublie pas le verbe à la phrase, on ne dit pas juste Christeis, on dit Christeis eo. Peder eo, quelle heure est-il? Christeis eo. Il est midi. Bon, dites pas ça une autre heure qu'à midi, ça marchera moins bien.
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1: Et un patronyme frontal aujourd'hui, ou un nom qui fait front comme je vous le disais, ou même plusieurs, Taldir ou Talourn. Deux mots commençant avec le préfixe tal, T-A-L. Et tal, qui n'est pas la chanteuse en breton, a plusieurs sens. En premier, c'est le front humain, évidemment, tal, antal, le front, tal, antal et begarpen, le front en haut de la tête. C'est mieux s'il est là, d'ailleurs. Et donc, si votre nom de famille est Taldir ou Talourn, eh bien, mieux vaut ne pas donner de coup de tête au risque de casser celle d'en face, car Taldir veut littéralement dire front d'acier. Rien que ça. Et Talourn, c'est pas en reste non plus. Talourn, c'est le front de fer. Alors encore un nom ramenant une époque où les hommes se faisaient remarquer sur les champs de bataille ou dans les mêlées. Et les Taldir ou Talourn n'étaient visiblement pas mauvais pour donner ou amortir les coups. C'est pas une raison pour faire pareil. Moi je vous dis à demain, même heure.
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3: Il est presque 7h40, l'heure de la nécessaire minute comtoise d'Arnaud Fromage, que je ne vois pas pour l'instant. Arnaud, vous êtes là? Je vous sors du lit là, il faut vous réveiller maintenant, hein. c'est l'heure de la chronique là.
4: Vabandoust, et und negin. Pardon, je rêvais. Puis c'était très bizarre parce que dans mon rêve, je parlais super bien estonien. Bon, je sais pas si ça vous est déjà arrivé, mais il paraît que c'est pas si rare de rêver dans une langue qui n'est pas la nôtre, voire même d'une langue que vous ne connaissez pas du tout, comme moi avec l'estonien. Et ça porte un nom d'ailleurs, ça s'appelle la xénoglossie. Et sur le site de Babel, l'un des sites qui propose des cours de langue en ligne, eh bien j'ai trouvé un article à ce propos. Alors il y a plusieurs types de xénoglossie. L'article prend l'exemple de quelqu'un qui avait reconnu de l'hébreu dans son rêve, mais en cherchant bien, il s'était souvenu qu'il avait fait quelques cours d'hébreu quand il avait 13 ans et que c'était probablement de là que ça remontait. Mais il est tout à fait possible de rêver dans une langue qu'on ne connaît pas du tout. Notez qu'on peut aussi penser que c'est cette langue-là, alors qu'il n'y a pas un mot qui est bon, c'est juste nous qui inventons un charabia en se disant que ça doit être du malgache ou du portugais.
3: Mais il y a aussi des cas cliniques beaucoup plus rares et plus impressionnants, hein.
4: Oui, qui se déclenche généralement après un accident grave ou un AVC. Par exemple, en 2015, en Chine, une ancienne prof d'anglais retraitée, âgée de 94 ans, est victime d'un AVC. À son réveil, après 2 semaines de coma, elle a totalement oublié le mandarin, sa langue maternelle, et ne parle désormais plus qu'anglais, qu'elle n'avait plus pratiqué depuis 30 ans. Autre cas, et cette fois c'est l'inverse, ça se passe en Australie. Un jeune homme de 21 ans, victime d'un accident de la route, se réveille à l'hôpital en étant totalement incapable de parler anglais. Il ne se souvenait plus que du mandarin qu'il avait étudié à l'école quelques années avant. Détail amusant, il est par la suite allé en Chine, où il est devenu présentateur d'une émission de télé sur place. C'est dire son niveau.
3: Ah bah dis donc, mais Arnaud, il y a une explication rationnelle à ça ?
5: Pour le cas des rêves, l'explication la plus plausible, c'est que le subconscient aurait retenu quelques bribes d'une langue sans qu'on s'en soit vraiment rendu compte consciemment. De quoi appeler Freud au secours. Pour les cas cliniques de gens ayant totalement oublié leur langue maternelle après un choc, l'explication se niche dans la latéralisation du cerveau. Et oui, vous n'êtes pas sans savoir qu'on a deux hémisphères là-dessous. Or, notre langue maternelle est stockée dans l'hémisphère gauche du cerveau, quand les langues que nous apprenons par la suite sont stockées, elles, dans l'hémisphère droit. Ainsi, si la partie gauche du cerveau est atteinte par une lésion quelconque, dans certains cas, il est possible d'oublier sa langue maternelle. Vous ne vous souvenez plus alors que de celle qui se trouve stockée dans l'autre hémisphère, l'hémisphère droit qui n'a pas été atteint. Ça reste néanmoins fascinant et impressionnant, heureusement que c'est très rare. Mais voilà en tout cas un nouveau mystère du cerveau résolu et sur ce, moi je vais me recoucher. Allez, Ome Naeme, ça veut dire à demain en estonien.
3: Ah bon, eh bien bonne nuit, j'ai envie de vous dire. Hein. Arnaud, ça me donnerait presque envie de bailler, c'est pas très gentil. Et j'espère qu'il m'arrivera rien parce que si je dois parler anglais toute ma vie, autant vous dire que ça va être très difficile parce que l'hémisphère droit n'a pas retenu grand chose en anglais. La nécessaire minute côtoise, les infos insolites mais des fois très intéressantes, hein, comme ce matin, à réécouter à tout instant sur l'application ici et puis également sur ici.fr Besançon.
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2: Bonjour Johan.
3: Salut Manu.
2: Merci de nous recevoir avec un service de céramique.
3: Ah oui, la céramique, c'est quelque chose d'important dans l'histoire de l'art pour moi. Quand ce n'est pas un vase ou une pièce de décoration, c'est usuel. Donc, je te présente ce service. C'est un service qu'on n'a pas l'habitude de voir. C'est un service qui a été créé par Robert Picot, qui était un céramiste Valoris extrêmement connu. Robert Picot, il fait partie de l'entourage des Roger Capron, des Jean Marais, des Picasso, de tous ces grands céramistes qui se sont tous installés à un moment au milieu du 20e à Valoris, dans le sud de la France. On le connaît surtout pour ses céramiques, pour ses pichets. Tu vois, par exemple, celui-là, c'est un pichet aussi de Robert Picot.
2: RP.
3: Et avec RP au fond, eh ben, il n'y a pas de doute, c'est Robert Picot. Robert Picot, très grosse production en vaisselle, en pièces de forme, etc. Il est vraiment connu pour sa vaisselle. Donc là, tu vois, on a un service d'une vingtaine d'assiettes. On a les plats de service, le saladier. La particularité de ce service-là, c'est qu'il n'est pas justement dans les fonds verts comme on connaît chez Picot. Il porte un fond blanc et un décor de fleurs bleues et jaunes.
2: Ouais.
3: Ça, c'est important de le signaler, c'est pas courant. C'est un service qui est très, très en vogue. On est vraiment dans la tendance de l'utilisation de la céramique à table, sur les tables aujourd'hui, qu'on utilise tous les jours. Donc, c'est quelque chose de très usuel et de très pratique. Je suis très content. J'ai eu la chance de pouvoir l'acquérir dans Affaires conclues sur le plateau. On a beaucoup de céramique de Robert Picot sur le plateau, et moi quand je peux en emporter, boum, je ramène à la maison parce que j'ai envie de proposer cette belle céramique des années 50 à la maison.
2: La valeur,
3: 4 plats de service, un saladier, une vingtaine d'assiettes, on est autour de 700 euros. Affaires conclues, cher monsieur. Bon, tu valides?
2: Je valide.
3: Allez, c'est parti.

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1: Mais oui, ces toitures typiques que l'on trouve dans de nombreuses régions de France, et notamment dans le Val de Serre et la Hague. Leur particularité, ce sont des toitures composées de pierres plates de pays en schiste, des toitures très chères à faire réparer. C'est la raison pour laquelle le château de Vauville a besoin de soutien financier. Je vous propose d'aller dans les combles du château avec Éric Pellerin, son propriétaire. On baisse la tête.
2: Attention la tête. La tête, c'est juste une chauve-souris.
1: Ah, où ça y est, une chauve-souris?
2: Il y en a une là, il y en a une qui dormait à l'autre palier aussi.
1: Ah, tu vois comment elle la dérange trop. Ah oui,
2: c'est protégé.
3: Ce qui montre aussi que Vauville, c'est bien un lieu aussi de conservation, parce qu'on a dans le jardin plus de 25 espèces d'oiseaux différentes. Dans les combles du château, on a les chauves-souris qui sont protégées. Et on a beaucoup de petits reptiles. On a la mare de Vauville, donc nous, ici, entre les Landes et le jardin, beaucoup de tritons, beaucoup de grenouilles aussi, et pas mal de salamandres aussi dans le jardin.
1: Là, on va passer une toute petite porte. Il y a des araignées. Ah oui, donc là, effectivement, il y a quelques trous dans la toiture.
3: Donc c'est vrai qu'il faut agir. Tout est humide, hein, tout s'effrite. Les chevilles de bois, elles sont plus du tout à 45 degrés.
1: Oui, c'est-à-dire que là, ça risque de tomber aussi.
3: Ah oui, la prochaine tempête, je pense que ça va encore glisser un petit peu. Ce qu'il faut se dire, et c'est toujours ce qui me sauve un petit peu, c'est que cette maison-là, elle existe depuis presque 900 ans. Oui, il y a des problèmes de toiture. Maintenant, je suis là pour m'en occuper. Il y a les couvreurs qui interviennent génialement pour venir bâcher dès qu'il y a un problème. Et ça, c'est vrai qu'on est en confiance. La lose de schiste, quand on voit travailler les ouvriers et les couvreurs, c'est incroyable parce qu'ils soigneusement enlèvent chacune des tuiles. Pendant 3 semaines, 1 mois au sol, sous des tentes, ils les retaillent, ils les brossent, ils les toquent comme ça pour voir si la pierre est encore résistante et dure. Ils ont réussi à réutiliser 80% des tuiles qui existaient sur la toiture.
1: Mais je crois que ça ne se trouve plus de toute façon, ces tuiles.
3: Et non, et les couvreurs du Cotentin essayent de garder, voire de racheter, quand ils sont sur tout leur chantier, des tuiles pour pouvoir les réutiliser sur des monuments historiques comme Vauville.
1: Comment est-ce qu'on peut expliquer ce que c'est que la lose pour celles et ceux qui ne connaîtraient pas? Comment on peut parler de ces toitures?
3: Les loses de schiste, c'est comme si vous aviez des grosses tranches d'un centimètre de pierre bleue, d'une pierre qui était extraite des carrières de Tour-la-Ville à côté de Cherbourg. Et quand on se promène dans Cherbourg, on peut voir le schiste dans la maçonnerie des maisons. Aussi bien sur la toiture, mais aussi dans les murs. Donc ça, c'est la partie récente, en fait, cet hiver.
1: Ah oui, effectivement, on voit la différence, hein. Et alors, il n'y a pas de gouttière?
3: Non, au 15e et au 17e, il n'y a pas de gouttière.
1: Le château de Vauville, première pierre posée au 12e siècle, avec son jardin botanique, son environnement exceptionnel, les dunes, la mare et les landes de Vauville. 80% de sa toiture en lauze de schiste est gravement endommagée, mais on devrait pouvoir remplacer cette toiture grâce à la Fondation du patrimoine et puis tous les soutiens habituels, la commune, la région, le département et l'État.
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4: 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L'ambiance est paisible. On entend à peine le chant des oiseaux. 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Dès l'entrée, j'ai été surprise par le confort de cette yourte. On y trouve tout le nécessaire. 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Ceci est un détail qui fait la différence pour 2 ados. Le plus génial pour moi, c'est la vue panoramique sur la nature et les montagnes. Après un bon dodo, le matin, nous avons pris un petit déjeuner sur cette terrasse où on a eu droit à des confitures maison. C'était un vrai régal. Cette parenthèse a été une vraie bouffée d'oxygène. Le calme et la beauté du lieu nous ont ressourcés. C'est l'évasion parfaite pour se sentir loin de tout, tout en étant si proche de la maison. 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J'ai testé, j'ai adoré, c'était Delphine. Je vous retrouve très vite pour une nouvelle découverte locale.
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5: Si le pantalon fait fureur de nos jours chez les filles comme chez les garçons, qu'en est-il de la braie ? B-R-A-I-E. Son ancêtre, le pantalon de l'Antiquité, qui pouvait être serré au niveau des chevilles, serré au bouffon au niveau des cuisses. La braie a été inventée par les Gaulois. C'est grâce aux Gaulois que les Romains apprirent à connaître la braie. Le mot s'est répandu après dans toutes les langues romanes avant que le personnage de Pantalone de la Commedia dell'arte, le costume du riche Vénitien qui porte un pantalon, ne fasse sensation et répande le mot pantalon sur tout le territoire français. Enfin, sauf un territoire qui résiste toujours à l'envahisseur, les pays occitans, où le pantalon se dit toujours comme les Gaulois, l'obraio o l'obraso. Ne dit-on pas que ce gouya est toujours débraillé ? Cela vient de la même origine, mal pantalonné, mal fagoté. Tu pouvais pas tourner monter ta braguette, t'es prise ? Tu ne peux pas remonter ta braguette, je te prie. Même origine. Oups ! Pardon. Année à Diou.
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1: C'est un événement littéraire dont on vous parle dans Toujours à la page, la sortie du nouveau roman de Marion Fayolle, autrice et illustratrice dromardéchoise, plusieurs fois primée au festival d'Angoulême. Marion Fayolle a rencontré l'année dernière un immense succès avec son premier roman poétique et poignant, Du même bois, dans lequel elle évoquait l'histoire d'une ferme ardéchoise, génération après

0: L'amoureux auquel nous allons assister. Marion Fayolle.
1: Le livre parle en effet du désir d'enfant, même si je pense qu'il parle du désir, du manque, de l'absence, de manière peut-être beaucoup plus large que simplement le manque de l'enfant. En tout cas, cette femme, elle est en proie à une forme d'obsession. Chaque mois, elle a envie d'avoir un bébé dans le ventre et chaque mois, c'est un échec. Et dans son couple vient apparaître une sorte d'étranger. Donc elle attend un enfant et l'enfant n'arrive pas et il y a quelqu'un qui vient se glisser dans leur maison alors même qu'ils essaient de le rejeter. Donc c'est aussi une sorte d'ambivalence entre ce qu'elle désire et qui vient pas et ce qu'elle rejette et qui vient. Et pour moi, les trois personnages du livre sont tous des personnages qui sont un peu enfermés. Ça m'intéressait d'avoir trois personnages qui finissent par se parler, par quelque chose de commun, et ce commun, je pense qu'il est à la fois la question de l'obsession et la question de l'absence ou du manque ou du fantasme aussi.
0: Il y a quand même quelque chose d'un peu surnaturel qui relève du conte ou de la poésie dans ce que vous écrivez.
1: Quand j'écris, je me sens proche de la poésie plus que du roman d'une certaine façon. Et c'est très important pour moi que l'espace du livre, comme dans l'espace des dessins, soit pas exactement l'espace de la réalité, en tout cas qu'il y ait toujours une part de symbolique ou de surréalisme qui vienne créer un espace qui est celui du livre et qui est un petit peu à côté du réel pour peut-être être plus réel que le réel. Et c'est important pour moi que mes livres contiennent plusieurs discours, enfin qu'en tout cas on puisse les lire, et puis on puisse les relire, et puis encore les relire comme s'il y avait plusieurs couches, et que le lecteur puisse aussi glisser sa propre voix à l'intérieur de ce que je propose.
0: On ne sait précisément où l'action se déroule, ni à quelle époque, mais comme toujours avec Marion Fayolle, la nature est partout. Elle traverse les personnages, et son écriture pose des images, des émotions, un rythme aussi. Elle offre comme un moment en suspens, hors du temps. Marion Fayolle révèle une nouvelle fois que son talent d'écrivaine n'a rien à envier à celui de dessinatrice dans ce petit fruit paru chez Gallimard.
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3: Bonjour.
4: Alors, on est où ici, Philippe?
3: On est sur mon exploitation, dans la miellerie.
4: Ici, à Boulternère.
3: À Boulternère.
4: Et Philippe, vous avez donc une miellerie, vous avez aussi des vergers.
3: Beaucoup de produits différents, on fait des pommes, des amandes, des abricots, du jus de pomme, du nectar.
4: Il me semble que j'ai vu aussi des pieds d'avocat.
3: C'est pas en production.
4: C'est un essai.
3: C'est un essai, on verra si la météo devient un peu plus clémente dans les années à venir.
4: Et là, vous avez donc la mise en pot ici, dans votre miellerie de Boulternère.
3: Je peux même vous faire goûter, si vous
4: voulez. Je veux bien, oui.
3: Je suis déjà très fier de mes abeilles, surtout.
4: Et alors, quel est le miel que vous préférez, vous?
3: Moi, je les aime tous. Après, je ne sais pas si vous connaissez peut-être des miels un peu particuliers, comme la bruyère calune.
4: Eh bien, allons-y. Non. Très subtil, hein, comme parfum.
3: Oui, c'est un miel qui est très particulier, peu récolté parce qu'il est très difficile à extraire, et par contre très prisé dans l'Europe du Nord. Celui-là, il vient de la réserve naturelle de Pie.
4: Donc ça sent très très bon, le miel dans la miellerie. On va aller peut-être du côté des pommes. Donc là, Philippe, on se dirige vers votre verger. À notre droite, tous les pommiers.
3: Oui, voilà, différentes variétés. Gold Rush, un petit peu de Fuji aussi. En fait, si vous voulez, on a mis les pommes qui ne pouvaient pas aller à la montagne. Ici, on a gardé les pommes qui se récoltent tard, comme la Fuji ou la Gold Rush. Et après, celle qu'on a vue la première, c'est une primeur, une Gala, qui elle aussi, elle est mieux ici qu'à Sahara.
4: Oh là, monsieur, vous avez fait provision, là?
5: Ah oui, monsieur Torrent était reconnu dans le coin.
4: Alors, combien vous en avez acheté de pommes? Combien de kilos?
5: Oh, j'en sais rien, il y en a 3, 4, 5 caisses.
4: Ah ouais, quand même, c'est pour
5: plus
4: tout l'hiver.
5: Plus les noix.
4: Bonne dégustation.
5: Merci.
4: Ça sent bon, la pomme. Et alors, est-ce que vous pouvez, s'il vous plaît, Philippe, me montrer la variété endémique du Roussillon, la Coquette?
3: Voilà, ça c'est Coquette.
4: Voilà, sa particularité, c'est qu'elle est un petit peu rosée.
3: Voilà, un petit peu rosée. C'est une variété, voilà, qui est présente avant que la Golden arrive. Donc c'est dans les années 50. Et elle a été au fur et à mesure supplantée par les Rainettes du Canada, là-haut, les Golden. Parce que c'est un arbre qui est très alternant. C'est-à-dire qu'il produit qu'une année sur deux. On est plus très nombreux à avoir de la Coquette.
4: Donc c'est une chance de pouvoir la goûter.
3: Ouais, vous voulez goûter?
4: Allez.
3: Je vais goûter.
6: Allez.
4: Elle est trop trop bonne. Je vois qu'il y a aussi des noix. Ça, c'est pas votre production, c'est un copain à vous?

0: Voilà, c'est Monsieur Retch à Boule Ternaire. Pareil, pour faire face un peu à la disparition des pêchers, tout le monde s'est diversifié, à mettre des olives, des grenades, des noix. On a cherché des cultures alternatives.
1: Et dites-moi, Philippe, vous avez les pommes et vous avez le jus de pomme.
0: On a un petit atelier, on se fait nous-mêmes le jus de pomme, voilà.
1: Et ça, c'est pour ça que vous avez plein de clients aussi, parce que vous avez plein de bons produits.
0: Ça fait 43 ans qu'on fait du jus de pomme.
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1: La Côte de Lumière en Vendée, Côte de Jade au sud de l'estuaire. Pourquoi ces jolis noms pour parler de nos côtes? La réponse avec Lucie Miossec et son pourquoi des choses.
3: Et oui, on connaît la Côte d'Azur dans le sud, qu'on appelle comme ça pour le bleu azur de ses eaux. On connaît la Côte de Granit Rose, qu'on appelle comme ça... Je vous fais pas de dessin parce qu'il y a du granit rose, voilà. Mais alors, la Côte de Jade, vu qu'on n'y trouve pas de jade, d'où peut venir ce nom? Eh bien, apparemment, d'une paire de chaussettes. Je vous explique ça juste après. Mais déjà, il faut savoir pourquoi on donne des noms aux côtes. Pour ça, retour au début des années 1900.
1: Les lignes de chemin de fer se développent en France, Lucie, et avec elles arrivent les touristes.
3: La France est bordée de côtes qui font rêver, alors chaque région cherche à faire rêver encore plus les touristes pour les faire venir. C'est pour ça qu'on se retrouve avec des côtes qui s'appellent comme des pierres précieuses ou des métaux précieux. Argent, émeraude, améthyste et jade. Allez, chose promise, chose due, vous allez rigoler, c'est à cause ou grâce à des chaussettes que la Côte de Jade s'appelle la Côte de Jade. Parce qu'au moment où toutes les côtes alentour avaient déjà un nom, il a fallu trouver un nom à celle qui s'appelle aujourd'hui la Côte de Jade. Ça, c'était dans les années 30. Le maire de la Bernerie, Louis Gauthier, avant d'aller au conseil pour voter justement sur le fait d'avoir un nouveau nom pour cette côte, eh ben, il aurait regardé ses chaussettes et il aurait eu une illumination. Mes chaussettes sont de la même couleur que l'eau de la côte. Et là, à ce moment-là, il aurait demandé à sa femme, mais de quelle couleur sont mes chaussettes? Et là, sa femme aurait répondu, bah, c'est couleur jade. Bim, bam, boum, voilà comment la côte de Jade est née. Jade, parce que l'eau de cette côte est caractérisée par ses nuances de vert. Vert clair, vert foncé, selon le temps, selon les saisons. C'est quand même très joli comme nom. Alors on peut se réjouir que le maire de la Bernerie ait eu des chaussettes vertes ce jour-là.
1: Oui, vous avez raison, Lucie Messec, et des fois, voilà, ça ne tient pas à grand-chose.

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2: Tous les jeudis, vous partagez avec nous un lieu de Provence. Et ce matin, vous allez nous faire découvrir une source.
3: Eh ben non.
2: Ah bon?
3: Non.
2: Mais qu'est-ce que vous m'avez écrit alors?
3: C'est faux ce que vous... Sur le coup, je voulais, puis après je me suis dit non, une source, ça se dit pas.
2: Vous faites un peu comme vous voulez.
3: Exactement. Non, ça se dit pas une source. Alors c'est pas moi qui le dis, c'est l'île des Bellons dans le château de ma mère. Voilà. Mais je vais quand même vous parler de source à travers ces gens de Manon. Oui. Hier, vous vous rappelez, je vous ai parlé de l'expression patin couffin.
2: Oui.
3: Hein, qu'on emploie dans le sens de etc. Et j'ai mentionné l'expression et le con de Manon. Et pour n'offenser personne, j'ai dit ne le prenez pas pour vous les Manon, c'est juste une expression. Et j'ai ajouté on vous aime d'amour. Ok. Problème, c'est qu'à peine ma chronique finie, ma chérie m'a demandé c'est qui cette Manon que tu aimes d'amour? C'est vrai. Alors je lui ai dit mais personne, c'est une expression. Et elle me dit mais pourquoi tu me dis que tu l'aimes d'amour? J'ai dit mais non, mais tu n'as pas la ref, c'est Pagnol, c'est Manon des Sources, c'est Hugolin, hein. Vous savez, Manon, je t'aime d'amour.
2: Oui. En fait,
3: Manon, je t'aime d'amour.
2: Je t'aime, Manon.
3: Voilà, on est d'accord. Voilà. Mais désolé, on va quitter la poésie bucolique et romantique de Manon des Sources et les collines pour que je vous explique cette expression, le conte de Manon. Alors pour tout vous dire, on ne sait pas trop d'où elle vient, elle ne semble pas typiquement provençale, en tout cas on la connaît dans le sud-ouest, jusqu'à chez Francis Cabrel, même si elle est très attachée à la Provence, notamment à travers l'œuvre de Pagnol, bien sûr. Comme je vous l'ai dit, on l'emploie pour exprimer là aussi une suite que l'on n'énumérera pas, comme pour dire etc. Exemple dans un roman de Jean-Paul Delfino, et tout le conte de Manon et tout le tremblement. Ou encore chez Maurice Gouirand, il regrettait la prospérité de Marseille, mais aussi le respect de la religion, de la morale, de la discipline, du patin couffin et du conte de Manon. Oui, le conte de Manon, c'est l'équivalent de patin couffin et tutti quanti. Autre subtilité décrite par Yves Honorat dans son dictionnaire des parlers régionaux, l'expression serait utilisée pour couper court aux exigences de son interlocuteur. Exemple, et le conte de Manon, non, pendant que tu es, leur dire, allez, c'est bon, hein, arrête-toi, tu m'as gonflé. Dans la lignée des fatio de, fan de chichoulo, fan de pute, ou même, autre expression avec d'autres prénoms, je suis désolé, la putain d'Adèle ou la putain de la Caroline, on va avoir des problèmes.
2: Je pense, oui.
3: Cette interjection est aussi utilisée pour marquer la surprise. En voici un exemple sous la plume de Maurice Gouirand, cette fois dans le théorème de Langambi, le con de Manon, mais c'est mon riri. Et on la trouve aussi chez Gilles Del Papas, sous la variante la con de Manon. Selon Robert Bouvier, dans le Parler Marseillais, l'expression exprime aussi le dépit ou l'irritation, hein, et il donnait cet exemple, le con de Manon, ça a encore foiré. On trouve aussi des variantes avec le con de Madon, et on vous aime aussi d'amour, les Madons. Non, je vais rien dire, parce que je vais avoir des problèmes avec Magaté. Magaté, c'est toi que j'aime d'amour. En tout cas, tous les auteurs s'accordent à dire que Manon est sûrement là juste pour la rime, sans aucun lien avec une quelconque Manon qui aurait existé.
2: Bien sûr.
3: Et je vous le confirme parce que j'ai vérifié toutes mes sources.
2: Parfait. Un petit bonjour à votre gâté qui nous écoute ce matin.
4: Il avait Manon des Sources.
2: Oui, non, mais c'est pardon.
4: Il avait Manon des Sources.
3: Non, j'ai vérifié mes sources maintenant. Je ne sais pas s'il l'a vérifié.
2: Oui, non, mais bien sûr. Bien sûr. Mais vous me prenez.
3: On vérifie. On vérifie.
2: C'est possible, ça.
3: C'est comme ça.
2: Non, mais si vous voulez, je vous laisse.
3: Mais non, t'as pas d'amour, Eric.
2: Bon. Donc, un petit bonjour à votre gâté. Oui. Je le confirme, mais Eric est sage comme une image.
3: Hein. Exactement.
2: Enfin, chérie, je t'aime.
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6: Quelle qualité doit avoir un sportif de haut niveau?
7: Des forces, des muscles, manger sain et beaucoup boire.
8: Il faut beaucoup, beaucoup s'entraîner pour... faire le sport qu'on veut.
9: Pour faire marcher ses muscles.
8: On s'entraîne beaucoup, genre on fait de la muscule, prendre des poids de genre 40 kilos sur ses bras et tenir le plus longtemps pour avoir des muscles.
6: Et vous connaissez des sportifs de haut niveau?
9: Ah oui. Cristiano Ronaldo,
8: Teddy Riner, Kylian Mbappé,
9: Lionel Messi,
8: Léon Marchand,
9: Félix Lebrun et Alexis Lebrun.
6: Et ils faisaient quoi eux?
9: Du ping-pong.
6: Vous les avez regardés pendant les JO?
9: Oui, de temps en temps.
8: Moi, je les ai pas regardés, mais
9: j'ai vu
8: Teddy Riner parce que j'aime bien karaté, mais j'ai arrêté.
9: Moi, j'ai vu beaucoup, beaucoup plus de fois Léon Marchand, même si je préfère beaucoup plus le ping-pong. Il faisait vraiment des trucs magnifiques.
8: Will Bayama, je crois, pour la France, le basketteur. Et après, il y avait un Américain. Après, je sais pas comment on l'appelle, mais ma belle-mère, elle avait crié le King, mais je crois pas que c'est son prénom.
6: Est-ce que vous aimeriez être un sportif ou une sportive de haut niveau, vous?
8: Oui.
9: Non. Parce que ça demande trop d'exercices.
4: Faire de la piscine, j'aime bien. Ça fait marcher les bras, les jambes en même temps. Et ça demande beaucoup d'entraînement, du coup j'adore.
9: Moi, oui, parce que j'aimerais bien faire beaucoup de ping-pong. Parce que c'est mon sport préféré et Félix Lebrun, il m'a donné un bon coup d'énergie. Maintenant, j'en fais un club et voilà.

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1: Raymond Coppa, il évolue au Stade de Reims entre 1951 et 1956, des années qui ont marqué l'histoire du foot rémois et aussi l'histoire du foot français. Dès son arrivée, il se distingue par sa technique, son flair et sa vision du jeu. Sous la direction d'Albert Batteux, il devient la pièce maîtresse d'une équipe rémoise qui domine le foot français. Il remporte plusieurs titres de champion de France et la Coupe de France. Mais c'est en Europe que Reims, avec Coppa, va se faire un nom. En 1956, l'équipe atteint la finale de la Coupe d'Europe des clubs champions, où elle s'incline face au Real Madrid, mais s'impose comme une équipe de classe mondiale. Coppa devient une star, non seulement en France, mais aussi à l'international, grâce à ses performances exceptionnelles en compétition européenne. Son départ pour le Real Madrid marque la fin d'une époque dorée à Reims, même si Coppa veut revenir au Stade de Reims entre 1959 et 1968. Il est né Raymond Kopaszewski en 1931, Neuilly-les-Mines, dans le Pas-de-Calais, dans une famille de mineurs polonais. Milieu offensif, au talent précoce, petit par la taille mais immense par la vision du jeu, il débute sa carrière pro à Angers avant d'exploser au Stade de Reims. Sa technique fine, sa vitesse et son sens du collectif séduisent bien au-delà des frontières. Le Real Madrid le recrute, aux côtés d'Alfredo Di Stefano et de Ferenc Puskás. Coppa participe à l'âge d'or du club espagnol. Il remporte 3 Coupes d'Europe consécutives. En 1958, il décroche le Ballon d'Or. C'est le premier Français à recevoir cette distinction. En équipe de France, Coppa brille lors de la Coupe du Monde 58 en Suède. Les Bleus terminent 3e, portés notamment par le duo Coppa-Just Fontaine, autre légende rémoise. À la fin de sa carrière, Coppa s'engage pour la reconnaissance des droits des joueurs professionnels. Il devient aussi consultant pour la radio et la télévision. Raymond Coppa s'éteint le 3 mars 2017. Son héritage perdure dans le cœur des passionnés de foot et pas seulement dans celui des supporters du Stade de Reims. Et c'est l'un des trésors de Champagne-Ardenne.
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2: Itinéraire bis à Saint-Fargeau cette semaine. Aujourd'hui, j'ai décidé de m'arrêter chez Europe Militari. Antoine Guyot, bonjour.
3: Bonjour.
2: Europe Militari, c'est quoi, Antoine ?
3: Europe Militari, c'est une entreprise que j'ai créée il y a plus de 15 ans, l'année de mes 20 ans, et où nous rachetons du matériel militaire aux armées françaises, que nous reconditionnons et que nous vendons majoritairement à l'export.
2: Ici, on ne parle pas de surplus militaire. Hein.
3: Non, on ne parle pas de surplus militaire parce qu'on ne vend pas d'accessoires, d'habits, de treillis ou autres. Nous, on stocke des véhicules et de la pièce détachée.
2: On peut donner une idée à nos auditeurs, combien de véhicules, qu'est-ce qu'on a comme véhicule également ?
3: La gamme de véhicules va de la moto au blindé, en passant par les véhicules logistiques. Tout dépend des flux entrants et sortants, mais on peut stocker en moyenne entre 500 et 800 véhicules. Voilà.
2: Qui sont vos clients ?
3: Pour les petits véhicules, on a beaucoup de clients, agriculteurs, chasseurs, résidents secondaires pour ce qu'on appelle les Peugeot P4, un petit véhicule polyvalent 4x4. Ça, on en vend, c'est constant, on en vend une soixantaine par an en France depuis une quinzaine d'années. Et tout le reste, c'est l'export. C'est l'export hors Europe, donc pour des pays souvent en voie de développement, majoritairement en Afrique, où les routes sont totalement impraticables et où on a besoin de véhicules rustiques, à forte motricité, donc 4x4, 6x6, et qui ont fait leurs preuves pendant leur service aux armées pendant maintenant plus de 35 ans. Et que, d'ailleurs, l'armée française a toujours ces véhicules-là, qu'elle reprolonge sans cesse parce que ce sont de bons véhicules. Voilà.
2: Vous fournissez en temps de guerre ? Mais vous fournissez également après, en temps de paix.
3: Oui, effectivement, nous avons plusieurs clients, dont l'ONU, qui a plusieurs bataillons et détachements partout dans le monde, et notamment en Afrique. Et effectivement, on intervient, on leur vend des véhicules, sont sans électronique, forte motricité, qui peuvent aller partout, et y compris la pièce détachée.
2: L'armée française est client également chez vous ?
3: Oui, absolument. Alors nous, on achète depuis longtemps à l'armée française, quand elle vend, donc on achète, on stocke beaucoup de choses, et il arrive que parfois, effectivement, elle ait besoin, alors pas forcément de véhicules, mais de pièces détachées, parce que le véhicule ne va pas sans la pièce détachée, et on a développé, et on a fait fabriquer énormément de pièces détachées, et quand on peut rendre service à l'armée, on le fait, voilà.
2: Oui, ça c'est un autre marché, c'est la pièce détachée également chez vous.
3: Hein. Et oui, vous pouvez pas décemment dire à un client, quel qu'il soit d'ailleurs, français ou à l'export, qu'on vous vend un véhicule et que vous n'avez pas la pièce pour le réparer, ça n'a pas de sens. Donc il faut ce qu'on a développé depuis 6 ans, une vraie infrastructure avec du palettier, un magasinier, et donc on a un vrai service de pièces détachées, on exporte tous les jours, on envoie palettes, petits colis, ainsi de suite. Voilà.
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2: Itinéraire bis à Saint-Fargeau cette semaine et aujourd'hui j'ai décidé de m'arrêter à la boutique Ardici. Aurélie Boulomier, bonjour.
4: Bonjour.
2: Cette boutique Ardici, Aurélie, expliquez-moi, elle est juste à côté ou dans l'office de tourisme de Puisaye-Forterre ?
4: Elle fait partie intégrante de l'office de tourisme de Puisaye-Forterre depuis 2021. Anciennement, c'était un espace d'exposition et on a décidé de créer un espace dédié à l'artisanat d'art local qui est une réelle identité de la destination touristique et de la Puisaye-Forterre. On compte plus de 130 artisans d'art installés en Puisaye-Forterre, ferronniers, encadreurs d'art, céramistes évidemment. Évidemment, c'est l'identité artisanale locale, des luminaires en papier, des travaux de couture, récemment découvert du dessin à la loupe et le mobilier en béton.
2: Comment vous choisissez les artisans que vous exposez ici ?
4: On lance un appel à candidature à la base de données des artisans d'art qu'on a créé avec la communauté de communes. Et à cet appel de candidature répondent environ une quarantaine d'artisans d'art. Et on les insère soit dans la boutique de Saint-Fargeau, soit dans la boutique de Saint-Amand-en-Puisaye.
2: Alors ici par exemple, autour de nous, quels sont les artisans d'art ? Allez, on va en citer quelques-uns. Je vois de très très beaux luminaires juste en face de moi.
4: Effectivement, Ale Casanova qui est basée à Toussy, l'atelier galerie, est là en permanence avec ses luminaires. Elle est la seule sur le territoire à créer ce type d'objet d'art. On a également Isabelle Delin, céramiste en Puisaye-Nivernaise et formatrice au CNIFOP. Coralie Rago, qui est couturière sur le petit village de Trény. Pour la première fois, nous accueillons Annie Carcaillon, qui fait du dessin à la loupe.
2: Et puis des meubles en béton, c'est étonnant ça.
4: C'est assez étonnant, c'est assez exceptionnel. C'est Rudy Baucher, la bétonnerie à Aiglonie.
2: J'imagine que les expositions ventes qui se font ici, elles tournent.
4: On décline 3 sessions d'exposition par an. On a novembre, mars, avril, juillet et août, octobre.
2: On est à quelques jours de Noël. Ici, on peut trouver un cadeau original et à tous les prix.
4: Oui, effectivement. Et réalisé localement, c'est ça l'important.
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2: Itinéraire bis à Saint-Fargeau cette semaine et c'est la pause gourmande comme chaque semaine. J'ai choisi de m'arrêter chez Fléchet, pâtissier, chocolatier, glacier, biscuitier. Mélanie, bonjour.
5: Bonjour.
2: Cette maison, est-ce que vous pouvez nous la présenter ?
5: Alors, c'est mes beaux-parents qui ont créé donc la maison Fléchet, donc Monsieur Patrick Fléchet et Madame Lucette Prost, donc il y a 34 ans de ça. Ensemble, ils ont tout d'abord repris le côté juste pâtisserie. Ça s'est agrandi après un salon de thé. Et dernièrement, en 2019, ils ont ouvert donc le côté boutique des spécialités, où là, on peut retrouver tous nos produits, ainsi que des produits locaux, régionaux, pour agrémenter un peu, faire des paniers garnis, tout ça.
2: Nous sommes dans cette boutique qui est magnifique, avec, on a quelques jours de Noël, pas mal de chocolat et autres gourmandises. Il y a des pièces très particulières que vous faites pour Noël ?
5: Oui, alors bon, la pièce maîtresse que j'adore, c'est le sapin qu'on fait en chocolat au lait ou chocolat noir dans sa belle petite boîte avec son beau petit nœud. Après, on fait toujours les bonbonnières de différentes manières, en forme de cabosse, en forme de bonbonnières rondes et ovales, qui ont chacune leur particularité de garniture. Après, on peut retrouver le croquet phare des fêtes, c'est le croquet de Noël. C'est un biscuit, donc comme les croquets qu'on fait habituellement, qui est très tendre et friable en bouche, mais avec des épices de Noël dedans, des amandes, de l'abricot et de la figue. Et ça peut très bien accompagner le foie gras, comme un petit thé ou un petit café.
2: Vous parlez des croquets, c'est l'une des spécialités de la maison, avec le macaron de Puisaye, c'est ça ?
5: C'est ça. Alors, on a les croquets tendres qui sont sur différentes versions, noisette raisin, mandorange, orange, citron, chocolat, cranberry ou noix. Et on a le macaron de Puisaye qui est là vraiment le produit phare de la maison. Donc, une macaronade à l'ancienne aux amandes, très moelleuse, sur un petit biscuit sablé.
2: Et on ne donne pas la recette, c'est un secret de fabrication.
5: C'est ça, c'est un secret de fabrication. À part Monsieur Fléchet, donc père et fils qui connaissent la recette, sinon personne ne la sait, même pas moi. Je sais juste les ingrédients, mais je ne sais pas la recette exacte.
2: Dites-moi Mélanie, quand on vit dans un univers aussi gourmand, est-ce qu'on résiste encore ?
5: Pas toujours, ça dépend. Bien sûr, on a tous nos petites faiblesses. Moi, ça va être le chocolat, ça va pas être forcément les biscuits. Mais bon, après, il faut quand même goûter un peu pour pouvoir conseiller le client.
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2: Itinéraire bis à Saint-Fargeau cette semaine et à quelques jours de Noël, eh bien, il fallait que je vous parle jeu. Je suis à Château de Cartes, la boutique Château de Cartes à Saint-Fargeau. Yanis, bonjour.
6: Bonjour.
2: Le Château de Cartes, Yanis, c'est quoi ?
6: Le Château de Cartes, donc, c'est une boutique où vous trouverez des jeux de société, principalement, des jouets, un peu de jouets pour les petits, pour premier âge. Vous trouverez également aussi quelques produits cadeaux, comme des bougies de charroux.
2: Ces jeux de société, moi je suis restée à l'époque du Monopoly. Il y a eu une grosse avancée dans ces jeux de société.
6: Ah oui, complètement, effectivement. Donc l'avancée a commencé dans les années 2000 déjà, où de nouveaux jeux comme Catan, qui ont révolutionné le genre, sont arrivés. Et depuis, en fait, ça n'a pas arrêté de s'accroître, en fait. Chaque année, on a une quantité phénoménale de jeux de société qui sortent. Ça n'arrête pas. Donc maintenant, il y en a pour tout le monde. En fait, ce qui est bien, c'est qu'il y en a pour tout le monde, tous les âges, des joueurs, des non-joueurs, des enfants, des personnes âgées. Tout le monde y trouve son compte, en fait, maintenant.
2: Il y a combien de jeux ici, dans cette petite boutique sous la porte d'entrée de Saint-Fargeau ? Est-ce que vous les avez comptés, Yanis ?
6: Il y en a environ dans les 400 ou 500, ça dépend du roulement en boutique, mais oui, on doit être dans ces eaux-là. En tout cas, du nombre de références depuis le début qu'on a ouvert cette section, oui, il y en a eu beaucoup en tout cas.
2: Et ça veut dire que chaque jeu, vous le connaissez. Vous connaissez les règles, à qui il peut s'adresser.
6: Alors, on essaie d'en connaître le maximum possible. Une grosse partie des jeux qu'on propose, effectivement, on essaie de les connaître. On en a testé une partie. On ne peut pas tout tester non plus, c'est impossible. Mais évidemment, ce qu'on ne peut pas tester, on se renseigne dessus, on regarde des vidéos, on se renseigne vraiment sur les jeux, qui nous permet après, effectivement, de conseiller au mieux tel jeu pour telle personne.
2: En fait, les jeux qui sont là devant moi, j'ai l'impression que je ne les vois qu'en boutique et dans des boutiques comme la vôtre, qui sont spécialisées.
6: Alors oui, effectivement, ce qu'on essaie de faire en boutique, dans la nôtre comme la nôtre, c'est de proposer des jeux qu'on trouve idéalement pas en hypermarché ou dans, on va dire, les boutiques un peu, voilà, hypermarché classique. On essaie de proposer des jeux qui ne sont pas forcément connus du public et qui, justement, méritent de l'être.
2: Il y a des jeux pour tout le monde.
6: Oui, il y en a pour tout le monde. C'est ça qui est bien maintenant, c'est qu'en fait, tout le monde peut y trouver son compte.
2: Contrairement à Internet, le jeu, ça rassemble. C'est ça qui est important à dire aussi.
6: Ah, complètement, oui. L'avantage, c'est qu'on passe de très bons moments en famille, entre amis. Voilà, on vit des sacrés moments qu'on ne vivra jamais forcément sur Internet.
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2: Itinéraire bis à Saint-Fargeau cette semaine. Et aujourd'hui, eh bien, j'ai décidé de m'arrêter dans un endroit totalement merveilleux. C'est le théâtre du Picuccio. Florent Amard, bonjour.
7: Bonjour.
2: Ce théâtre, racontez-moi son histoire.
7: Son histoire, elle a démarré maintenant, oh là là, il y a 20 ans. En ce qui me concerne,
2: ouais.
7: J'ai repris cette salle qui était une salle de cinéma à l'époque et je suis arrivé avec l'envie de transmettre du livre, théâtre. Et du coup, on a commencé à monter une pièce, deux pièces, trois pièces, quatre pièces. Ça a touché des enfants, des adolescents et des adultes. Et aujourd'hui, je suis plus axé sur les adultes, c'est vrai. Mais ce théâtre est merveilleux parce qu'il est parti de zéro. Et que maintenant, il a une petite histoire et qu'il y a des gens qui l'envient.
2: Effectivement, là, on est juste derrière le château, dans un endroit assez magique. Lorsque vous avez poussé la porte de ce tout petit théâtre, qu'est-ce que vous vous êtes dit ?
7: Tout de suite, il y a une harmonie entre le bois, l'ambiance et la disposition de la salle qui offrait, juste pour celui ou celle qui avait un peu d'imagination, de quoi faire, puisque ça fait 20 ans que ça existe. Voilà. Et qu'il y a eu 21 comédiens qui déambulaient sur cet espace qui est magnifique, qu'on appelle la scène.
2: Vous avez commencé avec des ateliers pour les enfants. Aujourd'hui, vous m'avez dit que ce sont plutôt les adultes qui viennent à vos ateliers. Que viennent chercher ces gens dans vos cours de théâtre ?
7: Au début, le plus souvent, ils venaient chercher, régler un peu des comptes avec une certaine timidité. Pour les parents, il y avait deux versions. Ils me prenaient pour un orthophoniste, pour être honnête, pour certains. Et en plus, je pouvais permettre de sortir d'une inhibition, de bouger, de calculer, de mieux phraser, de mieux s'exprimer. Donc du coup, voilà, il y avait cet aspect-là. Pour d'autres parents, c'était plus radical. C'est moins cher que le cheval, c'est moins cher que le tennis. C'était aussi bête que ça. Mais c'était génial parce qu'il permettait quand même à des gamins d'aller voir une activité. Par contre, pour les adultes, eux, ils venaient chercher quelque chose de différent. Déjà du plaisir.
2: Au bout de 20 ans, Florent, vous avez créé de vraies générations.
7: Ouais, ouais, il y a eu de tout. Il y en a qui sont devenus artistes, d'autres qui ont ouvert des portes du conservatoire, d'autres qui produisent, d'autres qui font de la scénographie. Puis j'en ai qui deviennent des merveilleux comptables, des merveilleux bouchers. Il y a eu de tout, mais ça a permis vraiment d'impulser, de gagner en assurance pour certains, de découvrir le plaisir du mot, du verbe. Si jamais un jour je devais faire la fête avec tous ceux qui sont passés au Picoussio Théâtre, je crois que ça ferait une bonne moitié du village.
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1: Elles se connaissent depuis toute petite. Marie Strombogne et Mariano Cesari sont toutes les deux de Cardo. Et elles y ont tous leurs souvenirs. Marie.
2: Alors bon, moi du coup, j'ai toujours habité ici. Ça fait complètement 27 ans que je suis là. Toute ma famille habite au village. Donc on a grandi tous ensemble. Donc bon, avec Marianne notamment, on est allé à l'école toutes les deux à Cardo. Avec en plus en classe unique, donc on s'est complètement en fait élevé ensemble. Pour ma part, je suis vraiment très heureuse d'habiter ici. C'est une chance. C'est un village dans la ville. Et on ne perd pas cette identité de village, contrairement au fait qu'on dépende de Bastia. Et c'est ça qui est génial et qui nous permet encore de créer des liens, donc avec des plus anciens, des plus jeunes, et d'être toujours en fait tous ensemble pour les bons et les mauvais moments aussi. C'est très important.
1: Des souvenirs de jeunesse partagés également par Marianne.
3: Quand on était petit, on était seulement de 2 à 5 ou 6 par classe. C'est vrai que quand on discute maintenant, enfin avec plusieurs personnes qu'on connaît, qui étaient 30 en CM1, 30 en CE2, on était 30 dans l'école entière en fait. C'était vraiment très différent. Et même à côté de ça, enfin on se voyait à l'école, on se voyait forcément en dehors. Et enfin c'était toujours des jeux, toujours dans le village. Et on était à la fois voilà dans le village, mais aussi dans les cabanes, c'est ça, comme le dit Marie, toujours à jouer, à faire des bêtises aussi, hein, c'était normal, ça faisait partie du jeu. Et c'est vraiment ça aussi, c'est que enfin les gens qui ont le même âge que nous, même si on se voit pas forcément maintenant tous les jours, il y a quand même ce lien, comme des cousins, cousins germains, cousins éloignés, mais il y a toujours quand même ce lien, je trouve, hein. Même si on se voit pas tous les jours, il y a quand même un tissu social qui subsiste et on échappe quand même à une forme de périurbanisation qui parfois aussi pose les limites de ça, du lien social aussi qu'il y a entre les habitants.
1: Faire perdurer le lien social et l'identité de Cardo, Marie et Marianne, les deux jeunes cardinques, en sont toutes les deux convaincues.
4: L'artiste toulousain Rudy Dez, c'est toi.
5: C'est toi qui m'as séduit, la belle au teint bronzé. 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
4: Rudy Dez, de la pop teintée de soul et une écriture d'une grande sincérité. Le timbre chaud de l'artiste, parfois fragile, donne vie à des textes qui racontent les élans et les doutes du quotidien sans jamais tricher.

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2: Bonjour Daniel.
3: Bonjour.
2: Alors vous êtes fleuriste, vous êtes installé ici depuis pas très longtemps dans cette boutique, vous étiez un petit peu plus haut avant. Votre spécialité, c'est les fleurs.
3: Voilà, c'est ça, c'est les fleurs, le monde du végétal plus exactement.
2: Alors moi, j'ai pas du tout la main verte. J'ai même réussi à tuer un cactus une fois, c'est pour dire. Mais vous allez m'apprendre à faire un bouquet de fleurs. Est-ce que c'est dur à faire un bouquet de fleurs?
3: Oui, ça peut être difficile. Plus on a de tiges, plus c'est compliqué, oui. On va essayer de vous montrer comment on fait un bouquet. Mais bon, après, on va voir. On va allez. Voir si notre animateur préféré est doué en bouquet.
2: Mal barré, mais on essaye, allez, c'est parti. Déjà, qu'est-ce que vous avez choisi?
3: Alors déjà, j'ai choisi des margots, des herbes un peu séchées, des gerberas, des roses, des craspédias, des asters et puis des aclepsias.
2: Ok, et donc qu'est-ce qu'on va devoir faire maintenant?
3: Alors là, il y a 17 tiges, et bien à vous de vous lancer.
2: Moi, si ça tenait qu'à moi, je les prends, je les regroupe, je les mets à un élastique et c'est fini.
3: Il faut essayer de les assembler un peu harmonieusement quand même, hein, parce que sinon ça ne va pas être joli.
2: Ok, donc là, faut m'aider.
3: On prend une fleur, on en prend une autre, et puis on voit si ça matche bien.
2: Donc là, admettons, je prends du blanc.
3: Ouais.
2: Le blanc, ça va bien avec le rouge, dis
3: voilà,
2: pas de bêtises.
3: C'est ça.
2: Tac, tac. Ça, je trouve ça hyper joli, il y a un petit côté jaune.
3: Un craspédia, oui, une petite boule jaune. C'est mignon comme tout, et ça se fait sécher, c'est ça qui est sympa. Un petit peu plus haut, ton craspédia, peut-être un petit peu d'orange.
2: C'est bien déjà.
3: Voilà, ah, c'est pas mal. Là, on peut mettre... Oui, on peut en remettre. Ben là, on en a un, mais on peut le mettre à l'opposé, par exemple. Nickel. Moi, je trouve que c'est pas mal. Hein. C'est pas mal. Bon, après, je viendrai animer la radio.
2: Quand vous voulez.
3: Ah ben, pas de souci.
2: Ça peut être très bien aussi.
3: Alors après, qu'est-ce qu'on peut mettre? Peut-être un petit peu de blanc pour adoucir toutes ces petites couleurs. Hein.
2: Donc alors, là, ce serait plutôt de l'autre côté, du coup.
3: Voilà. Ah, mais t'es quand même délicat, je dois dire.
2: Oula,
3: très bien.
2: Si mes collègues entendent ça.
3: Si. Ben, comme ça, il y aura de la bâche pour demain matin.
2: C'est beau.
3: Et puis là, on va couper.
2: Ah, et c'est là qu'on égalise.
3: Alors.
2: Avec le sécateur. Faut que ce soit tous à la même taille. Hein.
3: Ben voilà. Mais tu coupes tout en même temps.
2: Ah, faut couper tout en même temps.
3: Ah, ben ouais, parce que sinon, là, tu vas y passer la nuit, mon pauvre ami. T'as 50 clients qui t'attendent derrière.
2: Donc, bon. On l'emballe.
3: Alors, on l'emballe dans du papier.
2: Faites ça avec une simplicité.
3: Ben oui, un petit cornet de frites, hein, en fait. Mais avec des fleurs dedans.
2: Ouais, avec moins de frites, du coup.
3: C'est plus digeste. Et puis donc, on va faire un plaisir d'offrir. Plaisir d'offrir, merci, bon anniversaire, merci pour la petite bouffe.
2: Mes condoléances, mais bon, c'est moins drôle.
3: Ah, ça, c'est moins drôle, par contre. Voilà, eh bien, le bouquet, il est pour toi.
2: Ah bah, c'est gentil.
3: Voilà.
2: Bah, merci beaucoup.
3: Je t'en prie.
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1: Sur Ici Picardie, tous les jours, nous accueillons Karen Ponte. Elle est autrice, elle est picarde et elle nous donne son billet d'humeur chaque matin. Karen Ponte s'éparpille. Bonjour Karen.
2: Bonjour. J'ai envie de vous parler aujourd'hui de tous ces bidules qui ne servent à rien, mais qu'on adore collectionner. Vous savez, tous ces petits machins qu'on aligne sur nos étagères et qui nous pourrissent la vie, évidemment, lorsqu'il faut faire les poussières. Moi, la première, je me laisse avoir par les petites frimousses rigolotes, par le côté nostalgique ou tout simplement par les tendances. C'est ainsi que j'ai une étagère pleine de Funko Pop, principalement des Funko Pop de Friends, parce que Friends, c'est la base, mais aussi quelques-unes de vice-versa, un dessin animé que j'adore. J'ai aussi la Reine de Cœur ou encore la regrettée Reine d'Angleterre. L'année dernière, j'ai découvert les Jellycats. Si vous ne connaissez pas les Jellycats, ce sont des petits objets du quotidien sous forme de peluches, avec des yeux et parfois des mains et des pieds. Sur les étagères de ma bibliothèque, vous trouverez donc un avocat, une goutte d'eau, une cerise, un bol de céréales, une théière, un nuage ou encore une pistache. Ça coûte un bras, mais c'est tellement mignon qu'on ne peut pas résister. Ma dernière lubie en date, les Sony Angels. Est-ce que vous connaissez les Sony Angels? Ce sont des petits personnages, souvent tout nus, mais avec des chapeaux sur la tête, en forme de fruits, d'animaux, de fleurs. Et là où ils font très fort chez Sony Angel, c'est qu'on ne sait pas ce qu'on va avoir comme petit bidule. On ne le sait que quand on ouvre le paquet, une fois qu'on le reçoit. Funko Pop, Jellycat ou encore Sony Angel, ça ne sert à rien. C'est sans doute pour ça qu'on adore. Je vous dis à demain et d'ici là, rappelez-vous, 4 focus c'est bien, mais 4 éparpillés, c'est encore mieux.
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3: Lucas Vanitou, bonjour.
4: Bonjour.
3: Vous êtes le fondateur de l'association Belfortaine Objectif Égalité, qui existe depuis combien de temps?
4: Nous entrons dans notre 7e année. J'ai créé l'association avec mon ancien animateur jeunesse à la ville de Belfort en 2019. Nous avons deux pôles au sein de l'association. Un pôle famille avec lequel nous réalisons des animations socio-éducatives, socio-culturelles, directement au pied des immeubles, et des projets collectifs avec elle. Et puis un pôle jeunes solidaires dans lequel nous réalisons des animations plutôt sur la thématique qu'on appelle l'éducation à la citoyenneté, à la solidarité internationale.
3: Quand j'entends international, ça veut dire que vous allez parfois très très loin pour réaliser ces projets.
4: Alors ça nous arrive, oui, tous les deux ans on porte un projet fort qui s'appelle les périples solidaires et culturels, et nous avons déjà financé à distance pour raison Covid, on n'avait pas pu s'y rendre au Cambodge, trois puits, aux Philippines. Nous sommes en relation avec une école. Et puis dernièrement en Indonésie, en novembre dernier, avec un nouveau groupe de jeunes, nous sommes rendus là-bas.
3: Des jeunes de quel âge et qui ont fait quoi?
4: Alors des jeunes de 16 à 19 ans, dont c'était la première expérience à l'international, qui ont travaillé pendant plus d'un an pour réaliser des actions d'autofinancement, leur permettant de se rendre sur place, certes, mais aussi et surtout de partager vraiment un moment interculturel. Ils étaient en binôme franco-indonésien pour rénover une maison de la nature afin que les enfants de la communauté puissent bénéficier d'apports sur cette thématique.
3: Des projets à l'international, ça c'est OK, avec des jeunes, mais aussi des projets tout près de chez nous et même dans nos quartiers.
4: Tout à fait, aider au local ne nous empêche pas d'aider à l'international. Donc on a à cœur de privilégier notre territoire également.
3: Quand on se rend compte qu'à Belfort, par exemple, c'est près de 30% de la population qui est en situation de précarité, forcément, ça fait réfléchir et ça donne des idées.
4: Nous, notre enjeu, c'est de travailler avec ces familles-là qui ne se referment pas sur elles-mêmes et donc de continuer à favoriser ce lien qu'il existe entre les publics, précaires ou non d'ailleurs, et de réaliser des interventions.
3: Quel genre d'intervention?
4: Une rencontre au pied des immeubles avec des ateliers, surtout sur la période estivale, le mardi et le jeudi, sur le quartier des Glacis. On va réaliser des animations de rue et aussi des animations nocturnes le jeudi soir. Et ça, c'est conclu en fin d'été par un grand festival qui s'appelle Clôture de l'été, avec des concerts, de la nourriture, des jeux pour les familles, des rencontres et des conférences sur des thématiques, parce qu'on a toujours cette volonté d'avoir un apport éducatif important de façon à essayer d'émanciper le public. Le but, c'est pas de faire à leur place, mais qu'ils apprennent à le faire, plus tard le répliquer.
3: L'association ne manque pas de projets, du grain à moudre donc pour toutes celles et ceux qui veulent continuer à défendre la solidarité et l'inclusion.
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5: Hélène Rabec, gérante du bar à chat au Petit Chat Gaillard.
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5: En fait, j'avais le souhait d'être chocolatière quand j'étais toute petite. J'aimais beaucoup le commerce et le contact avec les clients. Et ma grand-mère ne voulait absolument pas que j'aille en CAP, donc j'ai passé mon bac. J'ai fait une fac de psycho et j'ai passé le diplôme d'assistante sociale. Et donc à 21 ans, j'ai commencé à travailler comme assistante sociale.
7: C'était quoi votre travail à ce moment-là ?
5: Surtout, c'est quand même vraiment un contact avec les gens. Donc à l'hôpital, on va voir les patients, les familles. On s'occupe beaucoup des retours à domicile, des placements en maison de retraite. Voilà, donc c'est vraiment le lien entre la famille et le médecin également.
7: D'accord, et puis aussi peut-être apaiser, aider vos patients.
5: Oui, les patients, oui, bien sûr. C'est être aussi une écoute dans un moment difficile où il y a un changement souvent majeur. Moi, j'étais principalement sur le service de cancérologie à la fin de ma carrière. Et du coup, c'est parfois des mamans, des papas, des gens qui sont très jeunes, même des personnes âgées. Enfin, je veux dire, le drame touche tout le monde. Et du coup, ils ont besoin d'échanger et d'avoir une écoute à ce moment-là, effectivement.
7: Le drame touche tout le monde. Vous n'en êtes pas exempte, comme tout un chacun d'ailleurs. Puisque vous avez perdu votre maman. Le travail dans lequel vous officiez, ça n'allait plus non plus. C'était quoi votre état d'esprit dans ce moment
5: En fait, j'ai vraiment eu ce qu'on peut appeler un burn-out professionnel. Non pas que j'aimais plus mon travail, mais vraiment le contexte dans lequel je travaillais. J'avais plus l'impression d'être assistante sociale. Je me sentais plus à ma place, ni avec mes collègues, ni avec les missions qu'on m'offrait. Dans le même temps, c'est vrai que j'ai perdu ma maman très brutalement, ce qui peut nous dire que la vie peut s'arrêter en fait du jour au lendemain. Je savais que je voulais faire autre chose, mais je ne savais pas quoi.
7: Et c'est là que le destin vous donne un petit coup de pouce, si on peut dire, parce que vous allez vous balader en famille à Montpellier et vous découvrez un bar à chat, une vraie découverte pour vous.
5: Exactement, parce que je ne savais pas que ça existait. Il faut savoir aussi que le chat est arrivé dans ma vie assez récemment, justement pendant mon burn-out. Et donc, combiné avec cette visite de bar à chat, je me suis dit, mais c'est fou, c'est vraiment tout ce que j'aime. Le contact client, la gourmandise, je voulais être chocolatière, et les chats, enfin, vraiment une passion pour cet animal qui nous donne énormément et qui m'a fait un bien fou quand j'allais pas bien. Au début, c'est quand même pas très sérieux dans ma tête. J'ai commencé à faire des recherches, comment créer un bar à chat, les diplômes, les formations qu'il faut, et en fait tout me paraissait accessible. Plus ça allait, plus c'est devenu vraiment concret, jusqu'au jour où j'ai demandé une disponibilité à l'hôpital qui a été acceptée. Donc là, j'avais 6 mois en fait pour vraiment aboutir, et j'avais aussi cette urgence-là en fait d'ouvrir. J'ai eu de la chance parce que j'ai trouvé le local, et une fois que j'ai vu ce local, je savais que c'était celui-ci, donc j'ai eu beaucoup de chance aussi, mais ça a demandé effectivement beaucoup d'investissement, de conjuguer le travail parce que je continue à travailler en même temps et la création de ce projet.
7: On dit que ça apaise les chats.
5: Ah oui, vraiment, oui. En fait, le ronronnement joue sur notre fréquence cardiaque. Vraiment, ça apporte beaucoup pour la santé et aussi pour le moral.
7: Vous êtes heureuse aujourd'hui ?
5: Oui, vraiment. Oui. Fatiguée, mais heureuse. Et j'encourage les personnes à vraiment tenter leur rêve, parce qu'au début, c'était vraiment un rêve. Je ne dis pas que c'est possible pour tout le monde, mais en tout cas, ça vaut le coup de se poser la question.
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1: Un circuit court à Vals-les-Bains aujourd'hui avec Geoffrey Guillermin, créateur de bijoux uniques et magnifiques, vraiment. Geoffrey a lancé en Ardèche sa marque Gautreau en 2018.
2: J'étais cuisinier, j'ai passé toute ma vingtaine à travailler dans des cuisines, à monter dans les échelons et à voyager, à travailler à l'étranger. Je me suis installé en Écosse, une autre fois en Allemagne, je suis revenu en France. Et je savais qu'au fond de moi, il y avait quelque chose avec les mains, quelque chose à faire. Puis un jour, j'ai commencé à acheter des outils pour sculpter le bois. J'ai vu que j'avais une certaine facilité, enfin que ça me parlait, quoi, et que j'arrivais à faire des choses qui me plaisaient. Et petit à petit, j'ai pris plus de temps à côté de mon travail pour maîtriser un peu cette partie-là. Et puis quand j'ai découvert, grâce à la résine, on pouvait créer un petit monde à l'intérieur, j'ai commencé à sérieusement penser à créer une marque de bijoux et je me suis lancé comme ça.
1: Et alors ce bois dont parle Geoffrey est vraiment au cœur de chaque création, ce n'est pas un simple décor. Chaque fibre est une empreinte, chaque vénure un relief. Et avec ces bois choisis pour leur caractère, leur histoire et leur singularité, Geoffrey crée différentes collections de pendentifs et de boucles d'oreilles.
2: Donc il y a une collection qui est faite avec ces deux matières exclusivement, donc on n'en voit pas trop. Mais c'est une technique qui est super intéressante parce que ça permet de faire des mélanges de couleurs. Moi, j'utilise pas mal d'essences de bois exotiques, des bois rares, mais aussi des bois locaux comme le buis, l'olivier, le cadre aussi dans le futur. Ça permet d'utiliser pas mal d'essences. Ensuite, on a la possibilité de colorer la résine et garder cette transparence. Moi, c'est ce que j'aime bien. Je veux pouvoir voir le bois à l'intérieur. En lui rajoutant de la couleur à la résine, on peut du coup donner un thème. Et ensuite, une fois qu'on a ces deux matières assemblées, c'est sans limite d'une certaine manière, il y a une collection qui est basée sur cette technique-là. La collection entre ciel et terre, donc il y a plein de sous-collections dans celle-là. Donc la nuit d'Islande, le rêve de Dolly, Zahir. C'est la collection bois, résine et opale de laboratoire. Une alternative à la pierre d'opale qui est super intéressante pour ce que je fais. C'est ça qui va donner cet effet d'un peu d'aurore boréale dans les bijoux ou alors le côté nacré. On a l'impression que le bijou bouge, on a l'impression que les aurores bougent à l'intérieur du bijou à cause de la lumière qui réfléchit à l'intérieur. Et j'adore ça, ça fait voyager d'une certaine manière. Et ensuite, on a la collection bois éternel qui est faite exclusivement avec des bois stabilisés. On ne voit pas trop en bijouterie, mais qui est utilisée notamment dans la coutellerie d'art. Ça consiste à imprégner le bois d'une teinte et d'une résine ultra liquide. Et le stabiliser, ça veut dire que ça va rester bloqué à l'intérieur et solidifier le bois. Donc ça le rend imputrescible et ça lui donne des couleurs. C'est incroyable, des mélanges de couleurs assez folles. On n'a pas l'impression que c'est du bois quand on les regarde, ces bijoux. On croit souvent que c'est des pierres, justement. Sauf que c'est beaucoup plus léger. Utiliser des simples morceaux de bois qui ont a priori pas grand-chose qu'on pourrait jeter par-dessus l'épaule. Et puis en fait, en faire quelque chose où on y voit un monde et puis ça inspire à l'imaginaire, ça fait rêver. Je me rends compte avec pas mal de clients lorsqu'ils voient les pièces devant eux, ce que ça leur évoque. Par exemple, dans les nuits d'Islande, il y a des gens qui m'ont écrit récemment en me disant « Oui, on a fait 7 voyages en Islande. » Ça tombe à pic de tomber sur des bijoux comme ça qui nous rappellent ce voyage. Les mille et une nuits qui me rappellent un voyage dans le désert du Maroc. Et là, en fait, c'est un bijou où on voit comme des dunes avec un ciel de nuit à l'intérieur. Et puis pour d'autres, ça peut aller jusqu'à faire imaginer des mondes sous-marins ou d'autres choses. C'est un peu à chacun son interprétation, j'ai envie de dire.
1: Alors forcément, c'est très visuel, donc je vous invite vraiment à aller faire un tour directement sur le site de Geoffrey Guillermin. Le nom de sa marque, c'est Gautreau. Comme d'habitude, je vous mets toutes les infos qu'il vous faut sur ici.fr, rubrique circuit court.
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3: Des maths la Bretagne, c'est l'heure de la bonne idée 100% pur beurre. Vous avez envie de voir Céline Dion en concert et de faire une bonne action? Alors écoutez bien la bonne idée qu'ont eu les bénévoles du festival Belles Étoiles.

0: étoiles à passer dans le 35. Pour résorber une dette de 90 000 euros, ils organisent une grande tombola afin de vous faire gagner deux places pour le concert de Céline à la Défense Arena, pardon pour les oreilles, le 12 septembre. 2,50 euros le ticket et une probabilité non négligeable de gagner puisque, spoiler alerte, il y a moins de participants qu'à l'euro million. Donc si vous gagnez, bah trop bien, bravo, vous pourrez aller vous égosiller sur « j'irai où tu iras ». Mais si vous perdez, rassurez-vous, vous aurez fait une bonne action en aidant l'association. Le festival de musique Belles Étoiles, lancé en 2025 à Passé près de Rennes, avait été un beau succès, il y avait carrément eu le groupe Superbus. Malheureusement, même si la fréquentation était au rendez-vous, ça n'a pas été suffisant pour que les comptes soient à l'équilibre. Alors pour que le festival reparte sur une base saine, il faut que la dette soit épongée au plus vite, d'où cette tombola. Vous pouvez y participer en cherchant « Tombola Belles Étoiles » sur Google. Vous tomberez sur le site de la plateforme Hello Asso qui gère l'opération. Le tirage au sort aura lieu ce vendredi soir. Il vous reste donc moins de 3 jours pour participer. Faites vite, je croise les doigts pour vous. Et on reste dans le monde des festivals avec le chiffre du jour. Le festival du film insulaire de l'île de Groix a fêté sa 25e édition la semaine dernière. Happy birthday et à demain pour une nouvelle bonne idée.
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2: Pierre Nus s'installe pour les astuces de sa mamama. Bonjour Pierre.
3: Good morning, Hubert. On salue Bissam.
2: Info pour celles et ceux qui viennent de découvrir peut-être une rayure sur un de leurs meubles.
3: Hop là, je vais en passer. Oui, ça arrive, hein. Une dent de chien, une griffe de chat, un jouet de bébé. Les roues des camions en plastique, ça laisse des traces des fois. Bon, un petit choc, ça peut parfois abîmer vos meubles préférés, mais ma maman m'a rassuré. Elle m'a dit d'acheter des noix. Alors c'est pas parce que je porte le même patronyme que j'en fais la promotion, mais le cerneau de noix est riche en huile et graisse naturelle. Mais c'est l'intérieur de la noix. N'y allez pas avec la coquille pour frotter sur le meuble, ça va empirer les choses. Vous frottez le cerneau directement sur la rayure en allant dans le sens du grain du bois. Bon, vous faut un peu frotter, hein.
2: Vous frottez longtemps. Un petit peu quand même.
3: Voilà, faut que l'huile sorte. Et il faut laisser agir l'huile pendant environ 5 à 10 minutes pour qu'elle pénètre le bois. L'huile libérée va dans la rayure, ça aide à nourrir le bois sec qui est exposé par la rayure. Et surtout, les pigments naturels de la noix vont aider à teindre la rayure. Et ça va mieux correspondre à la couleur du bois qui l'environne, ça la rend beaucoup moins visible, cette rayure. Ensuite, vous laissez agir, vous essuyez l'excès d'huile avec un chiffon doux et propre, n'y allez pas avec le côté vert de l'éponge, Gal, et vous lustrez légèrement la zone. Alors ça fonctionne beaucoup mieux sur les rayures peu profondes et sur les bois dont la couleur est proche de celle du cerneau de noix, donc un brun assez clair. Les meubles verts ou rouges, vous oubliez.
4: Oui, bah,
3: merci, maman.
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3: Salut à tous, bonsoir, bienvenue et merci de vous être connectés comme vous le faites chaque soir pour partager ce rendez-vous feel good de début de soirée. Une balade dans toute la France qui va mettre en lumière le patrimoine, votre patrimoine, celui de notre pays à travers le regard d'un invité au parcours inspirant. On ira aussi découvrir de belles initiatives à travers ce que vous entreprenez en France. On ira notamment dans le Gard à la rencontre d'un professeur du monde du vivant, un éducateur environnement qui lui donnera envie d'observer ce qui nous entoure. Nous irons faire un tour à Nice pour vous donner la parole en relançant aussi le débat sur la gratuité des transports. Bienvenue jusqu'à 21h. Je reçois ce soir un jeune entrepreneur connecté, créateur de Payotte, un homme passionné qui a su se mettre au service du savoir-faire français et tout ça grâce à un faux départ. Vous allez le découvrir. Comment a-t-il réussi? Qu'est-ce qu'il a inventé? Par où il est passé? Dans quel lieu pour en arriver là? Dans Il n'y a pas que Paris dans la vie, je reçois Olivier Gély. Bonsoir Olivier.
4: Et bonsoir.
3: Je crois que c'est clair, vous venez pas du nord de la France.
4: Ah non, là, là que ça, j'ai le package.
3: Ça fait plaisir, ça fait du bien, c'est chantant ça.
4: Ouais.
3: Mais alors du coup, c'est marrant parce que vous venez de Perpignan. Quand vous vous baladez un peu partout en France, vous êtes choqué par les accents que vous pouvez découvrir des uns ou des autres?
4: Mais c'est surtout l'inverse. Chaque fois que je viens, ouais, ou que je parle, ou que je pars en visite dans un village qui est, ou une ville qui est au-dessus de Narbonne,
3: ouais,
4: ben déjà on me dit, ah, toi...
3: Ah ouais,
4: toi t'es du sud.
3: D'aussi près que ça, entre Narbonne et Perpignan, ah déjà ouais, on repère la différence.
4: Narbonne c'est le nord. Hein,
3: ouais. Non. Orange c'est le pôle nord pour vous. Lyon c'est...
4: Ah ben c'est notre pays déjà.
3: Ouais. Oh là là. Bon, je suis heureux en tous les cas de vous accueillir sur toutes les locales du réseau ici. On va en parler hein, d'ici 21h, mais on va juste se dire un mot sur le fait que vous êtes le créateur de Payotte. Je l'ai dit, c'est une jeune marque d'espadrilles que vous portez au pied.
4: Ouais, c'est ça exactement. Toujours, je ne les lâche jamais.
3: Alors des espadrilles, où on le découvrira tout à l'heure. Mais vous avez su réinventer finalement quelque chose d'assez ancestral, hein, un produit qui date pas d'aujourd'hui, avec une espèce de modernité aujourd'hui. Vous avez 1500 modèles différents.
4: C'est ça, j'ai plus de 1500 produits d'espadrilles différents sur notre site internet, avec des matières totalement différentes qui vont du 28, de la pointure 28 jusqu'au 50. Donc voilà, c'était un faux départ qui m'a donné cette chouette idée et du coup, je suis parti un matin avec...
3: Alors attendez, vous allez trop loin, parce qu'on va rembobiner finalement votre vie. Et ça commence maintenant. Et découvrir ensemble qui vous êtes et faire ce voyage. Vous allez trop vite en besogne.
4: Allez, allez.
3: Premier lieu, c'est donc Perpignan. Vous êtes né là-bas? Vous avez...
4: Exactement.
3: Grandi là-bas?
4: Je suis né là-bas. Je suis né à Perpignan en 1985, le 7 janvier.
3: Ouais.
4: Et je suis originaire d'un petit village qui est à 40 km de Perpignan, Saint-Paul-de-Fenouillé, de 1300 habitants.
3: Ouais, alors c'est un tout petit village, ouais. Perpignan, vous irez un petit peu plus tard parce que c'est un peu la grande ville pour vous, mais Saint-Paul-de-Fenouillé, c'est comme ça que vous le prononcez.
4: Ouais, c'est ça.
3: Région Occitanie, Pyrénées-Orientales. Vous grandissez là-bas, c'est toute votre enfance?
4: Exactement. J'ai fait la maternelle, le primaire, le collège. Donc moi j'ai grandi là-bas entre la vigne et la garrigue. Donc entre les c'est vraiment une vallée, on appelle la vallée des Fenouillèdes.
3: Ouais.
4: Donc mes parents sont vignerons. Donc
3: vous avez vécu dans les vignes quoi.
4: Exactement, moi les vendanges je les connais, écraser le raisin avec les pieds, je l'ai déjà fait.
3: Ouais.
4: Voilà, donc je suis le seul de la famille qui n'ait pas pris cette voie. Mais je suis pas parti.
3: Alors tous les autres font exactement, ont suivi les traces de votre papa,
4: ouais, c'est ça.
3: Les vignes.
4: Exactement.
3: Et vous, vous aviez pas envie?
4: Alors moi, j'adorais ce savoir-faire, mais c'était pas ce que je préférais. C'est vrai que quand même, c'était un métier où je les voyais, c'était assez seul. Donc partir en plein hiver, aller faire la taille pour 45 hectares de vignes, c'était pas mon kiff préféré.
3: Bon, ouais, vous aviez un autre destin.
4: C'est ça, exactement.
3: Vous grandissez avec quel décor au-delà des vignes? Vous viviez dans une grande maison? Ça ressemble...
4: Alors,
3: à quoi?
4: Alors, on avait une maison classique, on avait vécu dans un lotissement, mais moi, juste à côté de chez moi, j'avais vraiment la rivière, j'avais cette odeur des herbes du matin, j'avais vraiment le chant des oiseaux.